0: Depuis Brébant, à mi-chemin entre Arcis-sur-Aube et Vitry-le-François, avec Benjamin Guyot, bonjour.
1: Bonjour.
0: 35 ans, vous êtes agriculteur ici et vous pratiquez l'agriculture de conservation des sols. Qu'est-ce que ça veut dire ?
1: Alors l'agriculture de conservation des sols, effectivement, ça n'a rien à voir avec du traditionnel. Premièrement, alors c'est déjà de couvrir au maximum son sol. Et du coup, de faire travailler les plantes, travailler les racines et toute l'activité biologique qui est liée, en fait. De ce fait, c'est plus des terres où le sol reste comme ça pendant des semaines et des semaines avec aucune plante. Dès que les récoltes sont faites, on essaie de toujours remettre une plante, voire des plantes, pour être plus performant, aller soit dans l'hiver ou jusqu'à l'implantation de la nouvelle culture. Et du coup, de remplacer toute cette activité biologique, ce qu'on appelle les couverts végétaux, qui vont venir petit à petit remplacer justement le travail du sol et surtout le travail excessif et en profondeur.
0: Il n'y a plus de labour ?
1: Alors tout à fait, l'agriculture de conservation des sols, du coup, la charrue, le labour est complètement proscrit, puisqu'en fait, le labour fait un reset à chaque fois qu'on utilise cet outil-là. Alors, il a aussi des avantages, bien entendu. Mais voilà, du coup, il ne faut pas bouleverser ce qu'on appelle les horizons. Donc, bien entendu, la couche superficielle de sol, par exemple, les 5 premiers centimètres, on ne veut surtout pas qu'elle se retrouve à 20 centimètres. Donc, il faut absolument proscrire, effectivement, la charrue.
0: L'agriculture de conservation des sols, c'est plus ou moins de travail pour l'agriculteur ?
1: Pour moi, je pense que c'est moins de travail. Mais malgré tout, pour ma part, c'est plus de pics d'activité. Quand on dit plus de sol nu, implantation des couverts végétaux le plus rapidement possible, et ben ça veut dire qu'on sort déjà d'une récolte et les périodes de récolte sont déjà très tendues. Donc en fait, on enchaîne ces pics-là, mais malgré tout, plus de travaux vraiment en profondeur ou au cas par cas. Donc on gagne du temps quand même dans les champs. Au niveau des couverts végétaux utilisés, on est sur des multi-espèces, hein, jamais d'espèces solo. Hein. Chez moi, ce qui fonctionne bien, mais c'est aussi mon propre système, il y a toujours une base facélie, moutarde, et également une base tournesol. Donc ce tournesol-là, pour mes voisins, ça ne correspondrait pas, mais pour moi, ça correspond, puisque j'ai accès en fait à des matières organiques sur lesquelles voilà, je peux rééquilibrer ce qu'on appelle des rapports C sur N, carbone sur azote.
0: C'est aussi utiliser moins de produits, de pratiquer ces couverts végétaux, cette agriculture de conservation.
1: Alors tout à fait, hein, le but, c'est d'atteindre le système entre guillemets vertueux et de faire travailler donc les plantes à notre place et bien entendu réduire les intrants petit à petit depuis 3 ans maintenant et notamment en azote on arrive vraiment à lever le pied et continuer de produire en quantité.
0: Merci Benjamin Guyot, agriculteur à Brébant dans la Marne.
1: Bonne journée, au revoir.
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3: Marion Jude, joueuse professionnelle de billard.
4: Les Limousins sont formidables. Stéphane Pigateau.
3: À l'âge de 10 ans, il y a une école de billard qui s'est montée et au début, il n'y avait que mon frère qui s'était inscrit. Puis un samedi matin, je devais aller faire des courses avec mon père et puis l'entraîneur Clément Goudin, donc, qui est toujours mon entraîneur aujourd'hui, m'a proposé de rester plutôt que d'aller faire des courses. Je vais rester jouer au billard. Puis en fait, ça m'a tout de suite plu.
5: Quand les copains font du football, ou les copines font du football, ou du rugby, ou que sais-je, la natation ou quoi, comment ils prenaient ça quand vous leur disiez « moi, je fais du billard ?»
3: Sûrement un peu comme vous, c'est... c'est pas commun, c'est assez original. Bon, après, à ce moment-là, j'en faisais vraiment une fois par semaine ou deux. J'ai fait beaucoup de natation à côté, j'ai fait de la course de natation. Tout ça avait quand même un petit peu plus de place à ce moment-là.
5: Et à partir de quel moment, alors, vous êtes dit « ça, ça va être mon sport et je vais rentrer un peu plus fort dedans ?»
3: C'est quand j'ai commencé à faire des compétitions. Puis en fait, je me suis assez vite bien débrouillée. J'ai commencé à monter les échelons, entre guillemets. J'ai fait les compétitions régionales que j'ai gagnées. J'ai fait compétitions nationales que j'ai gagnées. Donc, j'ai été prise en équipe de France. Donc, championnat d'Europe, championnat du monde. Ça vient naturellement, en fait.
5: Vous êtes aujourd'hui professionnelle de billard, ce qui est assez rare. D'ailleurs, vous
3: c'est
5: êtes
3: ça.
5: La seule.
3: C'est ça, exactement.
5: En France.
3: La seule en France.
5: Quand a été ce point de basculement où vous vous êtes dit, je pourrais en faire mon métier?
3: J'ai fini mes études en août 2024. Et puis en janvier 2025, j'ai été appelée par la Fédération Française de Bière pour faire une grosse compétition de Heyball, donc qui est une nouvelle discipline qu'on appelle le bière chinois aussi. Et puis là-bas, donc, quand je suis arrivée, j'ai rencontré plein de nouvelles personnes qui vivent du bière. Et en fait, là, y a plein de filles qui sont des joueuses professionnelles. En fait, j'ai pas de travail à l'heure actuelle, je viens de finir mes études. Est-ce que c'est pas finalement le moment pour prendre le virage? J'ai rien à perdre, en fait.
5: Vous êtes donc l'unique professionnelle de bière féminine en France. Quand vous la prenez, quand vous le savez, qu'est-ce qui s'est passé dans votre tête à ce moment-là?
3: Déjà, c'est une fierté parce que, en fait, on est la première à le faire. Donc, je me dis que j'ouvre peut-être la porte à quelque chose pour de futures joueuses. Après, il y a une forme de pression aussi qui se crée parce que donc, le billard, qui jusqu'ici était un plaisir, un loisir, même si j'avais de très bons résultats, ça n'avait pas changé ma vie jusqu'ici. Et là, maintenant, mes résultats vont probablement avoir un impact sur ma vie. Ça met un petit peu de pression.
5: Dès toute petite, ça a été quasiment comme une évidence. Donc, il n'y a jamais eu vraiment la question à se poser. Maintenant, la question du futur. Dans 10 ans, comment Marion Jude se voit?
3: Ouais, y a deux scénarios possibles. Hein. Soit ça marche pas, et dans ce cas-là, je reviendrai à une vie plus classique. Après, sinon, il y a un monde où, effectivement, dans 10 ans, ça fonctionne toujours super bien. Je pourrais toujours être là à voyager à travers le monde, faire les compétitions qui me plaisent, et puis mener un petit peu cette vie de rêve. Hein.
5: De toute façon, quoi qu'il arrive dans votre vie, je suppose que vous poserez jamais la canne.
3: Non, je pense pas. Il faudrait vraiment un événement majeur pour que je puisse poser avec une bière. Mais je pense pas que ça arrive tout de suite.
5: Vous êtes heureuse aujourd'hui?
3: Très heureuse.
5: Vous ne changeriez pas?
3: Je suis contente d'avoir pris cette décision d'être partie en Chine. Je suis vraiment contente d'avoir pris ce virage maintenant et puis je ne regretterai pas de ne pas l'avoir fait.
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1: Un circuit court aujourd'hui à Saint-Pierreville. Nous sommes au nord-ouest de Privas avec Sabine Loulier pour découvrir Castanaïs.
2: J'ai décidé de créer une ligne de cosmétiques qui sont fabriqués avec les châtaignes que l'on produit sur l'exploitation. Et donc cette ligne de cosmétiques, elle est certifiée bio et nos châtaignes sont bio et AOP châtaignes d'Ardèche.
1: Et donc aujourd'hui, Sabine nous propose une crème corps et une crème visage.
2: Donc la particularité en fait de la châtaigne, elle est multiple. D'abord, la châtaigne est très riche en sucre, ce qui permet d'avoir ce côté très très hydratant de la crème. Également, la châtaigne contient du tanin, qui est issu, vous savez, de l'arbre et de la sève. Le châtaignier contient beaucoup de tanins. Et donc, ces tanins, en fait, ont un rôle un petit peu antioxydant qui permet de faire que la crème convienne aux peaux qui sont un peu rosacées, vous savez, des peaux un peu atopiques, des peaux un petit peu fragiles. Et puis, troisième effet, et pas des moindres quand même, ce sont les polyphénols qui sont très riches et condensés dans la châtaigne et qui en font un anti-âge naturel imparable. Pour l'instant, l'accueil est plutôt favorable, très favorable. C'est vrai que les Ardéchois sont très surpris. Ils ne connaissaient pas, évidemment, je leur dis que c'est normal parce que ça n'existait pas avant. L'usage en cosmétique est encore balbutiant.
1: Et c'est donc en profitant des 12 hectares de sa châtaigneraie multicentenaire que Sabine a décidé de se lancer dans l'aventure Castanaïs. Et donc forcément, en parallèle de ces produits cosmétiques, vous avez également toute une gamme de bonnes choses à déguster.
2: C'est une gamme qui est assez restreinte, mais qui va à l'essentiel. De la crème de châtaigne, de la crème de châtaigne saveur peine d'épices, de la farine de châtaigne et des châtaignes au naturel. Et qui fonctionne bien, quoi qu'il reçoit aussi un bon accueil de la part des clients. Donc c'est chouette, franchement, c'est une super aventure.
1: Bon, et vous savez quoi ? C'est une belle aventure aussi parce qu'elle résulte d'une belle histoire d'amour.
2: J'ai rencontré mon mari donc il y a 30 ans maintenant. Et mon mari est fils de castanéiculteur. Moi, ça fait 30 ans maintenant que je vois mon mari passer énormément de temps dans ses châtaigniers. Tous les jours, il y va, il connaît les arbres, il sait ce qui se passe dans ces arbres, il suit l'évolution des arbres qu'il greffe. Parce qu'en fait, nous, on travaille sur une châtaignerie ancestrale et traditionnelle et nous ne plantons rien. Nous greffons. C'est un travail au long cours. Mon mari fait de la taille en prévision des greffons qui vont sortir si tout se passe bien de cette taille. Et donc l'année d'après, il récupère ses greffons, il regreffe, donc on choisit nos variétés. Une chose aussi importante, c'est que mon mari est un des derniers à pratiquer une greffe en flûte traditionnelle sur laquelle on n'utilise absolument pas de mastic. Voilà, c'est-à-dire qu'on utilise la sève qui sert de colle. Et donc tout le process est super naturel. Donc moi, quand j'ai vu ça, je me suis dit, mais c'est un travail incroyable qui passe sous silence. Et donc moi, je voulais essayer de donner à voir cette passion pour le châtaignier. Donc c'est pour ça que j'ai aussi cherché à faire des produits qui soient élégants, qui soient vraiment de très haute qualité. C'est pour ça d'ailleurs que la crème que je produis, les crèmes cosmétiques, elles sont bio, mais elles sont dans des pots qui sont compostables et biodégradables, avec des étiquettes en papier, une encre, une colle qui sont non impactantes pour l'environnement. Vraiment, c'est l'essence même de l'Ardèche, sans aucun PFAS, sans aucun produit controversé. Et les produits, on peut les mettre au jardin quand on a fini de les utiliser.
1: 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Rendez-vous directement ici à Saint-Pierreville, après avoir passé un petit coup de fil, ou alors sur le site internet Castanaïs. Comme d'habitude, je vous mets toutes les infos qu'il vous faut sur ici.fr Drôme Ardèche, rubrique circuit court.
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3: Huitizèf, petit guide à l'usage des étrangers du sud du péage d'Arras en vacances dans notre belle région.
4: Je ne vais pas vous apprendre que la vie est injuste. Ne vous inquiétez pas, je vais bien, mais force est de constater que la vie est injuste. Prenez par exemple la silhouette des gens. Il y en a de toutes sortes, des petits, des grands, des roux, des blonds, des crépus, courts, longs, carrés, minces, gros ou ronds. Viens avec nous chez les barbapapas. Mais pour certains, la vie est plus dure que d'autres. L'exemple le plus frappant que la vie est injuste, c'est quand ma grand-mère disait en parlant d'une de mes matantes qui essayait à toute fin de maigrir, mais sans succès, « Quel malheur! Elle peut faire ce qu'elle veut, mais chez elle, tout fait penche !» Ne paniquez pas, Wikiz est fait là pour vous aider.
5: Tout fait penche.
4: Rassurez-vous, hein, y a rien qui penche et qui va peut-être caire. Non. Tout fait penche.
3: Traduction.
4: Tout fait ventre. Ventre, une panse, un penche. Pour illustrer ce que c'est qu'un penche, il suffirait que je me mette de profil. Et vous verrez que là, il n'y a pas que pour ma tante hein, que tout fait penche.
3: Définition.
4: Tout lui fait penche, tout lui profite. C'est le malheur des bons vivants. Quel rapport avec la justice de la vie? Bah, il y en a des. Ils peuvent manger ce qu'ils veulent, et ben, ils grossissent pas. Je n'ai même vu manger des tartes au chuc à longueur de journée. Elles et Thomas, elles pouvaient passer derrière une affiche à la décollée du mur. Et d'autres, ils regardent la vitrine du pâtissier, ils prennent un kilo. Alors, je vous dis pas si on en mange. Le pire, c'est que dans mes prises de sang, les triglycérides, impeccable, c'est le seul truc qui est pas en gras. Alors, je sais pas ce que je range là-dedans, moi. Mais ce qu'il y a de plus sûr, c'est qu'il y a plein de trucs. Un penche, c'est un logement social. C'est en cela que la vie est injuste. Et en même temps, il peut y avoir une sorte de résignation. À la question, t'aurais pas un peu grossi? C'est mieux de répondre, qu'est-ce que tu veux? Chez moi, tout fait penche, que de se vexer.
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6: On doit faire un reportage avec les R3, Moggio Carnon, mais je ne sais pas sur quel terrain ils sont.
7: Ils vont venir là ou là-bas?
8: Là, le terrain ici, il est allumé
6: 24 sur 24.
8: 24 sur 24.
9: Virginie et vous.
10: Il y a quelques jours, le monde du football héraultais a vécu un moment historique. Quatre clubs étaient en effet en 7e tour de la Coupe de France.
11: Le numéro que vous demandez n'est pas attribué.
10: Point P foot pour ceux qui n'y voient pas très clair. En gros, on part des professionnels de la Ligue 1, 2, 3, ensuite les semi-pros avec les nationales 1, 2, 3, et les amateurs avec les régionales et départementales 1, 2, 3. La Coupe de France a cette particularité qui permet aux équipes de toutes les divisions de s'inscrire et de se rencontrer entre elles. Avoir quatre clubs à ce niveau de la compétition est donc dingue. Quelques jours avant leur élimination, je suis allée à l'entraînement des R3 de l'Union sportive Moggio Carnon. Rendez-vous à la plaine des sports de Moggio, un mercredi soir, 19h. Il fait déjà bien nuit. Tous les terrains sont allumés, ça joue dans tous les sens. Arrivé sur le bord du terrain avec Mathis, le technicien du son, on tombe sur Mehdi, le directeur sportif du club. Posté juste à la sortie du vestiaire, il voit tous les joueurs arriver.
12: Bonsoir.
13: Vous allez bien?
12: Bonsoir, aussi, merci.
13: Je suis
12: super bien, le jeune, il dispose de
13: bonsoir. Moi, il le sort. Ce que je leur dis souvent, il y a des gens qui préparent la buvette, qui préparent. Quand vous finissez le match, première chose que vous faites, vous allez leur dire bonjour, vous mangez un morceau, vous dites bonjour à tout le monde. Là, c'est le respect, c'est...
10: Tout en regardant les joueurs faire des jongles et des passes en attendant le coach, je demande à Mehdi depuis combien de temps il est au club.
13: Moi, je suis resté pendant 30 ans à Van Nagel. Après, je suis parti dans un gros club à Palavas, R1, tout ça. Là. J'ai fait 2 ans, puis après, ceux qui sont venus me chercher ici. Après, la politique d'ici ne m'a pas plu, je suis reparti. Après, ils sont revenus me rechercher.
10: La politique a changé ou quoi?
13: Ouais.
10: Ah oui, d'accord. Et c'est quoi le boulot d'un directeur sportif?
13: Toute la coordination des éducateurs, des joueurs. Quand il y a un problème, au lieu de se prendre le chou avec l'entraîneur, de venir me rencontrer, discuter.
10: D'accord.
13: Faire les planifications des matchs à l'extérieur quand on se déplace, tout gérer, tout.
10: Ah oui, c'est un sacré boulot.
13: Ah oui.
10: Et ça, c'est du bénévolat?
13: On me paye mes frais d'essence.
10: Oui, d'accord. Oui,
13: mais après, je j'attends pas ça pour vivre.
10: Oui, d'accord.
13: Moi j'ai un boulot. Hein.
10: Vous faites quoi dans la vie?
13: Je suis responsable de maintenance dans une grosse société, Van Nagel.
10: Et donc le foot, ça a toujours été votre truc?
13: Ah, toujours, toujours.
10: Vous avez toujours fait deux métiers tout le temps?
13: Ah oui, moi le foot c'était... J'y jouais, j'ai entraîné.
10: Il n'y a jamais eu de truc de quand je serai grand, je serai Zidane?
13: Les Zidane, il y en a... On croit tout le monde des Zidane, mais il n'y en a pas beaucoup. Hein. Oui. Après, il y a des regrets bien sûr, parce que nous, quand à notre époque, on avait les copains et... Quand tu avais tes copains, tu restais avec tes copains, j'aurais pu partir ailleurs. Hein. Je dis la vérité, j'aurais pu partir ailleurs. Mais quand les copains du village et tout, bon, après, c'est des choix qu'on a fait de la vie. Hein.
10: Bon. Et les copains, ils sont toujours là?
13: Oui, oui, je les vois toujours. Les
10: ah, bah alors ça, voulait, ça, alors ça valait la peine peut-être.
13: Alors, mon collègue, c'est.
14: Non, mais j'ai...
13: C'est cool, ça va.
10: On ne sait pas si Mehdi aurait été un grand joueur pro, mais comme directeur sportif du club amateur de Moggio Carnon, il fait l'unanimité.
13: Ça va, bon,
10: bonsoir.
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1: Bonjour Serge Papagali.
2: Ah monsieur Thomas, bonjour et cher Dauphinois, cher Dauphinois, bonjour également bien sûr.
1: On est samedi pour le Dauphiné Tour aujourd'hui, où est-ce qu'on part?
2: Ah vous allez voir, hommage aux Grésivaudards, aux Grésivaudins et aux Chalassiennes et Chalassiens au pied de la montagne de Bramfarine. Donc, je suis désolé mais c'est le vrai nom de la montagne, pas de ma faute. Hein. Donc on est où?
1: Au Chalard.
2: Au Chalard, bravo, ça farine Bram au Chalard, je sais pas... La Bramfarine, elle en a marre d'être broyée, je sais pas quoi. Bref, une précision, en dauphinois, Chala, ça se prononce Sala, en fait, Sala. Ce qui veut dire faire un chemin dans la neige. J'ai appris ça, dis donc, ah oui. D'où le nom du Chala, qui est un lieu de passage pour aller à l'étranger.
1: Ah.
2: À Chambéry, par exemple.
1: L'étranger Chambéry.
2: Ah ouais, carrément. Ouais, donc, t'es les autres étrangers, quoi. Bon. Les Chala portent du Grésivaudan. Je précise également que les Chala n'est pas le village de naissance de la fameuse chanteuse Aquette, bien évidemment.
1: Oh.
2: Ah, bah attends, bien sûr, ah bah tu peux, ouais. On confond souvent le Chala et la Chala qui n'ont bien les mains, rien à voir. Le Chala n'est pas le mari de la Chala, enfin, en gros,
1: non
2: quoi. Voilà, ça veut dire. Chala qui, depuis, a coupé ses couettes d'ailleurs et a été retendu entièrement, alors que les habitants du Chala, eux, sont détendus, on va dire ça. Et ils n'ont pas de couettes, bien évidemment. Entre Mortel de Maille et Pontcharra, le Chala est ici chez lui. Alors, c'est dur à dire ça. Le Chala est ici chez lui, allez-y, bien
1: le
2: sûr.
1: Le Chala est ici chez lui.
2: Oui, mais vous, vous êtes un jeune professionnel de talent, plein d'avenir, bref, c'est normal. Chala ou chez ici, comme vous voulez, ça n'empêchera pas le manoir de la Tour de prendre garde au village. C'est peut-être de là que vient l'expression la Tour. Prends garde au toit, pas à toi, au toit, car les toits coûtent cher, j'ai lu ça quelque part, à entretenir, surtout dans un château du 16e siècle qui est au Chala. Alors vous allez penser, le Papagali, il a picolé de la chartreuse parce qu'il part un peu dans tous les sens, mais même pas, hein, confirmé.
1: Non, je suis témoin.
2: Voilà, je ne bois jamais en studio.
1: Jamais.
2: Voilà, toujours
1: en dehors.
2: Dans les toilettes. Une autre précision, si au Chala vous entendez parler de la Rolande, il ne s'agit pas de la péripatéticienne du coin, péripatéticienne, c'est dur à dire. En dauphinant de la pute, de la péripatéticienne du coin, non. Mais d'un espace naturel sensible. C'est vrai, c'est un peu comme ça. La péripatéticienne du coin s'appelle Josiane, ce que vous m'avez dit, mon cher Thomas.
1: Ah, bah oui.
2: M'a dit, vous la connaissez très bien, donc voilà. Alors, la Rolande, en fait, un espace naturel. Mais qu'est-ce qu'un espace naturel sensible? J'ai l'impression que la planète entière, actuellement, est un espace naturel plutôt sensible.
1: C'est vrai.
2: J'ai l'impression,
1: c'est,
2: voilà.
1: C'est vrai.
2: N'empêche que dans la Rolande du Chala, vit, écoutez-moi bien, la Rainette arboricole.
1: Oh.
2: Ça vous embouche un coin, comme dit l'autre. Ben, c'est son dernier îlot isérois en dehors de l'île Crémieux. Alors, si certains d'entre vous s'en moquent, ben, ils ont bien tort. Je vais vous dire pourquoi. Les Rainettes valent parfois bien mieux que les petites reines et les roitelets de cette terre. Protégeons-les, elles, surtout. Les autres, on s'en tape. Alors, tous ensemble, ce que je veux dire, allez,
1: on n'est pas des quand même.
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3: Je rêvais d'avoir une maison à la campagne. Cette maison, c'est comme si j'y étais née. C'est ma maison de famille.
4: Ma maison s'appelle l'Oustao de la Mar.
5: C'est une maison un peu envoûtante.
6: Eh bien, vous voyez, des livres et trois fenêtres qui me donnent le paysage du pays, comme si c'était trois tableaux.
7: Ils ont vécu ici.
8: Thibaut Gaudry.
9: 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La chansonnette.
7: Yves Montand est un enfant de Marseille. Débarqué d'Italie avec sa famille pour fuir le fascisme quand il a 2 ans, il va y grandir et y faire ses premiers pas au Music Hall. Puis il la quitte pour Paris où sa carrière commence à décoller, notamment auprès d'Edith Piaf. Et où il noue des amitiés, comme avec Jacques Prévert, qui va lui faire découvrir en 1948 un charmant village qui va changer sa vie.
10: Je chantais dans la région et puis il y avait Jacques Prévert qui habitait la maison là au coin. J'étais arrivé ici. Et j'ai monté parce que mon ami le guitariste Henri Crolla, si on allait dire bonjour à Jacques, il dit oui, il est. Alors on est monté ici, J'ai vu Jacques, j'ai vu l'endroit, et puis je suis tombé amoureux de l'endroit, et puis, je suis revenu dès que je pouvais, tous les ans. C'était très discret, c'était à peine connu.
7: Et il ne va pas tomber amoureux que de Saint-Paul. Le 19 août 1949, il est à la Colombe d'Or, une auberge avec quelques chambres, qui est un repère d'artistes. Et Prévert, encore lui, va servir d'entremetteur entre un homme et une femme qui vont devenir un couple mythique.
8: Ça s'est passé à Saint-Paul-de-Lens, au mois d'août, en 1949. Simone était là, et puis moi j'étais dans le tournée. Et puis elle a déjeuné là. Et puis il y avait du soleil, puis il y avait Jacques Prévert, et puis il y avait des copains. Et puis voilà, quoi, on ne sait pas comment ces genres de choses-là commencent, mais enfin, elles ont commencé et c'était une belle histoire. Quoi.
7: Une belle histoire qui durera toute une vie. Ils ont 28 ans. En 4 jours, Simone, mariée, plaque tout pour le Marseillais. Et désormais, ils vont construire une partie de leur vie ici, restant fidèles à la Colombe d'Or, où ils se marient même 2 ans plus tard. Prévert est encore là, il est le témoin de Simone, tandis que Marcel Pagnol est celui de Montand.
10: Puis en 49, j'ai rencontré Simone ici, qui elle avait acheté par contre une petite maison dans le village, après son premier film. Puis elle a servi cette maison pendant très longtemps. Puis on descendait au bar de la Colombe pour boire l'apéritif, pour voir Jacques et les amis, et puis il y avait toujours quelqu'un, et puis on restait là, et puis on mangeait là, et puis on montait pas à la maison. Alors un beau jour, on a mis la clé sous la porte, on donnait ça aux enfants, ou à des amis qui descendaient dans le midi, et nous on descendait toujours ici.
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7: La Colombe d'Or et Saint-Paul, où l'on se retrouve pour les vacances avec les copains, beaucoup d'artistes, dans ce village qui attire notamment les plus grands peintres, Picasso, Chagall, Matisse et d'autres.
10: C'est pourquoi je viens souvent ici à la Colombe d'Or, à Saint-Paul-de-Vence, et d'abord pour la famille Roux, qui sont des gens tellement merveilleux. Puis au mois de juin, ou au mois de mai, c'est agréable, il n'y a pas trop de monde, et c'est encore bien. Mais c'était une époque assez formidable, avec Picasso, Braque, Prévert, qui était là aussi, et Giacometti, quand il a débarqué.
11: J'ai dit, bon, attends de jouer, là, tu ne joues pas, oh.
7: Mais les copains, ce sont aussi les habitants du village, avec qui Montand joue aux cartes au Café de la Place, ou à la pétanque.
10: Et j'aime bien jouer ici au boule, parce que c'est quand même un sport qui délasse bien, qui est très fatigant. Si on veut bien y jouer, c'est très, très difficile. Ça

0: porté en octobre dernier, un concours qui vise à valoriser des femmes aux formes généreuses, le concours de Miss Curvry. Bonjour Alicia.
1: Bonjour Jérémy.
0: Que vous a apporté cette participation finalement à ce concours de Miss Curvy?
1: Cette participation était très importante pour moi. J'ai longtemps eu du mal à accepter mes formes. Pendant des années, je voulais absolument perdre du poids pour m'accepter, être plus heureuse. Et cette aventure a vraiment permis de changer mon regard et d'oser m'accepter telle que je suis aujourd'hui.
0: S'accepter et faire de ses complexes une force, c'est vraiment le but de cette participation?
1: Exactement. C'est bien plus qu'un concours de beauté finalement. C'est vraiment une aventure humaine à travers laquelle on évolue, on se développe. Il y a beaucoup d'ateliers de développement personnel qui sont mis en place par les bénévoles de l'association, parce que je tiens aussi à souligner que c'est une association qui met tout ceci en place, et tout ça permet de faire un vrai travail sur le regard qu'on porte sur soi.
0: Vous parlez beaucoup d'acceptation de soi. À quel moment de votre vie le sujet est devenu un peu central?
1: Je pense qu'après être devenue maman, ça a été central, puisque c'était aussi l'exemple que je voulais montrer à mon fils, de pouvoir s'accepter tel qu'on est, et qu'importe les diversités qu'on peut avoir, s'accepter tous les jours à différents niveaux de sa vie, c'est vraiment quelque chose d'important, et c'est vraiment quelque chose que je voulais montrer en exemple à mon fils. Et je pense que la maternité a été un peu un déclic pour moi.
0: De nombreuses personnes sont victimes de grossophobie sur les réseaux sociaux. Ça touche aussi bien les anonymes que les célébrités. Pour vous, c'est un facteur de pression, ces réseaux sociaux, ou plutôt un allié pour participer à ce concours?
1: Je pense que les réseaux sociaux, aujourd'hui, on y trouve beaucoup de choses, mais on y trouve aussi une façon et une forme de visibilité. Ça permet de porter ces messages un peu plus haut, un peu plus fort, et de toucher des gens qui peut-être aussi ont du mal à s'accepter. Et donc, pour moi, c'est vraiment un vecteur de partager des messages d'acceptation de soi et de confiance.
0: Quel message vous aimeriez justement transmettre aux femmes qui n'osent pas encore s'assumer pleinement?
1: J'aimerais vraiment qu'on puisse en tout cas se voir tel qu'on est vraiment, au-delà d'un chiffre, d'une taille. On est tellement beaucoup de choses, on a énormément de valeurs, et c'est vraiment de se regarder avec beaucoup plus de douceur et de bienveillance. Et qu'on mérite toutes, chacune, toutes et tous aussi, puisque ça peut toucher aussi plus largement, de se voir autrement et de porter un regard vraiment bienveillant et respectueux envers son corps.
0: La finale de Miss Curvy France se déroule dans les Landes le 11 avril prochain. Vous y allez avec l'envie de remporter le titre. Quelles sont les différences finalement avec un concours classique comme Miss France?
1: Les différences, c'est vraiment un concours qui va porter sur la beauté des cours. Donc déjà, on se retrouve ici sur une différence. Mais c'est aussi vraiment, comme je le disais, un chemin d'acceptation, et donc c'est un peu la concrétisation de pouvoir aller porter ces belles valeurs sur une scène nationale, et aussi de pouvoir faire briller la région par la même occasion. Et c'est en tout cas avec tout ça que je vais porter les couleurs de la Lorraine aux France, avec l'envie de pouvoir faire évoluer les regards justement sur les courbes et sur l'acceptation de soi d'une façon générale.
0: Merci Alicia, à bientôt.
1: Avec plaisir, merci beaucoup Jérémy.
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1: Aujourd'hui, direction les Grands Murcins à Arcon. C'est un site qu'on connaît un petit peu pour ses arbres majestueux et ses panoramas, mais un petit peu moins pour son emblème animal. Avec nous, Marion Gilardon de l'Office du Tourisme de Roanne. Est-ce que vous pouvez nous en dire un petit peu plus ?
2: Effectivement, l'emblème de cet espace naturel sensible est l'écureuil. C'est un clin d'œil historique. Le domaine a appartenu pendant près de 80 ans à la Caisse d'épargne, de 1934 à 2011. Et comme vous le savez, leur emblème, c'était l'écureuil. Quand Roanne Agglomération a repris la gestion du site, ils ont conservé l'écureuil comme symbole du lieu pour deux raisons, à la fois par fidélité et parce qu'il y a de vrais écureuils qui y vivent, bien sûr.
1: Et puis l'écureuil, on le retrouve un peu partout, sur les panneaux et même sur un sentier de randonnée.
2: Oui, tout à fait. Le petit sentier balisé, une boucle très accessible, s'appelle la boucle de l'écureuil. Ce sentier est idéal pour les familles avec enfants. Il est en quelque sorte l'entrée en matière idéale pour découvrir la diversité des milieux qu'offre le domaine des Grands Murcins.
1: Revenons un petit peu en arrière. Racontez-nous l'histoire de ces lieux.
2: L'histoire commence en 1932 quand la Caisse d'épargne souhaite créer un centre de vacances au grand air pour les enfants et son personnel. Deux ans plus tard, les premières plantations forestières démarrent et en 1936, on aménage un arboretum pour étudier les essences forestières adaptées au reboisement local.
1: Il y a une essence prédominante dans cet arboretum ?
2: Globalement, au Grand Murcin, on retrouve une dominance impressionnante de résineux, mais le plus répandu est le douglas, qui couvre à lui seul la moitié du domaine. Ce sont des grands arbres élancés aux aiguilles persistantes. Et à leur côté, on retrouve les sapins pectinés, qu'on appelle ici les sapins noirs, qui donnent leur nom au bois noir.
1: Et ce lieu, géré par Roanne Agglomération, vit, bouge et accueille.
2: Cet espace naturel accueille des activités de pleine nature, notamment la course d'orientation et le VTT avec des sentiers balisés. Et un programme d'animation est également proposé chaque année et renouvelé d'avril à octobre, proposant ateliers, balades, cinéma en plein air, toujours dans un respect de l'environnement.
1: Voilà, un site où l'on peut respirer, apprendre, se balader et même croiser quelques écureuils malicieux. À très bientôt, Marion Gilardon.
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3: Tout ce qui a trait au caractère des humaines et des humains, j'adore. Je trouve que la langue occitane se délecte à qualifier les comportements humains. Roumé, je savais que tout le monde connaît Kéomo. C'est un bon exemple. Hein. Tu pourrais faire un sourire plutôt que de roumé. Roumé. Comme ce mot l'indique dans sa construction, ça grogne, ça fait trembler les murs. Quelqu'un qui roume, c'est un râleur d'excellence. T'as voulu faire les courses ? On y est. Qu'est plus le moment des roumas, mon grand. Ce n'est plus le moment de râler, ok ? Plutôt que de roumer, on finit vite et on rentre. Roumer, ok ? Vous connaissez, bon. Et si je dis marouné, marouna, c'est la même chose. Dans le mot, le R roulé nous montre une personne qui râle aussi, qui bougonne. Il marronne comme un burga au kevonvo, non. Il râle comme un frelon qui vrombit. Roumer, marouné, faites vos courses, mesdames et messieurs. Allez, adieu.
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1: Et voici Patrick Citeau pour Nom de Nom, aujourd'hui direction Montmorillon, dans la Vienne. Un musée du macaron y raconte l'histoire de cette petite pâtisserie ronde.
5: Situé boulevard de Strasbourg, ce musée ouvert en 2003 par la maison Ranou-Métivier rend ainsi hommage aux générations d'artisans qui ont bâti la renommée de Montmorillon. Ce musée de l'amande et du macaron vous dévoile ainsi l'histoire et les coulisses de la fabrication de ce célèbre et délicieux biscuit aux amandes. La recette du macaron a a priori été rapportée par Catherine de Médicis au XVIe siècle. À partir de cette époque, ce biscuit fait d'amandes, de sucre et de blanc d'œuf s'est répandu dans de nombreuses villes. On le retrouve ainsi progressivement à Nancy, Amiens ou Saint-Émilion. Il faut remonter au XVIIe siècle pour trouver les premiers macarons sur les étals des marchands de Montmorillon. Le petit biscuit au cœur tendre d'amandes est ensuite devenu la spécialité incontournable de Montmorillon. Aujourd'hui, la maison Ranou-Métivier perpétue cette tradition culinaire. C'est la plus ancienne fabrique de macarons de Montmorillon. Les savoir-faire se transmettent en effet dans cette famille depuis 5 générations. La recette traditionnelle des macarons demeure ainsi inchangée depuis ses débuts.
4: Et notre musée du macaron, en fait, c'est l'occasion de nous plonger au cœur de l'histoire de cette spécialité culinaire fierté de la région.
5: Une spécialité qui doit tout à l'amandier. L'histoire de cet arbre fruitier à travers les continents et les siècles est ainsi une des thématiques proposées. Les défis environnementaux liés à la production de l'amande sont aussi au programme de la visite. L'histoire et la fabrication du macaron a bien entendu toute sa place au cœur de l'espace d'exposition. Les gestes et les outils du biscuitier font également partie de cette immersion au pays du macaron. Un parcours ludique et gourmand qui fera le bonheur des enfants comme des plus grands. Concernant les origines du nom de la commune de Montmorillon, on peut s'appuyer sur une théorie ancienne. Elle précise que la bourgade, située sur une colline, aurait été investie par des Maures en 732, avant ou juste après la fameuse bataille de Poitiers. D'où la déclinaison en Mont de Morillo ou Colline du Mort. Mais le nom d'un des premiers barons de la ville a tout aussi bien pu inspirer cette dénomination. Hugo Banse se fait ainsi appeler Moro Loco, qui dictour Morillo, ou seigneur de la localité mauresque qui se nomme Morillo. Toujours est-il que de Montmorillo au XIe siècle, puis Montmorlhomme au siècle suivant, la bourgade endosse finalement son nom actuel au XVe siècle.
4: Et ben voilà, alors ça c'est quand même fou parce qu'on remonte le temps grâce à Patrick Citeau qui nous apprend toujours des détails qu'on ignore souvent d'ailleurs sur le nom de nos rues, de nos communes également. 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
6: Elle est complètement dingue cette histoire, Hugo, et pourtant son nom ne vous dit rien. Je pense presque à personne. Marcel Chaumien, un homme discret, devenu vauclusien d'adoption, maire d'un petit village quand même du Luberon, et en même temps, l'un des personnages clés des services secrets français de l'après-guerre.
7: Vous voulez dire un maire espion ?
6: Exactement. En fait, maire, c'était sa couverture. C'est quand même assez dingue cette histoire. Marcel Chaumien n'est pas né en Provence, il voit le jour à Reims, dans la Marne, mais tout change en 1944, lorsqu'il est envoyé en mission dans le Vaucluse, en pleine Seconde Guerre. C'est là, en fait, qu'il découvre le territoire et qu'il va s'engager autour de la résistance locale, aux côtés de la résistance surtout vauclusienne, et qui ensuite s'installera après la guerre chez nous. Alors avant ça, Chaumien était un militaire d'élite, un parachutiste d'essai. Ah, c'était un métier assez risqué, hein, puisqu'il consiste en fait à mettre au point des parachutes, les équipements, mais aussi les techniques de saut.
7: Et sûr déjà que ça s'ouvre ou pas en fait, c'est
6: ouais,
7: ça.
6: Oui, puis surtout les ennemis aussi. Ouais. Il pouvait sauter de nuit, dans les forêts, voilà, donc c'est assez dur. Et cette expertise va faire de lui en fait un homme clé des opérations clandestines.
7: Et c'est là qu'il bascule dans le renseignement.
6: Bah oui, parce que son CV est super beau, ancien résistant, parachutiste, membre du service action. Marcel Chaumien va travailler d'abord pour le SDECE, c'est l'ancêtre de la DGSE en fait. On le retrouve dans les années 40-50 sur des missions ultra sensibles. Et en fait, il va entraîner nos agents secrets dans le parachutage notamment. Il va participer aux opérations du rideau de fer en Afrique, en Europe de l'Est. Et dans les archives, son nom apparaît, alors son nom d'emprunt, hein, puisqu'il avait un pseudo, vous imaginez bien, oui, aux côtés de figures centrales. Tiens, par exemple, Jacques Faucard, c'est le conseiller très secret du général de Gaulle, s'il vous plaît. Donc c'est quand même du très haut niveau. Chaumien qui circule entre ambassades, pistes africaines, aéroports parisiens et réseaux clandestins. Et pendant ce temps-là, notre Marcel, donc, il est élu dans le Vaucluse.
7: Et oui, incroyable ce parcours.
6: Exactement. C'est là que l'histoire devient fascinante. Marcel Chaumien devient maire de Viens en 1959. Il va le rester jusqu'en 1977. 3 mandats, 18 ans donc au service du village. Il faut s'imaginer, la journée, il va s'occuper d'assainissement, d'école, de voirie. Et régulièrement, il reprend l'avion pour Paris-Orly, Roissy, ouais, pour retrouver les services secrets où il va mener cette double vie pendant des années.
7: Et on comprend mieux pourquoi on ne connaît pas son nom. Hein.
6: Oui, je vous ai parlé de Jacques Faucard, le conseiller très spécial de Gaulle. Il dira que c'est un homme très bien, courageux, un agent secret qui ne cherchait aucune reconnaissance. Marcel Chaumien meurt en 1979, décoré, respecté dans les cercles du pouvoir, mais finalement presque inconnu du grand public. Ce destin, c'est comme un roman d'espionnage, il faut le dire quand même. Et aujourd'hui, eh bien, c'est Catherine Chaumien, sa fille, qui le raconte dans des conférences en Vaucluse. On a pas mal d'archives aussi qui existent, notamment au service historique de la Défense. On a des ouvrages sur l'histoire du service secret français où il est nommé souvent.
7: Ouais.
6: Et aujourd'hui, je vous mets tous les documents et les photos grâce à sa fille Catherine, que je salue, sur notre appli. Ici, vous le voyez au bras de Gaulle et aussi pendant ses missions. Enfin, c'est juste exceptionnel ce discours et surtout ce destin de Marcel Chaumien.
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4: h 19, l'heure de votre rendez-vous les gens d'ici. Tous les jours, nous mettons en lumière une personnalité qui fait briller notre région. Elle se confie au micro de Romain Bruno et aujourd'hui, à direction un studio d'enregistrement au cœur de Paris à la rencontre de la personne qui a créé le nouveau jingle d'Île-de-France Mobilité. Romain, vous êtes avec lui, il s'appelle Jean et vous venez d'entrer dans son studio.
8: Oui, je viens de rentrer dans ce studio qui est magnifique, un studio d'enregistrement dans le 6e arrondissement et j'ai Jean Dindino. Il dirige la société de production chez Jean et il est ici installé derrière cette grande table de mixage. Jean, bon. Bonjour.
9: Bonjour.
8: On a l'impression d'être dans un sous-marin.
9: C'est vrai que beaucoup de gens l'associent à cette vision un peu à cause des hublots, un peu sous-marin de la, ancien et en même temps peut-être aussi cabine spatiale futuriste.
8: Et vous avez produit le nouveau jingle sonore d'Île-de-France Mobilité.
9: Ouais, sacré challenge. Composer en fait quelque chose qui va accompagner les gens en fait dans leur quotidien, comme ça sur tous les transports, sur tout le réseau d'Île-de-France.
8: Est-ce qu'on peut l'écouter ce jingle ? Ce nouveau jingle, il va remplacer quel jingle ?
9: Il va unifier tout le réseau Île-de-France, en fait, donc qui concerne le métro, les bus, les tramways, le RER.
8: Ça remplacera ce jingle, écoutez. On va le décortiquer, ce jingle. Il est fait de plusieurs parties.
9: Par rapport à cette notion de mobilité, on peut déjà écouter un premier son, qui est le son d'introduction et aussi celui de conclusion, finalement, qui joue cette mobilité. Là, on est dans cette idée de mouvement, en fait. Donc, la première nappe introduit le thème qui est composé de 6 notes. Qui doivent symboliser quelque chose d'à la fois assez doux, pas agresser les gens au travers de quelque chose. Donc, il y a une douceur et une gaieté, en fait, normalement, qui se définit sur ces 6 notes. 6 notes, il y a une symétrie entre le tagada, que je vois comme une question, quoi, et la réponse qui est tindintin. Même si c'est toujours difficile d'expliquer la musique.
8: C'est une fierté au final après de pouvoir entendre sa musique, son jingle, pendant les transports.
9: Ouais, carrément. J'avoue qu'il me tarde de l'entendre. Même si, c'est aussi toujours un peu une petite angoisse de s'adresser à plein de gens. Mais non, c'est une grande fierté, bien sûr.
8: Ça fait combien de temps que, Jean, vous travaillez dans l'univers du son ?
9: Ouais, j'ai commencé à 25 ans et j'en ai 65. Donc, vous avez fait le calcul ? Je préfère pas le dire. J'ai eu la chance de travailler dans cet univers qui est un univers très riche parce qu'il touche à la fois à la musique, aux comédiens, à la poésie, au texte. Enfin, c'est vraiment travailler dans le son, vous en savez quelque chose, vous-même qui m'a interrogé. C'est assez passionnant et ça remplit une vie tranquillement.
8: Merci Jean Dindino.
9: De rien, plaisir. Revenez quand vous voulez, 18 rue Dauphine.
8: Voilà, ici donc pour cette société de production chez Jean qui a créé entre autres ce fameux nouveau jingle sonore d'Île-de-France Mobilité qu'on a hâte d'entendre.

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1: Domi,

compositrice, interprète, Domi a 28 ans. Elle est originaire d'Aime-la-Plagne et partage sa vie entre Montréal et la Savoie. Elle vient de sortir son premier single, Tout oublié, une chanson pop très solaire, et prépare un album pour 2026.

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1: Domi, tout oublié.
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3: C'est Décibel, toute l'actualité musicale avec ce soir, le surdoué Grand Corps Malade qui, 20 ans après son premier album, n'en a pas encore fini.
4: Je n'ai pas encore fini avec l'envie d'écrire, car quand le monde va trop vite, il n'y a que ça qui m'aide à ralentir. Quand mon cerveau constate, c'est mon stylo qui comprend, qui sait prendre du recul, noircir la page en m'éclairant.
3: Eh ouais, ça fait 20 ans, mais pas le temps de faire le bilan. Grand Corps Malade préfère ouvrir un nouveau chapitre. Nouvel album fabriqué dans un nouveau pays, nouvelle tournée, nouvelle rencontre en studio. La seule chose qui ne change pas, c'est son envie d'être là, avec vous.
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3: Salut à toutes, salut à tous et bienvenue dans Décibel en ce vendredi soir. Je sais, vous avez chaud, mais croyez-moi, j'ai des nouvelles fraîches à partager avec vous du monde de la musique. Aujourd'hui, c'est l'anniversaire de Paula Abdul. Donc, bien évidemment, les personnes âgées comme moi se souviennent très bien de Paula qu'on écoutera en fin d'émission. Les autres, je vous expliquerai à quel point elle a émerveillé nos années 80. Le coup de cœur du jour, c'est le nouveau single de Big Flo et Oli, Picasso, dans lequel on entend Oli faire un solo de trompette absolument magnifique. On y reviendra tout à l'heure. Et puis un blind test autour des gens qui jouent. Si ça vous inspire, alors appelez-nous 0810 055 056 0810 055 056. C'est Sadika qui vous attend au standard. Et à gagner ce soir, eh bien ce sont vos lunettes pour l'éclipse du mois d'août. Et bonsoir Grand Corps Malade.
4: Bonsoir.
3: Bienvenue dans Décibel. Je suis toujours contente.
4: Alors,
3: il y a du nouveau, on le disait, 20 ans de carrière.
4: Et oui,
3: depuis ces voyages en train, c'est ce jour-là qu'on a découvert Grand Corps Malade.
4: C'est vrai que les histoires d'amour, c'est comme les voyages en train. Et quand je vois tous ces voyageurs, parfois j'aimerais en être un. Pourquoi tu crois que tant de gens attendent sur le quai de la gare? Pourquoi tu crois qu'on flippe autant d'arriver en retard?
3: Grand Corps Malade, les voyages en train, c'est le premier tube et puis la première victoire de la musique aussi, Révélation scène en 2007. J'ai dit que t'as pas très envie de faire le bilan, mais puisque t'es là, moi je veux bien en faire un petit quand même. Tu t'imaginais au moment de ce premier album que tu ferais ça sur le long cours?
4: Non, je m'imaginais pas parce que je pense pas aussi loin.
3: Ouais.
4: Donc si on m'avait dit est-ce que dans 20 ans t'auras déjà fait plein d'albums, je me pose même pas la question en fait. Et si jamais on m'avait forcé à me la poser, non, j'aurais pas imaginé tout ce qui s'est passé depuis 20 ans. C'est vrai qu'il s'en est passé beaucoup.
3: Ouais.
4: Mais voilà, le premier texte là, c'est j'en ai pas encore fini, c'est l'intro de l'album.
3: Ouais.
4: Parce que justement, mais moi j'ai aucun problème à faire des bilans, j'adore les bilans. Mais en tout cas, un bilan, c'est un bilan provisoire, quoi. Ça veut pas dire que c'est fini. Et en effet, j'ai encore plein d'envie, ouais, et plein d'idées. Donc, on repart pour 20 ans, quoi.
3: Alors, je donne les chiffres parce que c'est un bilan, mes enfants, comment dirais-je, ébouriffant. Donc 8 albums, le 9e, voire la mer, arrive dans quelques semaines. 2 millions d'albums vendus, 3 victoires de la musique, 3 films aussi, Patient, La vie scolaire et l'excellent Monsieur Aznavour. Plus de 800 concerts donnés en France, mais aussi partout dans le monde. C'est pas rien. Il y a aussi des tubes, des vrais tubes radio, comme ce Mais je t'aime, victoire de la chanson originale en 2021. Camille Lelouch. Alors, est-ce que justement, cette chanson, J'en ai pas encore fini, qui est le tout premier extrait du 9e album.
4: C'est déjà sorti.
3: Voilà. Est-ce que c'est aussi justement une réaction à ce bilan, un bilan qui est extrêmement positif, où tu as réalisé énormément de choses, où tu as eu énormément de succès, et tu te dis à toi-même, OK, j'en ai pas encore fini, il y a encore des rêves à aller chercher, c'est ça dedans.
4: Exactement, c'est un peu ça. C'est toujours difficile à expliquer comment une envie de texte naît,
3: ouais,
4: mais là, je suis né avec. Je me rappelle, crois, moi, ma première idée, c'était, j'étais un peu mélancolique et j'avais envie de dire, tiens, je n'ai pas encore fini avec la mélancolie. Et je voulais écrire un texte là-dessus. Puis je me suis dit, mais finalement, je n'ai pas encore fini avec beaucoup plus de choses que ça.
3: Ouais.
4: Donc, je n'ai pas encore fini avec l'envie d'écrire, avec mon optimisme, avec l'envie de faire des vannes, avec mes combats silencieux, avec l'envie d'être amoureux. Et voilà. Et donc, du coup, ça a donné un texte comme ça, un peu fleuve, sans refrain, voilà, du texte, un peu dans la pure tradition slam du début.
3: C'est ça.
4: Beaucoup, un texte assez dense, mais voilà, qui arrive pour moi à un bon moment et puis qu'une bonne manière d'introduire l'album où il y a après plein de choses très différentes.
3: Il est dense, mais digeste, je veux dire, on comprend. Mais la question, en fait, que je me posais, c'est si c'était du coup une conversation entre toi et toi, simplement, j'en ai pas encore fini, ou est-ce que c'est une réponse à des questions qu'on a pu te poser aussi, je sais pas, dans ton entourage professionnel?
4: Non, là, c'est plutôt entre moi et
3: c'est
4: moi,
3: toi
4: là,
3: et toi.
4: Ça va, j'ai pas eu trop de gens qui m'ont dit, alors c'est la fin, c'est fini, non, pour
3: ça
4: l'instant,
3: y est, t'es
4: non.
3: Vieux.
4: Non, ça va. Ça va, c'est peut-être c'est plutôt et pourtant j'ai pas besoin de me convaincre, moi je suis là, je sais naturellement que j'ai envie de continuer, mais c'est vrai que c'était une manière d'introduire l'album, ce petit bilan et perspective, tu vois, comme on dit dans les sociétés, c'est-à-dire qu'à la fois on regarde où on en est, mais on ouvre une porte, quoi.
3: Eh ben écoutons là cette chanson, comme ça vous allez comprendre exactement de quoi il retourne. Le Grand Corps Malade Nouveau arrivera le 18 septembre prochain, Voir la Mer, c'est le nom de ce 9e album. Premier extrait et intro imparable, j'en ai pas encore fini.

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1: Mais grand corps malade et de retour, j'en ai pas encore fini. Le nouvel album arrive le 18 septembre. Alors, il faut raconter que il est né, ce disque, loin de chez nous. Nous allons planter le décor.
2: Je reviendrai à Montréal.
1: Avec la voix de Robert Charlebois, Montréal, le Québec, c'était un rêve familial de longue date. Et tu l'as réalisé l'année dernière, enfin il y a 2 ans, c'est pour ça. Un an. Raconte-moi alors.
3: Eh bien oui, c'est un projet familial, avant que les enfants soient trop grands, de vivre une aventure autre, de se permettre le luxe, le privilège d'avoir une autre vie pendant un an. Et on a réussi à le faire, à l'organiser. Et puis Montréal, c'est une ville que j'adore. J'ai eu l'occasion d'y aller beaucoup de fois pour jouer, pour faire des concerts, de la promo. Et j'ai toujours eu un coup de cœur pour cette ville et pour les Québécois. Et donc voilà, on l'a fait de été 2024 à été 2025, avec les enfants à l'école là-bas, tout ça. Et ça a été une expérience de vie évidemment géniale pour nous tous, pour toute la famille. Et puis on a voyagé, et puis on a vu l'hiver québécois.
1: Ouais.
3: Et puis évidemment, tout ça, c'est nourrissant, ça donne plein d'envie, plein d'idées. C'est vrai que ce nouvel album, il est né là-bas. Et voir la mer, c'est aussi un titre de l'album, une chanson de l'album, et c'est le titre général de l'album. C'est aussi symbolique de ça. Voir la mer, c'est prendre le temps, se reposer, respirer un bon coup, poser ses yeux sur un paysage. Donc voilà, voir la mer, c'est aussi symbolique de cette année à Montréal.
1: Donc c'était pas nécessairement le but du voyage, d'être tellement inspiré que tu as tout de suite commencé de nouvelles chansons, mais c'est ce qui t'est arrivé là-bas, c'est ça?
3: Ouais, c'est ça, c'est ça. Ouais. Puis j'ai pris plus de temps là-bas. Je sortais de 3-4 années avec le cinéma, les tournées, les albums intenses. Le but là-bas, c'était de ralentir un peu. Et bah ouais, dès que tu ralentis un peu, ton cerveau, il est un peu plus tranquille et hop, il a envie d'écrire des textes. Quoi.
1: Ça dépend qui. Toi, oui. Moi, quand je ralentis, après, je fais plus rien, je mange des chips. Mais c'est super.
3: J'ai mangé pas mal de chips aussi, ça n'empêche pas. Chips et stylo, voilà, c'était mon programme.
1: Voir la mer aussi, moi, quand j'ai entendu le titre de cet album, je me suis dit, ah, il a vu loin. Tu parlais de respirer, d'avoir de l'espace. C'est vrai que nous, vu d'ici, c'est l'image que nous renvoie le Québec. Je sais pas, moi, je vois des grandes forêts, je crois qu'il y a même des baleines.
3: Enfin... Bien sûr, c'est exactement ça. On a vu tout ça. Ouais. Évidemment, on a voyagé. Et oui, quand Montréal, déjà, c'est une ville très, très nature.
1: Ouais.
3: Ce que les gens connaissent de Montréal, c'est là où tu atterris et puis c'est les petits hôtels, les grands hôtels, dans le petit downtown où il y a des buildings comme à New York. Mais c'est pas du tout ça, Montréal. Montréal, il faut sortir du centre-ville et les 80% de la ville, c'est ailleurs. Et là, il y a des parcs partout, il y a des arbres partout. Donc, c'est une ville très nature. Et puis, dès que tu sors, tu roules une heure en sortant de Montréal. Et là, oui, tu es dans des forêts, dans des grands lacs, des chalets au bord des lacs, etc. Donc bien sûr qu'on a vu tout ça, on a fait tout ça, on est allé voir dans le grand nord du Québec les chiens de traîneau l'hiver et puis les baleines à tête de sac. Bon, donc oui, voir la mer, c'est tout ça, c'est poser les yeux ailleurs, respirer, découvrir. Ouais.
1: Et voir du beau, voir la nature, c'est quelque chose, toi, qui, surtout dans ton côté auteur, tu penses que ça a nourri ça, ton écriture? Parce que c'est pas des... Enfin, voilà, tu parles comme ça de paysages à perte de vue et de dépaysement total aussi, ça peut même débloquer des trucs dans le cerveau. Enfin,
3: peut-être, ouais, certainement. Après, c'est plus ou moins conscient de changer de rythme. Déjà, ça débloque des trucs dans le cerveau, de vivre ailleurs, une autre mentalité. Ça débloque des trucs. Alors évidemment, de voir des beaux paysages comme ça, peut-être aussi. Ouais. Mais c'est ça qui est bien dans le processus de création, c'est que tu sais jamais vraiment comment ça vient, et tant mieux.
1: Et là, c'est venu. Hein. Donc l'album arrive au mois de septembre. Il est né là-bas, le disque, mais il s'est pas fabriqué entièrement là-bas. Ceci dit, c'est vrai qu'il y a plein de nouveautés, je le disais tout à l'heure en ouverture, tu travailles avec une nouvelle équipe. C'est vrai que là, on a entendu, j'en ai pas encore fini, on va découvrir Le Prochain Rêve. On est sur une ambiance différente de tes albums précédents, qui étaient plus électro, avec Mosimane.
3: Ouais, avec Mosimane.
1: Aux commandes des prods. Ouais.
3: On avait des albums, oui, avec des sons un peu plus synthétiques, plus électro. Et là, c'est vrai qu'on est revenu à une musique plus organique. Tout est joué à 100%.
1: C'est un groupe.
3: C'est un groupe et on a même enregistré dans des conditions de live. Il y a des beaux studios dans le sud de la France, là, qui s'appellent La Fabrique, qui permettent ça. C'est-à-dire, c'est des grands studios où on peut tous se brancher les uns les autres. Et on a joué vraiment en live. Et donc, je pense que ça doit s'entendre un peu. C'était cette espèce d'alchimie où on s'écoute tous les uns les autres au moment où on enregistre. Et j'avais des musiciens incroyables. C'est Nicolas, ça s'écrit N-I-K-O-L-A, parce qu'il a aussi un projet musical, il est chanteur, etc.
1: Ouais.
3: C'est un jeune auteur-compositeur qui a réalisé musicalement tout l'album. Et il a fait un travail incroyable, je suis hyper fier de lui, hyper fier de cet album, grâce à lui aussi.
1: Tu lui as donné quoi comme direction, comme envie?
3: On a commencé un peu ensemble à Montréal, il est venu me voir là-bas, et justement je lui ai parlé de cette envie de son un peu plus organique.
1: Ouais.
3: Et notamment aussi un peu grands espaces. Il y a sur l'album plusieurs moments où il y a des guitares un peu qui font un peu Ennio Morricone, un peu western, même si je sais pas si c'est juste une direction comme ça. Il y a beaucoup d'autres choses, mais en tout cas voilà, il a senti un peu ce que je cherchais. Et puis après, il a beaucoup composé. Il m'a proposé plein de musique avec ses potes Achille et Noé. Et du coup après voilà, on a pris certaines de ses musiques, certaines boucles, et puis j'ai commencé à écrire dessus. J'ai écrit beaucoup sur sa musique. J'aime bien aussi. Pendant longtemps, j'écrivais tout seul a cappella et je demandais aux musiciens de faire de la musique sur mesure sur mes paroles, mais j'aime bien aussi écrire moi sur mesure sur des notes.
1: Ouais.
3: Et c'est plutôt dans ce sens-là qu'on a fait l'album.
1: Ça te rajoute une petite contrainte?
3: Ouais, j'adore. Ça t'inspire une humeur, la musique. Déjà,
1: oui,
3: ça te met dans une ambiance. Et puis oui, ça te rajoute des contraintes de rythme, de la longueur de tes phrases. Et ça, j'aime bien, c'est un jeu.
1: Alors, on va découvrir Le Prochain Rêve, deuxième extrait déjà de ce nouvel album.
3: Qui est sorti cette semaine, c'est notre petite nouveauté.
1: C'est ça, et c'est en duo.
3: C'est un duo.
1: Tilto. Alors, on va pas faire les surprises, genre, quoi, Grand Corps Malade fait des duos? On a bien compris que
3: j'aime bien ça.
1: C'était quelque chose qui t'allait très bien. Ça arrive quand, d'ailleurs? Alors, il y a Mesdames, évidemment, qu'on connaît par cœur, mais t'as fait déjà des duos avant. Est-ce que t'arrives à dater à quel moment tu t'es dit, mais j'adorerais être avec quelqu'un sur mes chansons? Dès le début.
3: Dès le début. dès le début, j'ai toujours adoré cet exercice particulier qu'est le duo, d'arriver à faire matcher, à trouver l'osmose entre deux univers différents, deux voix différentes, et puis après il y a l'univers du texte et de la musique, et marier tout ça, c'est jamais gagné. C'est un vrai petit challenge, un duo. Et du coup, quand ça marche, d'un seul coup, il y a une chanson qui est cohérente, il y a deux voix qui se répondent, et moi j'aime bien ça, c'est un jeu que j'aime bien.
1: Alors t'as fait des duos excellents, on adore évidemment, on en parlait tout à l'heure, celui avec Camille Lelouch, Mais je t'aime. Il y a eu aussi Ben Mazué, Gaël Faye, là c'était carrément un trio. Véronique Sanson, Louane, enfin voilà, il y a plein d'artistes. Suzanne, avec qui voilà, t'as fait des excellents duos. Là c'est Stilto. Stilto, c'est une jeune artiste alors qui a un parcours pas tout droit, puisqu'en fait, avant de sortir sa musique, elle avait déjà une espèce de carrière sur les réseaux sociaux. Tu l'as découverte à ce moment-là ou tu l'as découverte quand elle a commencé à faire de la musique ?
3: Non, je l'ai découverte quand elle a commencé à faire de la musique.
1: Donc, tu n'étais pas forcément au courant de son passé ?
3: Non, après, quand je crois que la première fois que j'ai vraiment écouté ce qu'elle faisait, c'est la fin du duo avec mon pote, Ben Mazué. Oui. Et du coup, voilà, j'ai découvert son timbre de voix, sa fraîcheur, et puis j'ai regardé qui c'était. Et puis là, j'ai vu qu'elle avait toute une carrière avant et plein de gens qui la suivaient.
1: Une communauté incroyable. Ouais.
3: Et puis après, il y a un autre pote, Vincha, qui a composé plusieurs musiques pour moi sur l'album précédent et un peu sur celui-là aussi, qui avait écrit pour elle. Donc bon, voilà, c'était un peu Stilto, qui s'appelle Laure. Stilto, c'était un peu la famille de la famille, quoi. Oui. Donc du coup, quand j'ai commencé à écrire cette chanson où j'avais déjà le thème du prochain rêve, je me disais ça irait bien à une jeune artiste qui vient d'avoir une espèce de premier aboutissement. Et elle, c'est le cas. Elle a fini par se lancer dans la chanson. Elle a un énorme succès. Elle fait déjà des tournées, des zéniths, etc.
1: Nommée aux Victoires.
3: Et donc, quant à cette première consécration, comment ça se passe dans ta tête, quoi? C'est quoi la suite? C'est quoi le prochain rêve? Et c'était ça le thème. Et en écrivant pour elle cette chanson, je me suis, j'ai compris que moi, en fait, j'étais dans la même question, même si c'est après 9 albums, quoi. Ouais. Et que, le projet d'après, le petit doute avant d'attaquer un nouveau projet, c'est toujours le même. Et voilà, ça s'appelle le prochain rêve.
1: Et on l'écoute maintenant dans Décibel, Grand Corps Malade et Stilto.

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0: invité sur le nouvel album de Grand Corps Malade, Voir la mer, sortira le 18 septembre prochain. Et cette chanson, Le Prochain Rêve, est déjà disponible, tout comme J'en ai pas encore fini. Donc là, c'est deux extraits qui sont arrivés en
1: sur toutes les plateformes,
0: rafale,
1: comme on dit.
0: Ouais, partout, toutes les plateformes. Non, tu sais ce qu'on dit ?
1: On dit quoi ?
0: On dit streamer ça fort.
1: Ah ouais.
0: C'est ça qu'on doit dire.
1: Allez streamer ça fort. C'est Le Prochain Rêve, allez streamer.
0: Alors, j'ai lu plein de choses hyper intrigantes sur ce nouvel album, puisque tu dévoiles petit à petit des infos. Et notamment, là, on a entendu une chanson qui est très pop, très solaire. Tu parlais tout à l'heure de guitare un peu western. On me dit que dans Voir la mer, il y a évidemment de la chanson, parce que ça fait partie de l'ADN, mais du rap aussi, et puis du funk, et puis même du disco. Et là, je me dis, te serais-tu dit, pas de frontières, pas de barrières, je fais exactement ce que je veux, c'est ça l'idée ?
1: Ouais, c'est un peu ça l'idée, complètement. Ouais. Depuis longtemps, de toute façon, je me suis jamais arrêté. Voilà, je fais du slam, les piano-voix, à un moment on m'a cantonné à ça. Mm-mm. Depuis longtemps, moi je le dis, je fais de la pop, je fais de la chanson. Alors oui, je suis slammeur à la base, mais depuis longtemps, il y a des arrangements, il y a de la musique. Sur scène, je suis avec beaucoup de musiciens. Et c'est vrai qu'avec Nicolas, on s'est amusé à expérimenter plein de choses. Et il y a une chanson qui s'appelle Les Failles, qui est très funk, et on se régale dessus, et on imagine déjà bien le morceau festif de fin de concert.
0: Ah ben oui, c'est ça la tournée.
1: et pareil pour une chanson qui s'appelle Je sais pas faire sans toi, qui est carrément disco avec une petite basse qui n'est pas sans rappeler les Magnolias de notre ami Claude François.
0: Clos, ah oui. Donc, un des meilleurs disco français, ceci dit, les Magnolias.
1: Les Magnolias, c'est imparable. Ouais. Imparable. Qui ne peut pas danser sur les Magnolias ?
0: C'est obligé.
1: Donc, ouais, non, c'est sûr qu'on. Moi, j'ai toujours aimé sur un album qui est toutes ces plein d'humeurs différentes. Donc là, c'est le cas. On s'est fait plaisir là-dessus. Hein.
0: Alors, cette fameuse tournée, parlons-en, puisque elle aussi, ça y est dispo. Faut pas streamer la tournée. Par contre, les amis, ça ne servira à rien. En revanche, sachez que les billetteries sont ouvertes pour aller applaudir Grand Corps Malade à partir du mois de janvier 2027. Bon, bah, en gros, tu vas passer l'année sur la route, hein.
1: Voilà. On va aller un peu partout.
0: Tu as fait une année au Québec. Maintenant, tu vas faire une année sur les aires d'autoroute. Voilà. Alors, le 21 janvier à Toulouse, c'est le début de la tournée. Et là, c'est vraiment tous les zéniths de France et de Navarre, Bordeaux, Orléans, Brest, Rennes, Caen, Saint-Étienne, Poitiers, Nantes, Montbéliard, ça c'est pour le début de l'année 2027. Et les dates parisiennes se passeront à l'Adidas Arena les 12 et 13 mars. Et puis ensuite, le printemps se passera à Montpellier, Lyon, Dijon, Amiens, Strasbourg, Amnéville et Lille. Et puis ensuite, deuxième partie de tournée à partir de novembre, décembre. Et puis bah, ça sent 2028, quoi, j'ai l'impression.
1: Ouais, on peut prolonger un petit peu, il y a des chances.
0: Voilà, on a un carnet de balles extrêmement fourni pour Grand Corps Malade. Tu sais déjà si tu pars en tournée avec l'équipe qui était avec toi au studio de La Fabrique à Saint-Rémy-de-Provence.
1: Ouais, quasiment, il y a une bonne partie.
0: C'est tes musiciens.
1: Ouais, exactement.
0: Ok, Grand Corps Malade and Band, donc tournée 2027. On vous remet évidemment toutes les infos sur ici.fr sur la page de Décibel.
1: La plage, c'est pas tout de suite.
0: C'est voir la mer, et c'est voilà, ça y est.
1: C'est voir la mer, c'est ton prochain rêve, c'est voir la plage.
0: C'est pas faux. À tout de suite, les amis. Tiens, puisque Grand Corps Malade est de bonne humeur, je vais lui parler d'un petit sujet qui fâche. À tout de suite.
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0: C'est quand même la bonne nouvelle de ce mois de juin. Grand Corps Malade, j'en ai pas encore fini.
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0: En écoutant cette chanson, où je trouve beaucoup de lumière, tu dis que voilà, écrire, ça sert à rassembler, ça sert à sortir l'espoir, etc. Je ne peux que me rendre compte que tu seras en tournée pendant une année présidentielle et je suis assez contente de ça. Je sais pas, quelque part, je me dis c'est bien, Grand Corps Malade, il est pas loin, etc. Est-ce que d'une manière ou d'une autre, de manière très frontale ou pas, tu penses que tu as envie de prendre la parole sur la politique de ce pays, notamment l'année prochaine, puisqu'on va élire un nouveau président ou nouvelle présidente.
1: Plus d'une manière que d'une autre, d'ailleurs, ouais. Comme tu dis.
0: Oui, mais c'est...
1: Et en effet, non, vous ne me verrez pas prendre position et prendre... parti pour un tel ou un tel et aller serrer la pince des politiques sur leur podium.
0: Je me sens
1: pas du tout à ma place. En revanche, bien sûr, on a parlé de certaines chansons qui sont sorties, il y en a d'autres qui sont sur l'album et qui ne sont pas encore sorties, et il y en a qui parlent très concrètement et très frontalement de certaines situations en France, et notamment de la montée de l'extrême droite, je parle notamment de la parole complètement décomplexée des propos racistes c'est un morceau où je dis j'ai grandi dans une époque où être raciste était honteux, et aujourd'hui c'est tellement plus le cas. Aujourd'hui on entend des choses qui sont incroyables,
0: sur des plateaux télé
1: et du coup aussi sur des radios, et puis du coup aussi dans la rue, et puis d'un seul coup il y a plus de limites, et c'est vrai que ça, je trouve ça hyper effrayant. J'ai un texte là-dessus où j'essaye de comprendre ce qui se passe, et où je me dis justement qu'il n'y a pas, c'est un morceau qui s'appelle Pas de fatalité, et je suis sûr qu'il n'y a pas de fatalité, et que l'humain n'est pas voué à devenir raciste, et qu'il va falloir absolument contrer ça, réagir, et essayer de plus tendre des mains que jeter des pierres. Donc d'une manière ou d'une autre, bien sûr que je suis pas un artiste, loin de tout, dans ma bulle, je vote, je suis un citoyen, et forcément quand je vois des choses, il y a aussi des textes là-dessus, quoi.
0: Recoller ce qui est fracturé plutôt que de pointer du doigt.
1: Je suis effrayé de ça, mais c'est pas juste un texte pour dire je suis effrayé, c'est un texte pour dire voilà, on peut réagir, quoi.
0: On peut faire des choses.
1: C'est cette espèce de dérive, cette dérive totale de haine, on peut essayer de la contrer, quoi.
0: Alors la haine, elle arrive de tous les côtés. Il y a une histoire qui traîne depuis 5 ans. Je viens aux nouvelles, quand j'ai dit tout à l'heure qu'on allait parler d'un sujet qui fâche, je viens aux nouvelles à propos de notre copine Oshie.

0: qui avait été attaqué par un journaliste nommé Fabien Lecoeuvre en 2021. Deux points, ouvrez les guillemets. Quand est-ce qu'on va nous sortir des beaux mecs ou des filles sublimes? Quand vous regardez Oshi, par exemple, qui a un talent incroyable, indiscutable. Enfin, vous mettez un poster de Oshi dans votre chambre, vous? Mais elle est effrayante. Il faut qu'elle donne ses chansons à des filles sublimes, comme des Vanessa Paradis. Fermez les guillemets. On embrasse Vanessa, évidemment, qui n'a rien à faire dans cette histoire. Et toi, quand t'as entendu ça en 2021, et quand t'as vu qu'en plus Oshi était touchée, qu'elle réagissait, t'as écrit une super chanson qui s'appelait « Des gens beaux ».
1: Parce que dans la suite de son interview, oui, il disait « Il faut des gens beaux ».
0: Il faut des gens
1: cette
0: beaux.
1: Cette phrase est quand même extraordinaire.
0: Bah, surtout venant de Fabien Lecoeuvre, hein, si vous l'avez jamais vu, googlez-le, je vous en supplie. Et donc, l'idée, c'est que toi, t'as fait cette chanson, « Des gens beaux », justement, en disant « Mais comment ça, il nous faut des gens beaux ?» Elle est super, et je n'ai pas le droit de la diffuser ce soir, parce que alors de procès, un coup c'est toi qui gagne, mais un coup c'est lui qui fait appel, etc. En gros, il te reproche d'avoir pris son intervention dégueulasse, que je viens de vous lire, à la radio et de l'avoir mis en intro de la chanson, et il dit que tu dois lui payer des droits d'auteur.
1: Voilà, c'est ça. Bah, donc il dit qu'on n'a pas le droit d'utiliser sa voix. Ouais. Nous, bah voilà, notre avocat et tout nous dit bien sûr que si. C'est on n'a pas volé sa voix dans une sphère privée. Il était sur un plateau de radio et puis en plus c'est des propos polémiques, donc que tout le monde a commenté, tout le monde a entendu. Du coup, les avocats disent c'est des propos d'intérêt. Pas d'intérêt de débat général.
0: Ouais, c'est ça.
1: Donc,
0: voilà.
1: Donc du coup, à partir de là, il n'y a pas de vol de voix, quoi.
0: Ouais.
1: Bon, mais lui, il a estimé qu'on n'avait pas le droit. Donc, le procès, on l'a gagné. Mais il a fait appel et il a gagné. Et du coup, il y a une troisième manche.
0: C'est la cassation.
1: Ouais. Et bah, j'ai pas de scoop à vous donner. J'ai pas encore de nouvelles.
0: On sait pas.
1: Mais en tout cas, voilà. Bon, c'est une affaire comme souvent la justice qui dure et qui dure.
0: Ouais.
1: Mais, bon, en tout cas, cette chanson-là, elle a existé. Il y a plein de gens qui l'ont entendue. Je l'ai chantée en festival.
0: Nous, on l'a encore. Alors, je sais que si on la joue, là, ça va mettre tout le monde dans la sauce et j'ai pas envie. Mais en tout cas, à la seconde où t'as le droit de la rechanter et où nous, on a le droit de la rediffuser, on le fera.
1: On la remettra. Je vous tiendrai au courant.
0: Vraiment.
1: Dès qu'on a le droit, on y va.
0: À la seconde. Je voulais aussi qu'on prenne le temps de parler deux secondes de cinéma. Vu que ton agenda musical est extrêmement chargé, je le rappelle, 9e album le 18 septembre, plus la grande tournée 2027, c'est sans doute l'un ou l'autre dans ton emploi du temps. Donc là, il n'y a pas forcément de projet de ciné
1: dans
0: l'immédiat.
1: Certainement, pendant la tournée, je vais développer une petite idée ou commencer à écrire parce que j'ai des idées. Mais oui, ce n'est pas pour tout de suite. Le cinéma, c'est un truc de longue haleine. Une chanson, je peux l'écrire ce soir, la mettre en musique demain et elle est sur les plateformes demain soir.
0: Oui.
1: Le cinéma, c'est un autre délire. Hein, donc ça prend du temps. Donc ce ne sera pas pour tout de suite. D'autant que là, la priorité, c'est vraiment la musique. C'est l'album et la tournée. Mais il y aura d'autres choses.
0: Ok, génial. Bon, bah, l'album, ce sera le 18 septembre pour le ciné. En attendant, sachez que Monsieur Aznavour, le merveilleux biopic réalisé par toi, Grand Corps Malade, et par Mehdi Idir, est disponible sur Netflix.
1: Ouais,
0: et ça, c'est une très bonne nouvelle. Voilà, si vous n'avez pas de code, ne m'énervez pas, prenez-les à quelqu'un et allez voir ce film qui est une merveille. Moi, j'ai beaucoup aimé, j'ai beaucoup pleuré aussi, et j'ai appris beaucoup de choses sur Aznavour. Pourtant, je sais que voilà, je l'avais étudié, le bonhomme, mais
1: il a un passé incroyable. Ben, folle des
0: sa
1: aventures.
0: Sa jeunesse, ses parents.
1: La guerre, la résistance, plein de gens ne savent pas tout ce qu'il a vécu.
0: C'est ça.
1: Et on s'est beaucoup intéressé à sa jeunesse, justement.
0: Ouais, ouais. Bravo, je ne sais pas si je te l'avais dit, parce qu'évidemment, étant donné que c'était un film et pas de la musique, je ne sais pas si on en avait parlé vraiment, mais bravo, je suis très admiratif du travail sur Monsieur Aznavour.
1: Merci beaucoup.
0: Et donc, je te propose qu'on se dise au revoir en écoutant À chacun sa bohème.
1: Ça me va très très bien.
0: Ça te va très très bien. À la prochaine.
1: À bientôt. Et vous avez oublié, je vous ai retenu la phrase de streamer ça fort.
0: Streamer ça fort.
1: C'est toi, tu m'as appris ça.
0: Streamer fort.
1: Streamer ça fort, le prochain rêve.
0: La plage.
1: Ouais,
0: ils se trompent, ils disent tout. Alors, il faut streamer fort, j'en ai pas encore fini. Et le prochain rêve, featuring Stilto.
1: Merci pour l'accueil, merci
0: à
1: beaucoup.
0: À la prochaine, salut.
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1: C'est la chanteuse américaine Taylor Swift qui est officiellement la musicienne la plus riche du monde. Je sais, ça n'avance pas votre PEL en cette veille de vacances d'été, mais enfin, je voulais que vous le sachiez, elle a 36 ans, elle a 2 milliards de dollars, voilà. Bon, bah moi, à 36 ans, par exemple, je n'avais pas encore de livret A. J'espère que vous, ça va, niveau pognon. Ce qu'on va faire, c'est qu'on va enrichir encore un peu Taylor. On va écouter sa chanson qui, en vrai, nous fait du bien. Elle s'appelle « Shake It Off ».

0: Bon, alors elle est super cette chanson, mais quand même 2 milliards. Vous vous demandez peut-être comment Taylor Swift est aussi riche. Eh bien, c'est parce qu'en fait, elle s'est battue pour être propriétaire de tous ses enregistrements, tous les masters. Elle a même payé pour ça, pour les albums de ses débuts. Elle est à contre-courant total de Bruce Springsteen, Justin Bieber, Sting, Bob Dylan, Britney Spears, qui ont tous vendu leur catalogue à grosses sociétés spécialisées pour toucher, alors parfois 100 millions, 110 millions. Et voilà, elle, elle a 2 milliards. Et nous, bah, toujours pas.
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0: Allez, on va jouer au blind test avec des chansons qui jouent. Tiens, justement, le cadeau du jour vous sera très très utile. Le 12 août, ce sont des lunettes spéciales pour observer en toute sécurité et avec style l'éclipse de soleil du 12 août prochain. Avec style, évidemment, puisque c'est le logo ici qui décore ces lunettes bleues, mais d'un bleu, plus bleu que le bleu de tes yeux, comme disait Charles Aznavour. Et nous allons jouer... Allô, allô, qui est là pour jouer ?
2: Bonsoir.
3: Oui, bonsoir, c'est François.
0: François, salut François.
3: Salut, Caroline.
0: Et Florence est avec nous aussi, c'est ça ?
3: Florence.
0: Oui, bonsoir. Florence, bonsoir à tous les deux. Alors écoutez, en ce qui concerne le stylisme, des lunettes bleues le jour de l'éclipse, franchement, moi je trouve ça génial. Et je suis ravie de vous en offrir à chacun une paire. C'est important quand même de protéger ses yeux. Notez bien dans vos agendas le 12 août, l'éclipse totale de soleil.
3: Ouais, je la prends, super.
0: Ah bah oui, à chacun une paire de lunettes, ça c'est réglé. Maintenant... Je vais pouvoir vous annoncer donc que le thème de ce soir, ce sont des chansons qui parlent de jouer, justement jouer de la musique, hein, bien sûr, pas jouer au football, c'est une autre émission, ça n'est pas la mienne. Et donc, il va falloir retrouver le plus rapidement possible le nom des interprètes des chansons que je vais vous passer. Il y aura un point par bonne réponse et à la fin, tout le monde gagnera, ok ?
3: D'accord.
2: Ok.
0: Formidable. Alors, je vous propose une première chanson. Florence et François, je vous demande, s'il vous plaît, avant de me proposer une réponse, de bien donner votre prénom pour prendre la main. D'accord ?
2: D'accord. Florence.
0: Allez, c'est parti.
3: François.
0: Oui, non mais...
2: Florence.
0: Oui. Mais...
3: À chaque fois,
0: non,
3: ouais.
0: Non, c'est... une fois qu'il y aura la chanson. Parce que là, effectivement, c'est plutôt Florence qui a dégainé la première. Mais non, c'est une fois qu'il y a la chanson. Ok, vous êtes prêts? On y va. Première chanson, dites-moi, qui chante ça?
2: France Gall.
3: François Gall.
0: Oui, chouette.

0: jouer du piano debout, c'est France Gall qui chante. Alors Florence et François, vous avez tous les deux trouvé France Gall. Par contre, François a bien donné son prénom avant la réponse. Florence a oublié. C'est pas grave.
1: Ah mince.
0: Non, c'est pas grave, c'est pas grave. De toute façon, je vous ai entendu tous les deux. Vous êtes très forts. Vous trouvez sur l'intro France Gall. Je sens que j'ai des candidats sérieux. Donc il jouait du piano debout. Nous continuons sur ce thème avec un chanteur français.

0: des tubes comme En apesanteur. Son nom ressemble un peu à Calimero, mais c'est pas ça.
1: Je ne pense pas.
0: Oui.

0: Et oui, c'est un bassiste aussi, Calogero, et je joue de la musique. France Gall jouait, Calogero jouait. Est-ce que Florence et François, vous êtes prêts pour que j'envoie la dernière chanson?
1: On est prêts, oui. Je suis prête.
0: Alors c'est parti.

0: je joue. Magnifique chanson de Julien Clerc qui décrit si bien la joie qui envahit le musicien quand il fait de la musique. Bravo, bravo François. Très bon candidat.
1: Merci.
0: Et Florence aussi, bravo pour cette belle participation, ma chère Florence.
2: Merci.
0: Merci d'être venue jouer avec nous. Je vous embrasse tous les deux et je vous envoie à chacun une paire de lunettes ici pour profiter pleinement et en toute sécurité de l'éclipse du 12 août. Et puis il y a une autre artiste qui joue. Elle s'appelait Brigitte Bardot et sur son album Bébé en 1964, elle racontait tout. Moi, je joue. Voici Bébé.
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0: Une interprétation incroyable signée Brigitte Bardot et une chanson que l'on doit à Jean-Max Rivière et Gérard Bourgeois qui tous les deux avaient aussi écrit et composé pour Françoise Hardy, Dalida, Juliette Gréco ou encore Sylvie Vartan dans les années 60.
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0: J'en reviens pas, j'avais oublié que c'est aujourd'hui les 40 ans de la mort de Coluche. Alors moi je suis assez vieille pour me souvenir exactement où j'étais et ce que j'ai pensé quand j'ai appris sa mort. Je suis sûre qu'il y en a beaucoup parmi vous qui ont des souvenirs émus et tristes de ce jour-là, 19 juin 1986. Coluche nous avait quittés beaucoup trop jeune, à l'âge de 41 ans et beaucoup trop violemment dans un accident. Pour lui rendre hommage, vous dire qu'il faut absolument regarder ses films, surtout ceux qui ont été considérés comme des nanars à l'époque. Vous n'aurez pas l'Alsace et la Lorraine en 1977, sa première réalisation. C'est à la fois infâme et sublime. Donc ne ratez pas ça, ne ratez pas Coluche dans 2h moins le quart avant Jésus-Christ, au début des années 80. Et puis évidemment aussi dans Ciao Pantin qui nous prouvait qu'il avait du drame en lui. Coluche était drôle, Coluche ses sketchs, ça vous les trouvez partout. Et puis Coluche chantait drôlement bien. Une de mes chansons préférées d'ailleurs, alors je vous propose qu'on la partage ensemble. C'est des conseils à un nourrisson, à un petit bébé qui vient de naître. Mais je crois que ça marche aussi à tous les âges de la vie. Alors écoutons la sagesse de Coluche en pensant à lui 40 ans après sa mort.
2: Alors, chanson que j'ai écrite à l'intention des nourrissons, s'appelle, vous avez vu, il y a de la lumière là, c'est chic. Conseil aux nourrissons. Tiens, je vous l'enlève, allez, je la mets là.

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0: Au théâtre du Gymnase, Coluche chantait pendant ses spectacles entre deux sketchs. Le triomphe de Coluche au Gymnase, ça c'est le nom de l'album et ça date de 1978.
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0: Sur le nouvel album de Big Flo et Oli qui s'appelle Karma, il y a des chansons, oh là là, très très rap. Tout le monde dit ça, tout le monde dit, ah il est très très rap cet album. Comme si Big Flo et Oli à un moment avaient fait du zouk, ils s'étaient un peu perdus et hop ils sont revenus au rap. Il y a des chansons, oui aussi, qui sont un peu loin du rap, qui sont un peu plus mélodieuses, où les garçons chantent, jouent de la musique. Je pense que ça apportera de jolis moments de respiration aussi dans leurs concerts. Et je voulais vous faire découvrir, si c'est pas déjà fait, une chanson d'amour, amour des déçu, mais amour quand même. Ça s'appelle Picasso et c'est Big Flo et Oli, comme peut-être vous ne les avez jamais entendus. À découvrir donc, c'est important et c'est sur Karma.
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1: Big Flo et Oli, il y a une version live de cette chanson Picasso qui circule en ce moment sur les réseaux, en vidéo, et où Oli fait son plus beau solo de trompette. C'est incroyable parce qu'il a fait le conservatoire, ils ont fait tous les deux le conservatoire, Big Flo et Oli, quand ils étaient jeunes. Et donc voilà, ça apporte encore plus de profondeur au morceau et ça tombe bien parce que c'est comme ça que ça va être joué sur leur tournée. Là, ils vont enchaîner plein de festivals d'été jusqu'au mois de septembre et ensuite tournée des Zéniths et Arena partout en France à partir du 2 octobre.
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1: Ah là là, Paula Abdul, c'est marrant comme aujourd'hui plus personne ne parle d'elle, alors que dans les années 80, Paula Abdul, c'était notre reine, les gars. Une chanteuse et danseuse qui était absolument incroyable. Elle était partout à la télé, ses clips, elle chantait hyper bien. Tout le monde voulait lui ressembler, danser comme elle, être habillée comme elle. Elle avait démarré comme chorégraphe pour les Jackson 5, et puis après pour Michael, évidemment le plus intéressant des Jackson 5, et puis après, elle avait sorti sa musique, elle a vendu 20 millions d'albums dans sa carrière, et c'est son anniversaire.

0: 34 ans aujourd'hui, la divine Paula Abdul et son Straight Up grand tube de 1988. On va garder le rythme pour remercier l'équipe de l'émission qui était là ce soir. Iris, Guitoni, Kinan, Lageli, Elodie Biancamaria, Sadika Raou et Franck Moilier. Rendez-vous demain à 20h avec les chansons préférées de Julie Zenati.
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3: Bonjour la France, bonjour la France qui a chaud. J'espère que tu vas bien la France, aujourd'hui c'est la finale. Ça va Éric Bastien ?
4: Écoutez, on a égalité, c'est ça la parité Madame Damido. 2-2 aujourd'hui, je suis content.
3: Bien sûr. Alors à l'issue de cette magnifique finale, il y a deux prix. Le premier prix, c'est simple. C'est 2 jours en famille ou entre amis, puisque c'est un séjour pour 4 au Festival des Grandes Marées à Jullouville, au cœur de la baie du Mont-Saint-Michel. Alors vous allez pouvoir écouter plein d'artistes, mais vous allez surtout écouter Kenji,

0: Sur place pour 4, une nuit avec petit déjeuner à l'hôtel du musée de Granville et 100 euros de carburant pour y aller. Si vous ne gagnez pas ça, quel est le deuxième prix?
1: Eh ben dans les groupes, il y aura Joe Malongo. Ça, c'est Joe Malongo avec ses musiciens. On les écoute depuis le début, les mariachi Malongo. Leurs trompettes, ils sont là. Ils vont vous donner le meilleur des concerts. Mais accessoirement, ils prendront le temps de fabriquer une machine, 32 dosettes et 6 verres en verre à gagner aujourd'hui.
0: Allez, Kinan, jingle. Alors, on appelle Leïla, Marie-France, Christophe et Aurélie. Comment ça va, les finalistes?
1: Bonjour.
2: Bonjour.
1: Bonjour.
3: Ça va beaucoup. Bonjour, Eric.
1: Bonjour.
3: Bonjour, Valérie. Bonjour à toute votre équipe.
0: Bonjour, tout le monde. Alors, on va faire une première demi-finale, Leïla contre Marie-France. Ce qui veut dire que Cricri et Aurélie, vous pouvez aller jouer et vaquer à vos occupations. Alors, Leïla, tu as joué avec nous lundi. Tu as été brillante, hein. 22 points, magnifique. Voilà, c'est totalement sans faute, hein, voilà. Tu es mariée à Thibaut, tu habites à Estrée, tu joues avec Issinor, parce que Estrée, c'est dans le Pas-de-Calais. Tu vends des chichis, des gaufres et des crêpes à Berck. Et quel temps il fait aujourd'hui à Estrée?
2: Ah, il fait super beau, super chaud, donc tout va bien.
0: Ah, super beau, super chaud. Tu vas aller te baigner, ouais, tu crois?
2: Je ne sais pas, peut-être.
0: Qu'est-ce que tu vas faire ce week-end?
2: Ce week-end, je travaille. Donc, je ne vais pas profiter beaucoup du soleil, mais il y a de l'animation, il y a des concerts, tout ça, donc c'est chouette.
0: Oh, bah c'est bien, oui, puisque je rappelle que dimanche, c'est la fête de la musique quand même. Hein.
1: La fête des pères.
0: Oui, d'accord, mais enfin, c'est aussi la fête de la musique. Voilà.
1: La fête des pères aussi.
0: Ouais. Bref, alors.
1: La fête quoi, dimanche? Bon.
0: Voilà, voilà. Il paraît que tu as un petit défaut dont on n'a pas parlé lundi. Tu n'aimes pas reconnaître que tu as tort.
2: Non, mais parce que j'ai jamais tort, je me trompe, c'est tout.
0: Bien sûr, évidemment, évidemment, bien sûr, elle ne se trompe pas. Ah là là là là. Bon, bah écoute, j'espère que tu ne vas pas te tromper sur la première question qui peut te permettre de gagner le premier point. Tiens, je te mets un petit coup de Stomy Bugsy.

0: là là, ce que j'aimais cette chanson. Alors écoute bien, la fête des pères, évidemment, c'est dimanche. Eh bien, il paraît que ça a été popularisé en France grâce à une marque de briquets. Est-ce que c'est vrai que la fête des pères a été popularisée en France par une marque de briquets? Vrai ou faux? Top chrono, 5 secondes.
1: Je disais vrai.
0: Eh bien, t'as bien raison, parce que la marque de briquets Flaminaire, en 1952, lance la campagne publicitaire pour la fête des pères. Et du coup, pof, ça a pris. Et du coup, bah, c'est rentré dans les habitudes des Français. Donc, bonne fête à tous les papas pour dimanche. Et voilà, Leïla, premier point.
2: Exactement. Marie-France était avec nous mardi. Marie-France, nous avons fait équipe. On ne change pas une équipe qui gagne aujourd'hui, vendredi. T'es d'accord?
1: Oui, tout à fait.
2: Oh, oui. T'as une Quénois sur Dole, dans le Nord, encore le Nord, qui est représenté. Et je ne me trompe pas si je dis que c'est ton anniversaire aujourd'hui?
1: Non, c'est bien ça.
2: Eh ben, bon anniversaire.
0: Joyeux anniversaire.
2: Oh, mais quel plus beau cadeau que de t'offrir le séjour, bien sûr. On va tout faire pour que ce soit le cas. Bon anniversaire, effectivement, Marie-France, qui est mariée à Christian, rappelons-le, qui a deux enfants, Anaïs, qui a 40 ans, et Julia, qui a 34 ans. Est-ce que tu as des petits coins d'ombre à nous recommander dans ta région, là, ce week-end? Tu sais où tu vas aller un peu pour être au frais?
1: Ah oui, bon, en fait, nous on est au bord de la Deule, hein, qui est un canal, et on a la Lys qui est tout près, et là c'est la Lys qui sépare la France de la Belgique, et on est souvent en Belgique, il y a un petit bar où il y a effectivement beaucoup d'animations le samedi et le dimanche, des petits orchestres, voilà, qui jouent du jazz, du rock, etc. C'est sympa, on est à l'ombre. Voilà, c'est super sympa.
2: Bah, c'est un bon plan. Non, mais c'est bien. Ah, mais c'est vrai qu'on va un peu chercher les coins d'ombre là ce week-end. J'espère que chez toi il fait pas trop chaud. T'as quelle température aujourd'hui dans le Nord à Quénois-sur-Deule?
1: Bah, ici, c'est 30 degrés déjà.
2: Ouais, 30 degrés déjà. Ah. Avec le pic de chaleur attendu lundi et mardi à la retraite de travail dans le groupe EDF, on l'a dit, hein, toute ta carrière. Oui. On est ravis de te retrouver en tous les cas, Marie-France. Et on va t'offrir un premier point tout de suite avec une première question.
1: Oui.
2: Tu aimes le Nutella?
1: Oui.
2: Oh, ça, c'est la musique du Nutella.
0: C'est dégueulasse, le Nutella.
2: Non, c'est bon quand même.
0: Non.
2: Non, c'est bon.
0: Non, c'est pas bon pour la santé, le Nutella. C'est plein de saloperies. Non.
2: Récemment, Ferrero a lancé un Nutella à la patate douce, testé uniquement sur le marché américain. Moi, je l'affirme. Après, est-ce que c'est vrai? Est-ce que c'est faux? Tu as 5 secondes pour y réfléchir, Marie-France. Parti. Vite. Comment?
1: Faux.
2: Faux, il y a du faux. Oui, tu as raison. La nouveauté s'appelle en réalité Nutella Peanut. C'est une version à la cacahuète, hein, ce que veut dire peanut. C'est la première nouvelle saveur officielle de Nutella depuis plus de 60 ans d'existence et c'est déjà commercialisé en Amérique du Nord. Bah là, c'est assez récent, hein, depuis le mois d'avril. C'est pas arrivé chez nous encore.
0: Bah tant mieux. Alors, Leïla, un point. Marie-France, un point. C'est une petite égalité parfaite.
2: Oui, c'est bien.
0: Bravo. Et là, tout de suite, on va parler de femmes. On va parler de femmes libérées. 1984, Cookie Dingler. Ne la laisse pas tomber.
2: Ah non.
0: Elle est si fragile. Vous écoutez ici, vous chantez. On vous aime, à tout de suite.

0: laisse pas tomber. Mais
1: évidemment, on va pas laisser tomber. Cookie Dingler, 1984, tu l'as dit Valérie, joli souvenir sur ici.
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0: Et ici, nous sommes avec Leïla et Marie-France qui jouent toutes les deux pour Ici Nord. Le Nord s'affronte, mon Dieu. En plus, elles sont à égalité, c'est magnifique. Alors, Leïla, il paraît que tu t'adores voyager avec ton mari, les Hautes-Pyrénées, la Normandie, et bientôt, tu aimerais bien visiter l'Ardèche.
1: C'est une bonne réponse.
0: Leïla ?
1: Leïla n'est plus.
0: Leïla ?
1: Alors, on l'a peut-être perdu.
0: Tu nous as quitté ?
1: Ah, on va la rappeler.
3: Bon. Vous m'entendez ?
0: Ah, là, je t'entends. Ne bouge plus.
3: Ah, bon. Oui, je disais que oui, on aimerait bien aller visiter les Gorges du Verdon.
0: Ah, c'est très beau, les Gorges du Verdon. C'est magnifique. Ouais,
3: apparemment.
0: Ah, oui, c'est très, très beau. Et alors, il paraît que tu aimerais aussi visiter l'Égypte.
3: Oui, c'est un rêve qu'on a depuis qu'on est tout petits tous les deux. Et on se dit pourquoi pas pour notre voyage de neuf.
0: Oh, mais oui, il fait une petite croisière sur le Nil, là.
3: Ah oui,
0: c'est bien, on adore.
1: Il fait chaud là-bas.
0: Oui, il fait chaud, mais enfin, c'est très très beau quand même.
1: C'est vrai.
0: On adore. Alors, ma chérie, c'est l'heure du quiz musical. Tu vas avoir deux tubes de l'été à reconnaître. Tu vas écouter un extrait, c'est l'un derrière l'autre, et tu devras me donner les deux artistes qui chantent. Écoute bien.
3: Ok. C'est... Vacances.
0: C'est les années 80, qui est le groupe qui chante ?
3: Élégance Vacances.
0: Wow. Oh là là, Élégance Vacances, vacances, oublie tout. Oui, alors, est-ce que c'est Élégance ? Bien sûr que oui.
1: Bravo.
0: Vacances, j'oublie tout.
2: Vacances.
0: Plus rien à faire du tout. Je m'en vais en l'air, ça c'est super. Voilà. C'est fou. Alors, attention, là c'est un artiste des années 90. Écoute bien.

0: c'est qui chante?
1: C'est Lou Bega, Mambo
0: Number 5. Et c'est Lou Bega. La la la la la. Eh oui, Lou Bega, magnifique.
2: Ça lui fait 3 points, ça.
0: Bah, ça lui fait 3 points.
2: Bon, Marie-France, on joue avec les tubes de l'été, entre autres. Hein, d'ailleurs, on jouera avec tous les tubes de l'été dans Au Taquet, puisqu'on sera là jusqu'au 17 juillet avec Valérie.
0: Absolument.
2: Exactement. Bon, Marie-France, j'ai quand même une petite anecdote, on l'a dit. Le Nord s'oppose, on va voir dans un instant. Et je te souhaite d'arriver en phase finale. Il t'arrive un truc pas drôle, assez régulièrement, c'est franchement pas drôle, c'est que tu te fais cambrioler, toi. C'est devenu une habitude à la maison. Hein.
3: Oui, trois fois.
2: Oui, bah quand même, c'est quand même beaucoup. 3 cambriolages. Alors, ce qui est amusant, c'est que à chaque fois, on te pique le lecteur DVD et le même film que tu rachètes et qu'on repique à chaque fois.
3: Oui, Le Cinquième Élément, on me l'a piqué 3 fois.
2: Non, mais ça paraît dingue, c'est-à-dire le lecteur DVD ou le magnétoscope et à chaque fois, Le Cinquième Élément, systématiquement.
3: Voilà.
0: Ce film, il faut plus racheter. Hein.
3: Non, mais je l'ai racheté, j'ai attendu 5 ou 6 ans avant de
2: C'est dingue. Mais ils le savaient, ils sont revenus dès que tu l'as racheté. Voilà. Non, il y a un truc avec le 5
3: ans. C'est fou, c'était incroyable.
2: Non, mais ça, c'est pas drôle. Hein. Franchement, si ça arrive, c'est pas un bon moment à passer. Courage à ceux à qui ça arrive en ce moment.
3: Oui, effectivement.
2: Bon, allez, nous allons jouer tout de suite avec 2 tubes, je te l'ai dit. Hein. C'est 2 tubes de l'été. Il y a possibilité de marquer 2 points, ce qui ferait que vous seriez à égalité. Voyons comment ça se passe. On est pile dans un tube des années 2000 et je crois que Valérie kiffe bien ce titre.

0: Alors, qui chante? Est-ce que tu as reconnu? Quelques secondes pour y réfléchir.
1: Camaro.
0: Oui, Camaro. Femme like you. Tu dis Camaro.
2: Camaro.
0: Camaro, oui.
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0: Ah, c'est bien, ça permet de s'ambiancer, c'est plutôt cool hein, pour un début de week-end. Voici un deuxième titre, on est encore une fois dans un tube, je pense que ça devrait aller, on y va.

0: bien qui chante, on y va.
1: C'est Mano.
2: Eh oui.
0: C'est Mano. Mano.
1: Oui. Mano, M-A-N-A-U.
0: Oh là là, elle a même l'orthographe.
2: Et qui c'était le fils du forgeron? Il s'appelait comment, le fils du forgeron? Hakim.
0: Bravo en tous les cas.
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0: Eh ben, on est sur du 3-3.
2: Eh, 3-3, ça va être facile de vous départager ça encore. Bien, allez, c'est l'heure d'écouter. Ah, on adore. Voilà, vous êtes invité, vous avez pas envie de sortir.
0: Ouais.
2: Ça arrive à tout le monde, hein. On a prévu un truc. Et puis, au dernier moment, on a un peu la flemme. Benabar. Eh ben, Benabar, il nous a expliqué comment ça fonctionne. Vous écoutez ici, on écoute Benabar, à tout de suite.

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0: Dîner,
1: ah moi je viens au dîner.
2: Ah, tu m'invites ce soir dans mon dîner? Il n'y a pas un dîner
0: pas.
2: Ce soir?
0: Non, pas du tout.
2: C'est quand? C'est demain?
0: Non plus.
2: C'est quand ce si dîner?
3: On est au taquet.
2: Tu ne m'invites pas?
0: Non, bah, j'ai pas de dîner là.
2: D'accord.
0: Alors Leïla et Marie-France jouent l'une contre l'autre et pourtant elles jouent toutes les deux pour Ici Nord. Laquelle des deux sera sélectionnée pour la finale? On ne sait pas. Est-ce que tu t'es tiré les cartes, Leïla? Est-ce que tu sais?
4: Non.
0: Alors, non?
4: Non, là je l'ai pas fait, non.
0: Oh là là là là là là là là. Il faut savoir que, on l'a dit, hein, Leïla, elle adore l'astrologie, elle est comme moi, elle demande tout le temps les signes astrologiques des gens. Voilà, mais oui, c'est comme ça.
4: D'ailleurs,
0: c'est...
4: Marie-France est Gémeaux aussi, elle est née aujourd'hui.
2: Ah oui, Marie-France.
0: Marie-France, t'es Gémeaux?
4: Oui, tout à fait, bah, tout exact. À fait Gémeaux.
0: C'est dur, eh, c'est dur les Gémeaux. Hein.
4: Ah oui. Oh, non.
0: Ça peut durer, mais je sais, tu n'as jamais tort, mon petit chat. Alors, dis donc, Leïla, il est quel signe, Thibaut? Je ne m'en rappelle plus.
4: Scorpion.
0: Ah, c'est pas mal, le scorpion. C'est pas mal, ça se pique tout seul, c'est bien. Bah, c'est vrai, écoute. Bon, comme je ne sais pas hein, si tu vas aller en finale ou pas, et que j'ai quand même envie de t'encourager à ce que tu sois prête, je vais te faire écouter un artiste que tu adores pour que tu te sentes bien. On va écouter Bad Bunny. Allez.

0: Tu connais pas Bad Bunny?
1: Si, mais bon, il est beau comme un camion. C'est pas ma cam, quoi.
0: Oui, bah, il est très très beau quand même. Alors,
1: ma petite... Est-ce que c'est beau un camion?
0: Oui, c'est très beau un camion.
1: Un camion, c'est beau?
0: Bah, bien sûr.
1: À 38 tonnes?
0: Oui, tout est beau dans le camion.
1: Okay.
0: Voilà, alors, écoute-moi bien, ma chérie. C'est très très important que tu ailles en finale. Quel objet télépiloté permet aujourd'hui de réaliser facilement des images aériennes impressionnantes? Quel objet télépiloté permet de réaliser facilement des images aériennes? Top chrono.
2: Un drone.
0: Alors, est-ce que c'est la bonne réponse? Oui. Ça te fait 5 points, bien sûr que c'est un drone, voilà, il y en a... T'as 8 points, c'est
1: bravo.
0: Là, c'est magnifique.
1: On salue les équipes d'ici Drone Ardèche, bien sûr. Voilà.
0: Je demande pardon à ces deux départements que j'aime de tout mon cœur.
1: Elle était pas mal quand même celle-là. Bon, Marie-France, bon anniversaire. Oui, c'est l'anniversaire de Marie-France, notre petite Gémeaux. T'es née à quelle heure? C'est peut-être pas encore fait, hein? À quelle heure?
2: Non, 20h.
1: Ah, tu vois?
0: Ah, là.
1: Donc on souhaite pas bon anniversaire, ça se fait pas avant. On va recommencer l'émission, parce qu'on t'a souhaité ton anniversaire. On m'a toujours dit que la tradition, fallait pas le souhaiter avant.
0: C'est un truc. Mais c'est nous, le jour d'avant, pas 5 heures avant.
1: Non, c'est pour la fête. La fête se souhaite la veille.
0: Oui, allez, bien sûr. Et
1: là,
0: ouais,
1: écoutez, la référence, tout ça. Voilà, en parlant de la ref, Jean-Philippe Janssen en ce moment.
0: Oui,
1: hein.
0: Mon titi.
1: Vous l'avez bien vendu. C'est l'entretien à retrouver sur YouTube, la ref avec Valérie Davido et Jean-Philippe Janssen. Tiens, Marie-France, avant cette dernière question, je rappelle que cette semaine, pour ceux qui n'étaient pas là.
0: De toute façon, je rappelle pour Marie-France que même si elle gagne, elle ne gagne pas. Hein.
1: Ça suffit.
0: Donc, voilà.
1: Ça suffit.
0: Bah, c'est la vérité, il faut lui dire la vérité.
1: Oui, mais j'y vais en douceur. Marie-France, elle a du. Bah, oui. Marie-France, elle a du jukebox, elle a du 45 tours. C'est une collectionneuse de disques et pour te faire plaisir, ce que tu écoutes à la maison, c'est ça.
0: On m'a trop donné. C'est Johnny White.
1: Johnny White. Barry Hallyday.
0: Barry Hallyday.
1: Magnifique. Et deux jukebox qui jouent en même temps, là. Bon, c'était Barry White. Non, mais t'aimes Presley.
0: On adore Barry White.
1: Bon, alors, qu'est-ce que c'est? Pourquoi elle a. Pourquoi.
0: Parce que Leïla a 22 points, Marie-France en a 16. Même si elle marque, c'est Leïla qui gagne.
1: Marie-France.
0: Mais partons avec l'honneur. Partons avec l'honneur.
1: Parce qu'on récompense le parcours dans son ensemble. C'est vrai que voilà. Marie-France. Bon, question. Quel célèbre Français créateur de chaussures de luxe est mondialement connu pour ses célèbres semelles rouges? Top chrono, Louboutin. 10 secondes. Ouais, Louboutin, on va pas perdre de temps. Oui, c'est effectivement Louboutin, Christian Louboutin, avec cette signature depuis 1993. Tu pars avec les honneurs, mais ça ne suffit pas.
2: J'aurais bien aimé un cadeau pour mon anniversaire.
1: Bien sûr, je comprends très bien. Alors, tu ne quittes pas, je te passe Maître Cadeau et je laisse Maître Cadeau se débrouiller.
0: Voilà, peut-être qu'on pourra te donner des petites places de cinéma.
1: Ouais.
0: Allez, on verra, je me débrouillerai.
1: Toujours faire plaisir.
0: On se débrouillera.
2: Bon. Merci à toute l'équipe, en tout cas.
0: Je te remercie à toi.
2: Et Valérie.
1: Merci Marie-France.
0: Allez, Marie-France, tu as bien joué, Leïla, t'as compris? Tu vas en finale.
2: Bravo, Leïla.

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2: Alors, je rappelle que Leïla est qualifiée pour la finale dans quelques minutes. Je rappelle les cadeaux. Le premier prix, c'est 2 jours en famille ou entre amis au Festival Grande Marée à Julauville, au cœur de la baie du Mont-Saint-Michel, pour écouter Kenji, Julien Clerc, Benabar, Zaz, Christophe Maé, les Cooks. Vous dormez à l'hôtel du musée de Granville. Vous avez la nuit offerte avec le petit déjeuner. 100 euros de carburant pour aller là-bas. Et si vous ne gagnez pas ça, vous gagnez la magnifique machine à café expresso Malongo, c'est 32 dosettes et c'est 6 verres en verre. On accueille tout de suite Christophe et Aurélie. Comment ça va les amis?
3: Bonjour, et ben ça va. Bonjour, bonjour Valérie, bonjour Eric.
4: Salut.
3: Et bonjour à Aurélie.
2: Aurélie, t'es là?
4: Elle est là Aurélie? Bon. Aurélie.
2: Alors, on va jouer. De toute façon, on joue avec Christophe ici, Brazizel, mon petit breton qui a gagné hier, qui est conduit.
3: Pourvu que ça dure.
2: Bah, pourvu que ça dure, qui a un chat psychopathe, hein, Dexter, qu'on appelle Titi. Voilà. Et alors, on n'en a pas parlé hier, parce qu'on sait qu'il a une asso qui sauvegarde le patrimoine breton. Mais on a parlé de sa passion pour la vitesse, etc. Mais on n'a pas dit qu'il collectionne beaucoup de livres. Tu as des revues sur l'aviation, la Formule 1. Hein, d'ailleurs, t'es passionné de Formule 1.
3: Oui, c'est vrai. Je suis passionné de F1.
2: Voilà.
3: Depuis très longtemps.
2: Et pareil que tu as été au Brésil, ben oui.
3: Oui, j'ai été voir le Grand Prix du Brésil à Interlagos.
2: En quelle année?
3: Oh, ça date. C'était en 1999.
2: Ah ouais.
3: Ça commence à faire vieux.
2: Ah oui. Alors, tu as des maquettes de voitures?
3: Oui, de Formule 1. J'ai 2 vitrines.
2: Alors,
3: j'en ai tellement que maintenant je ne collectionne plus que les belles voitures qui gagnent des courses et celles qui gagnent les championnats de Formule 1 tous les ans. Pas plus. Ma femme n'en peut plus.
2: Bah, tu m'étonnes. T'as combien de maquettes en fait?
3: J'en ai 180.
2: Ah ouais, une pensée émue pour Marie-Noël. Ta femme.
3: Ce ne sont pas des maquettes, ce sont des petites voitures de la marque Minichamp.
2: Ah oui, d'accord.
3: Des répliques vraiment.
2: Magnifiques.
3: Qui valent 45 euros, échelle à 43.
2: Okay.
3: Parce que les 1/18e prenaient trop de place. J'ai arrêté.
2: J'ai compris.
3: Elles sont chez mon fils dans sa chambre.
2: Okay. Bon, tu vas tout de suite remporter le premier point avec la première question. Vrai ou faux? Pour te mettre dans l'ambiance, je te mets une chanson.
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2: On va parler des râleurs, on va parler d'Éric Bastien et des hommes en général.
4: Bien sûr.
2: Écoute bien, des scientifiques ont calculé que râler, ça brûle autant de calories qu'une marche rapide. Est-ce que c'est vrai ou faux que râler brûle autant de calories qu'une marche rapide? Top chrono, 5 secondes.
3: Eh bien, je veux dire que non.
2: Bah t'as bien raison.
4: Ah, sinon je serais mince.
2: Sinon bah oui, comment te dire. Alors oui, parce que parler, s'agiter, s'énerver, ça fait dépenser de l'énergie, mais on est très loin des calories lorsque tu fais de la marche. Bravo, un point pour Christophe.
4: Aurélie est avec nous, elle est de retour. Aurélie qui habite à côté de Saint-Étienne.
6: Bonjour.
2: Alors je vais avoir ça toute la journée dans la tête.
4: C'est les verts.
2: Je suis rentrée chez moi. Non mais sérieusement, je suis rentrée chez moi mercredi. Je chantais ça, mon mec m'a dit ça, t'as craqué ou comment ça se passe?
4: Ah là là, Dominique Rocheteau, Jean-Michel Larquet, les grands là de l'épopée des verts.
6: C'est ça.
4: Et ouais. Exactement.
2: Manu fait. France, moi j'ai le t-shirt vert.
4: Battenay, tout ça. Ben oui. Tu habites à Riorges, c'est dans la Loire, donc c'est effectivement pas très loin. C'est à combien de kilomètres de Saint-Étienne d'ailleurs, Aurélie?
6: 3/4 d'heure.
4: Oui, voilà, la vol d'oiseau, c'est pas bien loin, on est d'accord. Bon, t'étais avec nous mercredi, t'as bien joué, bon, t'es ma candidate. On signale déjà que Marie-France, je l'ai perdue. Donc Aurélie, ne me reste plus que toi, pour éventuellement être dans la gagne ce vendredi. Je compte.
2: Dami
4: Hollande, coiffeuse, qui a toujours rêvé de faire ça. Tu nous l'as dit, tu nous as parlé de la coupe espagnole, Lamine Yamal, hein, qui est un peu à la mode cet été, je me souviens très bien. Bon, comment ça va depuis mercredi? Pas trop chaud?
6: Bah écoutez, oui, il faut... Faut rester à l'ombre, à l'intérieur.
4: Oui.
6: Faut être au frais, quoi.
4: Bah, c'est ça. Bon, ça va. T'as ce qu'il faut. T'as des petits coins d'ombre un peu près de chez toi. T'as des piscines, des lacs. Ouais, des choses.
2: Faut squatter les copains qui ont des piscines.
4: Bah, ouais. Puis pas trop s'agiter. Rester tranquille. Aurélie, on va jouer tout de suite avec un premier point. Encore une fois, Aurélie, n'oublie pas. Je n'ai plus que toi.
2: La pression que tu mets.
4: Plus que toi.
2: Allez.
4: Un extrait, écoute.
2: «
4: Ça, c'est le générique de Jeux sans frontières.
2: Ah ouais, génial.
4: Quelques années de mémoire sur Antenne 2.
2: Ah bah, c'est il y a longtemps, hein, j'étais petite. Hein.
4: C'était Guy Luc, je crois, qui avait créé ce truc-là. Jeux sans frontières. Vous étiez petite ? Tu étais petite ? Jeux sans frontières ?
2: Ouais.
4: Non, je suis 80.
2: Bah, j'étais petite.
4: Oui, tu n'étais pas jeune.
2: Voilà.
4: Je n'étais pas née. La question, la voici, elle vaut un point. Le Liechtenstein n'a aucune frontière avec l'Allemagne. Est-ce que c'est vrai ou faux? Le Liechtenstein n'a aucune frontière avec l'Allemagne. Top chrono.
6: Faux.
4: Alors, j'ai entendu un faux de loin, hein. D'accord.
6: Ouais, faux. Ouais.
4: Ouais, c'est vrai. Non, tu as tort. Le Liechtenstein est une principauté de seulement 25 km de long qui est située entre la Suisse et l'Autriche. Et malgré sa proximité avec l'Allemagne, ben, je suis désolé, il n'y a pas de frontière du tout.
2: Allez, un point pour Cricri, pas de point pour Aurélie. Et là, tout de suite, on the line. Down, down, down. Alors ça, c'est le groupe de mon adolescence, les gars, j'adore. C'est Toto, Hold the Line, vous écoutez ici. On va bouger son body, on chantonne. À tout de suite, mes petits canards.

0: 1978. Toto on the line, exactement.
1: Ça veut dire quoi, on the line?
0: On the line. Alors, qu'est-ce que ça peut bien vouloir dire, on the line?
1: Hold the line.
0: Eh ben, la ligne.
1: Oui, hold. Prends la ligne.
0: Téléphoner, prends la ligne, prends l'appel.
1: Voilà.
0: Ah, ça sonne, on prend l'appel, hold the line.
1: Hold the line.
0: Génial.
1: Allez, reste en contact. Jingle, ouais. mon petit kiki.
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1: Alors, ici, nous sommes avec Christophe et ici, Brazizel contre Aurélie, ici, Saint-Étienne et Rocheteau et toute la clique. Alors, il paraît, mon petit Christophe.
3: La belle époque.
1: Bah, oui. Ah oui, il paraît que tu as du mal à aller te coucher.
3: C'est vrai.
1: Qu'est-ce que tu fais le soir? Alors, tu trénouilles?
3: Ouais, je bouquine. Apparemment, tu es au courant de ma petite vie personnelle.
1: Bah, bien sûr, tu sais, nous, on a des informateurs. Hein. Tu demanderas à Marie-Noël. Voilà.
3: Oui, Marie-Noël.
1: Alors, on n'arrive pas à se coucher. On est bordélique. On achète plein de trucs à chaque fois qu'on va quelque part. Hein?
3: Oui. C'est vrai. J'ai réussi l'idée il n'y a pas longtemps. On allait voir mon fils en Suisse.
1: Voilà, on a ramené des tas de conneries. Voilà, bien sûr.
3: Des souvenirs, des choses inutiles.
1: Ben voilà, qu'on met dans des vitrines et que ça fait chier sa femme. Voilà, allez.
3: Voilà, ou des t-shirts.
1: Alors, mon chaton, nous allons reconnaître des airs connus, des tubes, etc. On en a deux à trouver pour marquer deux points. Alors, écoute bien le premier, c'est vraiment un énorme tube.

0: Alors, qui c'est qui chante? Top chrono.
1: Texas.
0: Les Clash?
1: Texas.
2: Texas.
0: Texas. Non, mon chat, c'est Simple Minds. Mandela Day, Simple Minds. Tu te rappelles pas de cet énorme tube? Bon, alors là, tu n'as pas de point, mais la chanson d'après, normalement, si tout va bien, c'était, c'est vraiment un énorme tube. Écoute.

0: Eh oui, tu m'as dit quoi? Super train.
1: America.
0: Mais oui, bravo. Girlfriend. Eh oui, moi j'ai saigné tous les... Ah, tu t'es réveillé, c'est bien chouchou. Donc, t'as pas trouvé Simple Minds, mais tu m'as trouvé Supertramp, c'est magnifique, tu as 2 points.
2: Aurélie, on n'a pas encore 2 points, on va essayer justement d'aller chercher ces 2 points avec le quiz musical. Aurélie, ici Saint-Etienne, Aurélie qui... Qu'est-ce qui se passe?
0: C'est pas Aurélie.
2: Qu'est-ce que j'ai dit?
0: Aurélie, c'est Aurélie.
2: Aurélie, c'est ce que j'ai dit.
0: Non, t'as dit Aurélie.
2: J'ai dit Aurélie?
0: Oui.
2: J'ai dit Aurélie. Oui. Oh là là là là. Aurélie.
3: Aurélie.
2: Aurélie. On aime David Guetta, Aurélie?
3: Ouais, j'adore.
2: Mais toutes les musiques qui permettent de bien s'ambiancer en ce début de week-end. Il était au Stade de France là, il y a quelques jours encore. T'as été le voir ou pas d'ailleurs? T'en as profité?
3: Non, j'ai pas eu l'occasion, mais un jour viendra.
2: J'essaierai. Bah ouais, alors tu rêverais de déjeuner avec lui, mais surtout ouais, aller le voir en concert, ça serait quand même quelque chose.
3: Ah bah oui, oui, ça doit être vraiment...
2: Bah oui. Alors t'as un talent inutile dont j'ai pas parlé, Aurélie, cette semaine. C'est que petite, qu'est-ce que tu savais faire, petite?
3: J'arrivais à tuer les mouches avec mes doigts, en les attrapant.
2: D'accord.
0: Très bien, on va passer tout de suite au quiz musical. Voilà.
2: Bon, hier, on avait quelqu'un qui voulait faire une brochette avec son petit poisson rouge.
0: Oui, bah, bien sûr.
2: Allez, Aurélie, on y va avec 2 tubes. Oui, parce qu'on ne choisit que des tubes. C'est à toi de les identifier pour 1 point. Écoute celui-ci.

0: Aurélie. C'est qui Aurélie?
1: C'est Toto.
0: C'est Toto. C'est Toto. Oui, c'est Toto.
2: Chanson écrite pour Rosanna Arquette.
0: Qui était dans le Grand Bleu.
2: Ouais.
0: Exactement. Bien vu, ça te fait un premier point. On est encore une fois de plus dans un tube que j'adore. Alors ça, franchement, moi je mets ça pour me mettre de bonne humeur quand ça va pas le matin. On y va. Chut, j'ai un enfant pas loin d'ici dans le studio. Extrait. Sol.

0: Égalité, hein, je crois.
1: Égalité, mes petits chéris. 2 points chacun.
0: C'est bon. Le même scénar que tout à l'heure.
1: Même scénar, exactement le même.
0: C'est que... encore ton père, alors.
1: Voilà, voilà. Allez, je vous invite tout de suite à écouter Vita, ça fait mal. Une petite nouveauté qu'on adore. C'est parti.

0: Ce que Valérie va se dire dans un instant, quand elle aura tout perdu, elle va se dire ça fait mal.
1: Ouais, bien sûr.
0: Ou peut-être moins. Hein. Kiki.
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1: Mais c'était Vita qui chantait. Oui. Comme il ne les annonce pas, il est tellement fier de sa vanne.
0: Oui, bah oui.
1: Alors nous sommes avec Christophe et Aurélie qui ont 2 points chacun. Bon. Hein? Voilà. Dis donc, il paraît que tu as un talent inutile, mon petit Christophe. Tu es très souple. Tu touches le sol avec le plat de tes mains.
3: Oui, c'est vrai. C'est vrai. Ça ne sert pas à grand-chose. Si.
1: Bah, si.
3: À pouvoir faire ses lacets dans n'importe quelle situation, par exemple.
1: Ah, oui, Éric Bastien ne sait pas le faire, ça, par exemple.
0: Non, bah.
3: Ramasser la monnaie que les copains font tomber.
0: Ah, ça, je sais faire, ça.
1: Ça, il sait faire.
0: Alors, ça,
1: je veux dire. Ça, je veux dire, il peut même se péter le dos pour ramasser 10 centimes.
0: Ah là, bah, je m'en fous, là.
1: Ah là là là.
0: Ah, les 10 centimes.
1: Comment te dire? Aïe, aïe, aïe, aïe. J'ai vu que tu étais nul dans les choses administratives. Ça veut dire quoi? C'est pas toi qui remporte, qui remplit les impôts, les machins, les trucs?
3: Ouais, ouais, c'est vrai. Pour tout ce qui est impôt, ma femme est comptable.
1: Ah
3: et
1: oui.
3: Elle veut surtout pas que je le fasse. Surtout pas. Là, je suis en formation à Londivisio dans un centre de formation routière, le CF Oudot.
1: Ah oui.
3: J'ai voulu ouvrir mon compte pour avoir ma carte de CQC de qualification conducteur. Eh ben, non, elle a pas voulu que je le fasse. C'est elle qui fait. Mais
1: elle fait bien. Bon.
3: D'ailleurs, ils sont sympas parce qu'ils m'ont libéré pour que je puisse jouer.
1: Eh ben, on les remercie. Alors,
3: on va faire de la pub.
1: Justement, tu vas jouer là. Est-ce que tu vas marquer les 5 points? On l'espère. Écoute bien.
3: Et moi donc. Sinon, je vais être ridicule.
1: Ouais, peut-être. Alors, écoute bien la question. Elle est simple.
3: On écoute.
1: Comment appelle-t-on la rubrique qui rappelle les événements marquants survenus à la même date, l'année d'avant ou dans le passé? Comment appelle-t-on la rubrique qui rappelle les événements marquants survenus à la même date dans le passé? Top chrono, 10 secondes. Qu'est-ce que tu me réponds?
3: Il y a un an.
1: Qu'est-ce que tu dis?
3: Il y a un an.
1: Non, ça s'appelle... Je t'adore de tenter des trucs, mon chat. C'est l'éphéméride. L'éphéméride, ce qui recense ça recense les événements, les fêtes, les faits historiques, voilà. Bon, bah voilà. Alors,
3: c'est vrai.
1: Tu restes à 2.
0: Bon, alors il y a 2-2. Aurélie, c'est simple. Soit tu marques et t'es avec nous pour la phase finale, soit on devra vous départager en fonction des points que vous avez cumulés.
1: Oui, voilà, vas-y.
0: Bah oui, allez, c'est ça, je connais les règles quand même. Alors attention, Aurélie. Qu'est-ce qu'on fait? On attaque tout de suite ou.
1: Oh, on pourrait lui faire un petit encouragement.
0: Oui, vous voulez un petit encouragement?
1: Allez.
0: D'accord, avec une chanson que tu aimes bien. Ok, d'accord. Ah, mais alors ça, d'accord. Ça, c'est Shakira.
1: Ben oui.
0: C'est Daïdaï. Tu suis la Coupe du Monde, d'ailleurs, je crois. Hein.
4: Ouais, j'aime bien.
0: T'as suivi le match hier de la Suisse, par exemple, qui a gagné?
4: Alors là, non. Non, j'ai pas regardé.
0: Lundi, prochain match des Bleus face à l'Irak, France-Irak, c'est à 23h et c'est à suivre en direct sur ICI.
1: Et on a France-Norvège d'abord, non?
0: Non, le prochain match c'est lundi.
1: Ah bon? Je crois que c'était France-Norvège, je me trompe.
0: Bien
1: alors.
0: Sûr.
1: Allez.
0: Alors, allons-y Aurélie. Je te rappelle que j'ai plus que toi, je te l'ai depuis tout à l'heure.
4: Oui.
0: Une question pour sauver l'honneur, pour que j'ai un candidat. Quelle émission culte animée par Anne Sinclair reposait sur un face-à-face avec un invité? Top chrono, 10 secondes. À la télévision, quelle émission culte animée par Anne Sinclair?
4: Le plateau, c'est
1: le JT. Et non, c'était 7 sur 7.
0: Mais bien sûr, générique, souviens-toi, 7 sur 7. C'est dimanche soir. Face à face, souvent des invités politiques. Ah non.
1: Voilà, eh bien, tu as compris que tu étais en finale, mon cri-cri.
0: Pourquoi, il a fait combien de points dans la semaine?
1: Eh bien, il a fait plus qu'Aurélie, il a fait 17, elle a fait 15.
0: Oh, Aurélie.
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1: La finale made in the Midland because it's my team who is in finale. Je vais donc présenter mon candidat, Christophe, à ma gauche. Il joue avec ici Brazizel, il a 56 ans. Il vit avec Marie-Noël et son chat, c'est Dexter. Autant vous dire qu'il faut qu'il gagne, sinon ça va être une boucherie. Il collectionne les livres, il a été au Brésil. Il aime la bagnole, la vitesse, les voyages. Bref, c'est mon poulain, c'est un champion. À ma droite.
0: Une fois encore, j'ai perdu tous mes candidats.
1: Oui.
0: J'en récupère quand même un candidat qui, malheureusement pour elle, devra jouer avec moi. C'est Léa. Elle va peut-être pas le regretter. Issinor, 28 ans, elle habite Estrée dans le Pas-de-Calais. Elle est mariée à Thibaut. Leïla, c'est mon dernier espoir.
1: Moi, je coach des poulains, je coach des champions. Lui, il récupère mes poulains.
0: Et j'arrive même pas à les faire gagner.
1: Et il arrive même pas à les faire gagner. C'est une catastrophe.
0: Ah, je n'en peux plus.
1: Une catastrophe. Alors, je rappelle quand même que nous jouons avec ici Braise Izel pour Christophe. Leïla, elle joue avec Issinor.
0: Exactement, Issinor.
1: Voilà, donc on est quand même sur une belle petite finale. Comment tu te sens, Christophe ?
3: Eh ben, je me sens bien, mais bon. C'est plutôt quoi.
1: Oh mon chat, tu vas t'en sortir. Mais non, tu vas t'en sortir. Tiens, pour t'encourager, je vais te faire écouter Julien Clerc.
3: Ah, oh, grand, c'est gentil.
1: Le rocker, je n'ai jamais su dire je t'aime.
3: Oui, mais maman.
1: Et oui, il sera là, hein, Julien Clerc.
0: C'est pas vrai.
1: Mais si, au Festival de Grande Marée, il est là, Julien.
3: Alors,
1: bien.
3: Dire je t'aime.
1: Ah bah c'est bien. Écoute bien ton bingo, mon chéri. Aujourd'hui, je me suis fait plaisir. Pour faire le bingo, j'ai été sur Internet et j'ai trouvé des trucs, mais de dingue. Voilà, je vais te demander de je vais te demander à mon top prono de me donner un maximum de formes de bouées, les bouées qu'on voit à la mer, à la piscine. Ah bah moi, j'ai tapé hein, forme de bouées sur Internet.
0: Et j'ai l'impression que j'ai pris plein de trucs. Hein.
1: Je te jure, moi-même, je suis tombée sur le cucu.
0: Forme de bouée,
1: oh là là.
0: Vous avez peut-être trouvé mon nom d'ailleurs.
1: Non, il n'y avait pas ton nom, mais bon, c'était pas loin. Allez, un maximum de formes de bouées, top chrono 10 secondes.
3: Alors, les bouées hamburgers, les bouées frites, les bouées ballons, les bouées rondes, évidemment.
1: Allez, ça fait 5, il y en a 5. Il y en a 5, t'avais flamant rose, pastèque, licorne, canard, fauteuil, beignet, orque, dauphin, cheval, tortue, bretzel. J'ai même trouvé une bouée saucisson.
0: Bien sûr.
1: Voilà, donc évidemment. Tu m'en as donné 5, Christophe.
0: Leïla, écoute, pour moi, pour ma famille, pour mes enfants, pour mon honneur, j'ai une enfant qui est là, qui voit son père échouer lamentablement tout à l'heure.
1: Bah, depuis toujours d'ailleurs.
0: Oui, c'est vrai. Mes enfants sont à deux doigts de me foutre dehors.
1: Oui.
0: Donc bah, Leïla, écoute. S'il te plaît, marque 6 points. 6 points. Allez, 6. C'est pas grand-chose, s'il te plaît, écoute, 6. Fais un effort, Leïla.
1: Bah, encourage-la avec une chanson déjà.
0: Oui, bon.
1: Au lieu de lui gueuler dessus.
0: C'est mon coaching. Ouais. Allez, voici ce que tu aimes. Et non, il ne sera pas au festival, mais on l'aime quand même, Michael Jackson.
1: Eh oui,
0: ah là là, ouais.
1: Pauvre.
0: Elle adore Michael Jackson. Leïla, voici ton bingo préparé par Valérie. Et nous cherchons et nous te demandons 6 bonnes réponses. C'est tout ce que je te demande. Un maximum de sports nautiques, mais sans moteur. Tous les sports nautiques où il n'y a pas de moteur. Top chrono, 10 secondes.
4: Alors, le pilotique, le wakeboard, le wake surf, la natation synchronisée, la planche
1: à voile. Ça fait 4, parce que le ski nautique a un moteur.
0: Bah oui, la planche à voile, le wake surf, tu l'as dit, l'aquagym, le canoë, le kayak, le raft, l'aviron, la natation, tu l'as un peu évoqué, encore le water polo. Leïla, tu me fous là.
1: Cri-cri, t'as gagné le premier prix. Deux jours avec 4 personnes de ton choix, enfin vous serez 4 au Festival des Grandes Marées à Julouville, au cœur de la baie du Mont-Saint-Michel. Tu pourras écouter Kenji, Julien Clerc, Benabar, Zaz, Christophe Maé, The Cooks. Tu dormiras sur place avec, à l'hôtel du musée avec le petit déj offert. C'est à Granville, 100 euros de carburant pour y aller et ça va être magnifique. T'es content?
3: Je suis heureux et le
0: On est content.
1: C'est super.
3: Je vous remercie.
1: Et voilà. C'est génial. Bon, attends. Bravo à tous. Leïla, elle a gagné la machine à café Nespresso 32 Z6 verre en verre. T'es contente?
0: Bravo, Leïla, quand même.
4: Contente, oui. Heureusement que j'aime le café, mais bon.
1: Ok. Bon, merci à tous pour cette semaine. Vous avez été formidables, nos candidats. Merci à l'équipe. Céline à la Réal, Kinan à la technique, Alex au standard, Gwen Coupez aux manettes du savoir,
0: bien
1: Eric
0: sûr.
1: Bastien à la bouée.
0: Oui.
1: Et voilà. Prenez soin de vous ce week-end. Faites hyper attention à vous, à vos enfants, aux animaux. Il va faire très chaud. Je vous aime. À lundi. Et il est bientôt 5h et c'est FX.
0: Ah, oh, ça c'est FX qui nous rejoint avec plaisir pour toute l'info. François-Xavier Canova, nous on se retrouve tout à l'heure à midi, Valérie.
1: Allez, yallah.

0: Didier Barbelivien est magistralement interprété par Patricia Cass en 1987 sur l'album Mademoiselle Chante. Et elle chante précisément le blues sur votre radio ici.
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0: Courage pour la dernière ligne droite avant le week-end. Vous écoutez ici des 5h avec votre équipe du vendredi 26 juin qui vous accueille de bon matin. Emmanuel, Basile, Mélodie, Saveria et ce matin Lucie Amadieu pour l'actualité. Bonjour Lucie.
3: Bonjour François-Xavier, bonjour à toutes et à tous.
0: On va encore une fois beaucoup transpirer aujourd'hui.
3: À cause de la canicule qui persiste en supportant les Bleus aussi, ce soir troisième match pour les Bleus dans le Mondial, c'est contre la Norvège à 21h.
0: Et puis existe-t-il un moyen de connaître le prix du carburant dans les stations-service près de chez vous, mais aussi les tendances des prix à la pompe à 2 semaines d'échéance? La réponse est oui. Et le détail, c'est avec Valère Correa dans 5 minutes. 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
0: Vendredi 26 juin, très beau réveil ici. Il est 5h, bienvenue. Les infos, Lucie, à la une.
3: Quelle température dans les classes ce matin pour les brevets des collèges? Plus de 850 000 élèves passent l'examen. Et ce, malgré la canicule, les épreuves de français sont maintenues alors qu'on suffoque depuis bientôt une semaine. Dans les établissements de l'académie de Metz-Nancy, chacun fait comme il peut, Marie Roussel. Et c'est bien ça qui pose problème.
4: Les consignes du ministère de l'Éducation nationale relèvent du bon sens. Emmanuel Bourrel, le directeur académique, nous les détaille.
5: Privilégier bien évidemment les salles les plus fraîches, limiter aussi les effectifs par salle, et puis dans le cadre du déroulement de l'examen, des pauses sont prévues et de permettre aussi aux élèves de pouvoir aller boire en cours d'épreuve.
4: Des stocks de bouteilles d'eau sont d'ailleurs prévus par les chefs d'établissement. Mais pour Clara Rago, du syndicat SNES-FSU, ces mesures sont loin d'être suffisantes. Dans son collège à Pulnoy, le personnel met lui-même des ventilateurs à disposition dans certaines salles de classe et s'est équipé en couverture de survie.
6: Ça va être l'horreur hein, dans les salles de classe parce qu'on n'arrive plus à faire baisser les températures. Et les élèves, ils vont devoir se concentrer.
4: Un amateurisme et un manque d'anticipation dénoncé également par Mohamed Ixi. Il représente la FCPE, la Fédération des parents d'élèves en Meurthe-et-Moselle.
7: Plus de 80% des établissements nécessitent des travaux de rénovation pour faire face au changement climatique. On n'a jamais essayé de prendre les choses sérieusement et dire voilà, on va préparer un plan pour les canicules.
4: Pour les syndicats enseignants comme pour la FCPE, cette gestion de crise vient accentuer un peu plus les inégalités entre les collégiens qui peuvent travailler dans de bonnes conditions et ceux qui suffoquent soit dans leur établissement, soit chez eux pendant leur révision.
3: Marie Roussel, d'ici Lorraine, les enseignants sont appelés à user de leur droit de grève là où c'est nécessaire pour protester contre des conditions de travail inacceptables, dit l'intersyndicale.
0: On va encore souffrir de la chaleur aujourd'hui.
3: 61 départements sont en alerte rouge, canicule, 25 en orange, mais on a passé le pic de cette canicule. Les températures doivent vraiment baisser après-demain, dimanche. Cette situation pousse le gouvernement à activer le plan Orsan 3, le niveau de mobilisation des hôpitaux le plus élevé. Déjà à Paris, les hôpitaux disent être saturés. Une nouvelle cellule de crise interministérielle est prévue aujourd'hui. L'exécutif se dit mobilisé et se défend face aux critiques comme Emmanuel Macron hier soir anti-Paul Barcelone.
8: Des hôpitaux saturés, écoles fermées et donc l'image d'un pays pas suffisamment préparé à ces fortes chaleurs. Mais Emmanuel Macron se défend de n'avoir rien fait.
9: Ça fait maintenant plusieurs années que nous avons accompagné une transition de nos habitats, de nos bâtiments publics, de nos infrastructures publiques. Donc il y a un gros travail qui a été fait. Et je pense que l'honnêteté conduit à le regarder, à la fois de montants investis et de vraies transformations.
8: Alors il faut avoir l'humilité de reconnaître que ce travail n'est pas fini, avoue le président, qui tacle les oppositions sur la baisse du fonds vert qui permettait aux maires de rénover les bâtiments publics.
9: Il se trouve que quand j'avais une majorité absolue, ces fonds ont été votés. Il y a eu ensuite des choix qui ont été faits et qui sont le fruit de compromis ou de certaines formations politiques, à aller les voir pour leur demander pourquoi ils ont coupé ces fonds.
8: Mais au-delà de la querelle de boutique politique, le président évoque une crise sans précédent.
9: Nous nous sommes adaptés au réchauffement climatique, mais on ne s'adapte pas à un pic qui n'a pas d'équivalent aujourd'hui en Europe et qui n'a jamais eu d'équivalent dans notre histoire, c'est-à-dire un pic caniculaire qui dure aussi longtemps et qui est à 15 degrés au-dessus des normales saisonnières.
8: Des épisodes qui pourraient se multiplier et donc obliger Emmanuel Macron à perpétuellement se positionner en défense de son bilan.
3: Et la baisse des températures est prévue pour dimanche.
0: Donc il faut encore rester très prudent.
3: Vous retrouvez les consignes de vigilance sur notre site internet et l'application ici, parce que cette canicule a déjà fait de nombreuses victimes, à commencer par les morts par noyade. 55 personnes sont mortes noyées en l'espace de 8 jours partout en France, selon l'agence de vérification de l'information de Radio France. Toujours pour éviter les coups de chaud et se protéger face à la canicule, la SNCF autorise le report ou l'annulation de voyages gratuitement sur ces TGV jusqu'à la fin des fortes chaleurs.
0: 5h04 sur votre radio ici à la Coupe du Monde de foot. Lucie, les Bleus comptent bien décrocher la première place de leur groupe.
3: Et pour ça, il faut affronter la Norvège. Ce soir, le match a lieu aux États-Unis près de Boston. Sur le banc, pour diriger les Bleus, ce ne sera pas Didier Deschamps qui a dû rentrer en France pour les obsèques de sa maman. Mais Guy Stéphane, il s'est donc présenté hier devant la presse, un peu malgré lui.
10: J'ai la sensation que je ne suis pas à ma place, là. Devant vous. Ma place, elle est sur le terrain d'entraînement, en train de mettre le matériel et d'attendre que les joueurs arrivent. Il se trouve qu'on est dans une situation cruelle pour Didier et sa famille. Et donc, il faut assurer le troisième match. Important, pas décisif, mais important, parce qu'il peut, ça peut découler beaucoup de points derrière. Donc voilà, je m'efforce avec le staff de mettre demain la meilleure équipe possible, et aussi de faire vivre le groupe.
3: Guy Stéphane au micro de Xavier Monferrand avant la rencontre des Bleus ce soir face à la Norvège. Coup d'envoi à 21h, heure française, mais on se retrouve dès 20h30 sur votre radio ici pour vivre ensemble ce match. À suivre aussi sur notre site internet et l'application ici.
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0: Et la météo, Lucie, on est parti.
3: On va encore transpirer aujourd'hui.
0: Ouais, ça va être effectivement très très chaud. Vigilance rouge, hein, vous l'avez précisé il y a quelques instants, qui reste maintenue pour le moment sur 61 départements. Ce vendredi, toujours 25 départements qui restent placés, eux, en vigilance orange canicule. La carte sera réactualisée par Météo France ce matin aux alentours de 6h. On vous tient évidemment au courant tout au long de la matinée de l'évolution des choses. Nous avons donc toujours ces fortes chaleurs, en tout cas en cette fin de semaine. Côté ciel, c'est plein soleil globalement pour aujourd'hui vendredi, avec tout de même quelques coups de tonnerre attendus à l'intérieur des terres normandes en matinée, et puis en après-midi ces orages que l'on devrait retrouver sur la Champagne, la Lorraine, mais aussi les Hautes-Alpes. Vos températures, elles sont encore extrêmement élevées dès ce matin, avec 28 degrés pour Périgueux, nous avons 29 à Tarbes et Millau, 30 degrés pardon pour Auxerre, 32 à Ajaccio, 33 du côté de Grenoble et d'Amiens, 34 pour Metz. En après-midi, un agréable 24 petits degrés, si on peut dire, pour Brest, mais ailleurs ça reste très chaud évidemment, de 30 à 38 degrés, la maximale atteinte notamment à Romans-sur-Isère. Vous nous retrouvez sur votre radio locale, ici Isère, c'est plutôt logique.
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0: Mouvement musical qui puise ses racines dans les bars de la Nouvelle-Orléans aux États-Unis dès le milieu des années 60, et l'un des porte-étendards en la matière s'appelle The Jacksons. Comprenez Marlon, Jackie, Randy, Tito et un certain Michael. Réveil tonique, Blame It, and the Boogie, en ce vendredi à 5h07 sur votre radio.

0: The Jacksons, Blame It on the Boogies sur votre radio ici, 5h10. Merci de nous rester fidèles en ce vendredi.
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0: Lucie, cette canicule nous fait souffrir, nous, les humains, bien sûr, mais aussi nos amis, les bêtes. Est-ce que vous êtes au courant de la parade qu'un agriculteur tourangeau a trouvée pour donner un petit peu de fraîcheur à son cheptel de vaches?
3: Je sais pas, des ventilateurs géants comme
0: pour Bingo, vous. Oui, c'est ça. Alors, cet éleveur, qui en fait est basé à Chanet-sur-Latence et près de Tours, a installé un système de brumisation maison qui rafraîchit à la fois le hangar et bien sûr nos copines, les bovines.
3: Et comment ça marche?
0: Alors, il y a des tuyaux qui mènent en fait à une lance, laquelle pulvérise de l'eau. Ensuite, vous avez ces fameux ventilateurs géants qui, eux, diffusent la brume. Et cerise sur le gâteau, s'il vous plaît, notre éleveur a pensé à retirer les tourniquets de son hangar pour faciliter le déplacement des vaches. Résultat, quand même, jusqu'à 10 degrés en moins dans la journée. Hein ? Bah oui. Et tout le monde est content, visiblement. En tout cas, il est 5h11. Lucie, nous avons 10% des trains qui ont été supprimés par la SNCF à cause de la canicule.
3: Oui, la chaleur fait peser plusieurs menaces sur le réseau. Alors, les aiguilleurs doivent s'adapter en permanence. Reportage dans la tour de contrôle de la région Centre-Limousin, justement près de Tours, dans quelques minutes.
0: Et pour la musique de votre vendredi matin, les innocents arrivent. Un homme extraordinaire, c'est dans moins de 5 minutes sur votre radio ici. Tout de suite, par ici les économies.
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0: Bonjour Valère Correa.
5: Bonjour François-Xavier.
0: Chaque jour avec vous, un bon plan pour notre pouvoir d'achat. Aujourd'hui Valère, vous vouliez nous parler d'une application.
5: Imaginée par deux étudiants à Castres, Chiffrex est un bel outil gratuit pour non seulement voir les prix du carburant dans les stations-service autour de vous, mais aussi les tendances des prix à la pompe sur les deux semaines à venir. C'est malin parce que même si on est dans un contexte de baisse, il est intéressant d'avoir une vision à court terme pour décider si on est dans le meilleur moment pour faire le plein. L'articulation meilleur prix autour de vous et tendance des prix à venir permet vraiment d'optimiser le meilleur endroit et le meilleur moment. Il suffit d'identifier en fait le type de carburant dont vous avez besoin, activer la géolocalisation. En prime, vous avez les services annexes proposés dans les stations, gonflage de pneus, lavage, supérette.
0: Valère, cette appli, sur quoi est-ce qu'elle se base pour faire des prévisions et est-ce qu'elle est vraiment fiable?
5: 2 centimes d'erreur sur 30 jours, hein, c'est ce que j'ai découvert dans un article sur cette appli publié par nos amis de France Info. On y apprend aussi que c'est un algorithme qui fait le calcul en se basant sur les prix du baril de pétrole brut et les prix à la pompe. Autre info intéressante, vous avez les prix moyens en France sur chaque carburant. C'est pratique hein, pour situer le prix de sa station-service habituelle. Et si vous préférez naviguer sur votre ordi, bah bonne nouvelle, Chiffrex a aussi son site web. C'est carburant@chiffrex.fr. Voilà en tout cas un bon moyen d'y voir clair. C'est gratuit, c'est malin. C'est imaginé par des étudiants qui ont de la suite dans les idées. Et si vous avez aussi de la suite dans les idées pour faire baisser la note de carburant, comme d'hab, je suis preneur de vos bons plans. Mon mail, parisilleseconomies@radiofrance.com.
0: Et j'ai envie de dire en route. Merci beaucoup Valérie, à demain 13h05 pour le mag. En attendant, tous les bons plans de la semaine sont à retrouver sur ici.fr et l'application ici.
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0: 5h13, Lucie, ce matin, on revient ensemble sur la canicule qui a obligé la SNCF à supprimer près de 10% de ses trains, selon le PDG de SNCF Voyageurs.
3: Christophe Fanichet n'exclut pas d'annuler d'autres voyages, même dans les prochains jours. La chaleur dilate les rails, fragilise les caténaires et menace la clim des trains, sans parler des risques à côté, hein, incendie, panne de système. Alors, comment s'adapter à tous ces contretemps? Philippe Herr d'ici Touraine a visité le centre de gestion des circulations à côté de Tours pour la zone Centre-Limousin. L'activité y est particulièrement soutenue en ce moment.
6: Des écrans partout, avec des cartes, des lignes, des points verts, des points rouges. On est dans la tour de contrôle des aiguilleurs du rail. Rail de la zone centre Limousin.
7: On a beaucoup d'appels qui tombent. Là, on a eu pas mal d'incendies qui, de temps en temps, étaient aux abords des voies.
6: Le moindre incident remonte directement au coordinateur François Soudan, qui n'a pas arrêté cette semaine.
7: On a constaté une très forte augmentation du nombre d'incidents qu'on a eu à traiter, à peu près 3 fois plus que la normale. On a eu beaucoup d'incidents simultanés, surtout pendant les périodes de soirée, quand il y avait les pointes de chaleur.
6: Et dans ce cas-là, on passe en cellule de crise, supervisée par le directeur territorial des opérations SNCF Réseau.
8: Bonjour, on va débuter donc l'ouverture de la salle de crise suite à un incendie qui s'est déclaré il y a une trentaine de minutes sur la ligne 604 000. On est entre Poitiers et Limoges.
6: Louis Moreau est en pleine simulation.
8: Bastien, tu peux déjà nous dire où sont retenus les trains?
9: Oui, alors on a 868-022 qui est retenu en gare du Dora avec 30 personnes à bord. Ils ont la climatisation qui fonctionne.
8: Des premiers éléments de la part des pompiers, l'incendie est très important. Donc je vous propose l'interruption de circulation jusqu'à la fin de service.
6: Tout se fait sous l'œil de Fabien Santos,
10: directeur de l'établissement Infracirculation, centre Limousin.
6: Particulièrement préoccupé face à cette canicule.
10: Nous avons eu des relevés donnés par nos capteurs qui faisaient apparaître des températures au rail qui dépassaient les 60 degrés. Au quotidien, nous devons nous adapter à la fois, potentiellement bien sûr, en renforçant nos opérations de maintenance et de surveillance, mais aussi, malheureusement, dans certains cas, nous devons adapter la vitesse des trains, voire même supprimer quelques trains pour pouvoir garantir l'intégrité des infrastructures.
6: Et pour surveiller en permanence les 2600 km de ligne de la zone, SNCF Réseau a cette semaine doublé son personnel d'astreinte.
3: Et face à cette canicule, la SNCF autorise les voyageurs à annuler ou reporter leur voyage en TGV gratuitement jusqu'à la fin de l'épisode de forte chaleur.
0: Merci beaucoup Lucie. 5h16 sur votre radio ici. Sylvie Vartan, 64 ans de carrière, chanteuse iconique bien sûr des années yéyé que vous adorez, documentaire exceptionnel à retrouver sur France 3. Et un petit aperçu ce matin dans vos coulisses télé, ça se passe dans 3 minutes. Juste avant, écoutons ensemble Les Innocents qui nous remémorent l'existence de leur homme extraordinaire. Bienvenue et bon réveil, c'est votre radio ici ce matin.

0: Adam, extraordinaire titre emmené de bon matin par les innocents sur votre radio ici. 5h20, l'éphéméride de ce vendredi 26 juin 2026. Bonne fête au Anselme. Joyeux anniversaire à Danny Boone pour le passage à la soixantaine aujourd'hui. Et oui, ça y est, 54 ans pour le chanteur Garou. Et on pense également à une autre chanteuse, et c'est Indila. Indila, célèbre notamment bien sûr pour sa dernière danse et qui fête ses 42 ans en ce vendredi. Pour remonter le temps ensemble, 1945, c'était le 26 juin à San Francisco aux États-Unis. Les représentants de 51 pays fondent l'ONU, bien sûr, la fameuse organisation des Nations Unies. Et en 1997, une certaine J.K. Rowling est publiée le tome 1 de ce qu'allait devenir un immense succès planétaire. Lucie, au hasard?
1: Vraiment, vraiment au hasard. Mmh. Je dirais Harry Potter.
0: Par exemple, à l'école des sorciers. Notamment.
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0: Et il est 5h21. Accueillons celui pour qui les médias n'ont aucun secret, et le petit écran plus particulièrement. Bonjour Patrice Gascoin.
3: Bonjour François-Xavier, bonjour à tous.
0: Pour les coulisses télé de ce vendredi, Patrice, vous nous proposez de passer notre soirée avec une véritable icône, c'est Sylvie Vartan, parce que France 3 lui consacre une soirée spéciale.
3: C'est l'histoire d'une star qui s'habille
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3: Comme un garçon et surtout comme tout le monde, comment ne pas aimer Sylvie Vartan et ses 64 ans de carrière? Et bien sûr, France 3, ce soir, dans un documentaire intitulé « Sylvie Vartan, vous et moi », elle se livre comme jamais. C'est l'occasion de revenir sur le destin exceptionnel de la chanteuse née en Bulgarie, icône des années yéyé. Elle ne cessera de se réinventer au fil d'une cinquantaine d'albums et de plus de 40 millions de disques vendus. Elle a accepté de s'entretenir longuement avec Augustin Trapenard, le présentateur de la Grande Librairie sur France 5. Un Trapenard qui n'a pas hésité, pour débuter l'interview, à lui demander d'où lui venait cette réputation d'être une femme froide.
5: On a toujours dit que j'étais froide, mais ça je veux bien le croire, hein, parce que c'est possible. Des fois, quand je me vois, je me dis, ah oui, c'est vrai que bon, c'est pas très...
6: Vous le voyez, elle a du recul et elle sait être cash pour notre plus grand plaisir.
3: Le documentaire de France 3 remonte le fil de sa longue carrière et parle de ses débuts à l'Olympia. Et savez-vous quel groupe culte a fait sa première partie? La réponse avec cet extrait de Sylvie Vartan, vous et moi, ce soir sur France 3.
6: Et la voilà qui partage l'affiche de l'Olympia avec un groupe inconnu du grand public venu de Liverpool qu'on appelle les Beatles et qui assure sa première partie. La jolie Sylvie et les gentils Beatles ensemble à l'Olympia. L'occasion est trop belle pour les photographes.
7: Mais lequel vous a dragué des Beatles?
5: Bon, non, mais enfin dragué, non, tout bien, tout honneur. Non. C'est-à-dire qu'on nous mettait toujours ensemble dans les coulisses de l'Olympia chez Mimi. J'étais la seule fille, alors donc il y a 15 000 photos, les mêmes. Alors une fois je regarde Ringo, une fois je regarde John. Bon, c'était rigolo parce qu'après on se retrouvait, parfois on allait dans les clubs où on découvrait toutes les danses, le Madison, le Twist après, enfin, c'était très joyeux.
3: Voilà un exemple d'anecdote racontée par Sylvie Vartan à Augustin Trapenard dans ce documentaire inédit proposé ce soir par France 3. Sylvie Vartan, vous et moi, bah moi, comme un garçon, je reviens demain pour de nouvelles coulisses télé.
0: Comme un garçon, mais sans cheveux longs. Merci Patrice Gascoin, à demain 6h20. Ça s'est passé à la fin du 19e siècle. Des savants auraient observé des hommes chauves-souris sur la Lune. Dites donc, vérification de cette info ce matin avec votre voyage dans le temps, signé Stéphane Bern. Juste avant, place à une artiste émergente qui revisite les plus grands succès pour en faire des chansons engagées. Son nom, Manon Lisa, et la voici pour vous chanter Le Petit Pêcheur sur votre radio ici, à 5h24. Bon réveil avec nous.

0: écoutez ici, très joli réveil avec Manon Lisa et le Petit Pêcheur en nouveauté. Le retour de la musique est imminent. Dans moins de 5 minutes, vous aurez droit à Alain Bachung.
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0: Monsieur Bachung, à vos côtés ce matin sur votre radio ici avec Gabi. Oh, Gabi, pour le moment, il est 5h27. Voyage dans le temps, votre dose d'histoire avant l'actu avec vous, Stéphane Bern. Bonjour, ce matin, nous voyageons avec vous au temps où la Lune était habitée.
2: À la fin du 19e siècle, des savants auraient observé des hommes chauves-souris sur la Lune. Pendant quelques semaines, tout le monde y croit. Août 1835, à New York, dans les pages d'un journal à 1 cent, le New York Sun, une série d'articles commence à faire du bruit. Au départ, rien d'extraordinaire. On y évoque les travaux d'un astronome sérieux, John Herschel, en observation au Cap de Bonne-Espérance. Un savant reconnu, un lieu réel, un contexte crédible, le décor est posé. Puis très vite, le récit dérape. Herschel aurait mis au point un télescope si puissant qu'il permettrait de voir la surface de la Lune comme si on y était. Un zoom fois 1000 avec des verres encore plus grossissants que les lunettes de Nana Mouskouri. Et ce qu'il y découvre dépasse tout ce que le 19e siècle peut imaginer. Des vallées couvertes de végétation, des édifices mystérieux et surtout des habitants, des créatures humanoïdes organisées et dotées d'ailes de chauve-souris.
3: Mais qui êtes-vous ?
4: Je suis Batman.
2: Le feuilleton est irrésistible. Les lecteurs en redemandent, les journaux reprennent, traduisent, amplifient. L'histoire traverse l'Atlantique. On en parle dans les cafés, dans les salons. L'époque est au progrès scientifique, alors pourquoi pas ? Mais en réalité, derrière ces découvertes, aucune lunette géante ni Herschel inspirée. Juste un journaliste, mythomane, ascendant pipoteur, Richard Locke.
5: Mon ami mythomane n'a pas connu l'étrange.
2: Qui a soigneusement fabriqué son canular, calibré pour vendre du papier et pour tourner en dérision une époque un peu trop prête à croire aux merveilles scientifiques. Déjà au 19e siècle, une info spectaculaire faisait le tour du monde sans être vraie. Comme quoi, les fake news n'ont pas attendu Internet pour viser la Lune.
0: D'autant que là où il n'y a personne pour vérifier. Merci cher Stéphane Bern, à demain 6h43 pour le best-of de vos voyages dans le temps et votre exemplaire des guides de voyage Michelin. Vous qui nous écoutez ce matin, c'est en jeu, je vous le rappelle, à l'occasion des 100 ans de cette très belle collection. Vous appelez Saveria tout de suite, 0810 055 056. Vendredi 26 juin 2026, il est 5h30. Toute l'actualité en France et dans le monde, place aux 90 secondes. C'est avec vous, Lucie Amadieu.
6: 55 personnes mortes noyées en l'espace de 8 jours, des hôpitaux saturés à Paris, des appels au SAMU en hausse partout en France. La canicule continue de mettre nos vies en danger, alors le gouvernement a activé le plan Orsan 3 hier, niveau le plus élevé de mobilisation des hôpitaux. Une nouvelle cellule de crise interministérielle se tiendra aujourd'hui. On va encore une fois subir cette canicule. 61 départements sont en alerte rouge, 25 en orange. La vague de chaud se décale à l'est, poussée par de l'air relativement plus frais à l'ouest, dit Météo France. La baisse des températures est attendue après-demain, dimanche. Mais d'ici là, plus de 850 000 collégiens passent leur première épreuve de brevet aujourd'hui. Ce n'est pas évidemment idéal, a reconnu le ministre de l'Éducation nationale hier. Des pauses plus longues, des bouteilles d'eau sont prévues. Une intersyndicale appelle les enseignants à la grève face à ces conditions de travail inacceptables. La SNCF autorise le report ou l'annulation de voyages en TGV gratuitement jusqu'à la fin de la vague de chaleur. Elle a supprimé près de 10% de ses trains à cause de la canicule. Au mondial de football, dernier match de la phase de groupe pour l'équipe de France. Les Bleus affrontent la Norvège ce soir, dirigée par Guy Stéphan qui remplace Didier Deschamps, rentré en France pour les obsèques de sa maman. 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Cette nuit, les Pays-Bas, le Japon, la Suède, l'Allemagne, la Côte d'Ivoire et l'Équateur se sont qualifiés pour les 16e de finale de la compétition.
0: 5h32, l'info du jour, vous le disiez Lucie, les collégiens passent leur première épreuve du brevet aujourd'hui.
6: Et dans des classes autour de 30 degrés voire plus, l'examen est maintenu malgré la canicule. Les candidats devront gérer leur stress, leurs connaissances écrasées par la chaleur. De quoi inquiéter Laura, collégienne à Bedé en Ille-et-Vilaine, qu'Antoine Camara a rencontré pour Issa Armorique.
3: Avant l'épreuve de français, Laura appréhende un peu.
7: Je sais qu'il y a des salles qui ont été supprimées parce qu'elles étaient trop chaudes ou la température était trop désagréable. Les pauses, comment ça va se passer, si on aura le droit de pouvoir boire et d'aller se servir pendant l'épreuve. Et que malgré la chaleur, j'arrive quand même à me concentrer, à trouver des idées, etc.
3: La collégienne a eu beaucoup de difficultés à réviser durant cette semaine de canicule.
7: Ce qui était un peu plus compliqué, c'était de tout mémoriser parce qu'avec la chaleur, c'est pas très agréable. Je devais boire beaucoup. Les exercices étaient assez compliqués à faire tout au long de la semaine. Je pouvais pas non plus faire des épreuves de trop longue durée.
3: Et pour la mettre dans les meilleures conditions avant le début de l'examen, sa mère a pris un maximum de précautions.
8: On a acheté des petits ventilateurs, je ne sais pas si Laura pourra les utiliser pendant les épreuves. Alors à son éventail, on lui a dit surtout tu bois, tu emmènes une banane, tu manges, parce que les hypoglycémies avec ces fortes chaleurs, ça arrive très souvent avec le stress en plus.
3: La première épreuve, celle de français, dure 3 heures.
6: Il y aura une pause d'un quart d'heure au milieu pour se rafraîchir. Les enseignants sont appelés à faire grève par une intersyndicale qui dénonce des conditions de travail inacceptables.
0: Merci beaucoup Lucie. Il est 5h33 sur votre radio ici. Reparlons de votre météo de ce vendredi 26 juin 2026. Nous avons toujours cette vigilance rouge qui est maintenue pour le moment sur 61 départements et toujours 25 départements placés en vigilance orange canicule par Météo France. Carte qui sera réactualisée par Météo France évidemment tout à l'heure aux alentours de 6h et on vous informe bien sûr sur votre radio ici de l'évolution de la situation en temps réel. Nous avons donc toujours ces fortes chaleurs en cette fin de semaine. Côté ciel, c'est plein soleil globalement pour aujourd'hui vendredi avec tout de même quelques coups de tonnerre attendus à l'intérieur des terres normandes en matinée et puis en après-midi des orages que l'on devrait retrouver sur la Champagne, la Lorraine mais aussi les Hautes-Alpes. Pour vos températures, elles sont encore extrêmement élevées dès ce matin avec 28 degrés pour Andaille, nous avons 29 à Saint-Flour-et-Cahors, 30 degrés à Dijon, 32 à Propriano, 33 du côté de Tourcoing et de Saint-Étienne, 34 à Épernay en après-midi. Un agréable, si j'ose dire, 24 degrés pour Saint-Malo, mais ailleurs ça reste très chaud, de 30 à 38 degrés, la maximale atteinte notamment à Valence. Vous nous retrouvez sur votre radio locale, ici Drôme Ardèche.
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0: Un texte sur les minorités, ceux que la différence fait tomber dans les puits de solitude, ceux qui ne peuvent pas dormir et qui ne font que des conneries. Alors, je précise, cette citation n'est pas de moi. Nous la devons au parolier Boris Bergman, qui définissait comme tel ce standard écrit par ses soins et chanté, bien sûr, par le grand Alain Bachung. Vous retrouvez ce matin Gabi au Gabi sur votre radio ici, 5h34. Bienvenue à vous.

0: Bernard Schung et son inoubliable Gabi au Gabi pour votre réveil du vendredi. Ici, 5h38.
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0: Sur votre radio ici, chaque jour, on vous alerte face aux arnaques et fake news du moment. C'est dans votre rendez-vous, c'est pas vrai.
3: Vigilance lorsque vous réservez sur internet une table au restaurant. Aude Razo nous en parle dans moins de 5 minutes.
0: Et côté musique, vous aurez droit à Bernard Lavillier et Nicoletta, s'il vous plaît. Ils seront là avec leurs idées noires juste avant 6h sur votre radio ici. Au préalable, nous retrouvons Michel ce matin. Bonjour Michel.
4: Oui, bonjour.
0: Ravi de vous accueillir sur l'antenne d'ici. Michel, vous êtes à Font-Romeu dans les Pyrénées-Orientales. Vous êtes avec nous de bon matin, vous faites partie des Lève-Tôt alors.
4: Tout à fait. Bon, j'habite Font-Romeu, mais je travaille donc actuellement. Je fais la tournée sur les Pyrénées pour faire mes livraisons.
0: D'accord, livraison 2.
4: Livraison de charcuterie pour la charcuterie Bonzon à Sayagouze. Je fais un petit peu de publicité.
0: Oui, bah vous avez raison. Écoutez, tant qu'à faire. Ça fait longtemps que vous êtes du coup dans le transport de charcuterie, mon cher Michel?
4: Ça va faire 2 ans pour mon patron, bientôt.
3: Vous commencez toujours à cette heure-ci ou vous commencez plutôt parce qu'il fait chaud en ce moment?
0: Ouais.
4: Je commence toujours à peu près à cette heure-ci. Je pars de Sayagouze vers 4h30 à peu près.
0: 4h30, donc vous faites résolument partie des Lève-Tôt. Michel, est-ce qu'il y a la climatisation dans le camion? Rassurez-nous un peu avec Lucie quand même.
4: Alors, dans ma cabine, il y a la climatisation, mais derrière moi, j'ai le frigo, et le frigo tourne à 1 à 2 degrés à peu près.
0: Ah oui, d'accord. Donc ça veut dire que vous avez les effets du frigo aussi de derrière qui rafraîchissent
4: voilà,
0: la cabine?
4: Alors, ouais. Voilà, c'est ça. Oui, c'est ça. Lorsque je livre mes clients, je fais un petit coup de frais dans le frigo.
3: Et vous dormez dans votre camion la nuit ou pas? Parce que ça donne envie.
4: Non, du tout. Je dors à la maison et je suis au frais à la montagne quand même.
0: Ah bah écoutez, c'est magnifique. Surtout qu'aujourd'hui, on imagine aisément que dans les Pyrénées-Orientales, on aura encore dépassé les 30 degrés, mon cher Michel, non?
4: Tout à fait. Là, actuellement, il fait 23 degrés et suis sur la commune du Solé.
0: D'accord, 23 degrés à 5h40, ça nous en promet de belles encore pour ce matin, effectivement. En tout cas, Michel, on est ravis de vous avoir eu avec nous ce matin sur l'antenne d'ici. On a le plaisir également de vous envoyer votre guide de voyage Michelin. C'est à l'occasion du 100e anniversaire des guides Michelin. De quoi peut-être organiser vos vacances d'été, par exemple, si vous en prenez?
4: Les vacances d'été, c'est plutôt vacances d'automne. Parce
0: d'automne?
4: Que l'été, je travaille d'automne vers octobre, à peu près.
0: Bon, bah, il y aura ce qu'il faut dans le guide de toute façon. On vous envoie ça directement à la maison. On vous fait une bise, mon cher Michel.
4: Merci à vous et bonne journée à tous.
0: Et bah, de même, plein de courage à vous pour les livraisons. Et on vous retrouve évidemment très bientôt sur notre antenne, Michel, qui nous écoute à Font-Romeu dans les Pyrénées-Orientales.
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4: C'est pas vrai, le rendez-vous anti-arnaque au Draso. Il faut être prudent quand on réserve une table au restaurant.
5: Oui, parce que les escrocs usurpent maintenant les sites web des restaurants. Mettons que vous avez envie de vous faire plaisir ou de faire plaisir à quelqu'un, un très joli cadeau, une table dans un bon restaurant prestigieux. Vous allez sur le site web, vous réservez et on vous demande un acompte. Vous versez une avance, ça se fait, hein, c'est vrai, dans certains établissements haut de gamme parce que le restaurant très demandé veut s'assurer que vous n'allez pas lui claquer entre les doigts à la dernière minute. Sauf que vous êtes tombé sur un faux site web. Il copie la page du vrai restaurant, l'escroc se met votre argent dans la poche et douche froide le jour où vous vous présentez tout heureux de passer un bon moment et de bien manger. On vous explique que non, il n'y a pas de réservation. Je vous en parle parce que c'est arrivé en Espagne très récemment. Plusieurs restaurants prestigieux ont été usurpés.
4: Donc Aude, on fait très attention au site web sur lequel on réserve.
5: Voilà, vous vérifiez une fois, deux fois, trois fois l'adresse du site et ça vaut pour tout, hein, vos réservations de vacances, les sites de commerce en ligne. Vous tapez le nom dans Google, généralement le site honnête arrive tout en haut et on met ceinture et bretelles pour être sûr de chez sûr. On passe un coup de fil au resto, si c'est un resto, et on fait un petit recoupement sur Internet. Est-ce que le nom de ce site est cité ailleurs? Tenez, on fait le test ensemble. Je veux aller à Disneyland, au Futuroscope, au Parc Astérix, à Europa Park. Je tape le nom du parc. À chaque fois, c'est bien le site officiel qui arrive en haut. Et petite vérification, le site est bien cité partout, sur des blogs, sur des sites touristiques. Allez, c'est bon, je réserve.
4: Et en vous souhaitant bon appétit, bien sûr. Merci beaucoup, Aude Raso. Chronique à retrouver sur ici.fr, page C'est pas vrai. Et si vous êtes vous-même témoin, victime d'une arnaque, notre adresse mail ici.arnaque avec un S @radiofrance.com. 5h43, retrouvons ensemble Damien de David qui, tout comme vous, s'est mis à l'heure d'été avec Next Summer sur votre radio ici. Bonjour à vous.

0: soirée du vendredi sur votre radio, ici Damiano David et son excellent Next Summer. C'est l'été, on vous remercie de le démarrer avec nous d'ailleurs sur votre radio ici. Cette météo qui reste caniculaire, bien évidemment, en ce vendredi, toujours cette vigilance rouge maintenue pour le moment sur 61 départements et toujours 25 départements placés en vigilance orange canicule avec donc ces fortes chaleurs toujours. Côté ciel, c'est plutôt en tout cas ensoleillé pour ce vendredi. Nous avons tout de même quelques coups de tonnerre qui sont attendus à l'intérieur des terres normandes pour ce matin. Et puis en après-midi, des orages que l'on devrait retrouver sur la Champagne, la Lorraine, mais aussi les Hautes-Alpes. Pour les températures, nous avons 28 degrés à Périgueux, 29 à Tarbes et Millau, 30 degrés pour Auxerre, 32 à Ajaccio, 33 degrés pour Grenoble et Amiens, 34 degrés à Metz. Et puis en après-midi, un petit 24 degrés pour Brest. Mais ailleurs, ça reste très chaud évidemment, entre 30 et 38 degrés avec la maximale atteinte notamment à Romans-sur-Isère où vous nous retrouvez sur votre radio locale ici Isère. On est ravis de vous accueillir en cette fin de semaine sur votre radio ici. Dans un instant, à la une des kiosques, un nouveau magazine féminin trimestriel qui fait son apparition. Il s'appelle 20 ans plus tard. On en reparle ensemble, bien évidemment. Et puis, chaque matin sur votre radio ici, on parle de ce qui fait votre quotidien, l'actualité qui marque votre journée avec l'équipe d'ici matin dans votre région. Bonjour.
1: Très bon début de journée, c'est l'équipe d'ici matin qui nous rejoint en studio à 5h48, tour d'horizon de l'actualité près de chez vous. Bonjour.
2: Bonjour à toutes et à tous, bonjour Anne Domès.
3: Bonjour Mathieu,
2: dans
3: bonjour à tous.
2: Ce matin, l'émotion dans les clubs de foot vauclusiens après la mort d'Emran.
3: Oui, cet adolescent de 15 ans est mort dans un hôpital de Marseille après un accident de jet ski survenu dimanche sur le Rhône à hauteur de Caderousse. Deux engins se sont percutés, Emran a donc succombé à ses blessures. Fares, le responsable du club de foot de Vedaine-le-Pontet, est très choqué, il a entraîné le jeune Avignonnais.
4: C'était un petit qui était passionné par tous les côtés du football, un petit qui dormait, qui mangeait ballon, un petit adorable aimé par tous. C'est pour ça que ça a ému une grande partie de la communauté football aujourd'hui. Très difficile d'avoir les mots justes à cet instant.
3: Et on y revient dans notre journal de 6 heures.
2: Nous reparlerons aussi de la chaleur. Le Vaucluse est repassé en vigilance jaune.
3: Oui, après plusieurs jours, passé en vigilance orange. Mais les températures restent élevées dans notre département. Alors comment les supportent les personnes fragilisées, comme les femmes enceintes ou les nourrissons? On part à la maternité d'Avignon dans quelques minutes.
2: Et puis on fera connaissance ce matin des futurs volontaires du nouveau service national.
3: Plusieurs d'entre eux ont signé hier leur contrat d'engagement sur la base aérienne 115 d'Orange. Ils démarreront leur service en septembre. Alors qu'est-ce qui les motive? Eh bien, on leur pose à la question ce matin. Et puis on retient aussi notre souffle, Mathieu, avant le troisième match des Bleus en Coupe du Monde de foot. La France affronte la Norvège ce soir, coup d'envoi 21h.
2: Et puis on fera évidemment un point complet sur la météo avec des températures qui grimpent jusqu'à 37 degrés. On se retrouve dans une dizaine de minutes, ne bougez pas.
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0: 5h49, la une de la presse, Lucie.
6: Avec un nouveau magazine féminin trimestriel qui, début juin, a fait son apparition dans les kiosques, son nom, 20 ans plus tard.
0: Avec nous ce matin, sa rédactrice en chef. Bonjour Delphine Plisson.
7: Bonjour.
0: Ravi de vous accueillir. Nous avons donc dès aujourd'hui en kiosque, 20 ans plus tard, nouveau trimestriel féminin. Racontez-nous pourquoi tout d'abord ce nom, justement, 20 ans plus tard.
7: Oh ben c'est clairement un petit clin d'œil au magazine 20 ans que je lisais comme beaucoup de jeunes femmes quand j'avais 20 ans. Et il était temps d'imaginer la suite, prolongement et la version 20 ans plus tard.
0: Alors qu'est-ce que l'on retrouve dans cette version prolongée, ma chère Delphine, racontez-nous.
7: Alors c'est un magazine trimestriel, généraliste, qui parle de culture, d'allure, de beauté, de bien-être, de santé, de déco, de tourisme, de cuisine. Ça parle de tout ce dont on parle pendant les dîners entre nanas. Mmh. C'est un magazine qui est destiné aux femmes donc de 40 ans et plus et qui essaye de parler le plus sérieusement possible de sujets de fond, de reportages, d'enquêtes, d'interviews, de portraits avec le plus de légèreté possible parce qu'on a la chance en France en 2026 pour les femmes de 40 ans et plus d'avoir une tranche de vie bonus d'une vingtaine d'années qu'on peut désormais complètement investir. Et ça, c'est génial.
0: De l'info et de la légèreté. Dans votre magazine, exactement, on parle notamment, Delphine, de déco pour les nuls, paraît-il.
7: On parle de choses très sérieuses. Ouais. On parle des aidants, on parle de la gestion de patrimoine, on parle de la santé, mais on parle aussi de choses beaucoup plus légères et on essaye de traiter tout avec le même sérieux et la même joie. Et donc, on parle évidemment déco pour les nuls, car qui ne s'est pas retrouvé avec un vase très moche à Noël, entre autres sujets. Et comment est-ce qu'on s'organise pour vivre tout ça et transcender tout ça au quotidien?
0: Il y a également évidemment de l'humour, on le disait, c'est sur un ton léger. Vous nous évoquez la bibliothèque arc-en-ciel. Qu'est-ce que c'est que ça, dites-moi?
7: Alors, c'est typiquement un des petits articles dans la déco pour les nuls. Le sujet, c'est vraiment, on sait très bien qu'on a, dans le meilleur des cas, pas mal de bouquins à la maison. Mmh. Et on sait très bien qu'on passe pas mal de temps en réunion, en ligne, etc. Donc, on s'est amusé à se dire, très bien, mettons en fond la bibliothèque. Rendons-la un peu sexy. Donc, rangeons-la par couleur. Ça donnera du sens. Ça sera plus sympa. Ça fait partie des dizaines de petits tips un peu décalés, un peu marrants, qui permettent, voilà, de réinventer notre vie au quotidien, ce qu'on adore faire en général.
0: Et que l'on retrouve évidemment dans le magazine. Il y a parmi les personnalités d'ailleurs qui ont collaboré avec vous pour ce premier numéro, Sarah Poniatowski, Mélissa Thurio, Perla Servan-Schreiber ou en couverture Elodie Bouchez. Merci beaucoup en tout cas, Delphine Plisson, d'avoir
7: avec
0: été à mes côtés ce matin.
7: On est surtout ravis de pouvoir parler de toute la France. Il y a des sujets sur le Pays Basque, il y a des sujets sur un marin pêcheur à Granville, il y a plein de sujets sur les nouveaux sports à Metz, à Bordeaux, à Marseille. On a vraiment pris beaucoup de plaisir à travailler avec 30 femmes qui viennent elles-mêmes de toute la France et qui composent ce magazine qu'on a a priori, je l'espère, envie de lire avant tout.
0: Oui, on découvre tout ça évidemment avec vous. Merci encore d'avoir été à mes côtés. Merci Delphine.
7: Merci, à bientôt.
0: À bientôt, chère Delphine. Et 20 ans plus tard, le magazine, c'est à la une des kiosques. 5h52, les congés d'été arrivent. Alors, comment faire pour supporter la charge mentale liée au départ en vacances? Ces tendances, Muriel Jourdan sera avec nous. C'est juste après le duo Bernard Lavillier, Nicoletta, Idée Noire, pour le réveil du vendredi sur votre radio ici.

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0: Midi Noir, la visite de Bernard Lavillier, épaulé par Nicoletta évidemment ce matin sur votre radio ici. 5h56, c'est tendance avec Muriel Jourdan, notre radar des tendances chaque matin. Ce vendredi, Muriel, on s'intéresse avec vous à la charge mentale qui est liée au départ en vacances.
1: Oui, si vous comptez partir en famille à quelques jours cet été, il y a des chances que votre cerveau ne puisse pas s'arrêter. Mais pas de panique, hein, tout ça est normal. C'est la période. Ça y est, l'été arrive. C'est la saison du décollement des cuisses sur les chaises en plastique. Et c'est la pleine saison de ce petit nuisible qui vous joue la 5e symphonie de Mozart dans le creux de l'oreille. Mais c'est aussi le moment de l'angoisse des départs en vacances. La charge mentale de penser à tout. Gérer les enfants, les occuper pendant le trajet, ne rien oublier. Que se passe-t-il vraiment dans les coulisses des départs en vacances? Comment sont les parents? Et bien, comme nous avons tendance à être un peu de mauvaise foi, j'ai interrogé des petites personnes qui font moins d'1m50 et qui n'ont pas la langue dans leur poche. La vérité sortant de la bouche des enfants, je suis allée les cuisiner pour savoir comment étaient leurs parents la veille d'un départ en vacances.
2: Moi, ma mère, elle a toujours peur d'oublier un truc. Oh, il faut prendre ça, il faut prendre ci. Mon père, il court dans tous les sens et on n'arrive pas à attraper mon chien. C'est chiant.
3: Bah, ma mère, elle commence à péter un câble partout. Et si elle me voit pas, elle commence à crier mon prénom.
1: Stressant.
3: Ouais, pour elle.
1: Il faut le comprendre, ce stress. Selon un sondage IFOP de 2022, 66% des Françaises disent en avoir fait plus cette année que leur conjoint dans l'organisation des voyages et des vacances. Et 48% des femmes se chargent du choix de l'hébergement contre 26% des hommes. Alors forcément, bah, ça crée des tensions. Et toi, comment sont tes parents avant de partir ?
4: Moi, c'est plutôt mon papa qui est un peu stressé parce qu'il met les bagages dans la voiture. Et en fait, faut pas se tromper d'itinéraire. Ouais, des embouteillages. N'allez pas trop sur la route, s'il vous plaît, comme ça, il y a moins de monde.
1: Merci d'avoir fait passer le message. Rendez-vous très bientôt sur les aires d'autoroute avec un bon sandwich triangle à 8 euros.
0: Ah oui, un régal. En 2023, Muriel, une autre étude de l'IFOP a dévoilé que 70% des femmes rentraient plus fatiguées de leurs vacances contre 57% des hommes. On dit quoi ? Merci la charge mentale, de nouveau ?
1: Oui, pas étonnant du tout. Hein. Et lorsqu'il s'agit de faire un gros voyage, de prendre l'avion et d'avoir des escales, alors là, la charge mentale pèse le poids d'un âne mort, si j'en crois cette écolière de 10 ans.
5: Moi, c'est super difficile, parce qu'en fait, vu que cette année on était allé au Sri Lanka, bah, en fait, il fallait peser toutes les valises. Et du coup, bah, on a pesé toutes les valises.
6: Et il y avait au moins 13 valises.
5: Et ma maman, elle est tout le temps en train de crier, mais il faut faire ça, il faut faire ça, il faut faire ça. Mais moi, j'en ai gros sur la patte.
7: Ah bah moi aussi, je suis stressé avant de partir en vacances. Surtout quand je pars en train.
1: Ah bah oui papy, t'as peur que le train soit en retard.
7: J'ai peur qu'il soit à l'heure. Ça m'est jamais arrivé, ça me stresse.
1: Bref, la charge mentale en ce moment, c'est tendance. Allez, force et courage, ou plutôt force et bagages.
0: Ouais,
1: et
0: bonnes vacances quand même. Merci beaucoup Muriel Jourdan. Lucie Amadieu, je crois savoir que vous êtes bientôt en vacances, vous, charge
8: Tout
0: mentale
8: à fait.
0: Ou pas?
8: Mon principal stress, c'est les trains quand même. Les ouais. trains avec la canicule là, j'ai un peu peur que ce soit annulé, mais sinon
0: vous partez quand?
8: À 8h30 après le 90 secondes.
0: Ah là, aujourd'hui. Ah oui, effectivement. Bon, on va croiser les doigts pour que ça se passe bien. Alors, Lucie, pour les vacances bien méritées. Pour vous qui nous écoutez, évidemment, aussi. Allez, il est temps de retrouver l'équipe d'ici matin qui s'installe sur votre radio ici jusqu'à 9h. Et bien sûr, ça se passe dans votre région. Bonjour.
9: Bonjour. Bonjour, François-Xavier. Vous revenez demain. C'est pas encore les vacances pour vous. Vous serez avec nous tout le week-end. Bonjour à toutes et à tous. Je suis ravi de vous retrouver. Bonjour, Anne Domès.
10: Bonjour, Mathieu. Bonjour à tous.
9: Je salue Christian. C'est notre réalisateur ce matin. Bonjour,
11: et
9: Christian.
11: Bonjour, bonjour à toutes et à tous.
9: Vous entendrez la voix de Christelle si vous nous passez un petit coup de fil au 04 90 14 04 04. Et puis également bonjour à Alexandre qui mettra cette émission en image tout à l'heure à partir de 6h30 parce que vous pourrez évidemment suivre ici matin aussi à la télé. Voilà, vous savez tout, on peut y aller.
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9: Nous sommes le vendredi 26 juin, il est 6h. Anne Domès, l'épisode de forte chaleur se poursuit dans le Vaucluse.
10: Mais la vigilance recule, nous sommes repassés en jaune depuis hier. Ça reste quand même difficile pour les personnes fragiles, comme les femmes enceintes par exemple. Lauriane en est à son 8e mois de grossesse, elle est hospitalisée à la maternité d'Avignon car elle risque d'accoucher prématurément. Et elle l'avoue, la chaleur rajoute à son stress.
13: C'est très très compliqué, déjà on a l'angoisse parce qu'on est avant le terme, bien avant. Donc l'angoisse, plus le stress, plus la chaleur, forcément ça fatigue. On n'arrive pas forcément à dormir comme à la maison, ça c'est une évidence. Ça angoisse parce que déjà un accouchement normal à terme, c'est stressant forcément, on met un être humain au monde, c'est un peu stressant. Mais c'est vrai qu'avant terme, compliqué, plus la chaleur ça aide pas, parce que quand on est dedans c'est bien, mais quand on sort, Le contrat chaud-froid, c'est pesant, et pour nous et pour les enfants, parce que du coup, ben, contraction, complications un peu plus compliquées que la norme, s'il n'y aurait pas la canicule, je pense. Mais enfin, moi, je sais que mes anciens accouchements, il y avait la chaleur, mais il n'y avait pas la canicule comme ça. Donc forcément, c'est plus vivable. Mais là, du coup, ben, ça angoisse, ça met un peu plus de stress. Mais on fait avec, malheureusement, on n'a pas le choix.
10: La chaleur qui complique aussi la tâche des collégiens de 3e qui passent ce matin la première épreuve du brevet, l'écrit de français, épreuve de 3 heures. Le ministre de l'Éducation, Édouard Geoffrey, assure qu'il y aura des aménagements au cas par cas avec par exemple des pauses fraîcheur s'il fait trop chaud dans les classes d'examen. Plus de 850 000 candidats planchent ce vendredi en France. Ils sont 7600 dans le Vaucluse.
9: Le monde du foot amateur de Vaucluse sous le choc après la mort d'un jeune joueur.
10: Ouais, Emran, un jeune avignonnais de 15 ans, hospitalisé à Marseille après un accident de jet ski sur le Rhône à Caderousse, a succombé à ses blessures. C'était un amoureux de ballon rond. Il était licencié à l'Athletic Club Veudenne-le-Pontet après être passé à l'Avenir Club Avignonnais. Et les deux clubs sont bouleversés à Nouakchott.
6: Les clubs saluent la mémoire de ce jeune avignonnais bienveillant, adorable et apprécié de tous. Emran avait d'abord joué à l'Avenir Club Avignonnais et était inscrit depuis 3 ans au club de Veudenne-le-Pontet. Il avait commencé une reconversion en tant qu'arbitre jeune cette année. C'était un mordu de ballon, décrit son ancien éducateur Fares, qui est bouleversé par ce drame. Emran a succombé à ses blessures suite à un accident de jet ski survenu ce dimanche à Caderousse, au niveau de l'île de la Piboulette. Selon les premiers éléments de l'enquête, 2 engins se sont percutés et au moins 2 autres jeunes footballeurs vauclusiens ont été blessés lors du choc, dont 1 gravement avec le foie perforé. Pour faire face à cette situation compliquée, le club de football de Veudenne-le-Pontet met en place une cellule psychologique dès aujourd'hui.
10: Les précisions d'Anouk Caron. Un jeune homme de 21 ans sérieusement blessé hier dans un accident du travail à Sorgues. Un portail coulissant lui est tombé sur le dos dans le centre de contrôle technique où il travaille. Il a été transporté en urgence absolue vers l'hôpital. Le site d'Orano Tricastin au nord de Bolène, touché par un incendie hier. Le feu a pris dans une zone non nucléaire, précise la préfecture de la Drôme. Ce sont les équipes internes qui ont éteint les flammes. Il n'y a pas de blessés.
9: Ici Vaucluse, il est 6h03. Les premiers volontaires du nouveau service national en ordre de marche.
10: 3 d'entre eux ont signé hier leur contrat d'engagement sur la base aérienne 115 d'Orange. Ce nouveau service a été mis en place par le ministère des Armées pour faire face à l'accélération de la menace. Il dure 9 mois en tout, précédé par une période de formation d'1 mois. Le colonel Humbert détaille ce qui attend les jeunes lors de ce premier mois de formation.
11: Alors ils vont débuter par la période d'incorporation, on va les habiller, on va vérifier leur carnet de santé, on va les... Et puis on va commencer à leur apprendre à vivre ensemble, parce qu'il va falloir vivre les uns avec les autres, ce qui est pas forcément commun aujourd'hui. Donc là on va leur apprendre la vie en collectivité, on va leur apprendre le respect, comment respecter son outil de travail, comment respecter son supérieur hiérarchique. Mais tout va se faire en douceur, comme on sait très bien le faire. On va leur apprendre le goût de l'effort, à se dépasser. C'est pas une compétition. On se mettra au rythme du plus lent s'il le faut, mais on va leur apprendre à faire des efforts ensemble. Ensuite, on va leur apprendre à se protéger. On va leur apprendre à se défendre. On va leur apprendre à avoir une bonne hygiène de cybersécurité, par exemple. On va leur apprendre des gestes de secourisme. On va leur apprendre à se servir d'une arme. Donc tout ça, ça va durer à peu près 23 jours. On va leur apprendre à se lever tôt. Voilà, on va leur apprendre tout ça.
10: Et début de la formation en septembre prochain, sur les 120 premiers volontaires accueillis à Orange, on compte 1/3 de femmes. On y revient en détail à 6h30, c'est l'info d'ici ce matin.
9: Les ambulanciers privés dans la rue ce vendredi.
10: Ils manifestent à Paris pour dénoncer leurs difficultés financières. Ils espèrent rencontrer la ministre de la Santé pour lui demander une hausse de leurs tarifs et l'indexation des tarifs sur leurs coûts réels. Plusieurs Vauclusiens seront dans le cortège aujourd'hui à Paris, dont Franck Forêt des ambulances Jussieu d'Avignon. Il est l'invité d'ici matin ce vendredi. Il sera en direct avec nous à 7h45. Autre mobilisation aujourd'hui, celle des animateurs du périscolaire d'Avignon. Ils se rassemblent à midi devant les locaux du service, boulevard Jules Ferry, dans l'Extramuros. Ils protestent contre le mauvais fonctionnement du service, c'est ce qu'ils assurent. Ils dénoncent également du harcèlement à l'égard de certains d'entre eux. Et les parents d'élèves de plusieurs écoles d'Avignon manifestent à partir de 8h30 devant l'école Persil Pouzarac. Ils demandent le maintien du chantier de végétalisation de la cour de récré. Les parents ont appris ces jours-ci en pleine canicule que la végétalisation de 6 cours d'école prévus cet été n'auront finalement pas lieu pour des raisons budgétaires, a expliqué la mairie.
9: La Coupe du monde de football, objectif première place pour les Bleus.
10: L'équipe de France s'affronte la Norvège ce soir pour sa 3e et dernière rencontre de phase de groupe. Il y aura un match dans le match entre le capitaine français Kylian Mbappé et le Norvégien Erling Haaland. Un duel de buteurs, Xavier Monferrand.
14: Quand un journaliste norvégien demande à Kylian Mbappé qui est le meilleur attaquant de ce mondial, le capitaine des Bleus répond sans hésitation.
15: Lionel Messi.
14: C'est vrai que l'Argentin est devant les autres avec 5 buts en 2 matchs dans cette Coupe du Monde. Ce n'est qu'un de plus que Kylian Mbappé et Erling Haaland. Le cyborg aux longs cheveux blonds est une menace très sérieuse pour le milieu de terrain des Bleus, Aurélien Tchouaméni, qui l'a déjà affronté en club.
16: Il peut marquer à tout moment. C'est un joueur de classe mondiale. Il est très adroit devant le but. Les petits moments où on n'est pas concentré, on peut le payer cash, mais on sera prêt pour ce combat-là.
14: Du haut de son 1m95, Erling Haaland est un dragster. Si la Norvège en est là, en remportant tous ses matchs de qualification et les 2 premiers au Mondial, elle le doit beaucoup à son attaquant phénomène pour Christian Monge, journaliste au quotidien norvégien Dagbladet.
17: On n'a jamais vu une machine à but comme Haaland et c'est fou qu'il soit norvégien. On est quoi, 5,5 millions en Norvège et c'est peut-être un des 5 meilleurs joueurs au monde. On sait que tant qu'on a Haaland, on a une chance de marquer.
14: Et c'est peu de le dire, Erling Haaland a inscrit 59 buts en 52 matchs avec la Norvège. C'est un de moins que Kylian Mbappé, oui, mais en presque 2 fois moins de sélection.
10: France-Norvège, c'est ce soir à partir de 21h. Vous pouvez suivre la rencontre en direct et en intégralité sur Ici Vaucluse et l'appli Ici également. Donc 21h ce soir. Notez que l'Australie vient tout juste de se qualifier ce matin pour les 16e de finale après un nul contre le Paraguay, 0 partout. La météo.
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10: Et donc nous sommes repassés depuis hier en vigilance jaune pour forte chaleur.
9: Exactement Anne, avec des températures cet après-midi qui localement pourraient frôler les 38 degrés, particulièrement dans le secteur de Bolène. Il fera 37 degrés à Carpentras, 36 à Avignon. Pour aller trouver des températures respirables, agréables, il faudra aller tout en haut du Ventoux avec 21 degrés au sommet du Ventoux cet après-midi. Donc ce matin, 20 degrés déjà à Carpentras, 19 dans l'enclave des Papes, 13 degrés dans le pays de Sceaux. Le ciel, c'est du soleil toute la journée.
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9: C'est le moment d'ouvrir les fenêtres, de faire rentrer un petit peu de fraîcheur, je mets des guillemets, parce que bon, les températures affichent quand même 20 degrés, vous l'avez entendu. Et puis pour vous sortir du lit, il y a Céline Dion tout de suite.

0: on ne change pas, vous qui aimez Céline Dion. Il y a un très très beau spectacle hommage à Céline Dion avec quatre voix exceptionnelles qui débarquent chez nous là. Ça sera bientôt au Théâtre Antique de Vaison-la-Romaine. C'est la tournée qui cartonne partout en France. Ça s'appelle Génération Céline. Notez le rendez-vous, il y a peut-être encore des places, on ne sait jamais. Ça sera donc le 28 juillet à 20h30.
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0: 6h13, on vous accompagne en ce début de journée. Si vous êtes déjà au boulot, encore à la maison, merci de nous faire confiance. Nous allons voir ce qui se passe à Domestos chez nos voisins et notamment à Saint-Étienne.
3: À Saint-Étienne, où on va faire la connaissance de Sébastien et de sa maman qui stressent à quelques heures du brevet des collèges.
0: Oui, là, c'est aujourd'hui.
3: Une première épreuve ce matin, épreuve de français.
0: On en parle dans 30 secondes.
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0: 6h14, l'info chez nos voisins. Anne Domès, nous partons ce matin à Saint-Étienne, au sud de Lyon, pour passer le brevet des collèges.
3: En pleine canicule, les élèves de 3e s'apprêtent à passer la première épreuve ce matin, l'écrit de français, épreuve de 3 heures. Lundi, ce sera histoire, géo et sciences, et mardi, maths. Et les adolescents stéphanois et les autres ont dû réviser sous la chaleur, en dormant mal la nuit, avec des difficultés de concentration le jour. Mathilde Montagnon a rencontré Sébastien et sa mère.
7: Ces derniers jours, Sébastien a révisé à la maison, au CDI, seul, avec des amis, mais toujours sous la chaleur.
8: C'est un peu compliqué du coup de réviser, mais ça va en faire. Je fais de mon possible. Il fait chaud toute la journée et même le soir. Du coup, j'ai tendance peut-être à me coucher un peu plus tard et me réveiller beaucoup plus tard. Du coup, ça me dérègle au niveau de mes révisions.
7: Sa mère, Fanette, se rend bien compte qu'il est moins dynamique, moins motivé.
9: Le rythme est un peu plus compliqué. Parce qu'il y a moins d'énergie tout au long de la journée de manière générale. Mais oui, après, je vais lui faire confiance. Il saura trouver l'énergie pour ce moment important.
7: Ce matin, il va plancher pendant 3 heures sur le français. Une première partie consacrée à la grammaire, la compréhension et la dictée. Puis une seconde consacrée à la rédaction.
8: J'ai vu qu'il allait peut-être avoir des pauses fraîcheurs. Après, je ne sais pas si ça va se faire dans mon collège. Je vais forcément ramener une gourde. Parce que dans la chaleur, avec une salle complètement remplie d'élèves, ça va être compliqué sans gourde. Je stresse plus pour les révisions. Vision. Après la chaleur, ça dépend parce que j'y suis pas encore, mais ça va sûrement jouer forcément sur le brevet.
7: D'autant que ce week-end sera encore caniculaire et qu'il faudra pourtant trouver la force de se plonger dans l'histoire géo, les sciences et les mathématiques prévues en début de semaine prochaine.
3: 850 000 élèves de 3e passent le brevet cette année en France. Ils sont 7600 dans le Vaucluse.
0: Bon courage à eux. Et nous, tiens, on va aller dans 3 petites minutes découvrir une personne qui au quotidien s'occupe de votre grand-mère et qui, le soir, et notamment le week-end, monte sur scène. Elle devient chanteuse. Un parcours incroyable. Elle s'appelle Nathalie Kowal et c'est Philippe Garcia qui est allé la rencontrer. Elle mène une double vie, cette femme. Vous allez découvrir ça dans 3 petites minutes. Après Diana Ross, c'est Upside Down. 6h16 pour réveil.

0: Ça sur la page Facebook ici Vaucluse, 24 degrés, on n'est pas loin de Bolène à Pont-Saint-Esprit, il n'y a pas d'air, c'est un peu compliqué pour Christine, 21 degrés à Vaison-la-Romaine, c'est Vicenta qui relève la température. Autre moyen de faire la météo avec nous ce matin, c'est de nous rejoindre via WhatsApp au 04 90 14 04 04. Bonjour en Vaucluse, Philippe Garcia avec vous. On va découvrir celles et ceux qui font la vie de nos villes et de nos villages. Bonjour Philippe.
1: Oui, content de vous retrouver.
0: Ravi.
1: Bonjour Mathieu, bonjour à tous.
0: À l'honneur ce matin, une chanteuse de chez nous qui prend soin de nos aînés de deux façons différentes.
1: C'est Nathalie Kowal. Cette femme a une double vie auprès de nos anciens.
0: Ouais, en parallèle de son métier d'auxiliaire de vie, elle chante régulièrement sur scène chez nous, puis aussi en Suisse. Nathalie enregistre aussi des albums.
1: Alors je vous le disais, Nathalie se produit aussi auprès de nos aînés, Nathalie Kowal, donc c'est son nom, elle aiguille leur vie en chantant avec eux dans les EHPAD, et comme dans mon reportage aujourd'hui, au Seigneurial de Monteux. C'est là que je l'ai rencontré, engagé par le directeur Frédéric Nouot.
2: Alors on n'est pas du tout ni maison de retraite ni EHPAD, nous sommes une copropriété, les personnes louent un appartement, sont chez elles, vivent comme elles vivraient n'importe où, et nous apportons des services et des animations. Des services pour faciliter la vie des seniors, des animations pour s'occuper, s'amuser, rencontrer du monde, rompre la solitude.
1: Là c'est ce qui se passe cet après-midi. Hein.
2: Exactement, c'est une animation offerte pour fêter l'été, suivi d'un apéro.
1: Alors là, Monsieur Nouot, en fait, là, on suit une artiste qu'on connaît ici dans le Vaucluse, hein, qui chante de temps en temps dans les villages ici. Là, elle reprend des chansons de Dalida. C'est Nathalie Kowal. Pourquoi l'avez-vous choisie, en fait ?
2: Pour le côté festif, années tendres aussi, les années que nos seniors connaissent. Ils connaissent les chansons. Un concert de Jul, ça marche moins bien chez nous.
3: Merci.

0: Qu'est-ce que vous faites là, Nathalie?
1: Mais moi, je donne du bonheur, j'espère, aux gens qui m'écoutent chanter ici. Des personnes qui sont là avec leur sourire, et mon Dieu, c'est merveilleux.
0: Et puis ça applaudit, ça chante.
1: Oh, si vous verrez les petites étincelles dans leurs yeux, leur sourire, ça chante avec moi, c'est que du bonheur. Ils avaient 20 ans, 30 ans, 40 ans, et hop, là, puis ils sourient. Ils chantent, ils sont bien. C'est merveilleux.
2: Il faudrait qu'elles reviennent.
0: Ça fait deux fois qu'on me le dit.
1: Hein. Oh, mais merci beaucoup, madame, c'est gentil. Merci. Mais j'ai choisi simplement un répertoire de chansons françaises où tout le monde va comprendre les paroles, chanter avec moi les chansons françaises des années 60, 70, mais aussi 80. Parce que nos aînés, nos seniors connaissent nos chansons des années 80.
3: C'était très bien, monsieur. Ça nous a plu.
0: D'ailleurs, je vous ai vu chanter. Hein.
3: Ah oui, on a chanté un petit peu.
0: Oui, madame, vous disiez.
4: Je dis qu'elle chante très bien. J'ai trouvé qu'elle était formidable. Voilà.
0: Bon, alors qu'est-ce qu'on fait? On applaudit l'artiste?
4: Oui, tout à fait. Allez. On applaudit encore.
0: Merci à tous. Hein.
4: J'écoute votre ami.
0: Ah, bravo.
4: Il y a Hugo Laroche, il y a
0: voilà. Nathalie Kowal, auxiliaire de vie, chante pour nos aînés à la demande des EHPAD, des comités des fêtes. Elle se produit aussi sur scène. Vous retrouvez son dernier album, Les couleurs de mon âme, sur toutes les plateformes de streaming, dont Deezer, Spotify et Amazon Music, par exemple.
5: Merci Philippe pour ce joli portrait, 6h23. Vous êtes taureau, vous êtes scorpion. Je suis désolé de vous le dire, mais la journée va être un petit peu compliquée pour vous aujourd'hui. On va voir ce qui va se passer. Signe par signe, l'horoscope avec Catherine Viguier. C'est dans 3 petites minutes. Après ce joli duo, Pascal Obispo et Francis Cabrel.

0: 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Ils n'avaient jamais fait duo, ces deux-là. Ils ont bien fait, hein, c'est très sympa. C'est Pascal Obispo et Francis Cabrel. Ce titre, vous le retrouvez sur le nouvel album de Pascal Obispo qui s'appelle Héritage. C'est le volume 2. Merci d'avoir choisi Sivoclus pour démarrer la journée. On va faire un point sur l'info en français dans le monde, le 90 secondes, la météo de ce vendredi, tout ça. C'est dans 30 secondes. Sans oublier, bien sûr, Catherine Viguier pour l'horoscope.
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0: L'horoscope 6h27, bonjour Catherine Viguier.
3: Bonjour Mathieu.
0: Journée un peu difficile, hein.
3: Les taureaux et les scorpions ont du fil à retordre. Bélier, vos finances sont toujours d'actualité, mais c'est pour un but précis et important pour votre avenir. Taureau, ce soir, quelque chose sera passé ou aura cassé, nécessaire dans tous les cas. Gémeaux, ce soir, vous serez passé à autre chose, mais avant, préservez-vous, protégez-vous. Cancer, quoi qu'il en soit, vous aurez des satisfactions et ce sera mérité. Lion, eh bien c'est important, vous assurer face à une situation familiale ou liée à votre domicile. Vierge, face à une conjoncture astrale délicate, vous saurez vivre et vous protéger. Balance, tout ce qui vous relie à votre univers intérieur, votre cours zen, votre psy, sera une réussite aujourd'hui. Scorpion, c'est un échange qui vous fait mal et il faut assurer sans être trop dur, trop cassant. Sagittaire, votre vie intérieure a toute sa place ce vendredi et vous êtes ravi d'aider votre prochain. Capricorne, ce soir, vous vous sentirez plus à l'aise. Vous aurez pris votre décision. Verseau, vous vous investissez pleinement dans votre vie professionnelle, quitte à prendre une nouvelle direction. Vous, cher poisson, ça se passe bien. C'est une belle période pour vous, vraiment. Et pour nous tous, trouvons notre place où que l'on soit.
0: Merci Catherine Viguier. 20 degrés à Villeneuve-les-Avignon ce matin, mais c'est vrai qu'on manque d'air, hein. C'est ce que nous dit Mado. Je vous souhaite un bon début de journée. Il est tout juste 6h30.
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0: C'est ICI Matin jusqu'à 9h en direct. Je vous souhaite la bienvenue. Bonjour Anne Domès.
4: Bonjour Mathieu, bonjour à tous.
0: Vous êtes peut-être déjà allé, Anne, vous balader à Sorgues, l'île de l'Oiselet, ça
4: oui,
0: vous parle ?
4: Oui, bien sûr.
0: C'est joli,
4: oui,
0: hein,
4: oui.
0: Très très beau. Vous le voyez, ce pont suspendu
4: Le pont des Arméniers.
0: Alors oui, exact. Bah, c'est là que je voulais en venir. M'enlever les mots de la bouche. Oui, le pont des Arméniers qui est en travaux en ce moment, mais qui est un pont atypique et qui a une histoire aussi, que va vous raconter Maxime Perron. Ça sera juste après les infos, donc dans une dizaine de minutes, vous allez découvrir l'histoire de ce pont atypique qui est en plein chantier de rénovation actuellement. Mais avant cela, c'est l'info avec Lucie Amadieu en ce vendredi 26 juin, puis avec vous, Anne Domès, l'info d'ici ce matin.
4: On va faire la connaissance des premiers volontaires du tout nouveau service national. Ils ont signé hier sur la base aérienne d'Orange.
0: Très bien. Pour l'instant, l'info en français dans le monde, c'est le 90 secondes avec vous, Lucie Amadieu.
5: Plus de 850 000 collégiens passent le brevet aujourd'hui malgré la canicule. Les épreuves n'ont pas été reportées mais aménagées avec distribution d'eau et pauses plus longues. Une intersyndicale appelle à faire grève pour dénoncer des conditions de travail inacceptables. Aujourd'hui encore, on va souffrir de la chaleur. La canicule se décale à l'est tandis que des orages amènent un air un peu plus frais par l'ouest. 61 départements restent en vigilance rouge canicule, 22 sont en orange. Les températures doivent baisser à partir de dimanche après-demain. Face à cette situation, une nouvelle cellule interministérielle de crise se réunit aujourd'hui. Hier, le Premier ministre Sébastien Lecornu a activé le plan Orsan 3 pour une mobilisation du système de santé à son niveau le plus haut. Déjà, les hôpitaux de Paris disent être saturés. La chaleur a déjà fait de nombreuses victimes, notamment chez les baigneurs. 55 personnes sont mortes noyées en France en l'espace de 8 jours. 2 ans après la collision de deux avions Rafale en Lorraine. L'enquête conclut à une erreur de pilotage, dit le bureau d'enquête et d'analyse. Un moniteur et son stagiaire sont morts dans le choc. Un troisième pilote avait été blessé. Troisième et dernier match de la phase de groupe pour les Bleus au Mondial. L'équipe de France affronte la Norvège ce soir, 21h heure française. On se retrouve dès 20h30 sur votre radio ici, mais aussi sur votre site internet et l'application ici. Avec les derniers qualifiés de la nuit, de belles affiches se dessinent pour les 16e de finale comme Maroc, Pays-Bas et Brésil-Japon.
4: Merci Lucie. Nous, on fait la connaissance ce matin des volontaires du nouveau service national. Ce dispositif mis en place par le ministère des Armées pour faire face à l'accélération de la menace. Trois volontaires ont signé hier leur contrat d'engagement sur la base aérienne 115 d'Orange. Après un mois de formation, ils effectueront 9 mois de service et ils feront leur rentrée en septembre. Vous les avez rencontrés, Victor Costa-Mounier.
6: Assis à côté du commandant de la base, entouré de nombreux militaires, les trois premiers volontaires signent leur contrat. Un peu impressionné. Avec ce service national volontaire, Lilia, 23 ans, originaire de Pertuis, change complètement d'orientation.
7: Rien à voir, j'étais dans la coiffure pendant 6 ans. À la fin de mes études, j'en ai vraiment eu marre de faire quelque chose qui ne me correspondait pas. Et je voulais vraiment faire le métier que j'aimais, de pouvoir aider les gens, me sentir utile, faire un métier que j'aime finalement.
6: Mais la jeune fille a déjà quelques compétences dans le domaine aérien, puisqu'elle est qualifiée dans le pilotage de drones. Pour ses 9 mois de service, elle a donc choisi d'être agent de planification et de conduite des opérations aériennes.
7: Du coup, c'est les planifications des trajets de vol, pouvoir vérifier tout ce qui est à l'intérieur de l'avion, de vérifier qu'il y ait tout. Et après, il y a un petit souci qui ne devrait pas être là, d'être capable de pouvoir le gérer, quoi.
6: Un métier qu'elle va découvrir sur la base aérienne 709 à Cognac, en Charente.
7: Et un peu loin de mes repères habituels, parce que c'est vraiment une autre région, quoi. Je savais que même si c'était pas tout de suite, je venais peut-être à pouvoir partir dans d'autres régions ou même dans d'autres pays. Donc j'étais préparée psychologiquement, donc ça m'a pas trop non plus chamboulé. Mais j'y crois.
6: Mais avant de partir pour ses 9 mois de service, elle validera son premier mois de formation à Orange avec 119 autres volontaires. Une véritable promotion, c'est tout nouveau pour la base, mais une fierté pour son commandant, le colonel Fouquet.
8: Il va y avoir vraiment un effet de promotion, un effet de cohésion qui sera vraiment important et je pense qu'il sera un des facteurs les plus marquants dans leur expérience à ces jeunes appelés. Ils vont vraiment vivre ensemble quelque chose de fort. Il y aura forcément des gens qui seront très heureux, des gens qui seront moins heureux, mais moi j'ai vraiment confiance en la jeunesse et le fait qu'on signe les premiers contrats montre bien l'implication de la jeunesse pour la France. Moi je suis confiant.
6: Et il se dit évidemment prêt à les accueillir au sein de l'armée à l'issue de leur service volontaire.
4: Et sur les 120 premiers volontaires accueillis à partir de septembre à Orange, il y aura un tiers de femmes contre environ un quart dans les armées. Donc c'est pas mal sur la base aérienne.
0: Voilà. Dans notre journal de 7h, Anne, nous allons évoquer le manque de moyens de la police nationale.
4: Les syndicats du Vaucluse alertent sur les changements permanents de priorités qui se font sans moyens supplémentaires. Ça entraîne un sentiment d'impuissance chez les agents. Certains se disent en burn-out, on verra ça. On évoquera aussi tout à l'heure la chaleur qui rend la période très difficile, notamment pour les femmes enceintes ou les toutes jeunes mamans. On poussera les portes de la maternité d'Avignon dans une demi-heure. La chaleur qui recule un peu peut-être dans le Vaucluse. On est repassé en vigilance jaune pour risque de forte chaleur, comme les Bouches-du-Rhône et comme le Gard, nos voisins. Mais attention, ça reste orange dans la Drôme et donc dans l'enclave des Papes.
0: Je vous le confirme. Vous voulez qu'on regarde la météo, Anne? C'est ça, je le sens.
4: J'aimerais bien que vous entriez dans les détails.
0: Ah ben, je vais le faire tout de suite. Avec du soleil, on va très vite passer sur la couleur du ciel. Le soleil, il n'y a pas trop de surprises. Effectivement, ce qui nous intéresse, ce sont les températures. Avec quand même encore localement jusqu'à 38 degrés cet après-midi vers Bolène, 37 degrés, c'est ce qu'annonce Météo France vers Carpentras par exemple, ou encore à Orange, 36 degrés à Avignon pour aller chercher un petit peu de fraîcheur, même une belle fraîcheur, oui, 21 degrés, ça sera au sommet du Ventoux, il faudra monter tout là-haut. Ce matin, 18 à Bolène, 19 à Carpentras, déjà 24 degrés à Murs, c'est la maximale, et puis 13 degrés dans le pays de Sceaux.
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0: Alors, ce qui est sympa le matin, c'est qu'on fait la météo ensemble, on s'échange nos petites infos. Donc, vous aussi, vous avez peut-être des températures à nous faire remonter. Passez-nous un petit coup de fil ou écrivez-nous sur WhatsApp au 04 90 14 04 04. Ça serait pas Laurent, vous le dit, ça?

0: peut-être, j'ai bien peut-être parce que je ne connais pas le programme, mais peut-être du Laurent Voulzy pour le concert de la chorale pop qui sera chez elle, hein, sur ses terres, ce week-end pour un concert à l'Oriole du Comtat. Ça s'appelle Une autre histoire serait vraiment toi. Risque d'y avoir un petit peu de téléphone dans cette affaire. Ils seront une centaine sur scène. Ça va être un beau spectacle. C'est à 21h. L'entrée est à 10 euros. Ça coûte 1 euro si vous venez avec vos loulous qui ont moins de 10 ans.
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0: C'est le moment de vous raconter des histoires que vous ne soupçonniez pas sur notre département du Vaucluse. 7h-20, le saviez-vous avec Maxime Perron. Maxime, vous nous emmenez à Sorgues ce matin sur l'île de l'Oiselet à la découverte d'un pont un peu fantôme. Il est caché là au milieu de la végétation, il est fermé depuis des décennies, mais il va bientôt renaître.
3: Oui, c'est le pont des Arméniers à Sorgues et non pas arménien. Beaucoup de Vauclusiens ne le connaissent pas et pourtant, quand on le voit apparaître entre les arbres au-dessus du bras du Rhône, c'est vrai qu'il est quand même assez impressionnant. Imaginez un vieux pont donc suspendu avec ses câbles, ses pylônes, son tablier. Vous savez, c'est des planches qui sont au-dessus, tablier qui a disparu par endroits. Un pont qu'on dirait un petit peu sorti d'un décor de film. Des propriétaires qui en fait se mobilisent dès les années 20, c'est ça le côté historique. Hein. Et en fait, en 1926, 1200 ans cette année. Le pont est construit. Alors en 1922, en fait, ils se mobilisent, les propriétaires terriens sur l'île de l'Oiselet, pour pouvoir créer en fait une association syndicale pour construire un pont. Les travaux commencent en 1925 et le pont entre en service en 1926. Il mesure 150 m 50 de long, deux grands pylônes de 44 mètres de haut et un tablier donc composé de à peu près 25 tronçons. Mais depuis 1975, il est donc fermé pour des raisons de sécurité. Et depuis, en fait, il n'a jamais été rouvert. Donc, ça fait près de 50 ans en fait que ce pont est là, au-dessus du Rhône, visible, assez impressionnant, mais inutilisé, un pont fantôme donc en quelque sorte. Et pourtant, à l'origine, il était quand même essentiel.
0: Et alors Maxime, avant même de parler du pont, il y a ce nom qui intrigue, pont des Arméniers. Il y avait des Arméniens à Sorgues ?
3: Alors justement, c'est la petite question. On lit parfois pont des Arméniers, pont des Arméniens. Alors, Arménier correspondrait, attention, il y a plusieurs explications. Correspondrait à arménien en provençal. Le pont porte surtout le nom du bras du Rhône qu'il franchit, le bras des Arméniers. Ce que l'on sait aussi, c'est que arménier, ça c'est les vieux de l'île de l'Oiselet qui nous le disent. Arménier, ça veut dire un peu étranger, quoi. Vous voyez, les étrangers.

0: et donc le pont des étrangers. Mais en fait, on n'a jamais su vraiment pourquoi ce pont s'appelait ainsi. On parle bien sûr de l'île de Loiselet, et au début du XXe, pour rejoindre Sorgues, il dépendait en fait des habitants d'un bac à treille, un bateau quoi. Et quand le Rhône montait, quand le fleuve devenait capricieux, la traversée était interrompue pour plusieurs jours. Donc les maraîchers et les habitants de l'île d'ailleurs en avaient marre, c'était un vrai problème pour eux. Alors en 1922, c'est comme ça qu'ils se sont mobilisés pour demander à créer une association et construire ce fameux pont, le pont des Arméniers, qui ne n'ouvrira pas pour les voitures d'ailleurs lors de sa réhabilitation. Il va renaître pour les piétons, les cyclistes, les promeneurs, les familles et surtout pour la Via Rhôna, cette grande véloroute qui longe le Rhône du lac Léman jusqu'à la Méditerranée. 2 ans et demi de travaux donc, qui ont débuté en début d'année, près de 8,2 millions d'euros pour le budget. Ça ne devrait pas être fini avant l'été 2028 donc. On va d'abord démonter une partie de l'ouvrage, on en est là, pièce par pièce, restaurer ce qui peut l'être, remplacer les câbles, les suspendre et puis ensuite remettre le plancher quoi, vérifier aussi les pylônes. Enfin tout ça demande pas mal de boulot. Je précise quand même qu'il est inscrit à l'inventaire supplémentaire des monuments historiques depuis 2001, donc il est protégé, c'est pas pour rien. C'est un pont de type Arnaudin, du nom de Ferdinand Arnaudin, le grand spécialiste français des ponts à câbles. Donc il a vraiment marqué l'histoire en fait des ponts suspendus et des ponts transbordeurs, voilà, c'est comme ça qu'on dit.
1: L'histoire de ce pont des Arméniers par Maxime Perron, 6h43, Anne Domès. Il y a un événement qui arrive là.
2: Terrasse bondée, ouais. Artistes dans les rues, spectateurs partout, le festival d'Avignon commence dans une semaine. Une effervescence qui peut être impressionnante si vous allez vous balader avec votre chien. Comment faire pour que tout se passe bien et qu'il n'ait pas peur de la foule?
1: C'est exactement la question que nous allons poser à notre vétérinaire, le docteur Aymeric Gontier. Il est là, dans moins d'une minute.
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1: Il est 8h, non pas du tout 8h moins quart, 7h moins quart, je vous rassure, parce que les gens vont se dire, oh là là, je suis à la bourre. Non, je vous rassure.
2: Vous voyez le temps passer plus vite qu'il ne le fait.
1: Je ne vois pas le temps passer avec vous, Anne Domès, c'est ça, voilà. Nous allons donc accueillir notre docteur, Aymeric Gontier, on s'occupe de vos animaux chaque matin. Et bien, parlons de la foule, oui, parce que cet été, il y a beaucoup de festivals en Vaucluse, les marchés aussi. Est-ce que la foule est compatible, docteur, avec nos amis à quatre pattes, les chiens?
7: Alors attention, un chien qui nous suit partout n'est pas forcément un chien à l'aise, notamment pour les bains de foule. Pour nous, une foule ça peut être festif, mais pour un chien c'est parfois un environnement très stressant. Beaucoup de bruit, des odeurs fortes que nous les humains on n'interprète pas ou on ne sent pas forcément, des mouvements imprévisibles, des enfants qui courent et des inconnus qui veulent le toucher. Certains chiens le supportent très bien, sont très sociables, mais d'autres peuvent être rapidement dépassés par toutes ces informations-là. Il faut apprendre à reconnaître les petits signaux d'inconfort chez son propre chien.
1: Alors justement, comment savoir si son chien est à l'aise ou pas ?
7: Alors déjà, un chiot mal sociabilisé ou justement pas encore sociabilisé, un chien âgé, anxieux ou sensible au bruit, risque de vivre l'expérience comme une épreuve. Un chien stressé peut simplement halter, détourner le regard, bâiller, c'est un signe de stress aussi, se figer ou chercher à s'éloigner. Et il y a aussi des choses beaucoup plus évidentes comme la queue rentrée entre les pattes, les oreilles plaquées en arrière ou le corps figé, complètement pétri et ils ne peuvent plus bouger. Parfois, des tentatives de fuite, le refus d'avancer ou à l'inverse, un chien qui surréagit ou aboie peuvent être des signaux de stress un peu plus évidents.
1: Est-ce que vous avez des conseils, docteur, pour que tout ça se passe au mieux ?
7: Alors d'abord, éviter les heures de forte affluence, c'est toujours mieux. Ensuite, garder son chien en laisse courte, mais détendue pour qu'il se sente sécuriser sans être coincé et vérifier que son harnais est bien ajusté pour éviter justement les fuites. C'est aussi important de respecter son espace et de lui réserver des moments à l'écart, plus tranquille. Tout le monde adore caresser un chien, mais lui n'a pas forcément envie d'être touché par 10 inconnus dans la même journée, et c'est aussi à vous de gérer cet aspect-là. Et si vous avez un chien de petite taille, on reste vigilant pour pas qu'il se fasse non plus piétiner. Vous pouvez aussi utiliser ses friandises ou ses jouets préférés comme distraction pour focaliser son attention, alors sur vous ou sur le jouet ou la friandise, plutôt que sur la foule.
1: Puisqu'on parle des animaux de compagnie, si vous n'en avez pas encore à la maison, mais que vous avez envie d'en accueillir, nous avons un rendez-vous le week-end pour justement agrandir la famille. Ça s'appelle hashtag trop mignon, c'est le rendez-vous de l'adoption avec les associations du Vaucluse qui font un travail formidable. Ce week-end, vous allez découvrir non pas deux chiens, mais deux chats à l'adoption, Aloha et Tokyo. Rendez-vous avec l'association Aide Cavaillonnaise aux animaux, ça sera demain matin et dimanche à 8h10 pour découvrir leur portrait. Avant ça, je vous invite au spectacle. On parlait du Festival d'Avignon qui arrive, le off avec un imitateur exceptionnel. J'ai deux places pour passer une belle soirée et découvrir plusieurs concerts en un seul, en quelque sorte. Dans trois petites minutes, je vous en dis plus après Jean-Louis Aubert, 6h48. Voilà.

0: voilà, c'est fini. C'est Jean-Louis Aubert. Mais nous, ça continue. Hein. Ne bougez pas parce que je vous offre une très très belle soirée là tout de suite.
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0: Oui, une soirée avec un homme qui va en quelque sorte vous faire vivre plusieurs concerts en un seul. C'est très fort ça. Vous allez croiser Johnny Hallyday, Coldplay, Julien Doré, Benjamin Biolay, Dépêche Mode, Céline Dion. Cet homme s'appelle Eric Barthe.

Oui, il y a Mika aussi, je vous ai pas dit, vous avez reconnu Marc Lavoine. Enfin voilà, vous allez passer une soirée avec cet homme qui est en spectacle, en concert, dans le cadre du Festival Off d'Avignon. Ça sera le dimanche 19 juillet, salle Confluence Spectacle à Avignon. Il a un petit surnom d'ailleurs, Éric Barthes, parce que j'ai deux places à vous offrir, mais j'ai aussi une question à vous poser tout de suite. Quel est le surnom d'Éric Barthes? Est-ce que c'est l'homme aux 100 voix, la voix d'or, ou le caméléon des voix? Allez, une petite idée sur la question. Eh ben, passez-nous un petit coup de fil. Je vous offre vos deux places pour ce spectacle. 04 90 14 04 04 ici Vaucluse. C'est la radio officielle du Festival Off d'Avignon. Bonne chance.

0: The Weeknd, Blinding Lights sur votre radio ici Vaucluse. Il est 8h, c'est toujours pas, hein. Si, non, il est 7h-5. Non.
1: Vous voulez être à 8h, pourquoi vous avez un rendez-vous? Il y a quelque chose, Mathieu?
0: Je suis pressé de partir en week-end, voilà, sachez-le. D'autant que je bosse tout le week-end, mais enfin, je suis pressé quand même.
1: Vous passerez votre week-end à ici Vaucluse.
0: Ben voilà, mais bon, c'est le plaisir de passer le week-end ensemble. Bon, je vous offre vos invitations pour le spectacle d'Éric Barthe. C'est un imitateur hors pair. Son truc à lui, ce sont quand même les chanteurs, hein, français ou internationaux d'ailleurs. Il y a du Johnny Hallyday, du Marc Lavoine, du Mika. Il sera sur scène dans le cadre du Festival Off d'Avignon. Ça sera le 19 juillet, dimanche 19 juillet, à la salle Confluence Spectacle à Avignon. Je vous ai posé une petite question il y a quelques minutes. Il a un surnom, ce monsieur. Est-ce qu'il s'appelle l'homme aux 100 voix, la voix d'or ou le caméléon des voix? Est-ce que vous avez une petite idée, vous, Anne Domès, comme ça, vous diriez quoi? Entre l'homme aux 100 voix, la voix d'or, le caméléon?
1: Je ferais au hasard, je pense.
0: Et alors, le hasard donnerait quoi?
1: La voix d'or?
0: Eh ben, raté. C'était l'homme aux 100 voix. Vous n'aviez pas vos places. Ça tombe bien parce que c'est Dominique qui le remporte. Donc, comme ça, voilà. On ne fera pas de jaloux. Dominique qui est à Avignon et qui remporte ses deux places. Je suis ravi de vous les offrir. Il y en aura d'autres, hein, des invitations pour le Festival Off d'Avignon à remporter en écoutant ici Vaucluse. 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Dans 30 secondes, on va mettre l'humour en tube avec Fred Ballard qui ce matin va lui aussi répondre à une question. Dieu a-t-il le sens de l'humour ?
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0: 6h58, chacun ses croyances, chacun son Dieu, certains en ont besoin, d'autres pas. L'essentiel, c'est de vivre dans le respect des uns et des autres, dans la joie collective. Et quand Fred Ballard aborde le thème de la religion, dans l'humour en tube, le Tout-Puissant a intérêt, lui, à avoir le sens de l'autodérision.
13: La religion, c'est un peu comme un forfait téléphonique. On recense 3 grands opérateurs principaux.
1: Voilà, bon alors là on est sur un cours de théologie appliquée à la téléphonie, hein, donc faut espérer que le Tout-Puissant soit équipé fibre et 5G pour qu'il soit MDR avec le conseiller SFR, Régis Maillot.
13: Si vous êtes attaché à la qualité du service client, je vous conseille le judaïsme. Ouais, c'est la boutique la plus ancienne, ça date de Mathusalem. La seconde boutique, le christianisme. Alors le christianisme, c'est une franchise du judaïsme. Ils ont piqué le concept et ils se sont barrés avec le fichier client.
1: Bon bah on comprend tout de suite mieux pourquoi il y a toujours eu des petites tensions qui s'apaisent, hein, curieusement, quand on ouvre grand les vannes de l'humour éternel. Mais que faire quand le Tout-Puissant vient interférer dans les discussions entre potes?
14: S'il te plaît, prête-moi ta voiture vendredi prochain. On négocie, il me dit ok, vendredi prochain si Dieu veut. Je comprends pas Karim, c'est pas toi qui as les clés?
15: M'a passé les clés de sa voiture, je suis parti en week-end sur l'autoroute, je me suis fait flasher.
14: Il me dit, t'es sérieux Richard? Je te prête ma voiture et tu me ramènes une contravention, je perds des points et tout, comment t'expliques ça? Je l'ai regardé dans les yeux, je lui ai dit, c'est Dieu qui donne. Et c'est le trésor public qui reprend, Karim.
1: Voilà, bah chacun sa méthode pour s'arranger avec le grand ordonnateur gestionnaire de fortune. Richard Sabac a trouvé la sienne, un bon fou rire, vaut mieux qu'une sale embrouille, donc humour épais sur terre. comme au ciel.
0: Et une grosse pensée ce matin à tous les élèves de collège qui passent le brevet. Karine nous a envoyé un petit message, elle souhaite bon courage à son fils Timéo qui passe son brevet de français aujourd'hui. Une pensée pour tous les élèves, c'est vrai qu'il va y avoir de la chaleur, ça va pas être simple de se concentrer ce matin. Mais en tout cas à Gargas, elle relève 18 degrés d'eau avec un ciel totalement dégagé. On fait la météo ensemble, merci pour vos messages.
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0: Nous sommes le vendredi 26 juin, bon réveil, il est 7h. L'info ici en Vaucluse, Anne Domès, le choc dans les clubs de foot amateurs du Vaucluse après la mort d'un jeune joueur.
16: Emran, 15 ans, a succombé à ses blessures quelques jours après un accident de jet ski survenu sur le Rhône à Caderousse dimanche. Deux engins se sont percutés. L'accident a fait au moins deux autres blessés, deux autres jeunes joueurs de foot. Fares est très choqué. C'est le responsable du club de Veudaine-le-Pontet où Emran était licencié depuis 3 ans après avoir joué à l'Avenir Club Avignonnais.
17: Très attristé, c'est même un... Avec la chair de poule que je vous réponds actuellement, c'est Emran, c'était un enfant du club. C'est un petit que j'ai connu tout jeune, que j'ai entraîné tout jeune également. Donc très difficile. On marque le coup. On a aussi deux autres gamins qui ont été blessés aussi dans l'accident d'Aïm et Ilian. Donc voilà, c'était très très très compliqué. C'était un petit qui était passionné par tous les côtés du football. Un petit qui dormait, qui mangeait ballon. Un petit adorable aimé par tous. C'est pour ça que ça a ému une grande partie de la communauté football aujourd'hui. Très difficile d'avoir les mots justes à cet instant.
16: Et une cellule d'aide psychologique va être mise en place à partir d'aujourd'hui au sein du club de Veudaine-le-Pontet. Un grave accident du travail hier à Sorgues dans un centre de contrôle technique automobile. Un portail coulissant est tombé sur le dos d'un salarié. Le jeune homme de 21 ans a été transporté en urgence absolue à l'hôpital. On ignore les circonstances exactes de cet accident. Un incendie hier matin sur le site nucléaire d'Orano-Tricastin au nord de Bolène. C'est un équipement de refroidissement qui s'est enflammé dans un secteur non nucléaire, précise la préfecture de la Drôme. Le feu a dégagé un important panache de fumée mais n'a pas fait de blessés. Ce sont les équipes internes d'Orano qui ont éteint les flammes.
0: Les policiers du Vaucluse manquent de moyens.
16: Le syndicat Unité Police de Vaucluse alerte. Les agents sont débordés et en souffrance. Les changements permanents de priorités sans moyens supplémentaires entraînent un sentiment d'impuissance, assure le syndicat. Depuis l'affaire Liana, les violences faites aux enfants sont davantage prises en compte, mais ça se fait au détriment d'autres mission, regrette Claude Simonetti. C'est le secrétaire départemental du syndicat Unité Police du Vaucluse.
18: Ce qui me dérange, c'est qu'on cloisonne en fait. On dit là, on va traiter en priorité les violences intrafamiliales, on va traiter en priorité tout ce qui touche au trafic de stupéfiants. Et suite, malheureusement, je le répète à cette affaire, maintenant on va traiter tout ce qui est violence liée aux agressions sexuelles et aux viols. Je pense qu'on est en train de tout mélanger en fait, parce que bien sûr qu'il faut les traiter, ça j'en suis convaincu. Mais les traiter comment? Les traiter avec quels moyens? J'ai entendu qu'on était numéro un au niveau du Vaucluse pour tout ce qui était rodéo, justement routier. Donc qu'est-ce qui va en être? On va prioriser également ça. Il y a déjà un service qui s'en occupe, qui ne fait que ça. Mais si on prend ses effectifs pour aller ailleurs, au même titre qu'on prend les effectifs de violences, agressions sexuelles, pour aller ailleurs également, on va pas s'en sortir.
16: Claude Simonetti, le secrétaire départemental du syndicat Unité Police du Vaucluse. Ils ont signé hier leur contrat d'engagement. 3 jeunes volontaires s'apprêtent à effectuer leur service national sur la base aérienne d'Orange. 1 mois de formation en septembre, suivi de 9 mois de service. C'est le nouveau dispositif mis en place par le ministère des Armées pour faire face à l'accélération de la menace. Au total, 120 jeunes feront leur classe cette année sur la BA d'Orange, dont un tiers de femmes.
0: Une habitation démolie cette semaine par les services de l'État à Altin-des-Paluches.
16: Elle avait été construite sur une zone agricole sans autorisation. La propriétaire ne l'a pas détruite, comme le demandait la justice. C'est donc la préfecture qui s'en est chargée mercredi. Préfecture qui rappelle que la démolition est réalisée aux frais des propriétaires.
0: On ne s'en sort plus, c'est ce que créeront les ambulanciers privés aujourd'hui dans les rues de Paris.
16: Ils manifestent pour réclamer une hausse de leurs tarifs. Ils n'arrivent plus, disent-ils, à faire face à l'augmentation de leurs charges. Plusieurs Vauclusiens seront dans le cortège, dont Franck Forêt, des ambulances Jussieu d'Avignon. On lui passera un coup de fil à 7h45 pour pour faire le point sur la mobilisation. Il est l'invité d'ici matin, ce vendredi. Autre mobilisation, aujourd'hui, celle des animateurs du périscolaire d'Avignon. Ils se rassemblent à midi devant les locaux du service, boulevard Jules Ferry, dans l'Extramuros. Ils protestent contre le mauvais fonctionnement du service et dénoncent du harcèlement à l'égard de certains d'entre eux.
0: Ici Vaucluse, il est 7h05, vigilance jaune pour forte chaleur aujourd'hui dans le Vaucluse.
16: Orange dans l'enclave des Papins, hein, comme dans le reste de la Drôme. La canicule n'est pas finie, Mathieu, et c'est particulièrement difficile pour les personnes fragiles, comme les femmes enceintes, par exemple, et les nouveau-nés. Heureusement, à la maternité d'Avignon, l'air est régulé. Ce n'est pas le cas partout, explique Véronique Legrand. Elle est sage-femme et responsable du pôle obstétrique gynécologie néonatologie à l'hôpital d'Avignon.
19: Sur Avignon, on a la chance d'avoir une maternité, un bâtiment qui date de 2010. Donc c'est un bâtiment neuf, récent, qui a bénéficié d'un air ventilé, rafraîchi. Donc les patientes, quand elles viennent en salle d'accouchement, il y a un air rafraîchi, et la maternité aussi. Donc les conditions d'accueil sont particulièrement agréables sur le CH d'Avignon. Alors c'est pas le cas sur tous les établissements de France, hein, puisqu'il y a des établissements français qui datent des années 70, et ceux-là, effectivement, il va falloir qu'ils prévoient un plan de rénovation énergétique pour permettre d'avoir des conditions d'accueil plus favorables pour toutes ces patientes. Donc là, on aura une nouvelle élection présidentielle en 2027. Il faut vraiment que le gouvernement se saisisse de la réflexion de la rénovation des 60% des établissements hospitaliers qui, en 2050, vont devoir bénéficier d'une rénovation énergétique.
16: La chaleur qui va être difficile à gérer ce matin pour les 7600 jeunes Vauclusiens qui passent la première épreuve du brevet des collèges. Ces élèves de 3e auront 3 heures pour plancher sur l'écrit de français. Lundi, ce sera histoire, géo et sciences. Mardi, maths. Le ministre de l'Éducation, Édouard Geoffrey, assure qu'il y aura des aménagements au cours des épreuves au cas par cas avec des pauses fraîcheurs s'il fait trop chaud dans les classes d'examen.
0: La Coupe du Monde de football continue avec le dernier match de groupe pour la France.
16: Les Bleus affrontent la Norvège ce soir à partir de 21h heure française. Et en l'absence de Didier Deschamps, rentré en France pour assister aux obsèques de sa mère, c'est Guy Stéphan qui sera sur le banc pour diriger les Français en toute humilité.
20: J'ai la sensation que je ne suis pas à ma place, là, devant vous. Ma place, elle est sur le terrain d'entraînement, en train de mettre le matériel et d'attendre que les joueurs arrivent. Il se trouve qu'on est dans une situation cruelle pour Didier et sa famille. Et donc, il faut assurer le troisième match. Important, pas décisif, mais important, parce qu'il peut, ça peut découler beaucoup de points derrière. Donc voilà, je m'efforce avec le staff de mettre demain la meilleure équipe possible, et aussi de faire vivre le groupe.
16: France-Norvège, à partir de 21h, match à vivre évidemment direct sur ICI Vaucluse. Et puis à Marseille, le stade de l'OM, l'Orange Vélodrome, devient à partir du 2 juillet la semaine prochaine le CEPAC Vélodrome. C'est une banque régionale, la caisse d'épargne CEPAC, qui emporte le nouveau contrat de naming du stade. Le contrat qui est signé pour 7 ans. La météo, Mathieu.
12: Nous sommes en alerte canicule et nous sommes tous concernés. À partir de 65 ans, nous sommes plus sensibles aux effets de la chaleur. Alors, restons au frais le plus possible. Mouillons-nous le corps et utilisons un ventilateur. 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
0: Allez,
16: vigilance jaune.
0: Oui, vigilance jaune pour le Vaucluse. Orange, rappelons-le, sur l'enclave des Papes. Nous allons encore avoir très chaud aujourd'hui, avec peut-être localement jusqu'à 38 degrés sur le nord-ouest du département, donc dans le secteur de Bolène. 36 degrés à Avignon, 37 à Apt, à Carpentras. Et puis pour aller trouver un petit peu de fraîcheur, faudra aller au sommet du Ventoux. 21 degrés, on sera bien hein, tout là-haut. 24 degrés, c'est la température là en ce moment. À Murs, c'est la plus chaude d'ailleurs relevée. 19 degrés à Carpentras, 18 à Bolène et 13 degrés dans le pays de Sceaux. Avec pour toute cette journée du soleil.
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0: J'espère que vous avez révisé vos classiques parce qu'ils débarquent là bientôt à Vaison-la-Romaine le 2 juillet, Julien Clerc. On va l'écouter là avec Lily, vous voulez aller danser 7h09.

0: bah vous irez chanter avec Julien Clerc. Je vous rappelle son concert la semaine prochaine, le 2 juillet, au Théâtre Antique de Vaison-la-Romaine. Certains d'entre vous y seront, c'est sûr, parce qu'ils ont gagné leur place en écoutant ici Vaucluse. 7h13.
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3: Bientôt, 8h, bientôt.
0: C'est sûr.
3: Dans trois petits quarts d'heure.
0: C'est long, on ne voit pas le bout. Je salue Maryse qui se réveille au Pontet avec un ciel bien dégagé ce matin. 22 degrés au thermomètre, 20 degrés avec Colette qui, elle, est à Valréas, grand soleil aussi. Merci de nous faire confiance. Merci d'écouter votre radio ici, Vaucluse. C'est David Ossiou qui arrive à Ndomès.
3: Oui, dans un instant avec mon œil. Et cette question, pourquoi les Bleus ont-ils arrêté d'être coiffés comme jamais?
0: Nous le saurons là dans 30 secondes.
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0: Mon œil, c'est l'actualité du jour vue par David Ossiou à 7h14. David, c'est le dernier match des Bleus ce soir avant les 16e de finale de la Coupe du Monde de football. France-Norvège, c'est l'affiche. La qualification, elle est déjà dans la poche.
4: C'est vrai, il n'y a pas beaucoup de suspense. Je ne dirais pas qu'on s'ennuie, mais c'est sage, c'est très sage. Pour l'instant, la seule folie des Bleus, c'est quand ils arrivent à Clairefontaine, version mannequin. Mais regardez leur coiffure. Pas de mulet, pas de crête, aucune couleur improbable. On a connu mieux en dinguerie, non? Avec l'équipe de France, avec Pogba, la crête bien dégagée, avec Cissé, sa toile d'araignée. Et puis les autres sélections aussi. Vous vous souvenez de Ronaldo et sa petite touffe sur l'avant du crâne en 2002? Beckham et sa crête iroquoise à l'Euro 2002 aussi. À l'époque, un footballeur qui se ratait chez le coiffeur, ça faisait le tour du monde et ça soudait aussi une équipe. Finalement, chez les Français, le dernier des fantaisistes, c'est Griezmann. Bleu, blond, rose, argent. Il a changé de tête comme de maillot, mais cette Coupe du Monde américaine, il la regarde depuis les tribunes. Alors on peut penser, et vous pouvez penser, que les coiffures des joueurs, ça n'a aucune importance. Peut-être pas. Il y a un chercheur français, Christian Bromberger, qui a longuement expliqué dans ses recherches le complexe de Samson. Comme dans la Bible, on coupe les cheveux du héros et il perd sa force. Les footballeurs, eux, y croyaient un peu aussi. Mais alors, qu'est-ce qui leur arrive? Aujourd'hui, on dirait que nos champions sont bridés par leurs sponsors, par leurs clubs, des entreprises qui ne laissent pas leurs cadres se raser une étoile sur le crâne. D'ailleurs, Nike a ouvert un vrai salon de coiffure à Paris qui est réservé à ses joueurs. Coupe nette, dégagée, calibrée, image lissée pour les sponsors. Alors, on a gagné en sérieux, on a perdu en folie. Et moi, je l'avoue, la folie me manque un peu. Mais c'est pas fini, hein. D'ici ce soir, il y a bien un des Bleus qui peut trouver un rendez-vous chez un coiffeur.
0: Allez savoir. En tout cas, Norvège-France, le match, c'est à partir de 21h. Vous allez le suivre dès 20h30. Hein. On prend l'antenne pour vous faire vivre en intégralité. Ensuite, la compétition, cette dernière affiche, donc avant les 16e de finale. Pour Norvège-France, ici Vaucluse, l'appli ici, et puis également YouTube, vous ne manquerez rien. Puis un match des Bleus, ça se vit ensemble. Donc vous pouvez aussi participer en nous appelant, en nous envoyant surtout des messages sur le WhatsApp au 04 90 14 04 04. Oh, il sera très certainement devant sa télé, Médéric Gasquet-Cyrus, ce soir. Salut Médéric.
5: Salut Mathieu, bonjour tout le monde. Alors moi je regarde pas trop, ben voilà, parce que je me suis écolo, mais vous savez, je suis un peu obtus.
0: Ah oui, c'est vraiment, c'est exclusif quoi.
5: C'est ça.
0: Bon Médéric, c'est dit, oui. Donc déjà dernière chronique de la saison avec vous?
5: Ouais, c'est ça. On va poser un regard dans le rétro avec un mot bien des circonstances pour cette dernière. Mais ne pleurez pas, s'il vous plaît, ça va faire beaucoup d'émotions. C'est
0: triste de vous quitter. Je vous promets, mais j'ai prévu les mouchoirs quand même. Parce qu'on ne sait jamais. On ne sait jamais. Trop d'émotions. À tout de suite, Médéric. C'est dans 3 petites minutes le Parler Provençal. Je précise, pour celles et ceux qui ne vous auraient pas resitué, mais c'est plutôt important de le dire, que vous êtes linguiste à l'Université d'Aix-Marseille. 3 minutes pour écouter Back to Black. C'est Amy Winehouse, 7h17.

0: avec l'inoubliable Amy Winehouse, Back to Black.
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0: 7h20, nous avons sorti les mouchoirs sur cette musique très mélancolique pour la dernière chronique de la saison de Médéric Gasquet-Cyrus. C'est le parler provençal. Médéric, bah oui, hein, c'est la DER.
3: C'est ça, et oui, déjà, encore plus de 200 chroniques cette année, plus de 200 opportunités de partager avec vous quelques mots, expressions, réflexions sur le parler provençal, sur le marseillais, sur le provençal, sur la langue française et sur les langues en général. Plus de 200 moments souriants dans cette matinale où j'ai le bonheur de travailler avec vous, Mathieu, mais aussi Anne, Hugo et toute l'équipe, animateurs, animatrices, journalistes chargés d'accueil, techniciens, Christian ce matin, et tous les collègues qui font de cette radio, cette belle radio sur le terrain, notre régisseur, nos secrétaires, la direction. On est une famille, mais ce matin, ce sera un peu plus dur parce qu'on va se séparer d'un membre de notre famille du matin, notre collègue, notre ami, notre compagnon, Alex, celui qui met en image cette matinale pour que vous puissiez voir nos tronches à la télé, hein, nos fameux physiques de radio, comme celui de Mathieu, bravo, la performance est belle, il y a plein de filtres. Non, c'est pas vrai, il est beau, Mathieu. Alors certes, Alex est un peu fada sur les bords. Certes, il surfe sur des jeux de mots douteux, comme moi. Certes, il a des goûts encore plus douteux en termes d'équipe de foot qu'il supporte. Alors pas comme moi pour le coup, hein, allez l'OM. Mais on l'aime quand même. Reviens, je t'aime d'amour, Alex. Non, faut pas exagérer non plus, c'est pas ma langue des sources. Hein. Mais hélas, il ne l'a pas choisi, nous ne l'avons pas choisi, mais il sera plus là l'année prochaine. Alors, quand on a de la peine chez nous, on a un mot qui vient avec avant tous les autres, hein, c'est peu cher. Du provençal pécaire et sans doute de la forme péchaire, peu cher, c'est la marque de l'empathie, du partage de la peine, du chagrin de l'autre, c'est la manifestation de la commisération, littéralement le partage de la misère de l'autre. On dit peu cher, pêcheur, qui est une variante de prononciation, pêcheurounette, qui est la forme diminutive et toute mignonne, peu cher de nous. Bon allez, ça va, on va pas pleurer non plus, hein, voilà. Oui, on perd un membre de notre équipe, mais on va continuer de se voir, de s'écrire, ça va, on va pas chialer non plus, hein, Alex. Donc on va terminer cette saison avec le sourire, avec un exercice que j'adore, partager avec vous quelques titres de mes chroniques pour regarder cette saison dans le rétro et se rappeler quelques bons souvenirs. Alors ça a donné des choses comme Tohu Bohu et Bourre-Bourre, de mon cul à Cucuron, le mignon petit Rigaud, on les a destronchés, soyez à la gâchon, ne vous faites pas couillonner par l'IA, Bicouli, Bicoulé, Bicoulou, du chemin du vieux Bougnas au chemin de la Lec, Méfi au pied paquet sur le terrain, une fraise pantaille des Palestines, la spagale ou capéu, parole d'une parle saoulée, V comme les guinches, mais que fait l'ange bouffareu, les titis marseillais, la préciosité de la pégosité, espenchade, regardade et parlade, droite au pâti, le chichi belle de Mick Jagger, café crème, 50 nuances de Pénéqué, tout sur les favouilles, Artemis et les couillons de la lune. Et si elle est pompissée, le mal de la macaque, même fou, même bat, même garci, chichi, banane et consonances orientales, finkefa, couillonkedi, fugace, fougasse, etc., etc. Ces titres des chroniques, lorsque vous les voyez à la télé, c'est Alex qui les affiche. Alors, Alex, avant de te retrouver bientôt ici ou là, je te le dis, tu es un tigre, tu es le tigre des titres. Et à vous toutes et tous, bonnes vacances, prenez soin de vous, méfiez la chaleur, aimez-vous les uns les autres, même si vous êtes tout pégueux, faites-vous des gâtés, ne perdez pas vos accents et dégainez dès que vous pouvez des mots, des expressions, des sonorités d'ici. À bientôt, à belle Léo.
0: Merci à Médéric déjà, merci pour ce bel hommage à notre ami Alexandre, et puis merci à vous pour cette saison. Ça va faire long, mais on va se retrouver à la rentrée, hein, sans faute.
3: Mais oui,
0: avec grand
3: avec
0: plaisir.
3: Bonheur.
0: Bel été à vous, merci Médéric.
3: Ciao, ciao.
0: Je vais vous demander un petit exercice à 7h24 de fermer les yeux. Alors, sauf si vous êtes au volant, évidemment, ne le faites pas, ça peut être dangereux. Imaginez une chaleur tropicale, très compliquée en ce moment. Des oiseaux qui volent au-dessus de votre tête, des tortues géantes, des crocodiles à quelques mètres de vous, là. Oui, non, vous n'êtes pas en Amazonie. Vous êtes dans la Drôme, dans la ferme aux crocodiles. C'est le premier parc européen dédié aux reptiles, avec près de 1200 animaux. Il y a des crocodiles, hein, je vous rassure, tout est en sécurité. Vous allez pouvoir les approcher au plus près. Il y a des oiseaux en vol libre, des tortues géantes, et vous allez vivre cette expérience, puisque je vous offre deux entrées pour aller passer un bon moment en famille ou entre amis, avec cette ferme aux crocodiles de Pierrelatte. Testons vos connaissances, justement. Quand il fait très chaud, comment le crocodile se rafraîchit-il? Est-ce qu'il ouvre grand sa gueule? Est-ce qu'il agite sa queue? Ou est-ce qu'il s'enterre dans le sable? 04 90 14 04 04. Deux entrées pour la ferme aux crocodiles. Vous allez passer un chouette moment. Mais pour ça, faut jouer. Je vous souhaite bonne chance. Vous avez trois petites minutes. Le temps d'écouter Étienne Dao.

0: petit week-end à Rome. Pas une mauvaise idée ça, c'était Étienne Dao. Allez, dans 30 secondes, on va jouer ensemble et puis on va vous donner l'info en France et dans le monde. Ça sera le 90 secondes. 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
0: Ici Vaucluse vous invite, vous, vos enfants, qui vous voulez, dans cette ferme tropicale. C'est dans la Drôme à Pierrelatte, juste au-dessus de Bolène. C'est un voyage au cœur de l'Amazonie, en quelque sorte, qu'on va vous faire faire. Stéphane, bonjour.
6: Bonjour.
0: Vous êtes à Mormoiron, Stéphane, et je vous ai posé... C'est ça, hein?
6: Oui, c'est ça.
0: Oui, c'est ça, hein, j'ai tout bon.
6: Pas.
0: Quand il fait très chaud, les crocodiles, ils ont une petite astuce pour se rafraîchir. Est-ce qu'ils ouvrent grand la gueule? Est-ce qu'ils agitent leur queue? Est-ce qu'ils s'enterrent dans le sable?
6: Bah, je vais choisir la première proposition.
0: Exactement, ils ouvrent grand la gueule. Ah, bah, vous les verrez, hein, à la ferme aux crocodiles, comme il fait quand même assez chaud, ah, bah, ils ont souvent la gueule ouverte. Et ils sont incapables de transpirer, les crocodiles. Donc il faut bien un moment se ventiler un petit peu quand même. C'est la bonne réponse. Je vous félicite, Stéphane. Vous êtes, alors, je disais Mormoiron, mais vous êtes sur la route, là, ce matin.
6: C'est ça.
0: Qu'est-ce que vous faites dans la vie?
6: Je suis commercial.
0: Ah oui, donc
6: commercial
0: vous êtes souvent...
6: dans la robotique et l'électronique.
0: Ok, donc souvent sur la route, pour le coup.
6: La plupart du temps, oui.
0: Ouais. Bon, bah écoutez, soyez prudents en tout cas, avec la clim.
6: Sur les routes de France, bah, avec la clim, ça va mieux.
0: C'est sûr. Merci d'avoir joué avec nous. Bon week-end, à bientôt.
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0: L'info d'ici ce matin, Anne Domès.
7: On va revenir sur la chaleur, hein, dans le Vaucluse notamment. C'est compliqué pour les femmes enceintes, on va voir ça.
0: Ça sera tout de suite après le 90 secondes. Il est 7h30, Lucie Amadieu.
8: 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En France, la canicule au cœur d'une nouvelle cellule de crise interministérielle aujourd'hui. Le gouvernement a activé le plan Orsan 3, niveau le plus élevé. Ça permet notamment de renforcer les effectifs hospitaliers grâce à la réserve sanitaire. Cette chaleur extrême continue de mettre nos vies en danger. 55 personnes sont mortes noyées en l'espace de 8 jours, plus 40% d'appels enregistrés par le SAMU et des hôpitaux saturés à Paris. La situation ne va pas s'améliorer avant dimanche. Baisse prévue des températures, mais aujourd'hui, encore 61 départements sont en alerte rouge, canicule, 22 en orange. Malgré cette chaleur extrême, plus de 850 000 collégiens passent leur brevet à partir de 9h. Une pause d'un quart d'heure et des bouteilles d'eau sont prévues. Les enseignants sont appelés à faire grève pour dénoncer, selon l'intersyndicale, des conditions de travail inacceptables. Près de 10% des trains ont été supprimés. Le PDG de SNCF Voyageurs n'exclut pas d'en annuler davantage. Des reports et annulations de voyages en TGV sont possibles gratuitement jusqu'à la fin de la vague de chaleur. Et puis les petites boîtes jaunes en métal cachoula jaunie bientôt de retour. La production des célèbres bonbons à la réglisse doit reprendre après plus d'un an d'arrêt.
7: Merci Lucie. Dans l'info d'ici, on rebondit sur la chaleur et on part à la maternité d'Avignon pour voir comment les femmes enceintes, les toutes jeunes mamans et les nourrissons vivent cette période de chaleur. Alors heureusement, à Avignon, le service profite d'un air régulé, mais le personnel redouble de conseils pour que tout se passe bien, nous, Caron.
9: Depuis qu'elle a accouché de sa petite Eleanor il y a 3 jours, Noémie passe ses journées dans le noir, store baissé, dans sa chambre d'hôpital.
10: On se couvre pas trop et ça va, ça le fait surtout laisser bien fermé.
9: Elle profite de l'air frais de la chambre, surtout qu'avec la canicule, la fin de la grossesse a été un petit peu compliquée pour cette avignonnaise de 27 ans.
10: C'est vrai que c'était un peu pénible sur la fin, entre devoir porter les bas de contention et tout ce que ça implique, en plus de la chaleur. C'est vrai que voilà, j'ai gonflé énormément. on a très soif, ça fatigue aussi beaucoup plus.
9: Et depuis que son bébé est né, elle écoute attentivement les conseils donnés par les soignants, comme Véronique Legrand, sage-femme et responsable du pôle obstétrique, gynécologie et néonatologie à l'hôpital d'Avignon.
11: L'allaitement est fait aussi souvent que l'enfant le souhaite, voire plus souvent en période de chaleur. Bien sûr, on explique aux mamans qu'on habille le bébé en fonction des températures. Donc là, effectivement, quand il y a des températures extérieures de 38 degrés, souvent les nouveau-nés à la maison, ils sont en couche, voire en body, hein, ils n'ont pas besoin de plus de vêtements.
9: Il est aussi recommandé d'éviter de sortir de 11h à 17h et de faire très attention lors des baignades, rappelle Hélène Walters, pédiatre à l'hôpital d'Avignon et responsable de l'unité des petits-enfants.
12: Puisque ça, c'est notre épidémie d'été, c'est les noyades. Donc de faire en sorte que les enfants ne soient jamais, jamais laissés seuls dans l'eau. La plupart des accidents arrivent dans les piscines personnelles, mais c'est aussi vrai dans les salles de bain, dans les, voilà, la prévention des accidents, ça c'est important, puisque jouer avec l'eau, ça fait partie de la prévention de la canicule. On veut que les enfants soient rafraîchis, on veut qu'ils soient mouillés régulièrement. Hein.
9: Elle recommande donc de mouiller les enfants en utilisant par exemple un brumisateur pour les rafraîchir.
7: Voilà, le Vaucluse qui est repassé hier en vigilance jaune pour forte chaleur, mais les températures restent élevées jusqu'à 37 degrés par endroit cet après-midi. On voit ça dans quelques minutes avec notre prévisionniste Julien Sugier.
0: Oui, et à 7h45, Anne, nous évoquerons la mobilisation des ambulanciers privés.
7: Ils manifestent aujourd'hui à Paris, des Vauclusiens seront dans le cortège. Ils réclament une hausse des tarifs pour compenser leurs coûts réels. À 7h45, nous serons en direct avec Franck Forêt, c'est le patron des ambulances Jussieu d'Avignon, invité d'ici matin, ce vendredi. Nous reviendrons aussi tout à l'heure sur l'engagement des premiers volontaires du nouveau service national. Trois d'entre eux ont signé hier leur contrat d'engagement sur la base aérienne d'Orange, la BA-115, qui accueillera dès septembre 120 volontaires. Détail à 8h.
0: Et là, puisque vous nous l'avez dit, bah alors on va l'accueillir. Il est là, c'est Julien Sugier, notre prévisionniste du site Météo Vaucluse. Qu'est-ce qui vous attend pour aujourd'hui ? Sans doute de la chaleur. Bonjour Julien.
7: Bonjour Julien.
13: Bonjour Mathieu, bonjour Anne et bonjour à tous.
0: Oui, bah il n'y a pas de surprise, on va très vite passer sur le ciel. Vous me confirmez que c'est du soleil toute la journée ?
13: Ah oui, un temps bien ensoleillé, un ciel bien dégagé, et puis peut-être même pas du tout de nuages aujourd'hui. Donc vraiment, ça va être très, très lumineux.
0: Voilà, de ce côté-là, on est tranquille. Alors, ce qui nous intéresse, c'est les températures. Déjà pour ce matin, avec des valeurs au-dessus des 20 degrés par endroit.
13: Hein. Oui, on a en grosso modo entre 19 et 21 degrés. 19 degrés à Cabrières d'Avignon, on a 22 degrés à Avignon, 22 degrés également du côté de Murs. Et puis cet après-midi, eh bien, ça va encore augmenter jusqu'à 38 degrés du côté de Carpentras, du côté d'Avignon, du côté d'Orange, compter 37 degrés du côté de Gargas.
0: Est-ce qu'on en voit un peu la fin de cet épisode de chaleur et de canicule ici en Vaucluse?
13: Si je vous dis que non. Non, c'est vrai que ce week-end, très peu d'évolution, toujours beaucoup de soleil. Par contre, à partir de lundi et même le début de semaine prochaine, retour de fortes chaleurs, une hausse des températures et surtout l'arrivée du Mistral. Donc on va surveiller très attentivement le risque d'incendie.
0: Moi, je vais vous dire, lundi, je viens travailler en maillot de bain. C'est plus possible, cette situation.
13: Hein. Allez,
0: je ne sais pas si c'est autorisé par le code du travail. Je ne sais pas si...
7: On va s'y pencher, Mathieu. Comptez sur moi pour prévenir la direction.
0: Alors oui, on est filmé, c'est vrai. J'ai pas mis de slip de bain aujourd'hui, je préfère vous le dire. Bon, allez, on se retrouve tout à l'heure. Merci Julien, dans une heure.
13: À tout à l'heure.
0: Sur les routes du Vaucluse, il va y avoir du monde sur la route aujourd'hui, parce que vous êtes déjà quelques-uns, enfin pas que quelques-uns, à prendre la route. Premier week-end de départ en vacances, et la journée est classée orange dans le sens des départs par Bison Futé. Ça concerne notamment l'autoroute A7 et l'autoroute A9 aujourd'hui. Sinon, ce matin, bah écoutez, je suis en train de regarder en même temps que je vous parle les cartes du trafic sur le département, avec quelques points de ralentissement qui sont pas méchants pour l'instant autour d'Avignon. Quelques coups de frein que vous allez donner, en particulier sur la rocade Charles de Gaulle en arrivant avec l'avenue de Tarascon. Vous savez, cette intersection, si vous connaissez le secteur, il y a le tramway qui passe, et ben là, hop, ça coince un petit peu, ça ralentit. Mais sinon, ailleurs, ça roule bien. Vous êtes nos yeux sur la route. Vous avez une info à nous faire remonter. Passez-nous un petit coup de fil ou envoyez-nous un message sur WhatsApp. 04 80

0: Oui, l'Amérique à Madonna. Nous, à ICI Vaucluse, nous avons Ombline.
1: Oh, j'adore. Ah bah,
0: c'est
1: merci
0: tout aussi
1: beaucoup,
0: prestigieux.
1: Mathieu.
0: Bonjour Ombline.
1: Bonjour Mathieu, bonjour à toutes et tous.
0: Notre star de Vraiment Nature, c'est tout de suite. Vraiment Nature, c'est tous les jours, deux minutes pour découvrir la faune et la flore du Vaucluse avec vous, Ombline. Et alors ce matin, vous vous intéressez à une espèce très inattendue chez nous en Vaucluse, qu'on a observée au lac du Paty, ça c'est à Caron en 2022, au lac des Girardes aussi, à La Palue en 2008. Les seules observations connues de cette espèce, il s'agit de la méduse.
1: Oui, la méduse, nous avons des méduses d'eau douce dans le Vaucluse, mais alors sont-elles dangereuses? Quand sortent-elles? Et aussi, comment est-ce qu'elles ont atterri chez nous? Eh bien c'est vous qui nous répondez, Gilles Blanc. Vous êtes naturaliste au SEMPACA, le Conservatoire d'Espaces Naturels. Alors, dites-nous, c'est quoi cette histoire? Depuis quand et on a réellement des méduses dans le Vaucluse?
2: Encore une fois, transport de plantes. Voilà, là, on pense que c'est vraiment des jacinthes d'eau qui ont été transportées de Chine. Donc, origine de cette petite méduse, la Chine, où elle est naturellement présente en eau douce. Elle s'est pas adaptée, elle était vraiment présente en eau douce. Elle a été introduite, et puis après, au fil des ans, introduite en France, introduite ainsi. Petit détail, c'est une méduse qui fait 2 cm. Elle est quasiment transparente, qui ne pose pas de problème. Alors, déjà, pas du tout urticante. Vous pouvez vous... si vous en voyez, elles vont pas du tout vous piquer, c'est tout petit, pas du tout urticante. Même quand elles sont très très nombreuses, pas trop d'influence sur le milieu. Et quand elle sort sous forme de polype, alors là, pas du tout de... pour l'instant, ça reste une espèce exotique. On l'a pas encore mis dans les envahissantes. Son type de milieu privilégié, c'est des plans d'eau fermés, donc des gravières. On va pas les retrouver dans le Rhône, on va pas les retrouver dans la Durance.

0: plutôt des pièces même artificielles, des jardins où on a mis des plantes, des jardins aquatiques, voilà. Bon, pas dans les piscines, hein, parce qu'on ne doit pas mettre bien le chlore. Voilà, donc oui, c'est une particularité. Donc, j'ai deux observations depuis l'an 2000. Vous voyez, c'est rare, alors. Elle peut passer inaperçue aussi, elle doit souvent passer inaperçue, mais elle est complètement aléatoire.
1: Bon, potentiellement, Omblin cet été, en Vaucluse, est-ce qu'on peut en voir des méduses ?
2: Ben en fait, c'est là où justement l'aléatoire rentre en jeu, parce qu'elles ont deux phases. La phase sous forme de polype, asexuée, où elles peuvent rester comme ça des dizaines d'années et elles feront pas plus d'un ou deux millimètres, donc vraiment, on ne les verra pas. Mais si l'eau arrive à 25 degrés et que d'autres critères, bon, pas encore tout à fait identifiés, hein, parce qu'on n'a eu que deux observations dans le Vaucluse, donc si ces critères sont réunis, pof, les polypes entrent en phase sexuée et libèrent des bébés méduses. Donc, il ne nous reste plus qu'à regarder. Merci Gilles.
1: Et là, ça va être à vous de jouer. Si vous voyez des petites méduses dans des plans d'eau fermés, envoyez-nous vos photos. On les fera remonter à nos experts et ça les aidera à comprendre un petit peu ce qui se passe, comprendre quand elles apparaissent ou non. Donc, on compte sur vous. Vous nous envoyez vos photos. Tiens, par exemple, sur le WhatsApp ici Vaucluse au 04 90 14 04 04. 7h44, dans l'actualité, il y a les ambulanciers privés qui vont manifester aujourd'hui à Paris-Anne-de-Metz.
3: Ils réclament une hausse des tarifs pour faire face à la hausse de leurs coûts. On en parle dans un instant avec l'invité d'ici matin, Franck Forêt, c'est le patron des ambulances Jussieu à Avignon.
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1: 8h moins le quart, il s'est fait connaître lui en participant à l'édition 2023 de la Star Academy. Il s'appelle Julien Lib, il chante autrement.
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0: s'appelle Julien Lib. Autrement, 21 degrés, hein, c'est la température relevée il y a quelques minutes par Bernard qui se réveille à Sorgues avec un ciel bien dégagé et qui nous souhaite un excellent vendredi. Bah, vous aussi, merci Bernard de votre fidélité. La météo, on l'a fait avec vous sur la page Facebook, ici Vaucluse notamment.
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0: Il est 7h48. Les ambulanciers manifestent aujourd'hui à Paris pour dénoncer leurs difficultés financières. Dans le cortège, le patron des ambulances Jussieu à Avignon. Il est l'invité d'ici matin avec nous, Anne Domès.
3: Bonjour Franck Forêt.
4: Oui, bonjour.
3: Vous allez manifester à Paris aujourd'hui. Ce que vous réclamez, c'est très clair, c'est une hausse des tarifs pour faire face à l'augmentation des coûts.
4: Tout à fait. Là, ce que nous, on demande aujourd'hui, c'est que les tarifs soient évalués parce que nous appliquons aujourd'hui, entre autres, des tarifs sur l'urgence préhospitalière qui ont été négociés en 2018, soit avant la crise sanitaire du Covid, soit avant la guerre en Ukraine et la guerre au Proche-Orient qu'on connaît. Et on applique aujourd'hui en 2026 des tarifs de 2018, ce qui n'est absolument plus possible puisqu'on a eu entre-temps 30% d'inflation, 27% d'augmentation des salaires et c'est juste plus tenable pour nos entreprises.
3: Mais c'est compliqué quand même de demander une hausse des tarifs avec le déficit de la sécurité sociale.
4: Alors oui, mais nous ne faisons pas que demander une hausse des tarifs. Nous proposons également, nous sommes également des sources d'économie. Pour donner d'autres exemples, quand nous intervenons à domicile à la demande des SAMU, nous pouvons aujourd'hui faire des gestes qui évitent des hospitalisations, qui évitent le déplacement de SMUR en appliquant simplement ce type de méthode. Et bien, nous pourrions économiser d'un côté pour pouvoir redistribuer de l'autre.
3: Il y a des entreprises de transport sanitaire qui aujourd'hui, dans le Vaucluse, sont dans le rouge.
4: Alors aujourd'hui, dans le Vaucluse comme partout, les entreprises de transport sanitaire sont dans le rouge. Plus de 60% des entreprises, on a fait un sondage, ont demandé entre autres un report des charges liées à l'URSSAF. Donc ça annonce déjà quand même qu'il y a de grosses difficultés. Les dépôts de bilan ont été multipliés par 3 au niveau national et le Vaucluse bien évidemment est touché.
0: Il est 8h10, les ambulanciers manifestent aujourd'hui à Paris. Nous en parlons avec le patron des ambulances Jussieu à Avignon. Il sera dans le cortège à Paris. Il s'appelle Franck Forêt, il est notre invité.
3: Alors la manifestation d'aujourd'hui devait se dérouler à Paris et en région, mais beaucoup d'ambulanciers ont choisi de travailler aujourd'hui en raison de la canicule. Vous êtes plus sollicités avec ces fortes chaleurs, comment ça se traduit ?
4: Oui, alors effectivement, l'intersyndicale que je représente également a en toute responsabilité a décidé de suspendre les manifestations et les opérations en région du fait de la canicule. Effectivement, nous sommes beaucoup plus sollicités et en tous les cas, toutes les sollicitations qu'on a ces derniers temps sont liées à des coups de chaud et à la canicule. C'est une certitude.
3: Avec des pathologies graves parfois ?
4: Alors, avec des pathologies graves, effectivement, parfois, mais comme je le disais, notre mission à nous, c'est de porter secours. Et dans la majeure partie des cas, eh bien, on laisse à domicile parce qu'on peut faire les soins sur place, parce que la situation est moins critique que prévu. Et là, vous voyez, on fait le lien, on est source d'économie. Dans ce cas-là, on évite des hospitalisations.
3: Mais vous avez quand même noté une hausse de ces hospitalisations depuis le début des chaleurs ?
4: Oui, il y a une forte hausse. Alors, là, on est dans un effet, on va dire, par un effet boomerang, c'est-à-dire que la canicule a commencé il y a quelques jours, et là, on a les effets du fait de la fatigue des personnes âgées, essentiellement, où les hospitalisations là vont encore augmenter dans les prochains jours, c'est une certitude.
3: Vous profitez des trajets pour faire de la prévention auprès des patients, pour revenir avec eux sur la nécessité d'hydratation, etc. Vous en profitez ?
4: Oui. On en profite à chaque fois pour leur dire qu'ils doivent boire, même s'ils n'ont pas soif. On refait toujours de la prévention et on le fait chaque fois qu'on est face à cette situation-là. Oui.
3: Et comment vous vous organisez pour les équipes, pour vos salariés ? Parce qu'on sait qu'il y a des temps d'attente pour le personnel devant les hôpitaux, etc. Vous mettez en place des choses particulières aussi pour les personnels des ambulances ?
4: Alors pour le personnel, nous, comme dans la majeure partie des sociétés, on met à disposition de l'eau fraîche, hein, de l'eau pour qu'ils puissent se déshydrater dans la journée. Malheureusement, alors on sait que c'est moins bon pour la planète, mais on est obligé aujourd'hui, quand nous intervenons, de laisser en route nos véhicules pour pas que les clims s'arrêtent. Alors c'est un confort pour nos salariés, mais c'est aussi essentiel et indispensable pour les personnes que nous allons prendre en soin.
3: Merci beaucoup Franck Forêt, donc patron des ambulances Jussieu à Avignon. On rappelle, hein, vous êtes à Paris aujourd'hui pour manifester. Vous demandez à la ministre de la Santé une hausse de tarifs pour faire face à l'augmentation des coûts. Merci beaucoup, bonne journée Franck Forêt.
4: Merci.
0: Il est 7h52. Vous pensez que les fake news sont nées avec les réseaux sociaux? Détrompez-vous. Nous allons ce matin avec Stéphane Bern remonter près de 2 siècles en arrière, à l'époque où des milliers de personnes étaient, figurez-vous, persuadées que la Lune était habitée par des hommes. Oui. Drôle d'histoire que va nous raconter Stéphane. Dans moins de 4 minutes, restez là, on va faire un grand voyage dans le temps. D'abord, il y a Daniel Balavoine. 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

0: Polychrome, Daniel Balavoine. J'espère que tout se passe bien à la maison. Grosse pensée pour les collégiens, vos ados là, qui sont en train de stresser parce que c'est la première épreuve, je dis pas de bêtises, du brevet de français aujourd'hui. C'est l'épreuve de français.
1: C'est l'épreuve de français, ouais, l'écrit de français là. Première épreuve du brevet des collèges.
0: Le stress qui monte, les parents qui sont en tension, tout se passe bien, rassurez-vous, ça va bien se passer. Ils vont cartonner vos enfants. Nous, on va se retrouver avec Stéphane Bern qui va vous faire une petite leçon d'histoire dans 30 secondes.
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0: L'actu locale, l'info en Vaucluse, ça sera dans moins de 3 minutes. D'abord, on remonte le temps, on voyage avec Stéphane Bern, au temps où la Lune était habitée, Stéphane.
5: À la fin du 19e siècle, des savants auraient observé des hommes chauves-souris sur la Lune. Pendant quelques semaines, tout le monde y croit. Août 1835, à New York, dans les pages d'un journal à 1 cent, le New York Sun, une série d'articles commence à faire du bruit. Au départ, rien d'extraordinaire. On y évoque les travaux d'un astronome sérieux, John Herschel, en observation au Cap de Bonne-Espérance. Un savant reconnu, un lieu réel, un contexte crédible, le décor est posé. Puis très vite, le récit dérape. Herschel aurait mis au point un télescope si puissant qu'il permettrait de voir la surface de la Lune comme si on y était. Un zoom fois 1000 avec des verres encore plus grossissants que les lunettes de Nana Mouskouri. Et ce qu'il y découvre dépasse tout ce que le 19e siècle peut imaginer. Des vallées couvertes de végétation, des édifices mystérieux et surtout des habitants, des créatures humanoïdes organisées et dotées d'ailes de chauve-souris.
6: Mais qui êtes-vous ?
7: Je suis Batman.
5: Le feuilleton est irrésistible. Les lecteurs en redemandent, les journaux reprennent, traduisent, amplifient. L'histoire traverse l'Atlantique. On en parle dans les cafés, dans les salons. L'époque est au progrès scientifique, alors pourquoi pas ? Mais en réalité, derrière ces découvertes, aucune lunette géante ni Herschel inspirée. Juste un journaliste, mythomane, ascendant pipoteur, Richard Locke.
8: Mon ami mythomane n'a pas connu l'étrange.
5: Qui a soigneusement fabriqué son canular, calibré pour vendre du papier et pour tourner en dérision une époque un peu trop prête à croire aux merveilles scientifiques. Déjà au 19e siècle, une info spectaculaire faisait le tour du monde sans être vraie. Comme quoi, les fake news n'ont pas attendu Internet pour viser la Lune.
0: Eh oui. Une autre histoire que nous allons vous raconter, plus proche de nous celle-ci, celle du pont des Arméniers à Sorgues, magnifique pont suspendu, il est en pleine restauration en ce moment, il va retrouver son lustre d'antan, mais vous ignorez peut-être justement son passé. C'est Maxime Perron qui viendra vous raconter l'histoire du pont des Arméniers à Sorgues, ça sera après 8h30.
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0: Aujourd'hui, c'est vendredi, nous sommes le 26 juin, il est 8h. L'info ici en Vaucluse, Anne Domès, l'épisode de forte chaleur se poursuit chez nous dans le Vaucluse.
1: Oui, mais la vigilance recule, hein. Nous sommes repassés en jaune depuis hier, sauf l'enclave des Papes, qui reste comme la Drôme en vigilance orange. Les températures vont atteindre les 37 degrés par endroit cet après-midi, ça reste difficile hein, pour les personnes fragiles, comme les femmes enceintes par exemple. Lauriane est à son 8e mois de grossesse, elle est hospitalisée à la maternité d'Avignon, car elle risque d'accoucher prématurément et elle l'avoue, la chaleur rajoute à son stress.
9: C'est très très compliqué. Déjà on a l'angoisse parce qu'on est avant le terme, bien avant. Donc l'angoisse, plus le stress, plus la chaleur, forcément ça fatigue. On n'arrive pas forcément à dormir comme à la maison. Ça, c'est une évidence. Ça angoisse parce que déjà un accouchement normal à terme, c'est stressant forcément. On met un être humain au monde, c'est un peu stressant. Mais c'est vrai qu'avant terme, compliqué. Plus la chaleur, ça aide pas. Parce que quand on est dedans, c'est bien. Mais quand on sort, le contrat chaud-froid, c'est pesant, et pour nous et pour les enfants, parce que du coup, contraction, complications un peu plus compliquées que la norme. S'il n'y aurait pas la canicule, je pense. Mais enfin, moi, je sais que mes anciens accouchements, il y avait la chaleur, mais il n'y avait pas la canicule comme ça. Donc forcément, c'est plus vivable. Mais là, du coup, ça angoisse, ça met un peu plus de stress. Mais on fait avec, malheureusement, on n'a pas le choix.
1: La chaleur qui complique aussi la tâche des quelques 7600 collégiens vauclusiens qui ce matin passent la première épreuve du brevet, l'écrit de français. Ces élèves de 3e vont plancher pendant 3 heures. Lundi, ils passeront les épreuves d'histoire, géo et de sciences. Mardi, les maths. Le ministre de l'Éducation, Édouard Geffray, assure qu'il y aura des aménagements au cas par cas pour faire face à la canicule. Il pourrait y avoir par exemple des pauses fraîcheur s'il fait trop chaud dans les classes d'examen.
0: Le monde du foot amateur vauclusien sous le choc après la mort d'un jeune joueur.
1: Emran, un jeune avignonnais de 15 ans, a succombé à ses blessures quelques jours après un accident de jet ski sur le Rhône. Deux engins se sont percutés dimanche à hauteur de Caderousse. Les clubs de Vedaine-le-Pontet et d'Avignon, où l'adolescent a joué, sont sous le choc à nos carons.
6: Les clubs saluent la mémoire de ce jeune avignonnais bienveillant, adorable et apprécié de tous. Emran avait d'abord joué à l'Avenir Club avignonnais et était inscrit depuis 3 ans au club de Vedaine-le-Pontet. Il avait commencé une reconversion en tant qu'arbitre jeune cette année. C'était un mordu de ballon, décrit son ancien éducateur Fares, qui est bouleversé par ce drame. Emran a succombé à ses blessures suite à un accident de jet ski survenu ce dimanche à Caderousse, au niveau de l'île de la Piboulette. Selon les premiers éléments de l'enquête, deux engins se sont percutés et au moins 2 autres jeunes footballeurs vauclusiens ont été blessés lors du choc, dont un gravement avec le foie perforé. Pour faire face à cette situation compliquée, le club de football de Vedaine-le-Pontet met en place une cellule psychologique dès aujourd'hui.
1: Les précisions d'Anouk Caron. Un jeune homme de 21 ans sérieusement blessé hier dans un accident du travail à Sorgues. Un portail coulissant lui est tombé sur le dos dans le centre de contrôle technique automobile où il travaille. Il a été transporté en urgence absolue vers l'hôpital.
0: Ici Vaucluse, il est 8h03. Les premiers volontaires du nouveau service national en ordre de marche.
1: 3 d'entre eux ont signé hier leur contrat d'engagement sur la base aérienne 115 d'Orange. Ce nouveau dispositif a été mis en place par le ministère des Armées pour faire face à l'accélération de la menace. Il dure 9 mois en tout, précédé par une période de formation d'un mois. Le colonel Humbert détaille ce qui attend les volontaires lors de cette formation.
10: Alors ils vont débuter par la période d'incorporation, on va les habiller, on va vérifier leur carnet de santé, on va les... Et puis on va commencer à leur apprendre à vivre ensemble, parce qu'il va falloir vivre les uns avec les autres, ce qui est pas forcément commun aujourd'hui. Donc là on va leur apprendre la vie en collectivité, on va leur apprendre le respect, comment respecter son outil de travail, comment respecter son supérieur hiérarchique, mais tout va se faire en douceur, comme on sait très bien le faire. On va leur apprendre le goût de l'effort, à se dépasser. C'est pas une compétition. On se mettra au rythme du plus lent s'il le faut, mais on va leur apprendre à faire des efforts ensemble. Ensuite, on va leur apprendre à se protéger. On va leur apprendre à se défendre. On va leur apprendre à avoir une bonne hygiène de cybersécurité, par exemple. On va leur apprendre des gestes de secourisme. On va leur apprendre à se servir d'une arme. Donc tout ça, ça va durer à peu près 23 jours. On va leur apprendre à se lever tôt. Voilà, on va leur apprendre tout ça.
1: Et début donc de ce nouveau service pour ceux qui viennent de signer en septembre prochain. Et sur les 120 premiers volontaires qui seront accueillis à Orange, on compte 1/3 de femmes. On y revient en détail à 8h30, c'est l'info d'ici ce matin.
0: Les ambulanciers privés dans la rue ce vendredi.
1: Ils manifestent à Paris pour dénoncer leurs difficultés financières. Des professionnels du Vaucluse seront dans le cortège pour demander une hausse des tarifs et pour faire face à l'envolée des coûts depuis la crise sanitaire et la guerre en Ukraine. Ils rappellent qu'ils sont un rempart pour éviter des hospitalisation, notamment cette période de forte chaleur. C'est ce que nous disait juste avant ce journal le patron des ambulances Jussieu d'Avignon. Franck Forêt était l'invité. D'ici matin, vous retrouverez son interview complète sur notre site ici.fr. Autre mobilisation aujourd'hui, celle des animateurs du périscolaire d'Avignon. Ils se rassemblent à la mi-journée devant les locaux du service, boulevard Jules Ferry. Ils protestent, eux, contre ce qu'ils estiment être un mauvais fonctionnement dans le service. Ils dénoncent du harcèlement à l'égard de certains d'entre eux. Et puis les parents d'élèves de plusieurs écoles d'Avignon manifestent dans une demi-heure devant l'école Persil Pouzarac dans l'Intramuros. Ils demandent, eux, le maintien du chantier de végétalisation de la cour de récré. Les parents ont appris ces jours-ci en pleine canicule que les végétalisations de 6 cours prévues cet été n'auront finalement pas lieu pour des raisons budgétaires, explique la mairie.
0: La Coupe du Monde de football, objectif première place pour les Bleus.
1: L'équipe de France affronte la Norvège ce soir pour sa 3e et dernière rencontre de la phase de groupe. Il y aura un match dans le match entre le capitaine français Kylian Mbappé et le norvégien Erling Haaland, Xavier Monferrand.
11: Quand un journaliste norvégien demande à Kylian Mbappé qui est le meilleur attaquant de ce mondial, le capitaine des Bleus répond sans hésitation.
12: Lionel Messi.
11: C'est vrai que l'Argentin est devant les autres avec 5 buts en 2 matchs dans cette Coupe du Monde. Ce n'est qu'un de plus que Kylian Mbappé et Erling Haaland. Le cyborg aux longs cheveux blonds est une menace très sérieuse pour le milieu de terrain des Bleus, Aurélien Tchouaméni, qui l'a déjà affronté en club.
13: Il peut marquer à tout moment, c'est un joueur de classe mondiale. Il est très adroit devant le but. Les petits moments où on n'est pas concentré, on peut le payer cash, mais on sera prêt pour ce combat-là.
11: Du haut de son 1m95, Erling Haaland est un dragster. Si la Norvège en est là, en remportant tous ses matchs de qualification et les 2 premiers au mondial, elle le doit beaucoup à son attaquant phénomène. Pour Christian Monge, journaliste au quotidien norvégien Dagbladet.
14: On n'a jamais vu une machine à but comme Haaland. Et c'est fou qu'il soit norvégien. On est quoi, 5,5 millions en Norvège? Et c'est peut-être un des 5 meilleurs joueurs au monde. On sait que tant qu'on a Haaland, on a une chance de marquer.
11: Et c'est peu de le dire, Erling Haaland a inscrit 59 buts en 52 matchs avec la Norvège. C'est un de moins que Kylian Mbappé, oui, mais en presque 2 fois moins de sélection.
1: France-Norvège ce soir à partir de 21h, match à vivre évidemment, en direct sur ICI Vaucluse. Et puis à Marseille, le stade où joue l'OM, l'Orange Vélodrome, devient dès la semaine prochaine le CEPAC Vélodrome pour Caisse d'Épargne Provence-Alpes-Corse. C'est la banque régionale qui emporte le nouveau contrat de naming du stade et son petit écureuil rouge va se retrouver sur la façade du Vélodrome. Le contrat est signé pour 7 ans. La météo Mathieu.
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1: Vigilance jaune dans le Vaucluse, orange dans l'enclave des Papes.
0: Exactement.
1: Pour forte chaleur, je n'ai pas précisé, mais c'est bien ça.
0: C'est bien de le rappeler, oui, je vous confirme, hein, jusqu'à 38 degrés cet après-midi, localement, 37 à Orange. À Apt également, pour aller chercher un petit peu de fraîcheur, il faudra aller tout en haut du Ventoux. Il fera 21 degrés, il fera bon là-haut. 15 degrés ce matin dans le pays de Sceaux, 19 à Bolène, 21 à Carpentras, 24 à Avignon déjà, avec du soleil ce matin comme cet après-midi. Eh ben oui, hein, y a pas de changement, nous dira Julien Sugier, parce qu'on va avoir un week-end encore très chaud. On le retrouvera, notre prévisionniste météo, tout à l'heure à 8h30.
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0: J'allais dire, ils vont réchauffer l'ambiance. Avons-nous vraiment besoin de réchauffer l'ambiance? On les adore. Paris Latino, c'est le groupe Bandolero qui nous ramène en 1983. Je vous souhaite un excellent début de journée. Vous écoutez votre

0: Maurice Latino.
1: Hey, quand vous sortiez en boîte en 1983, vous dansiez là-dessus, Bandolero.
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1: 8h13, ça y est, le petit déj est avalé. Les enfants sont prêts, habillés, vont bientôt partir à l'école. Les collégiens, bientôt passer la première épreuve du brevet. En tout cas, vous démarrez la journée avec votre radio Ici Vaucluse. Merci à vous.
4: Alors c'est vendredi, et puis oui. Vous êtes peut-être en train de chercher un resto pour ce soir ou pour ce week-end, ça se fait quand même.
1: C'est une invitation que... Ouais.
4: Mais il faut se méfier quand même, parce que certains sites de réservation sont de faux sites. Alors comment être sûr de ne pas se faire avoir? On écoute les conseils d'Aude Razo dans une petite minute.
1: À tout de suite.
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1: 8h15, c'est pas vrai, c'est le rendez-vous anti-arnaque. Aude Razo, il faut être prudent. Oui, c'est ce que vous nous dites ce matin quand on réserve une table au restaurant.
9: Oui, parce que les escrocs usurpent maintenant les sites web des restaurants. Mettons que vous avez envie de vous faire plaisir ou de faire plaisir à quelqu'un, un très joli cadeau, une table dans un bon restaurant prestigieux. Vous allez sur le site web, vous réservez et on vous demande un acompte. Vous versez une avance, ça se fait, c'est vrai, dans certains établissements haut de gamme parce que le restaurant très demandé veut s'assurer que vous n'allez pas lui claquer entre les doigts à la dernière minute. Sauf que vous êtes tombé sur un faux site web. Il copie la page du vrai restaurant, l'escroc se met votre argent dans la poche et douche froide le jour où vous vous présentez tout heureux de passer un bon moment et de bien manger. On vous explique que non, il n'y a pas de réservation. Je vous en parle parce que c'est arrivé en Espagne très récemment. Plusieurs restaurants prestigieux ont été usurpés.
1: Ouais, donc on fait très attention au site web sur lequel on réserve, Anne.
9: Voilà, vous vérifiez une fois, deux fois, trois fois l'adresse du site et ça vaut pour tout, vos réservations de vacances, les sites de commerce en ligne. Vous tapez le nom dans Google, généralement le site honnête arrive tout en haut et on met ceinture et bretelles pour être sûr de chez sûr. On passe un coup de fil au resto, si c'est un resto, et on fait un petit recoupement sur internet. Est-ce que le nom de ce site est cité ailleurs? Tenez, on fait le test ensemble. Je veux aller à Disneyland, au Futuroscope, au Parc Astérix, à Europa Park. Je tape le nom du parc, à chaque fois c'est bien le site officiel qui arrive en haut. Et petite vérification, le site est bien cité partout, sur des blogs, sur des sites touristiques. Allez, c'est bon, je réserve.
1: Il est 8h16. Imaginez que la personne qui s'occupe de votre grand-mère au quotidien soit aussi la chanteuse que vous allez applaudir le samedi soir. Cette personne existe. Elle s'appelle Nathalie Kowal. Philippe Garcia l'a rencontrée. Elle fait un travail formidable. Elle mène deux vies en parallèle. Elle est installée à Monteux. Son portrait, sa rencontre, c'est dans trois petites minutes. Là, on va revenir en 1998. 12 juillet 1998. Qu'est-ce qui s'est passé cette année-là, Anne Domès?
4: Un rapport avec une Coupe du monde
1: peut-être, oui. Mm-hmm. Première étoile sur le maillot.
4: Ah ouais.
1: Bah, oui.
4: Oh, quel souvenir.
1: Toute la France chantait ça. Hermès House Band, I Will Survive.

0: La la la la. En 98.
1: J'ai un excellent souvenir de cette finale de Coupe du Monde. J'étais à Avignon, figurez-vous. Ouais. J'y vivais pas encore, mais j'étais déjà à Avignon. On a fait une fête, tout le monde s'embrassait, c'était incroyable.
0: Il paraît que tout, c'est ce que nous disait Christian, mais Christian peut-être nous raconter. Tout le festival d'Avignon s'est arrêté.
2: Tout s'est arrêté. Il y avait trop de bruit, on pouvait plus y avoir de spectacle.
0: C'était plutôt représentation.
2: Plus rien.
0: La ville en folie. Et toute la France s'arrêtait au moment des matchs, c'est ce que vous me racontiez. Non,
1: y compris les matchs qui se déroulaient à 16-17 heures. Plus personne bossait. J'ai des souvenirs, moi, d'arrêt complet devant le match. Non, mais c'était une super...
0: C'était une belle...
1: La Coupe du Monde, c'est toujours quelque chose. Mais celle-ci, spécialement, qui se déroulait en France, c'est particulier.
0: Bon, en tout cas, on espère un parcours magnifique pour nos Bleus qui jouent ce soir, je vous le rappelle, un Norvège-France à vivre dès 20h30 sur votre radio ici.
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0: 8h20, on va aller se balader dans le département avec vous, Philippe Garcia. C'est un jour en Vaucluse. Vous nous emmenez découvrir celles et ceux qui font vivre nos vies et nos villages. Bonjour Philippe.
5: Oui, content de vous retrouver.
0: Ravi aussi.
5: Bonjour Mathieu, bonjour à tous.
0: À l'honneur ce matin, une chanteuse de chez nous qui prend soin de nos aînés de deux façons différentes.
5: C'est Nathalie Kowal. Cette femme a une double vie auprès de nos anciens.
0: En parallèle de son métier d'auxiliaire de vie, elle chante régulièrement sur scène chez nous, puis en Suisse aussi. Nathalie, elle enregistre des albums également.
5: Alors je vous le disais, Nathalie se produit aussi auprès de nos aînés, Nathalie Kowal, donc c'est son nom. Elle aiguille leur vie en chantant avec eux dans les EHPAD, et comme dans mon reportage aujourd'hui, au Seigneurial de Monteux. C'est là que je l'ai rencontré, engagé par le directeur Frédéric Nouveau.
6: Alors on n'est pas du tout ni maison de retraite ni EHPAD, nous sommes une copropriété, les personnes louent un appartement, sont chez elles, vivent comme elles vivraient n'importe où, et nous apportons des services et des animations. Des services pour faciliter la vie des seniors, des animations pour s'occuper, s'amuser, rencontrer du monde, rompre la solitude.
5: Là c'est ce qui se passe cet après-midi. Hein.
6: Exactement, c'est une animation offerte pour fêter l'été, suivi d'un apéro.
5: Alors là, Monsieur Nouveau, en fait, là, on suit une artiste qu'on connaît ici dans le Vaucluse, hein, qui chante de temps en temps dans les villages ici. Là, elle reprend des chansons de Dalida. C'est Nathalie Kowal. Pourquoi l'avez-vous choisie, en fait ?
6: Pour le côté festif, années tendres aussi, des années que nos seigneurs connaissent. Ils connaissent les chansons. Un concert de Jul, ça marche moins bien chez nous.
7: Merci beaucoup.

0: que vous faites là, Nathalie?
1: Mais moi, je donne du bonheur, j'espère, aux gens qui m'écoutent chanter ici. Des personnes qui sont là avec leur sourire, et mon Dieu, c'est merveilleux.
0: Et puis ça applaudit, ça chante.
1: Oh, si vous verrez les petites étincelles dans leurs yeux, leur sourire, ça chante avec moi, c'est que du bonheur. Ils avaient 20 ans, 30 ans, 40 ans, et hop, là, puis oui, ils chantent, ils sont bien. C'est merveilleux.
2: Il faudrait qu'elles reviennent.
0: Ça fait deux fois qu'on me le dit. Hein.
1: Oh, mais merci beaucoup, madame, c'est gentil. Merci. Mais j'ai choisi simplement un répertoire de chansons françaises, où tout le monde va comprendre les paroles, chanter avec moi les chansons françaises des années 60, 70, mais aussi 80. Parce que nos aînés, nos seniors connaissent nos chansons des années 80.
3: C'était très bien, monsieur.
4: Très bien. Ah.
3: Ça nous a plu.
0: D'ailleurs, je vous ai vu chanter. Hein.
3: Ah oui, on a chanté un petit peu.
0: Oui, madame, vous disiez.
5: Je dis qu'elle chante très bien. J'ai trouvé qu'elle était formidable. Voilà.
0: Bon, alors qu'est-ce qu'on fait? On applaudit l'artiste?
5: Oui, tout à fait. Allez. On applaudit encore.
0: Merci à tous. Hein.
5: Écoute votre ami.
0: Ah, bravo.
5: Il y a Hugo Laroche, il y a
0: voilà. Nathalie Kowal, auxiliaire de vie, chante pour nos aînés à la demande des EHPAD, des comités des fêtes. Elle se produit aussi sur scène. Vous retrouvez son dernier album, Les couleurs de mon âme, sur toutes les plateformes de streaming, dont Deezer, Spotify et Amazon Music, par exemple.
6: Justement, puisqu'on parle de musique, de concerts, il y a des concerts qui vous marquent, dont vous vous souvenez très longtemps. Et celui que vous allez vivre là, vous allez vous en souvenir, on n'allait pas l'oublier. C'est un concert qui va avoir lieu dans le Théâtre Antique de Vaison-la-Romaine. Le cadre est déjà magique. Ensuite, vous allez chanter avec l'artiste parce que vous connaissez forcément l'une de ses chansons. Et puis, il va aussi vous offrir des versions inédites de tous ses grands succès. Lui, c'est Calogero. Il vient chanter dans une semaine, le samedi 4 juillet à 20h30 au Théâtre Antique de Vaison-la-Romaine. J'ai deux places à vous offrir. Dites-moi, tiens, on va voir si vous êtes des vrais fans. Comment s'appelle le tout premier album solo de Calogero sorti en 1999? Est-ce qu'il s'appelle Calogero, tout simplement, Au milieu des autres, ou 3? 04 90 14 04 04 pour vivre une soirée magique au Théâtre Antique de Vaison avec Calogero. Vous avez 3 minutes pour jouer. Bonne chance.

0: il va peut-être faire la fête parce que le week-end arrive à grands pas. C'était Amir. Ici Vaucluse, l'info en français dans le monde, le 90 secondes, c'est à suivre dans moins de 3 minutes.
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0: Une soirée magique, une soirée inoubliable. Voilà ce que vous offre votre radio ICI Vaucluse avec Calogero qui est en concert en version intimiste. Vous allez redécouvrir les chansons de Calogero. Ça sera samedi prochain à 20h30 au Théâtre Antique de Vaison-la-Romaine. Et c'est Sébastien qui va peut-être en profiter. Bonjour Sébastien.
3: Oui, bonjour.
0: Sébastien.
3: Mathieu, bonjour.
0: Eh bien, je vais vous poser la question que j'ai posée tout à l'heure. Vous allez me donner la bonne réponse. Comment s'appelle le tout premier album de Calogero qui est sorti donc en solo en 1999? Calogero, au milieu des autres, 3.
3: Au milieu des autres?
0: Eh bien oui.
3: C'est au milieu des autres.
0: C'est
3: pardon,
0: ça.
3: Je vous ai coupé.
0: C'est la bonne réponse. Et alors ça, ça va faire plaisir à Carole. Hein.
3: Ah oui.
0: Est-ce qu'elle écoute Carole? Elle est déjà réveillée? Elle est où Carole là en ce moment?
3: Non, elle est au boulot là. Donc là, elle ne peut pas m'entendre.
0: Elle n'a
3: pas la radio déclairée avec son boulot. C'est pas
0: donc
3: possible.
0: Ça veut dire que ce soir, quand elle rentre à la maison, vous allez lui faire une sacrée surprise. Hein.
3: Oh oui.
0: Voilà. Mettez deux coupes de champagne, mettez une jolie rouge. La totale. Voilà, parce que Calogero.
3: Voilà, exactement.
0: Et Carole aussi. Et bien, écoutez,
3: super.
0: Je vous souhaite un très bon week-end. Qu'est-ce que vous avez prévu pour votre week-end, vous, Sébastien?
3: Alors, ce week-end, non, rien de spécial, on reste au frais dans la maison, un peu de bricolage le matin, tant qu'il fait encore un peu frais, l'après-midi, tranquille dans la maison, quoi.
0: Et
3: voilà. Non, on n'a pas prévu de partir. Du coup, c'est bien parce que le week-end prochain, voilà, il va être bien, bien garni, et voilà,
0: c'est
3: grâce
0: certain.
3: À vous.
0: Vous allez passer un très très bon moment. Bon, je suis ravi de vous faire ce cadeau, je vous souhaite une très bonne journée. Merci à beaucoup, à bientôt, c'est Sébastien.
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0: 8h30, tout de suite, c'est le 90 secondes avec vous, Lucien Mathieu.
4: Distribution des copies dans une demi-heure. Plus de 850 000 collégiens passent le brevet. Ils commencent par l'épreuve de français. En pleine canicule, une pause d'un quart d'heure et des bouteilles d'eau sont prévues. Une intersyndicale appelle les profs à se mettre en grève pour dénoncer, je cite, des conditions de travail inacceptables. Pour éviter qu'une telle situation ne se reproduise, EDF annonce débloquer 80 millions d'euros pour notamment équiper en clim, ventilateur et brumisateurs, les établissements scolaires, les crèches et les centres de loisirs. Le groupe promet de fournir plus de 10 000 établissements jusqu'à fin septembre. En attendant, aujourd'hui encore, on va souffrir de la chaleur. 61 départements restent en vigilance rouge canicule, 22 sont en orange. Les températures doivent baisser après-demain. Face à cette situation, une nouvelle cellule interministérielle de crise se réunit aujourd'hui. Hier, le Premier ministre Sébastien Lecornu a activé le plan Orsan 3 pour une mobilisation du système de santé à son plus haut niveau. Les hôpitaux de Paris disent être saturés. La chaleur a déjà fait de nombreuses victimes, notamment chez les baigneurs. 55 personnes sont mortes noyées en France en l'espace de 8 jours. Et puis à la Coupe du Monde de football, troisième match pour les Bleus aux États-Unis. L'équipe de France affronte la Norvège ce soir. 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Objectif, la première place du groupe. Les Bleus seront dirigé par Guy Stéphan. Didier Deschamps est rentré en France pour les obsèques de sa maman.
5: Merci Lucie. Nous, on fait la connaissance ce matin des volontaires du nouveau service national. Ce dispositif mis en place par le ministère des Armées pour faire face à une accélération de la menace. Trois de ces volontaires ont signé hier leur contrat d'engagement sur la base aérienne 115 d'Orange. Après un mois de formation, ils effectueront 9 mois de service et ils feront leur rentrée en septembre. Vous les avez rencontrés, Victor Costa-Mounier.
6: Assis à côté du commandant de la base, entouré de nombreux militaires, les trois premiers volontaires signent leur contrat contrat un peu impressionné. Avec ce service national volontaire, Lilia, 23 ans, originaire de Pertuis, change complètement d'orientation.
7: Rien à voir, j'étais dans la coiffure pendant 6 ans. À la fin de mes études, j'en ai vraiment eu marre de faire quelque chose qui ne me correspondait pas. Et je voulais vraiment faire le métier que j'aimais, de pouvoir aider les gens, me sentir utile, faire un métier que j'aime finalement.
6: Mais la jeune fille a déjà quelques compétences dans le domaine aérien puisqu'elle est qualifiée dans le pilotage de drones. Pour ses 9 mois de service, elle a donc choisi d'être agent de planification et de conduite des opérations aériennes.
7: Du coup, c'est les planifications des trajets de vol, pouvoir vérifier tout ce qui est à l'intérieur de l'avion, de vérifier qu'il y ait tout. Et après, il y a un petit souci qui ne devrait pas être là, d'être capable de pouvoir le gérer, quoi.
6: Un métier qu'elle va découvrir sur la base aérienne 709 à Cognac, en Charente.
7: Et un peu loin de mes repères habituels, parce que c'est vraiment une autre région, quoi. Je savais que même si c'était pas tout de suite, je venais peut-être à pouvoir partir dans d'autres régions ou même dans d'autres pays, donc j'étais préparée psychologiquement, donc ça m'a pas trop non plus chamboulé, mais j'y crois.
6: Mais avant de partir pour ses 9 mois de service, elle validera son premier mois de formation à Orange avec 119 autres volontaires. Une véritable promotion, c'est tout nouveau pour la base, mais une fierté pour son commandant, le colonel Fouquet.
8: Il va y avoir vraiment un effet de promotion, un effet de cohésion qui sera vraiment important et je pense qu'il sera un des facteurs les plus marquants dans leur expérience à ces jeunes appelés. Ils vont vraiment vivre ensemble quelque chose de fort. Il y aura forcément des gens qui seront très heureux, des gens qui seront moins heureux, mais moi j'ai vraiment confiance en la jeunesse et le fait qu'on signe les premiers contrats montre bien l'implication de la jeunesse pour la France. Moi je suis confiant.
6: Et il se dit évidemment prêt à les accueillir au sein de l'armée à l'issue de leur service volontaire.
5: Et la première, dans cette première promotion accueillie à Orange, il y a un tiers de femmes.
0: Dans le journal de 9h, Anne Domès, nous allons évoquer la chaleur qui rend la période très difficile pour les mamans.
5: Oui, pour les femmes enceintes aussi, les toutes jeunes mamans. On poussera les portes de la maternité d'Avignon dans une demi-heure. Et puis on parlera aussi Coupe du Monde, bien sûr. Et de l'affiche de ce soir, France-Norvège, dernier match de groupe. Le coup d'envoi sera donné à 21h, heure française, à vivre sur ICI Vaucluse. La météo.
0: Eh bien, on va suer encore aujourd'hui, va nous dire, je pense, notre prévisionniste Julien Sugier. Bonjour Julien.
9: Hola, buenos dias.
0: Ah ouais, carrément, en espagnol. En allemand, vous savez le faire ou pas?
9: Pour lundi. Il faut que j'arrive vite.
0: Très bien, voilà, vous aurez au moins le week-end. Bon, est-ce qu'on oui, on s'habille léger de toute façon, mais est-ce que les températures vont un peu baisser là dans les jours à venir?
9: Baisser, non, on devrait rester quand même sur des niveaux assez similaires à aujourd'hui. Par contre, les températures vont augmenter, notamment à partir de lundi. On pourrait de nouveau renouer avec les 40, peut-être un peu plus. Ça va être à surveiller. Et surtout, l'arrivée du Mistral aussi, hein, qui va nettement augmenter le risque d'incendie. Donc, à surveiller.
0: Bon, pour aujourd'hui, j'aurais d'ailleurs dû commencer par là.
9: Oui, mais c'est pas grave, on s'adapte.
0: Voilà, tout est en désordre. Dites-nous un petit peu, dans le ciel, c'est du soleil, ça oui. Parlez-nous des températures, surtout, Julien.
9: Ouais, températures, par rapport à tout à l'heure, ça a bien augmenté. On était aux alentours de 20-21. Là, une heure après, on est à 25 degrés à Avignon, 26 degrés à Carpentras. Cet après-midi, on pourra aller jusqu'à 38 degrés dans les rues de Carpentras, justement. 38 degrés pour Avignon, pour Cavaillon, 37 degrés du côté d'Apt.
0: Bon, et donc, la chaleur qui, visiblement, a décidé de s'installer pour encore quelques jours.
9: Merci. On n'a pas fini.
0: Beaucoup, Julien. Vous serez là la semaine prochaine, du coup
9: Avec grand plaisir. Je serai là lundi.
0: Je vous souhaite un bon week-end. Révisez votre allemand, d'accord?
9: Je révise.
0: Merci.
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0: France Gall, oui, il y a de la bonne humeur, il y a de la musique aussi. Oui, il y a France Gall avec Hong Kong Star. Je vous souhaite un bon début de journée. Courage, plus que quelques heures avant de profiter du week-end.

0: 39, on va vous raconter une histoire, tiens.
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0: Avec Maxime Perron, tous les jours, on apprend des choses sur notre département. Le saviez-vous, Maxime, vous nous emmenez à Sorgues aujourd'hui, sur l'île de l'Oiselet, à la découverte d'un pont un peu fantôme, caché là au milieu de la végétation. Il est fermé depuis des décennies, mais il va bientôt renaître.
3: Oui, c'est le pont des Arméniers à Sorgues et non pas arménien. Beaucoup de Vauclusiens ne le connaissent pas et pourtant, quand on le voit apparaître entre les arbres au-dessus du bras du Rhône, c'est vrai qu'il est quand même assez impressionnant. Imaginez un vieux pont donc suspendu avec ses câbles, ses pylônes, son tablier. Vous savez, c'est des planches qui sont au-dessus, tablier qui a disparu par endroits. Un pont qu'on dirait un petit peu sorti d'un décor de film. Des propriétaires qui en fait se mobilisent dès les années 20, c'est ça le côté historique. Et en fait, en 1926, 1200 cette année, le pont est construit. Alors en 1922, en fait, ils se mobilisent, les propriétaires terriens sur l'île de l'Oiselet, pour pouvoir créer en fait une association syndicale pour construire un pont. Les travaux commencent en 1925 et le pont entre en service en 1926. Il mesure 150 mètres 50 de long, deux grands pylônes de 44 mètres de haut et un tablier donc composé de à peu près 25 tronçons. Mais depuis 1975, il est donc fermé pour des raisons de sécurité. Et depuis, en fait, il n'a jamais été rouvert. Donc, ça fait près de 50 ans en fait que ce pont est là, au-dessus du Rhône, visible, assez impressionnant, mais inutilisé, un pont fantôme donc en quelque sorte. Et pourtant, à l'origine, il était quand même essentiel.
0: Et Maxime, avant de parler du pont, il y a son nom qui nous intrigue quand même, pont des Arméniers. Il y avait des Arméniens à Sorgues ?
3: Alors justement, c'est la petite question. On lit parfois pont des Arméniers, pont des Arméniens. Alors, Arménier correspondrait, attention, il y a plusieurs explications, correspondrait à arménien en provençal. Le pont porte surtout le nom du bras du Rhône qu'il franchit, le bras des Arméniers. Ce que l'on sait aussi, c'est que arménier, ça c'est les vieux de l'île de l'Oiselet qui nous le disent. Arménier, ça veut dire un peu étranger, quoi. Vous voyez, les étrangers. Donc le pont des étrangers. Mais en fait, on n'a jamais su vraiment pourquoi ce pont s'appelait ainsi. On parle bien sûr de l'île de l'Oiselet. Et au début du 20e, pour rejoindre Sorgues, il dépendait en fait des habitants d'un bac à treille, un bateau, quoi. Et quand le Rhône montait, quand le fleuve devenait capricieux, la traversée était interrompue pour plusieurs jours. Donc les maraîchers et les habitants de l'île d'ailleurs en avaient marre, c'était un vrai problème pour eux. Alors en 1922, c'est comme ça qu'ils se sont mobilisés pour demander à créer une association et construire ce fameux pont, le pont des Arméniers, qui ne n'ouvrira pas pour les voitures d'ailleurs lors de sa réhabilitation. Il va renaître pour les piétons, les cyclistes, les promeneurs, les familles et surtout pour la Via Rhôna, cette grande véloroute qui longe le Rhône du lac Léman jusqu'à la Méditerranée. 2 ans et demi de travaux donc, qui ont débuté en début d'année, près de 8,2 millions d'euros pour le budget. Ça ne devrait pas être fini avant l'été 2028 donc. On va d'abord démonter une partie de l'ouvrage, on en est là, pièce par pièce, restaurer ce qui peut l'être, remplacer les câbles, les suspendre et puis ensuite remettre le plancher, quoi. Vérifier aussi les pylônes. Enfin, tout ça demande pas mal de boulot. Je précise quand même qu'il est inscrit à l'inventaire supplémentaire des monuments historiques depuis 2001, donc il est protégé, c'est pas pour rien. C'est un pont de type Arnaudin, du nom de Ferdinand Arnaudin, le grand spécialiste français des ponts à câbles. Donc il a vraiment marqué l'histoire en fait des ponts suspendus et des ponts transbordeurs. Voilà, c'est comme ça qu'on dit.
0: Un pont qui va connaître une nouvelle jeunesse et qui va intégrer la Via Rhôna, donc à Sorgues, sur l'île de l'Oiselet. Une histoire que vous raconte Maxime Perron tous les jours. Donc, mais il y en a plein à découvrir. Allez faire un petit tour sur notre site ici.fr ou alors vous téléchargez l'appli ici, elle est gratuite. On a un bon plan pour vous qui cherchez du boulot. C'est David Bérard qui va vous donner ça dans 30 secondes.
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6: Il est 8h44, il a pris son éventail. Et en plus, alors c'est un vrai gentleman, David Bérard, parce qu'il vous évente.
7: Ouais. Je vous remercie, David, un petit peu de l'autre côté. Si
8: oui, je tournerai dans un instant. Avant ça, je dois vous parler des métiers du service à la personne.
6: Ah, c'est oui, pour ça. C'est mon plan emploi.
8: Oui. Et on recrute l'ADMR qui cherche de nouveaux collaborateurs, notamment sur Carpentras, pour accompagner des personnes âgées ou en situation de handicap, ou les familles à leur domicile. Anne, ça ne vous concerne pas du tout, du coup. Si vous n'avez pas d'expérience dans le domaine, la motivation est essentielle. On vous prend, on échange avec vous. Pour savoir plus sur les postes à pourvoir, les conditions de recrutement, c'est ce matin, dès 9h, là, dans un quart d'heure, et jusqu'à midi, à l'agence France Travail de Carpentras, Mathieu.
6: C'est parfait, vous pouvez reprendre,
8: éventer les personnes âgées, allez-y, voilà, s'il vous plaît.
6: Voilà, là, de la chance, parce que moi, personne vient m'éventer, moi, alors je peux me débrouiller tout seul. Alors, vous n'avez pas une idée de sortie à partager avec nous là?
8: Si, les Corrigés d'Orange, un merveilleux récital. On en parle dans quelques instants.
6: C'est ça. Après Bruno Mars, lui, il va chanter I Just Might. Bonne journée.

0: C'est le roi de la funk et de la soul. Il s'appelle Bruno Mars avec I Just Might, son nouveau titre.
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3: Et avec de la musique, elle s'appelle Nadine Cyrulle. Elle avait enchanté les Corrigés d'Orange il y a déjà quelques années dans Rigoletto. Elle revient samedi soir à 21h30. Écoutez cette voix. Elle va résonner au pied du grand mur.
0: C'est Anne Domès au réveil sous la douche, ça.
3: Oui, c'est avant de commencer le journal. Les places sont entre 30 et 60 euros. C'est vraiment un moment d'émerveillement, d'émotion, de douceur, de tendresse et peut-être de chaos aussi, selon les morceaux qu'elle interprétera. C'est au Corrigé d'Orange, samedi soir, au pied du grand mur. Régalez-vous vraiment. Allez-y de la part d'Ici Vaucluse.
0: Ben voilà, on vous offrira. Peut-être même que vous ne paierez pas la place, si vous dites Ici Vaucluse.
3: Allez, plus.
0: On ne sait pas.
3: Plus. Ça se tente.
0: On va aller faire notre marché, nous. Bon, faire son marché le matin, 8h du matin, vous n'êtes peut-être pas de cette équipe-là, vous préférez plutôt attendre le soir, bah pourquoi pas, bah oui, parce qu'il y a des marchés du soir, figurez-vous, chez nous en Vaucluse, marché du soir des producteurs qui sont lancés depuis quelques mois déjà par la Chambre d'Agriculture du département. Ce soir, il y en a un à Montfavet, sur la place de l'église, à partir de 16h30. Vous allez pouvoir acheter en circuit court, c'est un événement ici Vaucluse, et vous allez y croiser Camille Verdron. Il est maraîcher diversifié, et en ce moment, sur ses étals, vous imaginez bien que l'on trouve de très beaux légumes du soleil.
4: Je suis maraîcher et donc je fais pousser un peu tout ce qui s'appelle produits ratatouille, donc produits de saison, salade, tomates, courgettes, aubergines, haricots, poivrons, concombres. On fait un peu du fruit avec du melon et de la fraise. Et ensuite, on travaille à l'année, donc c'est un peu la périodicité avec un peu tous les légumes qui se font à l'année. Quoi.
0: Et Camille, il a fait le choix de l'agriculture biologique.
4: Parce que ça me parle et surtout j'ai pas forcément envie d'utiliser produits, je consomme moi-même mes produits, donc voilà. Je veux être dans des choses le plus saines possible pour ma santé et la santé des autres.
0: Camille, vous le retrouvez ce soir sur la place de l'église à Montfavet pour ce marché du soir des producteurs de 16h30 à 19h. Il sera lundi aussi sur les Allées de Loul à Avignon de 17h à 19h avec d'autres producteurs du Vaucluse. Il y a des marchés à Pernes-les-Fontaines, Châteauneuf de Gadagne et Cavaillon. Allez-y, on vous le recommande si vous voulez acheter des produits frais et de saison et surtout de chez nous. C'est un événement ici Vaucluse. On va prendre soin de votre santé avec le docteur Kirzek. Chaleur et santé mentale, font-ils bon ménage ? Réponse après Renault.

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0: Renault avec Mistral gagnant. Vous avez entendu hein, le retour du Mistral. Il nous l'annonçait, notre prévisionniste Julien Suget. Ce sera pour le début de semaine prochaine. Allez, on prend soin de votre santé sur votre radio ici Vaucluse tous les jours grâce au docteur Kierzek. On vous retrouve ce matin, docteur, pour parler de cette hausse des températures et de santé mentale. Ça joue sur notre mental. Bonjour, docteur.
1: Bonjour à toutes et à tous. On oublie souvent de parler de l'autre victime de la canicule, c'est notre cerveau en fait. Quand il fait chaud, on se sent plus à cran, plus fatigué, parfois même un peu déprimé. Et ce n'est pas qu'une impression, c'est une réalité physiologique. On appelle ça le stress thermique. Quand le thermomètre grimpe, notre cerveau, par l'intermédiaire d'une région qui s'appelle l'hypothalamus, hein, j'en ai souvent parlé, qui est un peu le thermostat, le cerveau va déclencher une véritable course pour maintenir notre corps à 37 degrés. Le problème, c'est que cela se fait au détriment d'autres fonctions. Sur le plan physique, on observe une fatigue nerveuse intense. Le corps va pomper l'énergie pour se refroidir, ce qui va nous épuiser. Sur le plan cognitif, c'est ce qu'on appelle le brouillard cérébral. On perd en concentration, notre temps de réaction augmente, on a du mal à garder les idées claires. Et quant à l'humeur, c'est un peu le cocktail explosif. On devient plus irritable, plus impulsif, parfois même plus agressif avec les autres, sans oublier l'impact sur le sommeil. Quand on dort mal, le moral en prend un coup et l'anxiété va monter mécaniquement. Bref, c'est un cercle vicieux.
0: Docteur, est-ce que tout le monde est logé à la même enseigne ou est-ce qu'il y a des personnes qui sont plus vulnérables que d'autres face à ça?
1: Tout le monde est affecté, c'est certain, mais certains sont en première ligne. Les enfants d'abord, leur système de régulation est immature. La chaleur peut sérieusement entraver la capacité à se concentrer et à apprendre. Les personnes âgées aussi, leur sensation de soif diminue avec l'âge. Ça va favoriser la déshydratation, souvent accompagnée de confusion ou d'agitation. Les personnes souffrant de troubles psychiatriques aussi, dépression, bipolarité, schizophrénie, sont particulièrement exposées. Leurs symptômes peuvent être exacerbés par la chaleur et l'anxiété qui va grimper en flèche aussi. Et attention aux personnes sous traitement psychotrope. Les antidépresseurs, les antipsychotiques, le lithium, ça peut perturber le thermostat qu'on a, ça va atténuer la sensation de soif et ça va augmenter le côté un peu léthargique et la fatigue et ça peut augmenter le coup de chaleur. Donc quelques réflexes. Un, on ralentit. C'est une nécessité biologique, la sieste, on s'accorde du temps, on évite les efforts. Deux, on hydrate. On hydrate son cerveau, on boit de l'eau régulièrement. Trois, on va rafraîchir son espace de vie, on ferme les volets la journée, on aère la nuit, un petit brumisateur. On surveille son entourage, un petit coup de fil à une personne âgée, un moment calme avec ses enfants aussi. Et puis on consulte sans attendre si l'irritabilité ou l'anxiété deviennent trop envahissantes, si les idées se brouillent ou si vous avez un traitement psychiatrique, vous en parlez à votre pharmacien ou votre médecin traitant. Allez, d'ici là, portez-vous bien.
0: Merci docteur. Je rappelle que tous les conseils du docteur Kierzek sont sur notre site ici.fr et sur l'appli ici. Anne Domès, avant de se quitter, nous allons accueillir quelqu'un dont on n'entend jamais la voix dans ce studio, c'est vrai. Ben oui, mais pourtant il a un rôle essentiel.
2: Et
0: il
2: dont on ne voit jamais le visage non plus.
0: Non plus, c'est sûr. Mais il a eu un rôle essentiel pendant toutes ces années. Bonjour Alexandre.
3: Bonjour Mathieu.
0: Monsieur, bonjour à tous. Vous m'appelez monsieur ?
3: Bonjour Mathieu. Ah, bonjour Mathieu, pardon.
0: Vous pouvez juste réexpliquer votre rôle important, ce métier que vous avez pratiqué ici Vaucluse.
3: Alors moi je suis journaliste éditeur visuel depuis 3 ans pour ici Vaucluse et France 3 Provence-Alpes. Donc en gros tous les matins de 6h30 à 9h, j'illustre la matinale filmée de la radio. Donc je rajoute des images sur les reportages des équipes d'ici Vaucluse, pour couvrir les musiques de la radio, etc. etc.
0: Et les images de drones.
3: Et les images de drones qui sont très appréciées des téléspectateurs et téléspectatrices.
0: Si Anne Domès est si bien cadrée, c'est grâce à vous aussi.
3: C'est vrai.
2: Et bien éclairée.
3: Quand elle a un épi, je lui dis et après, hop, c'est parfait.
0: Bon, on va vous l'expliquer. C'est la fin de l'aventure pour Alexandre. Quel souvenir vous gardez de ces années ici avec Anne et Hugo, parce que Hugo il est pas là ce matin, mais évidemment il est là quand même dans le studio.
3: C'est pas un souvenir précis en fait, c'est 3 ans d'intimité de matinale où en fait on apprend à se connaître, à gérer l'info, à gérer les coups de chaud, à faire des blagues. En fait c'est une aventure humaine avant tout, enfin comme dans tout travail, mais c'est un plaisir d'avoir rencontré, vous parliez d'Hugo, d'avoir rencontré Hugo, d'avoir bossé avec Anne, d'avoir bossé avec David Doba aussi les 2 premières saisons, qui étaient en matinale, avec tous les techniciens, Christian qui est là, et puis vous aussi qui remplacez de temps en temps. Enfin,
0: Avec brio.
3: Avec brio. Je ne connais pas celui-ci, c'est un nouveau.
0: Non, j'avais bien loin.
3: Ah, il est bien loin. Okay.
0: Le thé, toujours le matin d'ailleurs, toujours ça. Le petit thé, la petite attention, et puis la bonne blague qui va bien.
3: C'est ça, des blagues, le thé, le petit déjeuner, l'épicerie.
0: Aussi, voilà. C'est notre épicier, il avait plein de trucs dans sa boutique.
3: C'est mon surnom.
0: Merci voilà. Alexandre, merci Mathieu. Pour ton travail, et puis
3: merci à toi aussi.
0: Beau moment de rigolade passé avec toi. On vous souhaite une belle journée sur ici. Et puis Anne Domès, nous on va se retrouver avec David Bérard là dans quelques minutes. Vous serez là pour l'info, ne bougez pas.
2: Ah, je reste là, vous pouvez compter sur moi.
0: Parfait, je ne sais pas où est passé notre ami. Ah, il est là, David Bérard. Voilà, je vous attendais.
4: Je me cachais à la place d'Alexandre en fait, pour tout vous dire. Allez, les coulisses.
0: Bon, David, c'est bienvenu chez vous.
4: C'est ça exactement. Comment être touriste dans son département? Parce qu'on reçoit des milliards, des milliards et des milliards de touristes en Vaucluse pendant l'été. 25 milliards, c'est ça, d'après les chiffres.
2: Un petit peu carrément. Moins.
0: La planète entière.
4: Moins, d'accord. Plus que la planète entière. Non, vous êtes. Il y a des millions de, 1 million de touristes qui viennent ici dans le Vaucluse et Avignon. Mais non, très sérieusement, on va être touristes, nous, dans notre département, avec nos experts de Vaucluse Provence Attractivité. Elles sont là, elles sont prêtes, elles vont entrer en studio dans quelques instants. Et on parlera de nos coups de cœur, les lieux qu'on aime, les endroits où on a envie d'aller tous ensemble.
0: Parfait. Je vous laisse mon fauteuil.
4: Avec plaisir.
0: Bon week-end.
4: Salut Mathieu.
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4: Merci d'être avec nous. Bonne journée à tous et à toutes. Il est 9h. Et l'info, Anne Domès, avec un choc dans les clubs de foot amateurs de Vaucluse après la mort d'un jeune joueur.
2: Emran, 15 ans, a succombé à ses blessures quelques jours après un accident de jet ski survenu sur le Rhône à Caderousse dimanche. Deux engins se sont percutés. L'accident a fait au moins deux autres blessés, deux autres jeunes joueurs de foot. Fares est très choqué, c'est le responsable du club de Vedaine-le-Pontet où Emran était licencié depuis 3 ans.
7: Très attristé, c'est même un... Avec la chair de poule que je vous réponds actuellement, c'est Emran, c'était un enfant du club. C'est un petit que j'ai connu tout jeune, que j'ai entraîné tout jeune également. Donc très difficile, on marque le coup. On a aussi deux autres gamins qui ont été blessés aussi dans l'accident en Aïm et Ilian. Donc voilà, c'était très très très compliqué. C'était un petit qui était passionné par tous les côtés du football. Un petit qui dormait, qui mangeait ballon. Un petit adorable, aimé par tous. C'est pour ça que ça a ému une grande partie de la communauté football aujourd'hui. Très difficile d'avoir les mots justes à cet instant.
2: Une cellule psychologique va être mise en place à partir d'aujourd'hui au sein du club de Vedaine-le-Pontet. Un grave accident du travail hier à Sorgues dans un centre de contrôle technique automobile. Un portail coulissant est tombé sur le dos d'un salarié. Le jeune homme de 21 ans a été transporté dans un état grave à l'hôpital. On ignore les circonstances exactes de cet accident. Un incendie hier matin sur le site nucléaire d'Orano-Tricastin au nord de Bolène. C'est un équipement de refroidissement qui s'est enflammé dans un secteur non nucléaire, précise la préfecture de la Drôme. Le feu a dégagé un important panache de fumée mais n'a pas fait de blessés. Ce sont les équipes internes d'Orano qui ont éteint les flammes.
4: Et puis les ambulanciers privés dans la rue ce vendredi.
2: Ils manifestent à Paris pour des professionnels du Vaucluse seront dans le cortège pour demander une hausse des tarifs pour faire face à l'envolée des coûts depuis la crise sanitaire et la guerre en Ukraine. Franck Forêt, le patron des ambulances Jussieu d'Avignon, sera à Paris aujourd'hui. Il rappelle que la profession est un rempart pour éviter les hospitalisations, notamment cette période de forte chaleur. Il était l'invité d'ici matin. Vous retrouverez son interview sur notre site ici.fr. Vigilance jaune pour forte chaleur aujourd'hui dans le Vaucluse, orange dans l'enclave des Papes et dans toute la Drôme. La canicule n'est pas finie et c'est particulièrement difficile pour les personnes fragiles comme les femmes enceintes par exemple et les nouveau-nés. Heureusement, la maternité d'Avignon, l'air est régulé, mais ce n'est pas le cas partout, explique Véronique Legrand. Elle est sage-femme responsable du pôle obstétrique à l'hôpital d'Avignon.
8: Sur Avignon, on a la chance d'avoir une maternité, un bâtiment qui date de 2010. Donc c'est un bâtiment neuf, récent, qui a bénéficié d'un air ventilé, rafraîchi. Donc les patientes, quand elles viennent en salle d'accouchement, il y a un air rafraîchi, et à la maternité aussi. Donc les conditions d'accueil sont particulièrement agréables sur le CH d'Avignon. Alors C'est pas le cas sur tous les établissements de France, hein, puisqu'il y a des établissements français qui datent des années 70, et ceux-là, effectivement, il va falloir qu'ils prévoient un plan de rénovation énergétique pour permettre d'avoir des conditions d'accueil plus favorables pour toutes ces patientes. Donc là, on aura une nouvelle élection présidentielle en 2027. Il faut vraiment que le gouvernement se saisisse de la réflexion de la rénovation des 60% des établissements hospitaliers qui, en 2050, vont devoir bénéficier d'une rénovation énergétique.
2: Et la chaleur complique la tâche des 7600 collégiens vauclusiens qui planchent ce matin sur l'épreuve de français, première épreuve du brevet des collèges. Elle démarre en ce moment. Le ministre de l'Éducation, Édouard Geffray, assure qu'il y aura des aménagements au cas par cas pour faire face à la canicule, avec par exemple des pauses fraîcheur s'il fait trop chaud dans les salles d'examen.
4: Et puis la Coupe du Monde de foot avec le dernier match de groupe pour la France.
2: Les Bleus affrontent la Norvège ce soir à partir de 21h, heure française. Et en l'absence de Didier Deschamps, rentré en France pour les obsèques de sa mère, c'est Guy Stéphane qui sera sur le banc pour diriger les Français en toute humilité.
9: J'ai la sensation que je ne suis pas à ma place, là, devant vous. Ma place, elle est sur le terrain d'entraînement, en train de mettre le matériel et d'attendre que les joueurs arrivent. Il se trouve qu'on est dans une situation cruelle pour Didier et sa famille. Et donc, il faut assurer. Il faut assurer le troisième match. Important, pas décisif, mais important, parce qu'il peut, ça peut découler beaucoup de points derrière. Donc voilà, je m'efforce avec le staff de mettre demain la meilleure équipe possible, et aussi de faire vivre le groupe.
2: Et puis donc France, Norvège, c'est ce soir à partir de 21h, à vivre bien sûr en direct sur ICI Vaucluse. Et puis à Marseille, le stade où joue l'OM, l'Orange Vélodrome, devient dès le 2 juillet le CEPAC Vélodrome pour Caisse d'Épargne Provence-Alpes-Corse. C'est la banque régionale qui a emporté le nouveau contrat de naming du stade, c'est comme ça que ça s'appelle. La météo.
4: Que ça porte chance aux Olympiens, on l'espère. La météo aujourd'hui, oh bah c'est facile, hein, soleil même, je pense qu'on
2: repense. Chaleur.
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4: Pardon nos amis de Midi Auto que j'ai failli oublier. Mais j'étais très heureux de vous dire qu'il allait faire exactement la même chose qu'hier et qu'avant-hier. Du soleil, un léger vent de secteur sud. 36-37 degrés pour les max posés en Vaucluse. 32 degrés si vous avez la chance d'être un petit peu plus haut dans le pays de Sceaux. Température évidemment au-dessus des normales saisonnières. La nuit prochaine, quelques petits nuages. 21 degrés demain matin au lever du jour. Et puis pareil, soleil, 38 degrés. On monte d'un petit degré d'après les prévisionnistes. La journée de dimanche, 36-37 aussi, du vent. Et j'ai rien d'autre de mieux à vous dire que du soleil. Du soleil, peut-être de la pluie annoncée pour mardi sur le vent tout le plateau d'Albion. En tout cas, ça va peut-être faire tomber d'un degré. Merci Anne, à tout à l'heure.
2: À tout à l'heure, 10h.
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4: Allez, c'est parti, une heure à partager ensemble et presque sur la route des vacances. On vous souhaite la bienvenue, du bonheur, de la musique et des souvenirs avec Michou Sardel. Hein?

0: Michel Sardou était lui aussi sur Ici Vaucluse. Et être une femme.
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0: Et on va être touriste en Vaucluse. À notre tour d'être chez nous, touriste, et de se balader, découvrir, s'émerveiller devant des sites absolument extraordinaires, pousser des portes encore inconnues. Des portes encore inconnues. Waouh. Et je vais saluer Magali Ripper et Valérie Gillet qui sont avec nous. Bonjour à toutes les deux.
3: Bonjour.
0: Vous êtes nos deux expertes tourisme chez Vaucluse Provence Attractivité, qui est l'agence de développement touristique du Vaucluse. Vous occupez de faire venir les touristes, en fait, de faire la promotion de cette belle destination qu'est notre département. Mais aujourd'hui, on va pas parler aux touristes très éloignés. À parler aux Vauclusiens, ceux qui nous écoutent, celles et ceux qui ont envie aussi de partager peut-être des coups de cœur avec nous. Passez-nous un petit coup de fil 04 90 14 04 04 pour nous dire les coins que vous aimez, les endroits où vous avez envie d'aller, où vous êtes allé peut-être. Partageons nos expériences entre Bolène, Carpentras, Fontaine de Vaucluse, Valrias, le Mont Ventoux. On va se balader dans tous ces sites-là. Déjà, toutes les deux, vous aimez à quel point le Vaucluse pour pouvoir en parler comme ça sur toutes les routes de France et même à l'international toute l'année, Valérie?
3: On l'aime forcément beaucoup. En plus, moi, enfin, ça fait 25 ans que je suis là, mais en fait, je viens de Bretagne quand même. Donc, en fait, j'ai toujours l'impression.
0: Touriste alors, oui.
3: Mais oui. J'ai toujours l'impression d'être une touriste ici. J'ai toujours, enfin, parce qu'il y a aussi, c'est tellement riche. J'ai toujours, je suis jamais à court d'idées, en tout cas, de choses à visiter le week-end. Enfin, c'est tellement riche.
0: Et Magali?
4: Moi, je suis originaire d'ici. Donc, moi, je suis partie 25 ans et je suis revenue par choix en 2019 et je redécouvre mon territoire avec un immense plaisir et tous ces aménagements et ces nouveautés qui sont constantes, en fait.
0: Tout à l'heure, je plaisantais, je disais les 25 milliards de touristes qui viennent en Vaucluse chaque été. On a une idée du volume ou pas, du chiffre à peu près? Pas grave, si on le sait pas, c'est pas...
3: Si, mais je sais plus, Magali, tu t'en souviens?
0: Oh, j'ai plus le chiffre. Je sais que c'est des millions, ouais. Et peut-être un
3: non.
0: Million.
3: Même. Ah oui.
0: Un million, oui, c'est sûr. Oui, voilà, ouais. Le million, c'est sûr. Non, quand je régalais tout à l'heure, quand je disais 25 milliards, évidemment, c'est impossible. En revanche, on parle de nous sur toute la planète. On a des spots, le pont d'Avignon, le Mont Ventoux, n'importe où sur la planète, quand on en parle, on a au moins la chanson. Non, non, non, non. C'est ça, vous voyez ça dans tous les pays où vous allez parler du Vaucluse?
3: Oui, ça, ouais. C'est certain. Le pont d'Avignon, et puis il y a quand même, on a des sites à grosse notoriété, enfin, ne serait-ce que aussi le Mont Ventoux avec le Tour de France, c'est quand même une grande notoriété mondiale. Le Luberon, Avignon, bien sûr. Mais nous, on aime quand même aussi parler aux Vauclusiens. Enfin, je trouve que les premiers touristes, enfin, les premiers ambassadeurs, c'est quand même les gens qui habitent sur place et c'est eux, si eux ne connaissent pas les sites autour de chez eux, c'est eux qui vont s'en faire ensuite les ambassadeurs auprès de leurs amis, auprès de leur famille. Donc, la clientèle locale, les touristes locaux, c'est aussi quelque chose qui est important pour nous, en tout cas.
0: C'est un peu le même métier que nous, en tout cas, au niveau local, comme ici Vaucluse. Vous avez un site internet avec un grand agenda, ça s'appelle provenceguide.com. Il y a un agenda et là on peut trouver tout trié par lieu, par site, par date aussi d'ailleurs, c'est hyper important. C'est le méga agenda du Vaucluse que vous avez?
3: Oui, tout à fait. En fait, c'est d'ailleurs, ce sont les pages les plus consultées de notre site internet et on peut d'ailleurs aussi s'abonner pour recevoir chaque semaine les grandes manifestations.
0: Ah, je vais faire ça.
3: Donc, ouais. N'hésitez pas. Et c'est effectivement, c'est quand même chouette d'avoir réuni dans un même, sur un même site toutes les, tout ce qui se passe. Là, si vous voulez savoir ce qui se passe ce week-end, si vous voulez des idées, que faire pour des sorties le soir quand il commence à faire plus frais, etc. Tout est là.
0: Allez, on va partir dans quelques instants sur plein de destinations. La première, ça va être le Mont Ventoux. On va peut-être parler vélo parce qu'on attend le Tour de France féminin pour le mois d'août aussi. On va chausser ses petites chaussures de vélo, ses petits baskets au mieux. Et puis on va aller faire un tour de vélo ensemble. Il y a des parcours pour tous les goûts, pour les bons comme pour les plus mauvais comme moi. On va vous proposer toutes ces sorties-là et tous ces rendez-vous autour du Ventoux évidemment et autour du Tour de France. Après, Benjamin Biolay qui arrive, s'appelle Écran Total. Magali Ripper, Valérie Gillet, nos invités. C'est Vaucluse Provence Attractivité. Activités sont deux expertes tourisme pour le Vaucluse, évidemment, et elle vous parle aujourd'hui et elle vous écoute aussi au 04 90 14 04 04 pour parler de ces lieux que vous aimez, ces endroits dont vous rêvez la nuit en Vaucluse, là où vous amenez vos amis aussi. Racontez-nous tout ça.

0: Romain Biollet, son écran total sur le Vaucluse et les vacances en Vaucluse.
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0: Avec nos invités autour de la table, avec Magali Ripert, Valérie Gillet de Vaucluse Provence Attractivité, ce sont nos expertes tourisme. On va parler de vélo, parce que c'est essentiel. Valérie le disait, partout dans le monde, on parle du Mont Ventoux, notamment grâce au Tour de France, qui est multidiffusé dans plein de pays. Évidemment, ça parle de notre Mont Chauve et de son ascension. Pour les hommes comme pour les femmes, d'ailleurs, ça sera au mois d'août cette année, le passage du Tour de France féminin. Il y a un parcours, c'est ça, pour toutes celles, tous ceux qui veulent s'essayer à la trace des champions.
3: Oui, exactement. En fait, c'est un nouveau parcours cyclo qui s'appelle C'est ton tour, comme c'est ton tour de France, en fait, qui reprend, en fait, en 2021, il y a eu un parcours 100%, une étape du Tour de France 100% Vaucluse, qui était magnifique, et le monde l'a dit, c'était en fait à traverser des paysages parmi les plus beaux du Vaucluse. Et donc, il y a eu ce souhait du département de le remettre en valeur, parce qu'en fait, les cyclistes, ils aimeraient faire ce parcours. Donc, il vient d'être balisé pour cette année, fin 2025, là, 2026.
0: Il y a des bornes avec marqué C'est mon tour.
3: Exactement.
0: Qui reprennent ce parcours exceptionnel.
3: Tout à fait, des bornes jaunes et blanches avec indiqué C'est ton tour. Donc c'est un parcours de 62 km. C'est presque 1500 mètres de dénivelé positif. Donc c'est quand même réservé pour les sportifs ou peut-être ceux qui ont un vélo électrique mais qui sont quand même en bonne forme. Il démarre sur la commune de Lille-sur-la-Sorgue, sur une aire de repos qui est sur la route vers Fontaine de Vaucluse.
0: Ouais.
3: Et ensuite, il va traverser les monts de Vaucluse, le Luberon, monter vers le Ventoux. Il passe par donc Fontaine, par Lagne, Cabrières d'Avignon, Gordes, Joucas, Roussillon, Apt, Saint-Saturnin-les-Aptes, et ensuite Sceaux via le col de la Liguière. Donc c'est un parcours magnifique.
0: Très très très très beau. Et tout au long, évidemment, il y a des points d'eau, il y a des toilettes, il y a des loueurs réparateurs autour de ce parcours que vous repérez. Il y a marqué C'est ton tour. Facile à repérer ce parcours qui a été inauguré il y a quelques jours à peine d'ailleurs.
3: Oui, tout à fait. Et on peut, alors pour ceux que ça intéresse, bien sûr, on peut aussi télécharger les traces GPX, notamment sur notre site Provence.
0: Ah, c'est ce qu'on met dans le GPS du vélo, c'est ça?
3: Exactement, okay, exactement. D'accord. Et comme ça, on suit les traces où on peut aussi juste suivre les bornes. C'est pas
0: très ça se fait aussi. Voilà, les cyclos, vous allez vous régaler avec ce parcours, c'est ton tour. Vous allez encercler le Mont Ventoux, puis après, libre à vous de le grimper depuis Sceaux si vous avez envie. Et pas, c'est tellement simple depuis Sceaux, il paraît que c'est le plus simple, Valérie.
3: Oui, alors je ne veux pas témoigner, mais c'est ce qu'on dit.
0: Ah, c'est ce qu'on m'a raconté aussi. Autre destination, vous avez envie d'aller où? Qu'est-ce que vous nous faites visiter, Magali? Une petite idée, une sortie, un lieu, un spot?
4: Alors moi, je vous emmène volontiers du côté de Bolène.
0: Ouais.
4: Côté Rhône, parce que il y a un site assez exceptionnel qui est classé et qui est un ancien lieu néolithique sur la colline de Barry. Vous avez le village troglodytique du Barry, en fait, qui est un massif qui surplombe la vallée du Rhône. On a une vue absolument magnifique sur le Mont Ventoux, et ce site-là qui est développé depuis le néolithique et qui a vu passer les Ligures, les Romains, par où transitaient les marchands phéniciens et grecs qui remontaient le Rhône par la voie Agrippa jusqu'à Lyon. Ce site a été fermé pendant 17 ans. Parce qu'il était fragile.
0: Entre deux dites, il faut expliquer, c'est-à-dire c'est creusé.
4: C'est complètement creusé dans la montagne, dans la roche calcaire du massif de Barry.
0: Et les habitats étaient là.
4: Et il a été habité jusqu'au XXe siècle.
0: On avait déjà plusieurs murs, en fait, au moins cinq murs de fait de la maison. Il n'y avait plus que l'avant à faire presque.
4: Ah ben, c'était. Et puis c'est complètement. C'est un vrai village. Il y a des chapelles, il y a des habitations.
0: Et ça se visite, ça y est, c'est réouvert.
4: Et ça se visite. Ça a réouvert au mois de février 2026. Donc bien sûr, on a des petites choses à spécifier. Il faut mettre des chaussures correctes. On n'y va pas en tongs, on n'y va pas. On se couvre, on prend de la crème, il fait chaud. C'est une mini rando, en fait, mais on peut se balader vraiment. Et puis, on respecte le site qui est fragile. On n'escalade pas les structures, on reste sur les sentiers, on laisse passer déchets. Et puis, pour la petite anecdote, c'était un peu le lieu des petits amoureux dans les années 70, et puis des pique-niques des familles plus dans les années 80 après, et je pense que ça reprend là maintenant.
0: Ah, c'est là où on se donnait rendez-vous. C'est gratuit, il faut payer l'entrée?
4: C'est gratuit, c'est un site naturel, et vous pouvez y accéder et monter jusqu'en haut du chemin de la montée de Barry. Vous garez sur le bas-côté sans gêner la circulation, et puis, profiter du lieu, se balader avec les enfants, avec les animaux tenus en laisse, et pourquoi pas tirer un peu plus loin sur les différents restaurants, les châteaux, les grottes. Il y a tout un site qui est vraiment extrêmement développé.
0: Régalons-nous au village de Barry. Il y a des panneaux aussi fléchés en fait à partir de la sortie d'autoroute. Vous pouvez vous y rendre, vous garer là-bas et surtout respecter le lieu. C'est important. Il a été restauré et réouvert depuis quelques années. Profitez-en vraiment. Merci pour ces deux coups de cœur. Le vélo et le Barry. On peut aller à vélo au Barry d'ailleurs, c'est possible aussi. On revient dans quelques minutes avec vous certainement et vos idées, les endroits où vous emmenez vos amis lorsqu'ils visitent le Vaucluse. Racontez-les au 04 90 14 04 04.
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0: Dizray, You're Gonna Be, c'est les souvenirs d'ailleurs ici Vaucluse, tout en musique aujourd'hui et en tourisme dans le Vaucluse.
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0: Avec nos invités, elles sont là autour de la table pour échanger autour du tourisme dans le département, les coups de cœur, les lieux qu'on aime. Valérie Gillet, Magali Ripert, experte de Vaucluse Provence Attractivité, qui nous emmène de lieu en lieu. Et vous, vous nous appelez pour nous raconter les endroits où vous emmenez vos cousins, vos amis, ceux qui viennent vous visiter en Vaucluse. Vous allez où avec eux? 04 90 14 04 04. Valérie, Magali, où est-ce qu'on pourrait aller maintenant parler poésie avec Pétrarque?
3: Mais oui, et fraîcheur aussi.
0: Et fraîcheur, alors on va à Fontaine de Vaucluse.
3: Oui, exactement. Parce qu'en fait déjà, on a beaucoup parlé, enfin, on connaît beaucoup Fontaine de Vaucluse pour la résurgence, pour la montée jusqu'à la résurgence. Il y a quand même un des spots, aussi des locaux, hein, quand il y a beaucoup d'eau, il y a beaucoup de locaux qui montent voir, c'est quand même très impressionnant. Alors cette montée, elle est fermée déjà depuis un moment, parce qu'il y a des risques de chute de pierres, donc je sais que ça cause de la frustration chez les visiteurs comme chez les locaux. Et en fait, là, le département vient de terminer de réhabiliter un jardin, le jardin de Pétrarque, donc qui n'est pas sur la rive droite, mais sur la rive opposée, donc rive gauche. Donc quand on arrive, on va à droite. En fait, il y a là le musée Pétrarque. Donc c'est donc Pétrarque, vous savez, c'est ce poète du Moyen-Âge italien qui a été beaucoup inspiré par la région, notamment par le Mont Ventoux, beaucoup inspiré par la rivière de la Sorgue, qui s'est installé là à un moment et qui a beaucoup écrit, qui a composé, qui a écrit des œuvres majeures alors qu'il était à Fontaine de Vaucluse. Donc le musée Pétrarque, il est dans une maison qui est pas forcément la maison de Pétrarque, mais en tout cas, c'est l'emplacement de sa maison. Donc ça, ce musée, c'est une chose. Il y a un petit jardin tout autour qui est vraiment magnifique, avec des rosiers, très joli. Et on vient d'être réhabilité un jardin qui est dans la prolongation de ce jardin de Pétrarque et qui va le long des berges. Donc ça a été complètement débroussaillé, c'est le long de la rivière. Il y a une prairie qui a été plantée, des petits arbres, des haies, des passerelles qui en bois qui ont été construites, du mobilier, enfin des tables, des chaises. Et ça fait un lieu vraiment bucolique et assez comme un jardin romantique en fait, avec un petit jardin médiéval également de plantes aromatiques dans un coin. Il y a un endroit qui a été aménagé également pour les pratiquants de canoë-kayak, pour qu'ils puissent s'arrêter sur le bord. Donc en fait, c'est un lieu de fraîcheur qui est gratuit. En fait, on peut y aller, voilà, pique-niquer le midi, pique-niquer le soir. Et c'est
0: c'est libre et gratuit, ouais, sur celui-ci, ce jardin Pétrarque.
3: Mais oui, tout à fait. Et on peut en profiter, je voudrais aussi le dire, pour visiter le musée, parce qu'en fait, je ne sais pas si vous le savez, mais les musées départementaux, donc qui appartiennent au département, sont gratuits pour les Vauclusiens. Donc si vous apportez votre note d'électricité, vous pouvez rentrer dans tous les musées départementaux, hein, c'est pas tous les musées du Vaucluse, c'est ceux qui appartiennent au département, dont le musée Pétrarque, dont le musée Jean Garcin qui est juste en face également. Donc il faut pas hésiter. Et je voulais aussi dire une dernière chose, c'est que pour les Vauclusiens qui seront encore là début août, la première quinzaine d'août, il y a un son et lumière gratuit qui va se dérouler avec des images qui vont être projetées sur la végétation directement à partir de 21h30 à raison de 3 ou 4 présentations chaque soir. Donc ça, c'est un joli but de promenade le soir, d'imaginer d'aller pique-niquer sur Fontaine de Vaucluse et ensuite d'aller voir ce son et lumière.
0: Profitez-en, ça c'est à Fontaine de Vaucluse. Le musée Jean Garcin, c'est le musée d'histoire Jean Garcin, c'est l'ancien musée de la Résistance sur la période 39-45, musée d'histoire qui est à découvrir aussi là-bas à Fontaine de Vaucluse. Profitez-en pour aller rendre visite à ce charmant village d'où vient le nom d'ailleurs du Vaucluse, Fontaine de Vaucluse, là-bas, cette vallée close. Allez-y, vous y plongez. Si on parlait de cartonnage dans quelques instants, le cartonnage d'imprimerie, on en parle avec Magali dans un instant, et puis peut-être avec vous et vos idées, vos coups de cœur au 04 90 14 04 04, les endroits où vous avez envie d'aller, les endroits où vous emmenez vos copains, vos copines, vos cousins, vos cousines. Vous nous passez un petit coup de fil et vous nous les confiez en direct.
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0: Qu'est-ce que j'ai à la gare TGV d'Avignon? J'ai quelques petits retards, mais c'est 3-4 minutes, rien de très très grave. Gare Centre aussi, j'ai un petit retard, mais c'est 3 minutes, donc c'est pas conséquent, pas de gros soucis pour l'instant. Pensez à rouler prudemment, comme d'hab, à rester à l'écoute d'Ici Vaucluse, parce qu'on vous accompagne, on fait la route avec vous.
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0: Et la route, vous la faites avec Jean Schultes. Confidence pour confidence. Vous allez l'avoir dans la tête, hein, Valérie, Magali. La tu fredonnais la nanana. C'est Magali qui chante d'habitude, en fait, à BPA. Il paraît que c'est elle qui remplit depuis l'escalier, le bas de l'escalier là-bas. Elle enchante tout le monde en chantant tous les jours. Vaucluse Provence Attractivité, qui est nos invités, deux expertes aujourd'hui pour parler tourisme avec nous pendant encore quelques minutes, une vingtaine de minutes. On a plein de lieux à vous faire découvrir.

0: Vous l'avez bien en tête, ça y est, Jean Schultes, notre ami et copain vauclusien, lui aussi, confidence pour confidence.
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0: On se balade dans le Vaucluse, on est touriste chez nous et ça fait du bien avec deux expertes tourisme de Vaucluse Provence Attractivité, Magali Ripert, Valérie Gillet. On continue à balader dans le Vaucluse. Alors après le grand tour qu'on a fait autour du Ventoux, après être allé à Fontaine de Vaucluse se rafraîchir avec les mots de Pétrarque et les écrits de Pétrarque, on part pour Valréas cette fois-ci, Magali.
3: On part pour Valréas, exactement, dans l'enclave des Papes. Alors Valréas a une histoire, on va dire, depuis le 12e siècle qui tourne autour de la culture céréalière et de l'élevage, et puis qui va sur un déclin tout au long du 14e. L'économie redémarre au 15e, les cultures fruitières font leur apparition, le temps passe un petit peu et on arrive au 19e où là on a la lavande et l'élevage du ver à soie qui se développent,
0: oui,
3: la sériciculture. Et ça fonctionne du tonnerre. Et donc je vous emmène au musée du cartonnage et de l'imprimerie.
0: C'est quoi le lien entre les deux ?
3: Eh bien, les vers à soie, il fallait les faire venir, il fallait les faire voyager, et c'était fragile. Et donc, le cartonnage, c'est la fabrication de ces petites boîtes par Ferdinand Revoul, qui était perruquier-coiffeur, mais aussi un fin inventeur et un sacré bricoleur, et qui avait imaginé une petite boîte ronde en carton, percée de petits trous dans le fond. On posait une petite gaze pour déposer les petits vers, les graines de vers à soie, on appelle ça les graines de vers à soie, et puis on mettait le couvercle qui était lui aussi percé. Et donc cette industrie, eh bien, elle est née à Valréas.
0: D'où et l'idée du carton.
3: Elle s'est développée, voilà, exactement.
0: Et puis ils ont été de meilleur en meilleur.
3: De meilleur en meilleur, et donc cette petite boîte s'appelait la boîte à courant d'air. Pour la petite anecdote,
0: ce qui est très mignon.
3: Exactement. Et donc, ça s'est décliné ensuite.

0: fallait décorer, il fallait faire les finitions, il fallait donc...
1: Parce que toutes ces boîtes, elles servaient pas uniquement pour les verres à soie, elles partaient pour l'industrie. Alors, à l'époque entre guillemets du luxe, on s'arrachait les boîtes en carton faites à Valréas.
0: Exactement. Après c'était aussi des décors, quelque chose qui est parti vers la parfumerie, vers la confiserie.
1: Complètement. Et donc, on a gardé des petits échantillons de boîtes.
0: Oui, il y en a au musée, et alors il y en a chez Memento, qui vient d'ouvrir effectivement sur le fond archéologique, et on peut consulter les choses sur place aussi. Mais le musée montre bien en fait l'évolution de l'industrie, et moi les machines, je trouve ça toujours très impressionnant.
1: C'est passionnant,
0: tout à fait.
1: Ils avaient une sacrée inventivité. Le nom de ce perruquier, ce coiffeur perruquier de Valréas, qui était hyper inventif.
0: Ferdinand Revoul.
1: D'où le nom du cours Ferdinand Revoul à Valréas.
0: Exactement.
1: Ouais, ok, je vois d'où ça vient. Je comprends. Tout ça, c'est à voir. Les musées, Valérie le disait, sont gratuits si on présente un justificatif de domicile, quel qu'il soit, pour expliquer qu'on habite bien le Vaucluse. Régalez-vous, baladez-vous. Il y a tout ça. C'est assez impressionnant cette collection et ce fond. Le musée, en plus, il a été modernisé il y a pas très très longtemps. Faut vraiment le découvrir et le visiter. Moi, j'avais connu une ancienne version. Mais là, c'est dynamique et ça montre bien ce talent qu'on avait dans le Vaucluse. Vous êtes touriste vous aussi en Vaucluse ? Il y a des endroits que vous aimez ? 04 90 14 04 04. Où on va après ? On a une idée ?
2: Pourquoi pas Carpentras ?
1: On va à Carpentras voir une expo ensemble. Allez, absolument. On se retrouve dans quelques instants. On va traverser Lingambertine de Carpentras pendant quelques minutes avec nos invités, nos deux expertes de Vaucluse Provence Attractivité.
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0: Billy Ocean, d'ailleurs, il nous rafraîchit. Merci beaucoup avec sa Reine des Caraïbes à l'instant. Ici Vaucluse en musique.
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0: Elles sont deux, elles connaissent le Vaucluse sur le bout des doigts et elles partagent leur coup de cœur aujourd'hui. Deux expertes de Vaucluse Provence Attractivité, Magali Ripert, Valérie Gillet. On a un coup de cœur à partager ensemble dans Linguimbertine. Ça, c'est à Carpentras, la bibliothèque musée, qui est presque aussi grande que le Palais des Papes si on la met en déployé. C'est un lieu absolument extraordinaire. Et il y a une des superbes expos de l'été à voir, Valérie.
3: Oui, exactement. Alors déjà, j'engage toujours à aller visiter Linguimbertine parce que c'est quand même un lieu incroyable qu'on ait un musée à cette dimension dans le Vaucluse. Enfin, c'est quand même quelque chose de vraiment unique et qu'on n'attend pas dans une ville, une petite ville de province finalement, qui est vraiment incroyable. Et donc, il y a des expos chaque année. Cette année, c'est une expo qui est dédiée à Ernest Pignon Ernest. Donc Ernest Pignon Ernest, c'est un pionnier du street art. Il a commencé il y a 60 ans. C'est un presque... Alors, c'est pas un enfant du pays, mais... c'est un niçois en fait,
0: ouais,
3: mais
0: c'est l'école de Nice.
3: Il a vécu un moment dans les années 60 ici dans le Ventoux, donc il connaît très bien, il a beaucoup d'attachement pour les départements de Vaucluse et le Ventoux en particulier. L'expo qu'on verra cet été jusqu'au 1er novembre d'ailleurs à Linguimbertine, c'est une expo qui s'appelle Ombre de Naples. Il a beaucoup fait des œuvres dans Naples, donc Ernest Pignon Ernest
0: sur les murs, c'est un street artiste,
3: donc en fait il fait des grands dessins sur du papier journal en fait, qu'il allait installer la nuit quand personne, c'est des œuvres qui apparaissent au petit matin sur les murs lézardés de Naples, dans des quartiers on les attend pas, et donc on voit dans cette expo un peu toute la jeunesse de ses œuvres, puisqu'on voit les premiers croquis quand il commence à travailler. En fait, Ernest Pignon Ernest, c'est quelqu'un de très érudit, c'est quelqu'un qui a beaucoup de références, qui a beaucoup lu, qui adore les poètes, qui adore d'ailleurs René Char, mais aussi Rimbaud, Pasolini, des cinéastes comme Pasolini, qui est très influencé par toutes ces références. Donc dans ses œuvres, on a vraiment beaucoup de références et de réflexions mêlées à la vie des villes, comme de Naples sur la mafia, etc. Donc on voit ses croquis, on voit des photos in situ de ses œuvres et on voit des sérigraphies de ses œuvres elles-mêmes qui sont affichées. Et c'est une expo, je trouve, avec beaucoup d'émotions. Ça transmet vraiment quelque chose. Donc vraiment, j'engage à aller visiter Linguimbertine aussi, oui, pour le musée qu'il est, aussi pour la bibliothèque, parce que c'est un endroit aussi tellement agréable, cette immense bibliothèque avec des œuvres un peu partout sur les murs, entre les livres, dans des vitrines. Donc ça fait toute une petite expédition qui vraiment, pour moi, vaut vraiment la peine.
0: Ouais, vraiment, il faut aller visiter Linguimbertine, aller voir ses expos. Allez, très vite, en une minute, un lieu coup de cœur là, avec la chaleur, la canicule.
4: Les mines de Bruyoux à Gargas.
0: Qu'est-ce qu'on y voit? Qu'est-ce qu'on y fait?
4: On rentre dans le monde industriel des ocres du Luberon et on rentre en fait dans des galeries avec un casque, hein, bien sûr, pour la sécurité, dans des galeries creusées à plus de 30 mètres dans le sol.
0: Fraîcheur garantie.
4: Fraîcheur garantie, prenez une veste, allez-y en basket, pas de tongs non plus, il fait 10 degrés.
0: Et Valérie, petit coup de cœur là avec la canicule?
3: Bah avec la canicule, les grottes de Touzon, parce que ces grottes, elles sont vraiment, oui, au Thor exactement. C'est vraiment toujours aussi d'abord un petit choc thermique, parce que c'est super agréable quand on rentre, elles sont à la même température toute l'année, et c'est un univers. Enfin, on oublie qu'on a des grottes, qu'on a cette grotte ici aussi en Vaucluse. Donc oui. J'irai aux grottes de Touzon.
0: Stalagmites et stalactites aussi au programme ce week-end des Journées Nationales de la Spéléologie. Vous trouvez tout le programme sur les JNS, site de la Spéléo en Vaucluse, ou alors sur le site du Parc Naturel du Ventoux, parce que tout ça s'inscrit dans le cadre d'événements autour du Parc Naturel. Mais il y a plein d'événements autour de Saint-Christol notamment, et à Ferrassière si je me trompe pas, ce week-end, si vous avez envie de fraîcheur, j'en profite pour le glisser. C'était un bonheur de parler du Vaucluse avec vous, de se balader comme on l'a fait là pendant quelques minutes avec vous. Le site internet Provence guide.com, il y a tout plein d'idées de sorties, de rendez-vous, d'agenda. Magali Ripert, Valérie Gillet, bel été à vous, il y a du boulot je crois pour vous. Merci encore.
3: Merci.
0: À bientôt,
3: merci,
0: bonne journée. Dans un instant, des économies pour vous sur le carburant avec les bonnes idées d'ici Vaucluse et celle de Valère Coréard qu'on retrouvera juste après Vita pour la musique.

0: Vita était là avec Promets-moi. Dans quelques instants, c'est Pascal Lorenz qui vous rejoint.
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0: Mais pour l'instant, de bonnes économies avec Valère Coréard. Bonjour Valère.
3: Bonjour à toutes et à tous.
0: Avec une application qui s'appelle Chiffrex et qui est née du cerveau d'étudiants.
3: Imaginé par deux étudiants à Castres, Chiffrex est un bel outil gratuit pour non seulement voir les prix du carburant dans les stations-service autour de vous, mais aussi les tendances des prix à la pompe sur les deux semaines à venir. C'est malin parce que même si on est dans un contexte de baisse, il est intéressant d'avoir une vision à court terme pour décider si on est dans le meilleur moment pour faire le plein. L'articulation meilleur prix autour de vous et tendance des prix à venir permet vraiment d'optimiser le meilleur endroit et le meilleur moment. Il suffit d'identifier en fait le type de carburant dont vous avez besoin. Activez la géolocalisation. En prime, vous avez les services annexes proposés dans les stations, gonflage de pneus, lavage, supérette.
0: Bon, et c'est assez précis quand même, même s'il y a des petits décalages.
3: 2 centimes d'erreur sur 30 jours, hein, c'est ce que j'ai découvert dans un article sur cette appli publié par nos amis de France Info. On y apprend aussi que c'est un algorithme qui fait le calcul en se basant sur les prix du baril de pétrole brut et les prix à la pompe. Autre info intéressante, vous avez les prix moyens en France sur chaque carburant. C'est pratique, hein, pour situer le prix de sa station-service habituelle. Et si vous préférez naviguer sur votre ordi, bah bonne nouvelle, Chiffrex a aussi son site web. C'est carburant.chiffrex.fr. Voilà en tout cas un bon moyen d'y voir clair. C'est gratuit, c'est malin. C'est imaginé par des étudiants qui ont de la suite dans les idées. Et si vous avez aussi de la suite dans les idées pour faire baisser la note de carburant, comme d'hab, je suis preneur de vos bons plans. Mon mail, parisilleséconomies@radiofrance.com.
0: Merci Valère Coréard, qu'on retrouve d'ailleurs disponible en podcast hein, toute la journée pour écouter tous ces rendez-vous et tous ces bons conseils.
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0: La reine de la braise est là. Bonjour Pascal Lorenz.
9: Chaud comme la braise.
0: Ah ben ouais,
9: bonjour David, bonjour à tous.
0: Barbecue au programme aujourd'hui dans Rendez-vous Cuisine.
9: Ça me paraît quand même vital, essentiel. On va se réunir entre amis, en famille. Les copains sont là, c'est bien. Et on va faire un barbecue. Mais qu'est-ce qu'on fait alors?
0: Non mais quoi, plutôt de la viande, plutôt des légumes, plutôt du poisson.
9: Tout faire. C'est même Alexandre Barré. Oui, tout, de l'entrée au dessert, on peut tout faire comme sur la plancha. On a fait une émission plancha
0: même
9: d'ailleurs il y a pas longtemps.
0: Non.
9: Ça, je vous laisse la vôtre pour la faire cuire et la faire griller. C'est Alexandre Barré du Bistrot L'Express à Avignon qui serait avec nous pour nous guider pour la cuisine au barbecue.
0: Allez, à tout à l'heure avec Pascal Lorenz, c'est à partir de 10h.
9: Ouais.
0: Bonne journée, bon week-end.
9: Merci, on aura un super cadeau à vous offrir, un panier garni pour le marché à la ferme à Aubignan. C'est ce dimanche.

0: Bien sûr qu'on se souvient de la légende de Joe Dassin et de ses tubes par dizaines parmi eux. Celui-ci qu'on a chanté ensemble, il était une fois nous deux.
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0: Merci d'écouter la radio de vos vacances et de votre été. Il est 10h ici Vaucluse. Les infos, Anne Domès, bonjour.
2: Bonjour Pascal.
0: L'épisode de forte chaleur se poursuit en Vaucluse.
2: La vigilance recule, nous sommes repassés en jaune depuis hier, sauf l'enclave des Papes qui reste, comme la Drôme, en vigilance orange. Les températures vont atteindre les 37 degrés par endroit. Pas facile pour les 7600 collégiens vauclusiens qui plongent depuis une heure maintenant sur la première épreuve du brevet, l'épreuve de français. Pendant 3 heures, lundi, ils passeront les épreuves d'histoire, géo et de sciences. Mardi, les maths pour rafraîchir les établissements scolaires, les crèches et les centres de loisirs. EDF annonce ce matin qu'elle débloque 80 millions d'euros pour financer 100 000 équipements, du ventilateur à la clim fixe en passant par des brumisateurs.
0: Les ambulanciers privés dans la rue ce vendredi.
2: Ils manifestent à Paris. Des professionnels du Vaucluse seront dans le cortège pour demander une hausse des tarifs et faire face à l'envolée des coûts depuis la crise sanitaire et la guerre en Ukraine. Franck Forêt, le patron des ambulances Jussieu d'Avignon, sera dans le cortège. Il rappelle que la profession est un rempart pour éviter certaines hospitalisations, notamment cette période de forte chaleur. Il était l'invité d'ici matin. Vous retrouverez son interview sur notre site ici.fr.
0: Le monde du foot amateur vauclusien sous le choc après la mort d'un jeune joueur.
2: Emran, un jeune avignonnais de 15 ans, a succombé à ses blessures quelques jours après un accident de jet ski sur le Rhône. Deux engins se sont percutés dimanche à hauteur de Caderousse. Deux autres jeunes footballeurs ont été sérieusement blessés dans cet accident. Un grave accident du travail hier à Sorgues, dans un centre de contrôle technique automobile. Un portail coulissant est tombé sur le dos d'un salarié. Le jeune homme de 21 ans a été transporté en urgence absolue à l'hôpital. On ignore les circonstances exactes de cet accident. Un incendie hier matin sur le site nucléaire d'Orano-Tricastin au nord de Bolène. C'est un équipement de refroidissement qui s'est enflammé dans un secteur non nucléaire, précise la préfecture de la Drôme. Le feu a dégagé un important panache de fumée mais n'a pas fait de blessés.
0: La Coupe du monde de foot avec le dernier match de groupe pour la France.
2: Les Bleus affrontent la Norvège ce soir à partir de 21h heure française. Match à vivre en direct sur ICI Vaucluse. Notez qu'en l'absence de Didier Deschamps, rentré en France pour les obsèques de sa mère, c'est Guy Stéphan qui sera sur le banc. Et puis à Marseille, le stade où joue l'OM, l'Orange Vélodrome, devient dès le 2 juillet le CEPAC Vélodrome pour Caisse d'épargne Provence-Alpes-Corse. C'est la banque régionale qui remporte le nouveau contrat de naming du stade. Son petit écureuil rouge sera visible sur la façade du Vélodrome. Le contrat est signé pour 7 ans. La météo, Pascal.
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2: Donc toujours très chaud, vigilance jaune pour forte chaleur aujourd'hui.
0: Vous avez vu le film Un jour sans fin ?
2: Oui.
0: Bah voilà, c'est un peu l'épisode de canicule, même si c'est un tout petit peu moins chaud que ce qu'on a connu il y a 2, 3, 4 jours là, mais quand même, en ressenti, on ira jusqu'à 38 degrés dans l'enclave, en Nord-Vaucluse, 37 dans la Cité des Princes, 37 en Pays Comtadin, 38 à Cavaillon et 37 également en Sud-Vaucluse, jusqu'à 34 degrés à Sceaux. Votre week-end ne sera pas moins chaud, on aura même une nuit assez chaude entre samedi et dimanche. Et puis lundi, un peu de vent qui va essayer d'aérer un peu tout ça. Ça devrait commencer à baisser un tout petit peu mardi, mercredi avec le Mistral qui sera de retour. C'est une bonne nouvelle pour...
2: Oui.
0: Enfin, pour certains. Merci Anne. L'info revient tout à l'heure. Ça sera 11h.
2: Avec Anouk Caron.
0: Merci.
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0: Je reviens sur le match des Bleus ce soir contre la Norvège, Coupe du monde de foot. On suivra ça évidemment en direct. Et vous pouvez envoyer vos messages, vos audios pour supporter les Bleus sur le groupe WhatsApp de la radio 04 90 14 04 04. Envoyez donc vos vocaux pour supporter les Bleus.

0: Sounds qui nous ramenait dans les années 80 ou au tout début, hein, 1981, avec Bette Davis Eyes.
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0: Oui, bienvenue, installez-vous, on va cuisiner comme chaque jour ensemble. Notez des bonnes astuces, hein, côté cuisine et surtout côté barbecue, puisqu'on va cuisiner au barbecue aujourd'hui, on va préparer le week-end. Alexandre Barré, le bistrot L'Express à Avignon. Bonjour Alexandre.
3: Bonjour.
0: Merci d'être avec nous depuis les cuisines du resto, parce que c'est une journée très chargée pour vous. Alors, on va entrer directement dans le vif du sujet, Alexandre. Est-ce qu'on peut tout faire cuire au barbecue?
3: En général, la plupart des aliments peuvent passer au barbecue. Après, il faut avoir une bonne maîtrise pour certains aliments. Et il y a des cuissons longues, par exemple, sur des pièces comme le paleron, tout ça. On va pouvoir peut-être faire une pré-cuisson et finir ça au barbecue. Mais en général, on peut tout faire.
0: Ouais. Ouais. Les viandes, les poissons, les légumes aussi. Vous adorez ça, vous, hein, les légumes au barbecue.
3: Moi, j'adore les faire au barbecue. Ouais.
0: Super. Vous faites le barbecue japonais, vous, c'est quoi pour les légumes?
3: Alors, moi, c'est le barbecue japonais, en fait, c'est un petit barbecue en pierre qu'on peut installer dans les cuisines. Et bon, moi, j'en ai pas au restaurant parce que c'est quand même une organisation.
0: Oui.
3: On allume la braise dedans et après, on a une toute petite grille fine qui vient dessus. Et en fait, c'est un mini barbecue pour les cuisines professionnelles, quoi. Il y a beaucoup d'étoilés, tout ça, qui utilisent ça. Ils finissent les petits aliments au dernier moment dessus pour lui donner le goût un peu du barbecue.
0: D'accord.
3: Ouais, après, c'est... dans les cuisines brasseries, on a le Josper, ça s'appelle. C'est carrément un barbecue comme un four où on met les braises dedans. Ça, j'ai travaillé dans des restaurants où on faisait comme ça. Et ça, par contre, ouais, c'est une grosse organisation, mais on a un vrai barbecue en cuisine, quoi.
0: Ah ouais,
3: ça,
0: donc,
3: c'est professionnel. Ouais.
0: Le japonais, c'est plutôt des petites grilles, c'est ça?
3: C'est ça. C'est comme un petit bac en pierre mm-hmm. où on fait sa braise dedans et on a une toute petite grille dessus, fine.
0: Ouais.
3: Et on peut faire les aliments tout petits, par exemple, les queues de langoustine.
0: Ah,
3: on peut
0: ouais.
3: les faire dessus, ouais.
0: Ah oui, petits aliments, c'est parfait. Alors attention, il faut faire vraiment prendre des précautions quand on commence un barbecue. On peut en dire deux mots, hein, Alexandre.
3: Ah oui, bah faut faire attention déjà aux brûlures, faut se protéger. Alors quand on n'a pas l'habitude, c'est bien de prendre des gants, mais prévoir tout ce qui peut stopper la chaleur à côté du barbecue.
0: Mm-hmm.
3: On va garder un peu d'eau, bien sûr. On va prendre des ustensiles adaptés au barbecue, donc c'est des pinces qui sont très longues, des spatules très longues.
0: Oui.
3: Voilà, on va pas mettre sa main au-dessus des braises parce que la chaleur, on a vite fait de se brûler au barbecue si on fait pas attention, quoi.
0: Oui.
3: Bien sûr, et on laisse pas les enfants autour. Tout
0: ouais,
3: ça,
0: bah oui, on surveille évidemment. Vous êtes plutôt team charbon de bois ou bien bois, vous, pour le barbecue?
3: Bah moi, je suis plus charbon, mais carrément briquette. C'est du charbon compressé là, comme ça, quand on l'allume. Après, elle reste vraiment, vraiment forte.
0: Oui, bien sûr.
3: La chaleur, le charbon, il fait plein de petits trucs noirs là qui s'envolent.
0: Oui.
3: Le bois, ça tient pas très longtemps. Et les briquettes, ce qui est bien, c'est qu'on peut les déplacer dans le barbecue pour faire un côté très chaud, un côté un peu moins chaud.
0: Voilà. C'est pratique. Quelques conseils pour débuter. Certains vont peut-être entamer l'été avec un premier barbecue ce week-end là. On commence par des choses simples.
3: On va faire déjà des choses simples. Si on n'a jamais fait de barbecue, qu'on est vraiment un novice, déjà, il ne faut pas acheter les barbecues très bas de gamme qui sont à 10-15 euros parce qu'en fait, on va l'utiliser une fois. Après, à nettoyer, c'est impossible, quoi.
0: Mm-hmm.
3: Donc, il faut quand même investir dans un barbecue qu'on peut réutiliser chaque année, qu'on peut nettoyer à la fin de la saison et réutiliser l'année d'après.
0: Ouais.
3: Voilà. Et après, on va commencer par des aliments. Par exemple, on va pas faire tout de suite de la viande rouge parce qu'on risque de la carboniser et qu'elle soit pas cuite au milieu si on se loupe un peu. Donc, on va plutôt faire des saucisses, hein, le classique.
0: Oui.
3: Et des brochettes, par exemple, de volaille ou de porc, de la viande qu'on peut laisser cuire un peu plus longtemps.
0: Et oui.
3: Qui sera pas dérangeante.
0: Oui, c'est
3: voilà, et des viandes avec la marinade, mais la marinade on va bien l'enlever, sinon elle va nous faire plein de flammes quand l'huile va tomber sur les cendres.
0: Maîtriser la chaleur, c'est maîtriser aussi la cuisson. Alors on peut jouer un petit peu sur les températures. Comment on fait?
3: Comme je disais, moi je déplace un petit peu. En fait, si on a un barbecue faut un barbecue assez large quand même. Parce que si on prend un petit, on peut pas maîtriser la chaleur, ça sera partout pareil. Mais si on en a un peu large ou en long, on peut déplacer les cendres d'un côté et là on aura un côté qui va chauffer un peu plus que l'autre, donc on peut colorer du côté où ça chauffe et après on finit la cuisson sur l'autre côté, comme ça colore pas plus, parce que à un moment on a vite fait au barbecue d'avoir un aliment qui est carbonisé autour mais pas cuit à l'intérieur.
0: Ouais, ça, c'est terrible.
3: Il faut vraiment maîtriser. Ouais.
0: C'est pas agréable. Allez, restez avec nous, Alexandre Barré. On va se retrouver dans un instant depuis votre cuisine, le bistrot L'Express à Avignon Sud. On va d'abord écouter Marine avec Escroc. Et puis, on a encore plein de questions à vous poser. La viande, est-ce qu'on la laisse reposer? On l'aère un petit peu avant de la griller. Puis les poissons, alors comment on fait pour les odeurs sur la grille? On voit tout ça dans un instant. Puis on aura un panier garni pour le marché de la ferme à Aubignan. Ce dimanche, entre 9h et 21h, à vous offrir un panier d'une valeur de 40 euros. D'abord donc, c'est Marine qui chante Escroc.

0: jolie voix de Marine. Qui sera vauclusienne cet été, puisqu'elle vient en concert au Théâtre Antique de Vaison-la-Romaine le 4 août prochain à 21h. C'est un concert ici Vaucluse et vous gagnez vos invitations en nous restant fidèles.
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0: On fait le barbecue, on prépare tout ça pour ce week-end, on se prépare comme il faut avec notre invité, c'est Alexandre Barré. Le restaurant, c'est le Bistrot L'Express à Avignon Sud, à la Crestole, derrière Cap Sud. Alors on s'est préparé, on a maîtrisé un petit peu cette chaleur, on a les bons ustensiles, Alexandre. On va s'attaquer à la viande. On a pour conseil de commencer par les classiques, hein, saucisses, merguez ou brochettes de viande pour commencer. Alors la viande, est-ce qu'on la laisse s'aérer un petit peu, on la laisse reposer avant de la griller ou pas?
3: Le mieux, c'est quand vous commencez à allumer votre barbecue, vous sortez la viande. Mmh. Comme ça, bah, elle est un peu moins froide. Mais c'est surtout, on va la laisser reposer après l'avoir grillée, parce que comme on va la griller à forte température dès le début, après, pour qu'il y ait l'inertie, que ça finisse la cuisson, il faut laisser reposer un petit peu quand on a fini de la cuire. Quoi.
0: Est-ce qu'on l'assaisonne avant ou après? Je sais que vous êtes plutôt team avant, vous. Hein.
3: En fait, le sel, on le met avant sur les aliments, mais il faut le mettre 15 minutes avant, parce que le sel, il faut qu'il se dissout pour rentrer dans les chairs.
0: Ah, oui.
3: Si on met le sel juste avant de cuire, mais le sel, il l'aura pas dissous. Donc, qu'est-ce qu'il va faire? Il va se retrouver dans le barbecue, quoi. Même dans la poêle, même quand on fait toute la cuisine, on assaisonne 10 minutes avant. Mmh. Comme ça, le sel, il dissout, il rentre dans les chairs. Et assaisonner après, si on finit la viande, c'est avec de la fleur de sel pour quand on a coupé la viande, juste avant de manger, on met un peu de fleur de sel dessus. Et on met le poivre aussi au dernier moment, parce que si on a un bon poivre avec des belles saveurs, c'est mieux qu'il soit pas sur le grill. Quoi.
0: C'est dommage de gâcher. Le poisson, le petit souci, en dehors du fait que ça attache quelquefois, ça colle un peu, on verra s'il y a un truc pour ça, mais le poisson, le souci, ce sont les odeurs. Est-ce qu'on a un truc, Alexandre?
3: Ça dépend du poisson. Après, si vous faites, si on arrive à faire des filets de poisson comme de la dorade ou du bar sur le barbecue, ce sera pas sur la grille, on verra ça tout à l'heure. Mais si on fait des sardines et des anchois, par exemple, là, on va avoir une odeur. Les voisins, ils vont se plaindre, quoi. Ça, c'est sûr. Donc, on va éviter ces poissons-là. Par contre, des brochettes de gambas, des brochettes de crevettes, ça c'est bien à faire au barbecue.
0: Ouais.
3: Mais sinon, faut éviter les poissons qui se sentent fort.
0: On habite en pleine campagne ou en pleine. On n'a pas de voisins. Sinon, peut-être glisser une papillote ou une feuille de cuisson, ça marche, ça, pour éviter que les odeurs.
3: La papillote, on peut faire une papillote au barbecue, mais on va prendre du papier sulfurisé avec du papier d'aluminium qu'on va poser sur le barbecue pour pas que le papier brûle tout de suite. Il faut pas que la chaleur soit vive. Mais ouais, comme ça gardera l'odeur à l'intérieur et ça le cuira avec sa vapeur un petit peu. Ouais.
0: Les recettes préférées des Français, dans le top 5, on a brochette de bœuf, brochette de dinde, côte de bœuf, quand on peut, parce que c'est pas donné. Les ribs de porc qui sont toujours très à la mode, surtout les marinés. Et puis les côtes d'agneau, ça fait partie des recettes préférées au barbecue pour les Français. Un petit vrai ou faux, Alexandre, la cuisson à haute température permet de réduire la teneur en graisse des aliments, c'est vrai ça?
3: Dans tous les cas, quand on cuit une viande, la graisse, elle s'en va de l'aliment. Mais quand on cuit dans une poêle, la graisse, elle reste dans la poêle. On continue à cuire l'aliment dans sa graisse. Mais là, au barbecue, du coup, c'est vrai que la graisse, elle va dans le barbecue. Donc, du coup, elle est plus dans la viande. Donc, on dégraisse un petit peu la viande. Mais si on prend un bœuf qui est très persillé, il sera toujours quand même un peu gras à l'intérieur. Donc ça c'est pas super d'enlever toute la graisse d'un aliment non plus. Faut en garder un peu.
0: Peu quand même, le gras c'est la vie, quoi. Vrai ou faux? Attention au charbon. Le bois c'est mieux. Les sarments de vigne c'est encore mieux.
3: Tout dépend déjà comment vous maîtrisez le barbecue. Un barbecue avec les sarments de vigne. Faut savoir faire, parce que ça va faire énormément de fumée blanche. Ouais. Au début, vous allez le mettre, vous aurez plein de fumée. Et puis quand il n'y aura plus de fumée, les sarments, ils seront en braise, mais pas forcément de la chaleur vive. Donc, en fait, vous ne pourrez pas cuire, vous pourrez pas alimenter un barbecue avec que les sarments de vigne. Ouais. Donc, faites au charbon, démarrez votre barbecue et après, vous cuisez votre viande. Et si vous voulez la fumer un peu, vous mettez les sarments de vigne qui vont prendre feu et qui vont faire cette fumée qui va fumer un peu votre viande. Mais faire J'arrive pas. Hein. Que des ferments de vigne, j'arrive pas.
0: Alors encore une petite question avant de poser la question. Les légumes en brochette ou bien on fait des tranches épaisses et on les braise?
3: Bon bah les tranches épaisses c'est mieux. Hein. Moi oui. Je préfère parce que les brochettes ça veut dire qu'on doit faire une brochette avec un seul légume parce qu'ils n'ont pas tous la même temps de cuisson.
0: Oui.
3: Donc voilà non.
0: C'est le problème.
3: Voilà, les brochettes c'est bien pour les gambas, pour les petites pièces par exemple les crevettes tout ça. Comme ça vous en mettez 5-6 sur une brochette et comme ça vous les déplacez sur le barbecue facilement et elles tombent pas dans les grilles.
0: Voilà,
3: c'est bien ça.
0: Ça c'est une astuce de chef ça. Alexandre Barré, l'Express, le bistrot l'Express à Avignon. Restez encore un petit peu avec nous Alexandre, on va poser une question et accueillir un gagnant ou une gagnante pour un panier garni pour le marché à la ferme à Aubignan, domaine du Vasse. Ça sera ce dimanche de 9h à 21h pardon. Panier d'une valeur de 40 € à retirer sur place ce dimanche. Question, on vous a conseillé pour la viande, Alexandre Barré vous a conseillé de l'assaisonner 15 minutes avant la cuisson ou 2 heures avant la cuisson. Pas poussé quand même. Hein. 04 90 14 04 04. À tout de suite.
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0: Quel succès pour Emmanuel Moir après la comédie musicale du Roi Soleil. C'était Beau Malheur.
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0: Oui, 10h26, nous sommes en train de préparer le barbecue pour ce week-end et on souhaite la bienvenue à Nadine de Sarian qui nous rejoint pour répondre à une question qu'on a posée avec Alexandre Barré, le bistrot de l'Express, à Avignon Sud. Nadine, bonjour.
3: Bonjour.
4: Bonjour.
0: Nadine,
3: bonjour,
0: vous avez...
3: Bonjour Pascal.
0: Et bonjour à Alexandre qui est dans sa cuisine, dans son restaurant. Alors vous avez bien répondu à la question, la viande, on parlait de la viande au barbecue, on l'assaisonne 15 minutes ou 2 heures avant de la cuire ?
3: 15 minutes.
0: Bah oui Alexandre, 2 heures, il ne faut pas pousser quand même.
4: 2 heures, ça peut être bien aussi, mais ça sera plus trop marinade là, dans ce cas-là.
0: Oui c'est ça. Bah écoutez, c'est super, bravo, le panier garni pour le marché d'Aubignan. Alors, vous êtes tout à côté, quelques minutes à peine, ça ira
3: tout
0: pour
3: à
0: aller.
3: Fait, pas très loin, pas très loin.
0: Très bien. C'est le marché à la ferme à Aubignon, domaine du Vas, ce dimanche, de 9h à 21h. 40 euros dans ce panier garni, vous irez le retirer ce dimanche.
3: Super.
0: Bon, voilà. On dit merci qui, Nadine ?
3: Merci, France.
0: Ici Vaucluse.
3: Ici Vaucluse.
0: Voilà, bravo oui, Nadine
3: pardon.
0: Du premier coup.
3: Pardon.
0: Bravo.
3: Pardon.
0: Mais non, il n'y a pas de souci. On vous embrasse. Bonne journée à Sarian, Nadine. Au revoir.
3: Et moi aussi. Merci. Merci. Vous êtes super.
0: Je vous en prie, ça fait plaisir. Merci à vous. Merci. Alexandre Barré, on termine cette émission pour le barbecue. Et on n'a pas parlé des pommes de terre. Ça, c'est trop bon dans du papier alu, là, directement dans les braises.
4: C'est super ça. Ouais, dans les braises. Alors, sur un côté pas trop chaud non plus, parce que le papier, il peut brûler la peau quand même.
0: Ouais.
4: Mais on les enferme dans, on fait une incision et puis après on met le papier d'aluminium autour bien fermé qui est vraiment pas de trou et on le cale dans le barbecue sur un côté sous des braises le temps qu'on fasse les autres cuissons.
0: Ouais.
4: Et après on plante un couteau si la chair est bien cuite. On le sort et là une petite crème à monter à la ciboulette dessus ou même une crème fraîche avec un peu de ciboulette dedans, c'est super.
0: Ah voilà, c'est l'extase. Ah ouais, c'est trop bien. Franchement, ça marche bien. Les marinades, on l'a à peine évoqué, mais il faut faire attention avant de. On peut faire mariner tout n'importe quoi avec ce qu'on aime, mais pour les cuire, faut faire attention. Hein.
4: Bah faut enlever la marinade quoi, l'essuyer même, on va dire, parce que sinon on va la brûler cette marinade.
0: Ouais. C'est dommage.
4: Par contre, ce qu'on peut faire, c'est garder la marinade. Essuyer sa viande, la cuire, aller-retour, et on la retrempe un peu dans la marinade avant de la servir.
0: Ah, c'est pas mal ça, ouais. Alexandre, je ne vais pas vous laisser partir avant de parler d'une part de votre carte, parce que vous êtes ouvert ce soir au restaurant, et puis de nous donner un secret, s'il vous plaît, un petit truc pour nettoyer la grille du barbecue.
4: D'accord, bah oui, alors le restaurant est ouvert du lundi au samedi tous les midis, et aussi le vendredi soir maintenant, toute l'année.
0: Ouais.
4: Donc ce soir, n'hésitez pas. Bon, je retransmets pas le match, mais venez quand même.
0: On
4: part à 21h.
0: Il y en a plein des gens qui suivent pas le match, hein, donc il n'y a pas de souci.
4: Et donc la carte, c'est une carte bistrot. Le vendredi soir et le samedi midi, il y a une suggestion. Par exemple, là, ça va être des petits tibones de veau. Ça va être super. Et puis la semaine, j'ai un plat du jour tous les midis à 16€ avec la formule à 21 avec le dessert.
0: C'est génial. Alors, le truc pour nettoyer la grille du barbecue.
4: Bah alors pour le nettoyer, donc déjà on va pas nettoyer son barbecue à froid ni très chaud. À froid les graisses elles vont solidifier, ce sera impossible à enlever. Et très chaud on va avoir du mal. Donc on va faire quand il est à peu près tiède. Donc on frotte bien avec une paille en métal. Si on réutilise le barbecue demain, bah ça c'est on frotte seulement la grille de chaque côté. On vide les cendres et on est prêt à attaquer demain. Si on veut le nettoyer parce qu'on réutilise que dans plusieurs jours. Ben on enlève cette grille, on la frotte, on met un petit peu de dégraissant dessus, un dégraissant à barbecue. Après, on la rince. Mais si on est en fin de saison, pour vraiment bien la nettoyer, on peut mettre la grille, si elle rentre, dans notre four de maison et démarrer le mode pyrolyse.
0: Ah, ben voilà.
4: Et ça marche, ça, voilà.
0: Ça, c'est une astuce de chef, c'est tout ce qu'on aime. Vous êtes un homme parfait, Alexandre Barré. Le bistrot L'Express, c'est zone de la Cristaux et la Cap Sud. C'est ouvert donc le midi jusqu'au samedi. Et ce soir, le vendredi, hein, c'est ouvert le soir, donc n'hésitez pas à en profiter.
4: Et pendant le festival, le samedi soir aussi.
0: Génial.
4: Les trois samedis du festival.
0: Eh ben, on aura l'occasion de se reparler dans le courant du mois de juillet. Alors Alexandre, avec plaisir.
4: Super.
0: À bientôt.
4: Beaucoup.
0: Merci pour tous ces conseils et ces astuces. À bientôt Alexandre, au revoir. Dans un instant, cadeau pour vous. Ah oui, mais on est comme ça. On vous emmène en balade. On sort en famille avec le château de Lourmarin qui fête son centenaire cette année. Un pack famille à gagner. 4 entrées dans un instant. Après Tanita Tikaram, Twist in My Sobriety.

0: bien comme souvenir. Tanita Tikaram, dans, à la fin des années 80, Twist in My Sobriety.
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0: Oui, tous les jours des cadeaux pour vous. On prépare un peu vos vacances aussi si vous les passez chez nous en Vaucluse. Partez pas très loin, pas du tout. Eh ben, vous allez voyager en Vaucluse avec des invitations pour aller voir de très très beaux monuments comme ce château de Lourmarin. 4 entrées, un pack familial à gagner maintenant. Des entrées qui comprennent la visite du château de Lourmarin, patrimoine exceptionnel au cœur du Luberon. C'est le premier château Renaissance en Provence, hein, avec visite de l'exposition du moment et même possibilité de jeu de piste pour les enfants et pour les adultes, en fonction des dates que vous aurez choisies. Cette année marque le centenaire de la fondation de Lourmarin, Laurent Vibert Fondation. Depuis un siècle, hein, la volonté du fondateur, c'était faire un château, un lieu vivant, consacré à la création et à la rencontre des arts. Et depuis 100 ans, plus de 600 artistes, musiciens, plasticiens, encore écrivains et chercheurs, ont séjourné et travaillé au château. Cette année, l'exposition s'appelle « Un siècle d'art au château », peinture, sculpture, gravure, dessins et photos pour retracer la vie artistique du château. Et on propose également tout au long de cette année une série d'événements dédiés à cette aventure artistique unique. Question pour gagner ce pack famille, 4 entrées pour le château de Lourmarin. On parlait de l'époque, hein, Renaissance. Alors du coup, ce château, il a été construit au 15e et 16e siècle ou plutôt au 20e siècle? Ben, Renaissance, ça doit vous guider quand même dans la réponse. 04 90 14 0404.
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0: Avant le jardin, celui ou celle qui joue, c'est vous. Et celui qui chante, c'est Michel Berger avec Ici Vaucluse. Bonne matinée, bonne route et bon courage avec la chaleur. 10h37.

0: Celui qui chante est Michel Berger. Bravo à Jean-Marie qui remporte ses invitations pour le pack famille. 4 entrées pour le château de Lourmarin. Ce château qui a été construit au 15e et au 16e siècle. Bravo Jean-Marie.
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0: À 11h-20, bonjour et bienvenue à Aurélien Roguet.
3: Bonjour Pascal et bonjour à toutes et à tous.
0: Notre jardinier conseille bien sûr vos conseils quotidiens précieux pour avoir la main verte. Aurélien, les vacances approchent, on se pose tous un peu la même question quand on part quelques jours. Comment éviter de retrouver ces plantes d'intérieur en triste état, voire mortes au retour ?
3: Eh bien, la première chose est d'anticiper. Une plante qui manque d'eau pendant plusieurs semaines peut vite souffrir, surtout en été. Même si à la maison, ça sèche moins vite que dehors, évidemment. Heureusement, il existe plusieurs solutions simples pour assurer un arrosage autonome pendant une absence. L'un des plus économiques et efficaces, c'est le système des mèches. On regroupe nos plantes dans une pièce lumineuse. On va placer un récipient rempli d'eau à proximité. On va tremper des cordelettes en coton qu'on va relier au pot, en soulevant la motte, on va introduire donc la ficelle, cette cordelette, entre le pot et la motte. On repose la motte, elle est coincée. Et par capillarité, l'eau remontera jusqu'au pot quand la motte va sécher au fur et à mesure que la plante prélève l'humidité dont elle a besoin. C'est simple, c'est économique et c'est souvent très efficace.
0: Ah ouais, ça marche bien effectivement. Est-ce qu'il existe d'autres astuces ?
3: Oui, on trouve des systèmes de goutte à goutte spécialement conçus, par exemple pour les plantes d'intérieur, mais il faut toujours vérifier qu'il n'y a aucun risque de fuite en cas de débordement, surtout sur un parquet ou un meuble fragile. On pourra mettre les plantes au goutte à goutte, par exemple dans une douche ou une baignoire pour éviter les fuites, à condition que la pièce soit lumineuse. Une plante peut supporter quelques jours de sécheresse, mais elle supporte beaucoup moins facilement plusieurs semaines dans le noir complet. Il existe aussi des cônes en terre cuite, utilisant une bouteille d'eau comme réservoir, qui fonctionne également très bien, mais la réserve d'eau se limite à la capacité de la bouteille. Tout dépend donc de la durée de votre absence. Enfin, pour une absence d'une semaine seulement, un bon arrosage avant le départ, très souvent ça suffit. Une soucoupe un peu plus grande peut également constituer une petite réserve supplémentaire pour les plus petites mottes qui sécheront évidemment plus vite que les grosses. Des vacances réussies, c'est aussi quand on retrouve ses plantes en pleine forme à notre retour. Donc, comme toujours, c'est pas le tout d'en parler, mais c'est tellement plus simple que de demander à la voisine de passer la pauvre.
0: La pauvre. Et puis on les chouchoute un peu nos plantes. Merci Aurélien Roguet pour ses conseils. 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Et puis ce dimanche, vous nous donnerez encore de bons conseils et surtout vous répondrez à toutes les questions jardin qu'on se pose. Dimanche entre 9h et 10h dans Bienvenue chez vous avec Mathieu Doucet. Pour poser vos questions à Aurélien, 04 90 14 04 04. 10h43, dans un instant, c'est le rendez-vous de J'ai testé pour vous.
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en a un qui est plus amoureux, en tout cas, dans l'histoire. Amel Bent, pourquoi tu restes? 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La musique d'Imagination, Justin et le Jeune.

0: Le groupe Imagination, c'est un grand, grand classique. Énorme tube, c'était Just an Illusion à 11h10. Vous n'avez jamais essayé les claquettes? Eh bien, c'est le moment.
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0: Et quand on pense aux claquettes américaines, on imagine tout de suite Broadway, les comédies musicales, les chapeaux, les paillettes et ce bruit si particulier des chaussures qui rythme la musique. On teste les claquettes aujourd'hui avec Marie Vernet.
3: Vous allez vivre tout cela les 11 et 12 juillet. Orange accueille le festival de claquettes américaines organisé par l'association Balagan 84. Béatrice Nicolas est professeure de danse, directrice artistique et à l'initiative de cette association.
4: Eh bien déjà, c'est une danse qui rend joyeux hein, et ça permet en même temps de se retrouver, de faire du rythme en mouvement. C'est assez complet comme danse. Cabaret, paillettes, comédie musicale à travers les claquettes et tout ça. Et on peut aussi se produire sur scène. On fournit tout, même les chaussures de claquettes. Vous avez juste à faire le premier pas pour pouvoir avoir de grands souvenirs. On a des super professeurs, on a vraiment tout ce qu'il faut, se faire plaisir à tout le monde. Et notamment, on va se retrouver exactement le samedi soir aussi pour faire une grande soirée, une grande fiesta avec un grand spectacle de danse qui est gratuit. Et vous trouverez claquettes américaines, tango argentin, et aussi folklore provençal, ainsi que des chanteurs, chanteuses de jazz. Vraiment une agréable soirée.
3: Et il n'y a pas d'âge pour enfiler une paire de claquettes et monter sur scène.
4: Cette année, on a voulu aller plus loin en proposant des danses adaptées et inclusives. C'est-à-dire qu'on est allé dans les résidences seniors et on leur a proposé un projet qui va permettre aux résidents de devenir acteurs du festival et d'ouvrir le spectacle. Ils ont travaillé une chorégraphie adaptée sur Beyoncé avec un mélange de Madison, de country, une danse accessible à tous, y compris aux personnes à mobilité réduite. Et on est tous fiers d'eux, ils sont fiers aussi. Vraiment mettre l'humain au cœur de ce festival, ça rend joyeux.
3: Peut-être que ce week-end de découverte des claquettes va vous donner envie de poursuivre en septembre, au moment de choisir vos activités de l'année, pourquoi pas ?
4: Exactement, vous pouvez. Donc c'est deux fois par semaine, nous avons une salle à la Maison des Associations qui est le vendredi et le samedi. Donc le vendredi soir, c'est place aux claquettes à partir de 19h avec des cours de débutants jusqu'à inter voire avancé. Et le samedi, c'est place au stage. Donc pour découvrir les claquettes, pour toute personne qui ne peut pas venir à chaque fois à l'année en continu, ils peuvent tout à fait faire un stage ou un seul cours de danse.
3: Et si vous souhaitez découvrir les claquettes américaines, le temps d'un week-end, même sans aucune expérience. Rendez-vous les 11 et 12 juillet à Orange. Plus de 20 heures de cours sont proposées, du niveau débutant à avancé, avec aussi des initiations au tango argentin et à la danse brésilienne.
0: Eh ben, que demander de plus ? Des belles initiatives comme ça en Vaucluse. Notez que le grand spectacle sera suivi d'une soirée paella et danse le samedi soir à la salle Alphonse Daudet. Comptez 15€ si vous souhaitez prendre le repas. La réservation est obligatoire, sinon la soirée est gratuite. Toutes les infos sont à retrouver à l'accueil ici Vaucluse au 04 90 14 04 04. 10h53, dans quelques minutes les infos, ça sera à 11h, les infos d'ici et la musique qu'on aime, celle de François Fellman.
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0: François Feldman qui continue à sillonner les routes de France pour des spectacles et des petites tournées avec notamment des stars 80, mais pas que, lui aussi tout seul. Il en a quelques-uns des tubes, rien que pour toi.
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0: Merci d'écouter Ici Vaucluse. Bonne fin de semaine avec nous. 26 juin, 11h. Oui, je fais des phrases sans verbe. Les infos avec vous, Anouk Caron, bonjour.
2: Bonjour Pascal.
0: En pleine canicule, plus de 850 000 collégiens passent l'épreuve de français aujourd'hui.
2: L'épreuve est maintenue mais aménagée, avec notamment des pauses prévues, a annoncé le ministre de l'Éducation nationale, Édouard Geffray. Une décision dangereuse, selon plusieurs syndicats d'enseignants, qui explique faire passer des oraux dans des salles à plus de 34 degrés parfois, avec des élèves qui font quelquefois des malaises. Chez nous, dans le Vaucluse, l'épisode de forte chaleur se poursuit, même si nous sommes repassés en vigilance jaune depuis hier, excepté dans l'enclave des Papes qui reste en orange. Aujourd'hui, jusqu'à 37 degrés pourront être ressentis à Carpentras ou à Ville-sur-Ozon.
0: Les ambulanciers sont mobilisés aujourd'hui, Anouk.
2: Ils manifestent, oui, à Paris pour dénoncer les difficultés financières auxquelles ils font face. Les ambulanciers espèrent rencontrer la ministre de la Santé pour lui demander que leurs tarifs suivent l'évolution réelle de leurs coûts. Le Vauclusien Franck Forêt, des ambulances Jussieu d'Avignon, est sur place. Il était notre invité ce matin à 7h45 pour parler de cette mobilisation. Son interview est à réécouter sur ici.fr. Autre mobilisation prévue dans 1h30 à Avignon. Des agents du périscolaire appellent à se rassembler devant les locaux du service boulevard Jules Ferry de 12h30 à 13h30. Ils veulent protester contre le mauvais fonctionnement du service et dénoncer le harcèlement que certains disent subir.
0: Une vive émotion dans le monde du foot vauclusien.
2: Emran, un jeune footballeur avignonnais de 15 ans, est mort hier après avoir passé plusieurs jours à l'hôpital de la Timone à Marseille. Ce jeune homme a été victime d'un accident de jet ski ce dimanche à Cadrousse sur l'île de la Piboulette. Son club Vedaine-le-Pontet adresse ses condoléances à la famille et salue la mémoire d'un garçon adorable et bienveillant. À la Coupe du Monde de football, la France affronte ce soir la Norvège à 21h heure française. Match à vivre en direct sur Ici Vaucluse. C'est l'entraîneur Guy Stéphan qui sera sur le banc des Bleus. Didier Deschamps est absent pour assister aux obsèques de sa mère.
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2: Il continue de faire chaud, hein, Pascal.
0: Oui, en ressenti, vous l'avez dit, Anouk, on va aller jusqu'à 38, voire 39 en Nord-Vaucluse. Ressenti 37 à Orange, la Cité des Princes, en Pays Cavard également. 38 degrés ressentis à Cavaillon, 37 dans le Pays Comtadin, 37 en Sud-Vaucluse, dans le Luberon, jusqu'à 34 degrés vers Sceaux. Et ça ne sera pas de toute fraîcheur pour ce week-end. Hein. Demain, samedi, 37 à 38, 33 dans le Pays de Sceaux. Dimanche, 36, 37, comme le Téléthon, mais côté ciel. Et puis lundi, un petit peu de vent sera présent, mais c'est pas du vent de nord, pas encore. Le Mistral arrive milieu de semaine prochaine. Là, ça va baisser quand même un peu nettement les températures. On devrait avoir autour de 32-33 degrés quand même.
2: Hein. Un peu mieux.
0: Bah oui. Anouk reviendra tout à l'heure, à midi. Ça, c'est la bonne nouvelle pour le journal. Merci Anouk.
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0: Et sport, évidemment. On va jouer dans un instant avec le train Vaucluse Express. Aucun rapport avec le foot. Mais ce soir, évidemment, les Bleus jouent un match sans trop d'importance puisqu'on est qualifié déjà pour les 16e de finale. Mais quand même, le spectacle sera là, on l'espère, et qu'on aura de beaux buts. France-Norvège, ce soir, vous voulez encourager les Bleus? Et n'hésitez pas, envoyez-nous un audio, un message vocal sur le WhatsApp de Ici Vaucluse. Désormais, on peut communiquer avec des photos, des messages et des vocaux sur WhatsApp, et ça passe à la radio. Donc vous envoyez votre message, comme d'habitude, hein, comme sur votre téléphone portable, au 04 90 14 04 04 sur le WhatsApp d'ici Vaucluse, pour soutenir nos Bleus. On vivra ce match en direct ce soir. Prise antenne dès 20h30, match à vivre en direct à partir de 21h, avec votre radio, ici Vaucluse, sur ici.fr et également sur l'appli ici. Allez, je laisse chanter l'homme en or, Jean-Jacques Goldman, et ensuite on joue donc avec le Vaucluse Express.

0: Qu'est-ce qu'on peut bien faire après ça? Juste après, c'était Frédéric Goldman et Jones.
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0: Oh là là, mais quelle fin de matinée et quel suspense pour gagner un cadeau de 500 euros en jeu avec le Vaucluse Express, votre grand jeu à base d'énigmes vauclusiennes, oui. 500 euros de place d'invitation pour aller faire le off. 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On a mis les petits plats dans les grands et on vous offre ce super cadeau de 500 euros. Tout à l'heure, juste avant midi, à condition d'avoir trouvé une bonne réponse à nos énigmes cette semaine. Il y a pas mal de candidats potentiels et on peut encore ajouter des noms sur la liste pour l'ordinateur. Chef Julien, bonjour.
3: Bonjour Pascal et bonjour tout le monde.
0: Vous êtes notre chef de bord, chef de gare, vous êtes notre guide aujourd'hui encore, chef Julien. On va entamer une toute nouvelle énigme et attention, on va commencer par un indice sonore. Je précise que c'est le dernier jour qu'on se balade dans le train, chef Julien, parce qu'après il va passer de bonnes vacances.
3: On va le remiser.
0: Exactement, ouais. Il va partir au hangar. Donc on en profite, dernier jour à bord du train, venez enquêter avec nous. Pour trouver quoi? Ben ça on ne sait pas encore, mais cet indice sonore devrait vraiment vous aider. Écoutez.
4: Le

0: pam, pam, pam. Bah, c'est pas un bon indice, ouais, ça, Chef Julien.
1: Facile.
0: Si, quand ouais, même, facile. Ouais. Bon, ça vous donne une bonne indication en tout cas. Allez, hop, hop, hop, hop, on joue. 04 90 14 04 04. Qu'est-ce qui se cache derrière cette énigme? Peut-être que c'est vous qui allez gagner 500 euros de place pour le off avec Ici Vaucluse aujourd'hui.
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0: Et la musique que vous aimez, Supertramp et Dreamer.

0: The Dreamer, c'était Supertramp.
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0: 11h13. Allez, on se met dans l'ambiance. On a entendu Sacha Distel et l'incendie à Rio. C'est le seul indice pour débuter cette nouvelle énigme, chef Julien.
2: Oui.
0: Vous qui êtes le maître du temps, le maître des horloges à bord de ce train.
2: Maître de la machine.
0: Oh, que oui. C'est Nicole qui joue avec nous. Bonjour Nicole.
2: Bonjour Nicole, bienvenue.
3: Bonjour, bonjour maître Julien.
0: Waouh, Nicole, on vous entend un petit peu mal. Est-ce que vous êtes en main libre ou avec un haut-parleur, tout ça?
3: Non.
0: Ah ouais, c'est la liaison qui n'est pas bonne. Alors, vous êtes à Saint-Laurent-des-Arbres, c'est ça?
3: Oui, okay. À Saint-Laurent-des-Arbres.
0: Allez, on vous écoute pour votre proposition.
3: Je vais passer au bal des pompiers.
0: Le bal des pompiers de...
3: De Avignon.
0: Ah, c'est quand ça?
3: Ben, c'est bientôt, je crois.
0: Hein? Je sais pas.
2: C'est souvent lié à la Sainte-Barbe, non? C'est ça?
0: Ah, c'est la Sainte-Barbe, je crois que c'est au mois de décembre, plus. La Sainte-Barbe.
2: Ah non, pas la Sainte-Barbe. Alors, je confonds peut-être.
0: À Saint-Jean, peut-être.
2: À Saint-Jean, plutôt. Ouais. Ouais, tout à fait.
0: Le bal des pompiers à Avignon, c'est intéressant comme proposition. Est-ce que Nicole a bon ou pas?
2: Eh bien, Nicole, je vais vous dire que c'est une mauvaise réponse.
0: Non, Nicole, c'est pas la bonne réponse.
3: D'accord.
2: Nous ne sommes pas à Avignon.
0: N'hésitez pas à nous rappeler si vous le pouvez ou si vous avez une autre idée à nous suggérer, ça sera avec plaisir.
3: C'est gentil.
0: Merci Nicole, au revoir.
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0: Je dois être honnête, chef Julien. On a donné cet indice qui est assez, alors je dirais facile, ça dépend comment on interprète. Mais le bal des pompiers à Avignon, si je peux me permettre ce jeu de mots, on brûle.
2: Ah. C'est la canicule en même temps, vous savez.
0: Ouais, c'est vrai. Bal des pompiers à Avignon, non.
2: Mais ailleurs, peut-être. Ah, bon.
0: Allez.
2: On a dit pas mal de choses.
0: Non, allez, on se donne rendez-vous à la capitale. Ça, c'est le second indice qui vient s'ajouter à l'incendie à Rio, l'extrait de Sacha Distel qu'on réécoutera pour le plaisir dans un instant. 04 90 14 04 04 pour jouer avec nous. Attention, tout à l'heure avant midi, il y aura un des gagnants de cette semaine ou une des gagnantes de cette semaine qui repartira avec 500€ d'invitation pour le Festival Off à Avignon. On a déjà prévu toute la semaine du 6 juillet, 2 pièces par jour à voir à 2. Et il y a de tout, hein, vraiment, vous allez passer une super semaine à vous régaler au Festival d'Avignon. 500€, et ce cadeau sera offert tout à l'heure, juste avant midi, à l'un des gagnants de la semaine, peut-être vous, si vous trouvez cette énigme. 04 90 14 04 04.
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0: Et on vous laisse réfléchir avec Mylène Farmer. C'est à qui le tour ?

0: Peut-être à vous dans un instant pour jouer avec nous. Mylène Farmer de retour, elle est reconnaissable entre toutes. C'est à qui le tour? Vous, pour tenter de gagner 500 euros au Festival Off à Avignon. On aura Florence en ligne dans un instant. Et vous, peut-être pour faire une proposition. 04 90 14 0404. Un seul indice pour l'instant, un indice sonore, un extrait de Sacha Distel qui chantait l'incendie à Rio. Qu'est-ce qui se cache derrière cette énigme? Eh bien, on voit ça dans quelques minutes.
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0: Le Vaucluse Express, c'est votre grand jeu. Les énigmes vauclusiennes, c'est le dernier jour pour jouer avec nous, avec le Vaucluse Express. On vous offre des invitations pour aller assister au festival OFF et pour voir deux spectacles par jour à deux, toute une semaine, du lundi au dimanche, à partir du 6 juillet. Il y en a pour 500 euros. On se retrouve dans un instant après Paul Young, Every Time You Go Away. Chouette souvenir.

0: c'est une des stars des années 80. Paul Young, Every Time You Go Away.
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0: Chef Julien est à bord du Vaucluse Express.
2: Oui, toujours.
0: Le train qui fait sa dernière sortie officielle avant les vacances. Aujourd'hui, à partir de lundi, il y aura un nouveau jeu. Je vous en parlerai un peu plus tout à l'heure. Chef Julien, on est sur une énigme avec un indice sonore qui parle tout seul. Tout est dit ou presque dans ça.
2: Attendez, parfait. Je retrouve.
0: Tout est dit. Voilà. Ça.
3: La danse est la grande échelle.
0: Sacha Distel qui chantait l'incendie à Rio. Je vous ai rajouté, on se donne rendez-vous à la capitale. Vous avez proposé le bal des pompiers à Avignon et on a dit qu'on était brûlant chaud comme la braise. Florence est là à Perles-les-Fontaines. Bonjour Florence.
2: Bonjour Florence, bienvenue.
4: Bonjour.
0: Décidément.
4: Bonjour à tous les deux.
0: On a des soucis sur les téléphones, c'est peut-être la chaleur qui fait ça. Hein.
2: Ça dilate peut-être, bah, peut-être un peu les tuyaux.
0: Justement, Florence à Perles, vous pensez à quoi pour la réponse?
4: Alors moi, je pensais au bal des pompiers de Carpentras.
0: Ah, ça, c'est
4: leur 10e anniversaire.
0: Ouais, c'est bientôt ça. C'est le 13 juillet, puis c'est un bal des pompiers, oui, un peu particulier parce que aussi caritatif. Vous connaissez le rendez-vous?
4: Je n'y suis jamais allée encore.
0: Oh, bah écoutez, il faut tenter. Hein. 5000 personnes attendues pour le bal des pompiers à Carpentras. Ah oui, quand même, la caserne. C'est
4: on a prévu d'y aller cette année.
0: Ah, ben c'est génial. Le bal des pompiers de Carpentras, est-ce que c'est la bonne réponse, chef Julien?
2: Eh bien, Florence, je suis au regret de vous annoncer que c'est la bonne réponse.
0: Oh, qu'il est vilain, qu'il est vilain. Il est taquin, il est joueur. Oui, bien sûr,
2: bien,
0: c'est une bonne réponse.
2: Bien joué. Ouais. Bravo.
0: Florence, ça fait 10 ans, vous l'avez dit, c'est le 10e, enfin, c'est l'anniversaire, les 10 ans. Et vous savez quoi? Il y a un striptease des pompiers qui est prévu cette année.
2: Oh là là.
4: Oui, j'ai entendu ça.
0: Chaud, cacao. Bah ouais. Je le disais, c'est un rendez-vous aussi.
4: C'est pour ça qu'on y va d'ailleurs.
2: Ah ben voilà.
0: C'est pas mal. Rendez-vous caritatif, puisque une partie des recettes, hein, c'est pour l'œuvre des pupilles, les enfants des pompiers disparus. Et puis, il y aura aussi une partie des fonds qui ira pour l'amicale, hein, des pompiers. Et une partie pour financer les projets de l'amicale des pompiers. Donc on attend 5000 personnes si vous payez votre entrée. Hein, voilà, sachez que ça sera pour une bonne utilisation, notamment pour l'œuvre des pupilles et ses enfants de pompiers disparus. C'est le 13 juillet prochain à Carpentras. Très bien, parce que le lendemain, vous ne bossez pas normalement, c'est le 14. Florent, je ne sais pas si vous êtes en activité.
4: Oui, je suis en activité.
0: D'accord,
4: oui.
0: Donc le 14 juillet, vous ne travaillez pas.
4: Eh bien là, je vais aider pour la fête du melon à Pernes qui aura lieu le 14 juillet.
0: Ah d'accord, donc vous devrez vous lever un peu après le striptease des pompiers pour la grande soirée. Il y aura un DJ, enfin il y aura 4 groupes en tout. Donc ça va vraiment être une super soirée pour le 13 juillet prochain à Carpentras pour le bal des pompiers. Bravo Florence!
4: Merci.
0: Votre nom part dans la liste pour le cadeau tout à l'heure. Dans moins d'une demi-heure, quelqu'un gagnera 500 euros pour aller voir des spectacles au off. Vous venez de temps en temps à Avignon pour le faire?
4: Oui.
0: Ah ben, ça tombe bien. Bonne chance. Ne restez pas très loin de votre téléphone. Si ça sonne tout à l'heure un peu avant midi, c'est peut-être nous, Florence.
4: Eh bien, je vous remercie.
0: À vous aussi.
2: À bientôt, Florence.
0: À bientôt et bonne chance.
4: À bientôt.
1: Au revoir. 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
0: Allez, on repart sur une nouvelle énigme. On ne va pas s'arrêter en si bon chemin. On va faire une petite place à l'emploi dans quelques minutes, mais vous pouvez déjà cogiter sur cette nouvelle énigme. Écoutez bien. Je suis un des trésors du Vaucluse. C'est vrai qu'on en a beaucoup. Je serai bientôt à la fête avec un dress code blanc et orange.
2: Mireille Mathieu.
0: Depuis le temps qu'on l'attend dans
2: toujours
0: le train.
2: Pas.
0: Non, toujours pas. Ah, mais... c'est un trésor du Vaucluse, ça c'est vrai. Mais non, ça marche pas. Je suis un des trésors du Vaucluse. Je serai bientôt à la fête avec un dress code blanc et orange.
2: Ça pourrait.
0: Bon, ça pourrait, oui. Plutôt noir hein, quand même. Elle est souvent
2: ouais,
0: noire, Mireille Mathieu.
2: Noir,
0: ouais. 04 90 14 04 04. Bonne chance pour cette nouvelle énigme. Et il vous reste un petit peu de temps pour jouer avec nous et peut-être gagner hein, une semaine à deux au Festival Off d'Avignon pour fêter les 60 ans du festival.
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0: Et le groupe téléphone qui s'invite dans votre radio. Le jour s'est levé.

0: Fun. Et Jean-Louis Aubert, bien sûr, le jour s'est levé. Jean-Louis Aubert qui nous a régalé le 25 mai dernier avec le concert à Villesauzon, concert caritatif pour sauver une partie du toit de l'église, rénover le toit de l'église de son village d'enfance, Villesauzon. Il y a eu aussi pas mal de goodies qui ont été créés ce jour-là, des t-shirts notamment. On a fait des affiches pour grossir la cagnotte. Bah, c'est pas terminé parce qu'il y a une cuvée Jean-Louis Aubert qui est en vente depuis ce temps-là, depuis l'époque du concert, avec la cave Terra Ventoux. Plus de 1000 bouteilles ont été produites. Sur les 1000 bouteilles, 1360 exactement, 10 euros la bouteille avec modération et 2 euros sont reversés à l'association de sauvegarde de l'église, qui précise que les dons autres qu'en achetant une bouteille ou un t-shirt sont toujours possibles via la Fondation du Patrimoine sur fondation-patrimoine.org.
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0: Avec l'emploi, on fait une petite pause pour le jeu, mais on revient dans un instant à bord du Vaucluse Express. On cherche une assistante ou un assistant administratif à Piolenc dans une filiale de santé. C'est Elévi qui recrute un CDI. Vous serez chargé de la réception des appels, de la constitution et de la gestion du dossier patient. Vous assurez l'accueil téléphonique, l'actualisation des données, des informations, la rédaction des comptes rendus santé, le suivi administratif et l'organisation des transferts administratifs des dossiers patients. Vous êtes candidat? Eh bien, on cherche une personne qui a déjà travaillé dans le secteur de la santé sur un poste de secrétariat médical, par exemple. Vous devez maîtriser les outils informatiques comme PackOffice, avoir une connaissance du logiciel SAP ou SAP. Ça serait un plus. Vous êtes rigoureux, polyvalent, vous savez travailler en équipe, vous êtes réactif, organisé, ponctuel, positif, empathique, vous avez un bon relationnel et une bonne expression orale, vous êtes respectueux du secret médical, et bien rejoignez cette entreprise. Rémunération à partir de 1900 euros, mensuel brut, prime qualité trimestrielle, une participation au bénéfice de l'entreprise, des titres restaurants pris en charge à 60% par l'employeur, des avantages CSE comme des chèques vacances, des chèques cadeaux, une prise en charge à 70% des abonnements de transport en commun et une formation continue et l'accompagnement pour des formations lors de prise de poste. Vous voulez plus d'infos? Appelez-nous 04 90 14 04 04 et on vous donne le numéro de l'offre France Travail.
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0: Je suis un des trésors du Vaucluse et je serai bientôt à la fête avec un dress code blanc et orange. Mais que suis-je? Eh bien, peut-être qu'on aura une bonne réponse après Eddie Mitchell qui chante la dernière séance avec Ici Vaucluse.

0: avec la bonne IGP qui va bien. La petite étiquette pour reconnaître que c'est un bon melon. Chef Julien, vous dites quoi?
1: Je vais dire, Marilyn, que c'est une mauvaise réponse.
0: Oh là là là là. Ah aussi, on est chaud chaud cacao, mais c'est pas la bonne réponse.
1: Et ouais, c'était pas la,
0: non, c'est pas exact.
1: La réponse attendue. Ouais, ouais.
0: Désolée, Marilyn. Passez une bonne journée à Maubec. Merci à vous. Au revoir.
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0: Marie joue à Entrechaux. Bonjour Marie.
3: Bonjour.
1: Bienvenue. Salut Marie.
0: Julien, chef Julien est impatient d'écouter votre réponse.
1: Oui.
3: Alors moi, je propose la fête du melon. Melon en fête à Cavaillon.
0: Ah oui, c'est pas pareil. Le melon est une chose, la fête du melon, c'en est une autre.
3: Voilà.
0: Évidemment. Pour le dress code, vous pensez qu'il y a un dress code pour cette fête?
3: Ah oui, c'est le dress code, c'est une tenue blanche avec une touche d'orange.
0: Ouais, je vois que vous êtes bien renseignée. Vous allez la faire ou quoi, cette fête
1: du
0: melon?
1: Pour supporter l'équipe de la Hollande, c'est ça?
3: Voilà, c'est ça.
0: Vous y allez ou pas à la fête du melon?
3: Et non, je travaille.
0: Ouais, dommage. Fête du melon à Cavaillon. C'est une belle fête à vivre d'ailleurs avec ici Vaucluse et ça sera les 3 et 4 juillet. Qu'est-ce qu'on dit, chef Julien, à Marie?
1: On dit que c'est exactement la réponse que j'attendais.
0: Oui, effectivement, il y a un dress code pour les festivités, blanc avec cette fameuse touche d'orange, vous l'avez dit. Il y aura de marché au melon, produit du terroir samedi toute la journée, des jeux de piste géants pour les petits et les grands, des démonstrations culinaires avec notamment Jean-Jacques Prévost qui était un de nos invités cette semaine sur la place du Clos de 9h à midi. Et puis il y aura toute la journée des animations, peña, démonstrations culinaires aussi l'après-midi, des danses provençales. Et le soir à 22h, samedi, Marie, vous savez ce qu'il y a?
3: Ah non.
0: Le roussetaille. Vous savez ce que c'est le roussetaille?
3: Ah non, c'est quoi?
1: Le roussetaille.
0: Le roussetaille, pardon.
3: C'est
0: le passage de 100 chevaux en liberté sur deux tours. Et là, ça va être vraiment, avant de laisser place au DJ, ça va être un événement exceptionnel. Le roussetaille, c'est ça, chef Julien?
1: J'ai l'impression que c'est un peu comme une pégoulade.
0: Ben voilà, on fait la pégoulade. Bon, en tout cas, Marie, bravo, c'est la bonne réponse qu'on attendait, la fête du melon à Cavaillon, 3 et 4 juillet. Marie, le téléphone va peut-être ressonner dans moins d'un quart d'heure pour vous offrir 500 euros de place pour le Festival Off.
3: Génial, j'attends.
0: Eh ben, je vous souhaite bonne chance, Marie.
1: Bonne chance, Marie.
3: Merci.
0: Passez une bonne journée. À bientôt. Merci.
3: Bonne journée,
1: au revoir.
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0: Bon, allez, j'ai encore envie de jouer avec une dernière énigme, chef Julien, pour la dernière du train.
1: Allez, ça
0: Express.
1: Bon, allez, ça va que c'est vous.
0: Je vous offre un indice et je vais vous dire, je vais vous offrir un indice qui parle tout seul.
1: Ah,
0: ça veut dire que ça va être facile pour la dernière. Je suis une petite Française née en Provence. C'est pas beau, ça. C'est facile,
1: j'allais dire quelque chose, mais est-ce que c'est la bonne réponse?
0: Non, ne dites pas. Je suis une petite Française née en Provence. Allez, c'est cadeau pour la dernière du Vaucluse Express. Vite, vite, vite, 04 90 14 04 04.
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0: Shakira qui nous accompagne pendant toute cette Coupe du Monde, hein, puisqu'elle chante l'hymne officiel. Là, c'était Waka Waka. Les Bleus jouent ce soir. Je vous rappelle que vous pouvez envoyer des messages vocaux pour soutenir les Bleus sur le WhatsApp d'ici Vaucluse, 04 90 14 04 04.
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0: Allez, dernière,
2: dernière sortie ouais, de notre Micheline.
0: Dernière étincelle avec notre train Vaucluse Express avant de le mettre au garage pour tout l'été. On a une dernière énigme à vous proposer. Et alors, je suis une petite Française née en Provence. Ça parle tout seul, ça doit vous aider. Chef Julien, est-ce qu'on va enfin avoir droit à la réponse que vous attendez depuis le début de la saison?
2: On va voir ça.
0: Fabienne, bonjour, allô dans l'Ardoise.
2: Salut Fabienne.
3: Bonjour.
0: Et bienvenue. Vous pensez alors, à qui?
3: Eh bien, je me suis trompée dans la précipitation. J'ai dit à l'assistante Mireille Mathieu, mais c'était pas ça, c'est Michel Thor.
0: Et vous avez proposé Mireille Mathieu, donc on est obligé de valider Mireille Mathieu pour votre réponse.
2: Oui, je prends la première,
0: Et c'était le private joke depuis le début de la saison avec Chef Julien. Hein, dès qu'on entame une nouvelle énigme, vous proposez Mireille Mathieu. Est-ce que c'est Mireille Mathieu?
2: Et je vais vous dire, Fabienne, que vous avez bien fait, puisque ce n'est pas Mireille Mathieu.
0: Désolée. Désolée, mais non. On est obligé de respecter votre première réponse et on ne peut pas valider une deuxième.
2: Ça aurait pu, hein, bah cela dit, ça collait.
0: Ça colle,
2: je suis d'accord.
0: C'est pas. Désolée, Fabienne.
2: Désolée.
0: À bientôt, j'espère, quand même. Merci à vous, allez, au revoir.
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0: Maria joue depuis Cheval Blanc. Bonjour, Maria.
4: Bonjour, bonjour à tous les deux.
2: Salut Maria.
4: Bonjour. Je pensais à Michel Thor.
0: Ah, pourquoi?
4: Ben, parce qu'elle a fait une chanson, La Petite Française.
0: C'est elle qui chantait la fameuse Petite Française née en Provence?
4: Oui.
0: Et c'est pour ça que vous pensez qu'on aurait mis ça, du coup?
4: Ben, je pensais à ça.
0: Ah ouais. Bon, alors, je sais plus comment ça faisait déjà, La Petite Française née en Provence, c'est quoi? Ça fait comment la chanson?
2: Redonner pour voir. Non.
0: Vous la connaissez pas?
4: Ah non, je connais pas les paroles.
0: Oh, allez.
2: On va essayer de l'écouter.
0: Allez.

0: Paris.
1: Est-ce que c'est la bonne réponse, chef Julien Michel Thor?
2: Ah là là, je crois que je suis obligé de vous dire que c'est la bonne réponse.
1: Oui.
2: Maria est la dernière gagnante.
1: Mais oui.
2: Du Vaucluse Express.
1: Maria, Michel Thor vous porte bonheur, effectivement, puisque vous remportez votre sélection pour dans quelques minutes maintenant pour gagner les 500 euros d'invitation pour le Off à Avignon. Est-ce que vous aimez Michel Thor, Maria?
3: Oui, j'aime bien.
1: Est-ce que vous savez quel est ton concert gratuit à Orange le 3 juillet prochain?
3: Ah, je le savais pas.
1: Et bien maintenant, vous le savez. Ça fait partie des animations gratuites offertes par la municipalité pendant tout l'été. Il y aura le concert des sosies, il y aura l'orchestre Laurent Conta, il y aura François Valéry. Et le 3 juillet, c'est Michel Thor qui sera en concert gratuit à Orange.
3: Oh, bon, super.
1: En tout cas, pour l'instant, Maria, bravo. Votre nom file dans la liste. Je vous laisse raccrocher tout de suite parce que le téléphone risque de ressonner dans 5 minutes.
3: Très bien, merci beaucoup.
1: Bravo en tout cas, bravo. Merci, au revoir.
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1: Et le temps d'écouter Demis Roussos dans un instant et on se prépare, en tout cas on donne toutes les coordonnées nécessaires à l'ordinateur pour vous appeler et vous offrir les places pour faire une semaine au Off à deux à Avignon.
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0: Patrice Roussos, qui était là dans votre radio, dans l'autoradio, Quand je t'aime. On revient dans moins d'une minute. Attention, c'est peut-être vous notre grand gagnant cette semaine.
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0: Allez, ça y est, on y est. Chef Julien, une semaine au off, 7 jours de spectacle à deux tous les jours, 500 euros de cadeaux à partir du lundi 6 juillet et ça sera jusqu'au dimanche 12 juillet. Eh bien, on va désigner un grand gagnant, une grande gagnante pour aller voir une Clémentine Célarier, l'étrangère d'après Camus, enfin d'après l'étranger hein, de Camus, Hélène Sido, l'humoriste vauclusienne qui jouera au off encore cette année, pour aller voir des darons mis en scène par Michel Bernier, les carnets d'Ukraine avec Hugo Clément, c'est de Michel Hazanavicius, ou encore Alil Vardar qui revient avec une comédie, 7 scènes de ménage avec Rebecca Hampton sur scène. Eh ben, écoutez, on a beaucoup de gagnants potentiels. Hein. Hélène a joué cette semaine comme Florence, comme Elisabeth pour trouver des énigmes. On a aussi Henri de Rochefort dans la liste des gagnants potentiels. Maria qui a gagné tout à l'heure, comme Marie. Qu'est-ce qu'on a eu aussi? Magali de Cavaillon et j'en oublie, j'en passe peut-être. Oui, Marie-France de Pernes. Alors, qui va gagner? Ça va sonner en direct chez vous. Et si vous ne répondez pas, ça sera bien dommage. Allô?
4: Allô?
0: Ah, mais c'est déjà là. Je voudrais parler
4: Pascal?
0: À Elisabeth. C'est vous, Elisabeth?
4: Pascal, oui.
0: Oui, c'est moi.
4: Bonjour.
0: Elisabeth, c'est vous la grande gagnante pour le off à Avignon?
4: C'est super. C'est toujours un plaisir de vous entendre, mais là particulièrement.
0: Ben, je comprends bien. Une semaine de spectacle super. À vivre à deux, Elisabeth. Qui va vous accompagner pour aller voir toutes ces pièces?
4: Des amis, je pense que je vais changer à chaque fois.
0: Eh ben écoutez, vous allez en tout cas faire des heureux. Mon cow-boy de Clémentine Célarier, entre autres, Nos histoires, L'étrangère, Solidesse d'Hélène Sido, Marlène Schaff, Queen is Born, Les darons, Cessez d'être gentil, Belle amie d'après Maupassant, Alil Vardar et Rebecca Hampton pour des comédies. Il y en a pour tous les goûts et vous allez vous régaler.
4: Ah, j'en suis sûre, j'en suis convaincue et merci beaucoup.
0: Et merci me qui fait...
4: Merci beaucoup, bien sûr.
0: Hein. Et ben, bien sûr. Elisabeth, on vous fait des gros bisous. Bon festival
4: bon
0: avec ici Vaucluse.
4: On se croisera sûrement dans le festival.
0: Bon, évidemment.
4: Merci beaucoup, merci à tous et toutes.
0: À bientôt et bel été, Elisabeth. Au revoir.
4: Je raccroche pas.
0: Non, raccrochez pas. Merci. Et à partir de lundi, bah vous jouerez bien sûr hein, tous les jours 11h midi, tous les jours 7 jours sur 7 d'ailleurs, avec un nouveau jeu, ça sera le jeu de l'été. Le cigalou sera à vous. Des cigales vont masquer des paroles de chansons et ça sera à vous de les retrouver pour gagner la semaine prochaine 150 euros de cartes cadeaux.

0: Vianney. Prends ma main de beau papa, c'était Vianney. Dans une minute, les infos du Vaucluse. D'abord, détour par le Damidoland. Valérie Damidou, Eric Bastien pour faire un point sur les matchs de la semaine.
1: Afin de préserver la santé mentale de mon partenaire, je ne dirai pas combien de candidats j'ai aujourd'hui, combien il en a. Comme ça, je vous laisse un peu réfléchir. Surtout, il n'est pas déprimé. Hein, petit canard.
2: Juste présenter mes excuses auprès de ma famille, encore une fois.
1: Parce on que. Sait pas.
2: Non, mais ils sont déprimés. Là, vous, ouais, tout le monde est au Xanax à cause de vous. Là, laissez-moi gagner.
1: On verra
2: laissez-moi
1: bien.
2: Gagner.
1: Allez, c'est la finale d'Otaquet. À tout de suite, mes petits chéris.
0: Ça sera tout à l'heure à 12h05. Et le cadeau de la semaine, deux places VIP pour le concert de Katy Perry le 12 juillet au Zénith de Nancy.
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0: Excellente journée, bonne fin de semaine. Nous sommes le 26 juin et il est midi. Place aux infos ici Vaucluse avec vous, Anouk Caron. Jusqu'à 37 degrés ressentis aujourd'hui en Vaucluse.
4: Notre département est pourtant en vigilance jaune aujourd'hui, excepté dans l'enclave des Papes qui est toujours en orange. Des températures difficilement supportables, notamment pour les personnes fragiles comme les femmes enceintes ou les nouveau-nés. Heureusement, à la maternité d'Avignon, l'air est frais et bénéficie d'un système climatisé, explique Véronique Legrand, sage-femme et responsable du pôle obstétrique, gynécologie, néonatologie à l'hôpital d'Avignon.
5: Sur Avignon, on a la chance d'avoir une maternité, un bâtiment qui date de 2010. Donc c'est un bâtiment neuf, récent, qui a bénéficié d'un air ventilé, rafraîchi. Donc les patientes, quand elles viennent en salle d'accouchement, il y a un air rafraîchi, et à la maternité aussi. Donc les conditions d'accueil sont particulièrement agréables sur le CH d'Avignon. Alors c'est pas le cas sur tous les établissements de France, hein, puisqu'il y a des établissements français qui datent des années 70, et ceux-là, effectivement, il va falloir qu'ils prévoient un plan de rénovation énergétique pour permettre d'avoir des conditions d'accueil plus favorables pour toutes ces patientes. Donc là, on aura une nouvelle élection présidentielle en 2027. Il faut vraiment que le gouvernement se saisisse de la réflexion de la rénovation des 60% des établissements hospitaliers qui, en 2050, vont devoir bénéficier d'une rénovation énergétique.
4: Et plus de 850 000 collégiens planchent toujours sur l'épreuve de français du brevet. Ça se termine dans quelques minutes. Plusieurs syndicats d'enseignants alertés sur les conditions de travail des élèves en pleine canicule. Mais le ministre de l'Éducation nationale assure que des pauses sont prévues durant les épreuves. Prudence, un incendie est en cours à Avignon, le long de la Durance, face à Nove et Château-Renard. Les pompiers sont sur place et sont en train d'éteindre ce feu de broussaille.
0: Les animateurs du périscolaire appelés à se rassembler dans une demi-heure à Avignon.
4: Devant les locaux du service boulevard Jules Ferry. Ils protestent contre le mauvais fonctionnement du service et dénoncent des problématiques de harcèlement. Les ambulanciers, eux, manifestent à Paris aujourd'hui. Franck Fauret, un Vauclusien, est sur place. Avec ses collègues, ils espèrent rencontrer la ministre de la Santé pour lui demander que leurs tarifs suivent l'évolution réelle de leurs coûts. Franck Fauret était notre invité ce matin pour en parler à 7h45. Son interview est à réécouter sur ici.fr.
0: Anouk, le monde du football vauclusien est endeuillé.
4: Emran, un jeune avignonnais de 15 ans, est mort avant-hier après plusieurs jours d'hospitalisation à la Timone à Marseille. Il est décédé des suites de ses blessures suite à un accident de jet-ski survenu ce dimanche à Cadrousse. Deux engins se sont percutés au niveau de l'île de la Piboulette. Fares, son ancien éducateur au club Vedaine-le-Pontet, est bouleversé par ce drame. Il connaissait très bien Emran.
6: Très attristé, c'est même un... Avec la chair de poule que je vous réponds actuellement, c'est Emran, c'était un enfant du club. C'est un petit que j'ai connu tout jeune, que j'ai entraîné tout jeune également. Donc très difficile. On marque le coup. On a aussi deux autres gamins qui ont été blessés aussi dans l'accident de Naïm et Iliane. Donc voilà, c'était très très très compliqué. C'était un petit qui était passionné par tous les côtés du football. Un petit qui dormait, qui mangeait ballon. Un petit adorable, aimé par tous. C'est pour ça que ça a ému une grande partie de la communauté football aujourd'hui. Très difficile d'avoir les mots justes à cet instant.
4: Et à partir d'aujourd'hui, une cellule psychologique va être mise en place au club pour ses coéquipiers. Vous retrouverez toutes ces informations sur ici.fr. À la Coupe du Monde de football, les Bleus affrontent ce soir la Norvège pour la troisième et dernière rencontre de phase de groupe. Le match débute à 21h, heure française, et sera à vivre en direct sur ICI Vaucluse. Exceptionnellement, Didier Deschamps ne sera pas présent ce soir. Il est rentré en France pour assister assister aux obsèques de sa mère. Ce sera donc l'entraîneur Guy Stéphan qui sera sur le banc des Bleus. Et puis désormais, ne dites plus le stade Orange Vélodrome, mais CEPAC Vélodrome. Le stade marseillais change de nom pour au moins 7 ans. La Caisse d'épargne a remporté le nouveau contrat de naming. La CEPAC qui remporte ce nouveau contrat avec un petit écureuil rouge qui sera visible sur la façade du Vel.
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4: Et Pascal, il continue de faire chaud aujourd'hui.
7: Rassurez-nous, le Vélodrome sera toujours à Marseille.
4: Ah, of course.
7: Ça va. La chaleur toujours au programme, vigilance jaune Vaucluse, orange pour l'enclave des Papes et des températures toujours en ressenti très très hautes. 37 à 38 en ressenti, 34 à Sceaux, 38 à Cavaillon. Et pour ce week-end, ça ne descend pas beaucoup. Hein. 37 à 38 prévu demain, samedi, avec toujours un vent de sud-ouest faible. Et pour dimanche, la nuit de samedi à dimanche sera chaude d'ailleurs. Hein. 23 degrés pour les minimales. Et dimanche, pareil, chaud toujours, 36, 37 en pleine, 32 dans le pays de Sceaux. Bonne journée à vous.
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1: Bonjour la France, j'espère que tu vas bien la France. On a tous chaud et on s'aime quand même. C'est la finale aujourd'hui.
2: Oui, bonjour.
1: Ça va Éric Bastien?
2: Bonjour, écoutez, on est vendredi.
1: Ouais, je c'est ravioli.
2: Non mais je pensais faire un petit peu mieux, mais on est quand même sur une égalité.
1: Oui, bon, on a 2-2 quoi, il croyait qu'il allait mettre minable. Mais c'est non, vrai. Mais non, pas du tout.
2: Deux candidats chacun.
1: Voilà, on a deux candidats chacun qui vont s'affronter pour gagner soit en premier prix, deux places VIP pour assister au concert de Katy Perry.
2: C'est bien pour un début de week-end, ça.
1: Ouais, ça sera le dimanche 12 juillet au Zénith de Nancy. Donc vous aurez évidemment un espace privatif pour faire un petit cocktail dînatoire, des boissons à discrétion, un parking réservé, 100 euros de carburant pour aller là-bas. Et puis vous passerez la nuit dans une suite pour deux personnes avec les petites déj. Donc ça c'est le premier prix. Le deuxième prix c'est quoi?
2: Bah, attendez, vous cherchez un bon café? Mais pourquoi vous cherchez encore Valérie? Tu le sais, c'est Joe Malongo, notre légende habituelle. Tous les jours, du lundi au vendredi, il prépare avec toutes ses
1: dosettes et...
2: Non parce qu'il c'est comme le Père Noël. Il a des petits lutins qui travaillent pour lui dans son atelier. 32 dosettes, ouais.
1: Et six verres en verre.
2: Bien sûr, pour une cafetière extraordinaire.
1: Et toute la semaine, je vous rappelle qu'on a fait gagner aussi les perdants. Puisque quoi qu'il arrive, tous ceux qui participent à l'émission gagnent deux places pour aller au cinéma avec un film ici qui s'appelle Les Parfaits, arnaque en famille avec Audrey Fleureau et Ramzy Bedia. Il est l'heure à présent, eh bien...
2: Oui, il est temps. Hein.
1: Ah, il est temps d'accueillir nos finalistes de la semaine, Mathieu, Florence, Anne-Sophie et Guillaume. Comment?
2: Bonjour.
1: Ça va?
9: Bonjour.
2: Bonjour.
1: Vous êtes en forme? Vous êtes tous prêts à gagner?
10: Oui.
9: Oui.
1: Très bien. Alors, la première demi-finale, c'est Mathieu, ici Lorraine, contre Florence, ici Pays de Savoie.
2: Un chacun.
1: Voilà. Bah oui, tu vas pas le répéter 50 fois. Oh là là. On dirait une personne ancienne. Alors,
2: et allez, Florence.
1: La deuxième demi-finale, ce sera Anne-Sophie contre Guillaume.
2: Un chacun.
1: Aïe, aïe, aïe, aïe. J'appelle la Fédération française des EHPAD. Pouvez-vous récupérer votre prototype? Alors, Mathieu et Florence, comment ça va?
9: Bah, moi, ça va bien. Très, très bien, chaudement, mais ça va.
2: Ben oui.
1: Ok, Mathieu, combien il fait chez toi?
10: Il doit faire 27.
1: Oh bah, du
10: dans la maison.
1: Dans la maison. Ouais, c'est déjà pas mal, hein, parce que chez moi, il fait 31. Comment te dire? Alors, tu as 46 ans. Je rappelle que tu habites à Terreville. Tu étais avec nous mercredi. Tu as des poissons rouges, des perruches et un lapin. Alors, on n'en avait pas parlé, mais alors tout le monde t'appelle Chacha. C'est drôle, ça, pourquoi Chacha?
10: C'est par rapport à mon nom de famille, en fait.
1: Ah, voilà, d'accord. Parce que Mathieu, normalement, c'est Matt, non?
10: Oui, c'est Matt, mais... Quelqu'un un jour m'a appelé Chacha et c'est resté depuis des années.
1: Ah, Mike.
2: En même temps, maths, ça va bien avec échec. Hein. Échec et maths. Ouais. Voilà.
1: Merci, Kinan, qui, de plus en plus, à chaque fois qu'il vient participer à l'émission, sa casquette s'enfonce tellement il a honte. Voilà. Alors, tu as une petite manie qui m'a fait beaucoup rire. Il paraît qu'avant de manger les aliments, tu les renifles. Pourquoi?
10: Ah, ben, je renifle tout ce que je mange, oui. Je ne sais pas, c'est un toc. J'ai peut-être peur d'être empoisonné.
1: Ah ouais, d'accord, mais tu crois que tu vas sentir le poison s'il y a du poison?
10: Non, mais c'est surtout l'odeur qui donne l'appétit, donc je pense que c'est lié à ça.
1: Ok.
2: Les animaux, ils font ça. Ouais, ils sentent tout.
1: Bah, les animaux, oui, bah oui, surtout les petits chiens. Ouais. Voilà. Alors, je vais te poser la première question, vrai ou faux, afin que tu puisses gagner le premier point, car tu vas le gagner.
2: Merci de me rappeler.
1: Je le sais. Tiens, une petite musique d'ambiance. Ah, Volvic, un volcan s'allume.
2: Une Valérie s'éteint.
1: Voilà. Alors, écoute bien cette question, Mathieu. Il existe un volcan en Indonésie qui crache de la lave bleue. Il existe un volcan en Indonésie qui crache de la lave bleue. Vrai ou faux? Top chrono, 5 secondes.
10: Je dirais vrai.
1: Eh bien, t'as bien raison. Il s'appelle le Kawajen. Il est célèbre parce qu'il a des flammes bleues qui sont visibles la nuit. Et en fait, bon, c'est pas vraiment de la lave bleue, c'est les gaz qui s'enflamment et ça fait du bleu. Mais on dirait vraiment le la lave bleue. Premier point pour Mathieu.
2: Bon, et comment ça, Florence, depuis lundi?
9: Ça va très bien, merci. Et vous, Eric?
2: Ça va. Écoute, je suis content de te retrouver, de jouer avec toi. T'as été super à l'aise lundi à Chapéry, en Haute-Savoie, avec ton chéri Jean-Sébastien. Et puis toute la petite famille. Est-ce qu'on avait parlé de ton charou, Aïka? Je ne sais pas si on avait parlé de ton charou, hein.
9: Non, pas du tout.
2: Voilà, c'est bien de mettre à l'honneur les chats.
1: Moi, j'aimerais savoir comment ça s'appelle, les habitants de Chapéry.
2: Chapérien.
9: Voilà, parfait.
1: Oh, oh là,
2: pas là,
1: là,
2: là. Chapérienne, exactement. Florence qui est bénévole l'hiver auprès du Secours Populaire. Ça, c'est top. Et tu tiens le magasin solidaire. C'est
1: le magasin, ouais.
2: Le magasin.
9: Oui.
2: Oui, ben c'est bien.
9: Tout ça, c'est ça.
2: Ben c'est chouette, ça, d'aider le Secours
9: Populaire. Il faut les aider, hein, il faut les soutenir.
2: Il faut aider tout le monde.
1: Ben, c'est important. Puis alors, pour les SDF en ce moment, la canicule, c'est pas...
2: Exactement.
1: C'est pas... N'hésitez pas à donner de l'eau aux gens que vous voyez seuls dans la rue.
2: Et oui, Florence adore les lotos de village. Elle gagne souvent. Je vous rappelle qu'elle gagne même beaucoup, puisque à Annecy, elle avait gagné une voiture décapotable en jouant au casino. Elle est très chanceuse, la nana. Mais ouais, on en a parlé cette semaine. Ah non, mais là, je me sens bien avec toi, Florence. D'ailleurs, on va jouer. On va tout de suite montrer à quel point on est au taquet. Je crois que c'est le titre de l'émission.
9: Allez, on y va.
1: Oh là là.
2: Ouais,
1: là,
2: tout à fait. Là. Voilà, ça c'est
1: qu'est-ce
2: pas...
1: qu'il y a? Tu t'es coincé le pied?
2: Non, j'ai voulu faire une voix de ténor, mais je crois que c'est pas ça. Un chanteur ténor possède une voix très grave. Est-ce que c'est vrai ou faux? Top chrono, 5 secondes. Ça vaut un point. Un ténor, c'est très grave?
9: Ta voix, je dirais faux.
2: Tu dis faux. Le ténor possède, ta raison, possède au contraire l'une des voix les plus aiguës chez les hommes.
9: Un point.
1: C'était quand même sur le gong, hein, la réponse.
2: J'ai pas entendu. Bah,
1: Maître Coupez, intervenez. Parce que,
2: bon, non, avec la canicule, j'ai plus notion du temps, vous savez. Donc,
1: Donc,
2: mais il faut qu'elle fasse gaffe la
1: Mathieu,
2: prochaine fois.
1: Mathieu, je te donnerai un petit avantage sur la prochaine question. Voilà.
9: Eric aussi pour moi.
1: Non, tu viens de l'avoir, ton avantage, mon petit chat. On t'a laissé répondre après le gong.
2: Fini la joker.
1: Alors là, c'est pas le tout, mais vous écoutez ici, vous vous dites, mon Dieu, il fait chaud. Qu'est-ce qu'elle va nous mettre comme musique pour supporter la canicule?
2: C'est
1: vrai, là.
2: C'est quoi?
1: Là, c'est 1988. Hein, alors, moi aussi, un de mes chanteurs préférés de quand j'étais ado, c'est Étienne Dao, Le monde est bleu comme toi. Allez, bleu comme toi, je vous aime, à tout de suite.

0: comme toi, Étienne Daho. Ah.
1: Quelle voix de ténor.
0: Vous avez vu, hein, 1988, Étienne Daho. Ah mais non, c'est une voix aiguë, les ténors.
1: Oui, donc...
0: Moi, j'ai pas une voix aiguë, quand même.
1: Non, allez, jingle.
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0: La voix de taquet, une voix de ténor, un peu.
1: Oh là là.
0: La voix qui parle de temps en temps, là.
1: Bah non, il a une voix plutôt grave, au contraire.
0: Ah, d'accord.
1: Cherche le nom de la personne qui a une voix grave.
0: Alain Gazal.
1: Voilà. Bah Alain, il a une voix un petit peu de séducteur.
0: Ah bah, c'est un beau gosse, Alain, attendez. C'est la voix de la radio, hein.
1: Eh bah, c'est super. Alors, nous allons évidemment passer au quiz musical. C'est un petit peu un moment difficile parce qu'il va falloir connaître la chanson. Bon, je sais que Mathieu était assez doué en chanson française, on va pas se mentir.
3: Oui.
1: Bah, comment il ose pas trop dire qu'il est bon ou pas. Il est bon. Allez, alors, écoute-moi bien. C'est des tubes vraiment d'été. Hein. Le truc, évidemment.
0: Un peu sadique, voilà.
1: Bah, l'autre, c'est un sadique, hein, je te le dis tout de suite.
0: Oui,
1: c'est lui qui prépare les quiz.
0: Ça donc, rime avec Eric. Hein,
1: oui, alors, sadique comme il est, figure-toi que là, d'habitude, on a quand même 10 secondes d'extrait. Puis ceux du non, fait chier. Non, je vais leur compliquer la vie. Et là, vous allez avoir 5 secondes pour reconnaître l'artiste. Il y en a un après l'autre. Donc, concentre-toi bien, mon petit bonhomme. On y va, c'est parti.
4: On dirait le sud.
1: Qu'est-ce que c'est ? Qui c'est qui chante ?
3: Nino Ferrer.
1: Nino Ferrer. D'accord ?
0: J'aurais dû mettre 2 secondes.
1: Oh, et ça suffit maintenant hein, de traumatiser les candidats, là. Ah, nom de Zeus. Oui, bien sûr, le sud. Le sud. Down. 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On adore cette chanson.
0: Bien sûr.
1: Bravo Mathieu, ça te fait donc un premier point. Alors, même punition avec la deuxième chanson à reconnaître. Il nous a mis 5 secondes.
0: 5 secondes.
1: T'es content de toi ?
0: Pour l'instant, c'est bien. Il a trouvé, hein.
1: Oui, oui, mais enfin, t'es content de toi ?
0: Pour l'instant, ça va.
1: Allez, écoute bien.
0: Je suis toujours content de moi.
1: Ça, on le sait. Allez, écoute bien.
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1: Alors, qu'est-ce que c'est ?
3: Thierry Hazard.
0: Franchement, je vous mets 2 secondes la semaine prochaine. C'est pas possible.
1: Mais tu arrêtes maintenant de traumatiser tout le monde, là. Ça suffit,
0: trop
1: oui.
0: Simple.
1: Bien évidemment, c'est Thierry Hazard. Le jerk.
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5: De la musique pop.
1: Ouais, sur de la musique pop.
0: Exactement.
1: Ça te fait donc 3 points, Mathieu. Bravo.
0: Florence, alors comme ça, on collectionne les parfums.
6: Oui.
0: Bah, raconte-moi un petit peu.
6: J'adore les garder.
0: Et alors pourquoi ? Je sais pas, c'est quoi ? C'est le flacon ? C'est la beauté des flacons que tu aimes ?
6: Non, c'est pour le souvenir aussi, les cadeaux qu'on m'a offerts, des enfants, des gens qui m'apprécient, et puis pour pas les jeter en fait.
0: Ok, donc tu gardes les bouteilles de marque, même vite, t'en as quoi,
6: voilà.
0: Combien ?
6: Une trentaine.
0: Ça va.
6: Ouais.
0: Allez, voici donc ton quiz, comme tu l'as compris dans la sadicité, sadisation, de sadique quoi.
1: Oui.
0: J'ai mis que 5 secondes. Voici le premier extrait.
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0: Eh ben, qui chante ? Pardon ?
6: Étienne Daho.
0: Non,
1: et j'étais sur la route toute la sainte journée.
0: Tu crois que c'est Étienne Daho ça ?
1: Et non.
0: Mais non, c'est là, Gérald de Palmas.
1: J'étais sur la
4: route toute la sainte journée.
0: Ah ouais.
4: J'ai pas vu le doute en toi s'immiscer.
0: Ah, j'aurais dû inverser là avec Mathieu.
1: Mathieu, tu l'avais bien sûr.
3: Ouais, je l'avais aussi.
1: Bah oui, Mathieu, c'est une pointure en chanson.
0: Ouais, pointure.
1: Le seum international.
0: Tu l'as vu mon 43
1: hein. Ouais, je l'ai vu, ouais. Tu l'as
0: allez,
1: vu mon 250
0: hein. Voici un deuxième, dis donc Florence.
6: Ouais.
0: La France compte sur toi, s'il te plaît.
6: Bah ouais, je crois que je vais voir.
4: MD, dis-moi oui.
0: Ah si, il y a les titres de la chanson dedans. Bah voilà Florence.
1: Dis-moi oui.
6: C'est pas tout perdu.
0: Non mais
1: Andy, bon.
0: Jamais.
1: Alors Mathieu tu as 3, Florence tu as 2. C'est pas mal. Voilà, je veux dire voilà, Mathieu tu restes bien.
0: On a connu
1: bien...
0: quand même des candidats bien meilleurs que ça, mais bon après.
1: Alors, je serai toi, je rangerai mon seum de part de vers moi dans ma petite poche parce que là tu es ridicule.
0: Ouais.
1: Bien, allez, on va tout de suite écouter un truc qu'on adore, ça sent l'été, ça sent les vacances. C'est ce que j'écoutais quand j'étais petite. D'ailleurs, c'est sorti l'été de la canicule, 1976, comme quoi tous les 50 ans, je pense qu'il y a une canicule.
0: Tu n'es pas petite en 76.
1: Bah, j'avais 11 ans.
0: En 76?
1: Bah oui, je suis née en 65. Voilà, donc j'étais petite, j'étais à l'école.
0: C'est pas votre âge.
1: Elle est Elton John et Kiki dit I don't go breaking my heart. Allez, vous écoutez ici, on vous aime à tout.

0: Elton John et Kid Idi avec Don't Go Breaking.
1: Kid Idi,
0: Don't Go Breaking My Heart. C'est vrai que c'est Kid Idi, oui, pardon. Kid Idi, vaut mieux.
1: Oh là là là là là.
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1: C'est
0: la fin de saison.
1: C'est un peu problématique. Hein. Alors, Mathieu, ici Lorraine à 3. Florence, ici Pays de Savoie à 2. Mathieu, si tu l'emportes, tu l'emportes.
0: Encore une grande phrase.
1: Encore une grande phrase.
0: Si tu l'emportes, tu l'emportes.
1: Voilà, hein, donc Terville compte sur toi, la Moselle compte sur toi, voilà, tes enfants comptent sur toi.
0: Tu l'emportes, tu l'emportes. C'est bon.
1: La France compte sur toi, le Damidoland compte sur toi. Il y a un moment donné.
0: C'est avec ça qu'on va avoir deux thés dans Télérama, franchement.
1: Mais tu cherches à avoir deux thés dans Télérama, quoi ?
0: Pas du tout.
1: Ah bon, d'accord, parce que si c'est à ton but, il faut que tu ailles bosser à France Culture. Hein. C'est pas ici qu'il faut bosser.
0: On les salue.
1: On les salue, je les adore. Mais là, tu auras peut-être deux thés dans Télé Z. Alors, mon petit Mathieu, comment tu te sens ? Est-ce que ça va pulser, là ?
3: Un peu stressé, là, oui.
1: T'es un peu stressé?
3: Je le sens quand même.
1: Non, moi je le sens bien parce que t'as une culture incroyable.
0: Une France culture incroyable.
1: Je pense que tu vas totalement triompher. Tu vas totalement l'emporter, Mathieu. Je crois en toi. La France compte sur toi. Vraiment. Allez. Écoute bien cette question qui est une question d'une facilité à toute épreuve.
0: C'est pas normal.
1: Bon, c'est pas moi qui fais les questions, donc tu verras ça avec les auteurs. Mmh. Alors écoute bien. De quel sitcom sont issus les personnages Nicolas, José, Lali et Bénédicte, qu'on appelait Béné? De quel sitcom sont issus Nicolas, José, Lali et Béné, alias Bénédicte? Top chrono, 10 secondes.
3: Hélène et les garçons.
1: Ta ta ta ta ta ta ta da da.
0: Paolé.
1: Yalla, écoutons ce générique de la mort. Une fille. Et voilà, bravo. Tu vois, j'avais pas dit que c'était le meilleur. Voilà, c'est tout ce que j'ai à dire.
0: Ouais.
1: Voilà, tu joues pour la gloire maintenant. Bonne soirée à toi.
0: Bon, comment ça on joue pour la gloire là?
1: Bah parce qu'elle a 2, il a 8. Donc même si elle marque 5, ça lui fait 7.
0: Florence.
4: Florence. Bah, moi, je suis triste.
0: Bah, moi aussi, je suis triste, Florence.
4: Y a pas une question bonus?
0: À la rentrée, peut-être, mais là, on l'a pas prévu, là, aujourd'hui.
1: Bah, non, à la rentrée, pas de session.
0: Bon, Florence, alors, je te pose quand même la question, parce que t'es sympa, et puis parce qu'on t'aime, qu'on a envie de passer. Tu sais quoi? Juste avant la question, vous allez voir que c'est raccord, parce que, bon, là, on est mort, quoi.
1: On y va, allez-y.
0: Oui, non, il lui faut toujours un mouchoir en papier dans la main.
4: Oui.
0: C'est une circonstance aujourd'hui, quoi. Mouchoir en papier, on pleure la défaite, quoi.
1: Mais pourquoi il te faut un petit mouchoir en papier dans ta main?
4: En fait, c'est un anti-stress, ça me détend, c'est pour me soulager, c'est pas top en fait.
1: Mais pourquoi tu t'achètes pas des très jolis mouchoirs en tissu par exemple?
4: Bah non, parce qu'il y en aurait partout, des fois j'en ai 10 dans mon lit, alors il me faudrait une collection.
1: Ah oui, d'accord, ok, bon ok, très bien.
4: Ouais, non.
0: Bon, écoute, voici quand même cette question. On va sortir avec les honneurs parce qu'on est comme ça, Florence. Dans quelle ville de France trouve-t-on une statue? Je parle pas de celle qui est la statue d'Amidoland, là, qui est. C'est Angoulême qu'elle est, non? À Montélimar.
1: À Montélimar,
0: oui, c'est vrai.
1: Bon, vous savez, j'en ai un peu partout, à Guingamp.
0: Ça, c'est sûr, vous mettez partout, ça, on le sait. Dans quelle ville?
1: Je vais appeler la DRH et je vais lui expliquer comment tu me maltraites.
0: Dans quelle ville de France trouve-t-on une statue surnommée les 400 culs? Existe vraiment, hein. Les 4 sans cul. Top chrono, 10 secondes. Une ville en France.
4: C'est à Chambéry.
0: C'est comment?
4: À Chambéry.
0: Mais t'es pas un peu du coin, toi?
4: Bah si, je suis de Haute-Savoie.
0: Eh bah oui, donc voilà, forcément tu le sais. Et tu as raison, c'est Chambéry. Il s'agit d'une fontaine en fonte érigée en 1838 que tu connais, représentant 4 éléphants réunis à l'arrière-train. Alors tu vas d'autant plus le regretter parce que c'est ta région. Mais tu l'as compris, malgré le fait que tu marques des points, ça ne suffira pas.
1: Bah non, parce que ça fait 7 et Mathieu, tu as 8. Donc Mathieu, tu as bien compris, mon petit chat, que tu es en finale. C'est magnifique.
0: Bravo.
3: Je tiens à féliciter Florence aussi quand même.
4: Okay. Ouais, félicitations Mathieu, c'est très bien.
0: Bah, avec des places de ciné, Florence.
1: Bah, bien sûr qu'elle a des places de ciné, Florence.
4: C'est déjà un cadeau.
1: C'est déjà un cadeau, ma petite chérie. Alors écoutez, là, c'est le moment de la réclame. Et puis on se retrouve après pour la deuxième demi-finale avec Anne-Sophie et Guillaume. A tout de suite.
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1: Je vous rappelle que c'est la finale. Mathieu, un candidat à moi, vient de se qualifier. Il reste Anso et Guillaume. Je vous rappelle les prix. Premier prix, 2 places VIP pour assister au concert de Katy Perry le dimanche 12 juillet au Zénith de Nancy, avec un accueil digne des plus grandes stars de la planète. Et puis une nuit dans une suite pour 2 personnes. Sinon, la machine à café Malongo, les 32 dosettes à paillettes et les 6 verres en diamant. Et évidemment, pour tous les perdants, 2 places de cinéma pour aller voir Les Parfaits Arnaques en famille, un film ici avec Audrey Fleurot et Ramzi Bedia. Voilà, allez, on reprend. Alors, Anne-Sophie, comment ça va?
8: Ça va très bien, merci, et vous?
1: Bon, moi ça va, écoute, j'ai mon premier candidat qui vient de se qualifier pour la finale. Je suis joie et bonheur. Alors, je rappelle que tu joues avec ici, Sud de Lorraine, que tu habites à Sanché, dans les Vosges. Comment il fait aujourd'hui dans les Vosges?
8: Très, très, très chaud.
1: Ah, même dans les Vosges, mon Dieu!
8: Combien... Même dans les Vosges.
1: Oh là là là là là là. Bon, il fait combien?
8: Comme quoi, personne n'est épargné. Hein.
1: Ah bah non, ça c'est sûr. Il fait combien chez toi, là?
8: Oh bah, si je laisse la voiture en plein soleil, je monte à 38.
1: Oh my God. Eh ben voilà. Alors.
8: Ah oui, ouais.
1: Mais ben oui, tu fais attention à ton petit chien, là. T'as un petit chien qui s'appelle Milou, tu fais attention
8: oui.
1: à lui. Mais ouais, les urgences vétérinaires, hein, le 31-15, sont débordées parce que les gens ne calculent pas. Le bitume, c'est ben chaud voilà. et les vétérinaires ben sont oui. débordés par les brûlures de coussinets.
8: Ben voilà. Les gens, ils sont pas malins.
0: Hein. Faut tout refaire.
1: Mais non, enfin, franchement, c'est.
0: Ah si, mais t'as raison, le bitume, il faudra adapter.
1: Mais hein, évidemment, mais surtout, et puis alors, je ne parle même pas des gens qui oublient ou leurs enfants ou les animaux dans les bagnoles. Alors, ma chérie, tu vas évidemment gagner tout de suite, absolument tout de suite, ton premier point. Comme ça, le ton sera donné. Tiens, je te mets une petite chanson.
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0: Vous portiez déjà vos chaussures, vos tiergues à cette époque-là.
1: Alors, je rappelle que je vais appeler la DRH. Parce que depuis 2 saisons, j'en ai pris plein la gueule. Et là... C'est la fin de la saison ce soir.
0: Je me lâche.
1: J'en ai marre en fait. Ouais, hein, ouais, voilà. Alors, écoute bien la question. Pour dissuader les voleurs de vélo, il existe désormais un anti-vol qui pue le cadavre. C'est-à-dire, tu voles le vélo et ça pue.
0: C'est
1: mais ça pue la mort vraiment. Donc, est-ce que c'est vrai ou faux? Top chrono.
8: Oui, je dirais que c'est vrai. Il me semble avoir entendu parler d'un truc comme ça à la radio une fois.
1: Ouais. Ah, maintenant tu parles d'un truc. Eh ben oui, c'est vrai.
8: Oui, oui, oui.
1: Alors, c'est pas pour empêcher le vol, mais ça dissuade, hein, parce que l'antivol cactus, c'est la méthode radicale. Hein. T'essayes de casser le truc, ça libère un gaz, mais c'est horrible. C'est comme si c'était un cadavre en décomposition. Donc voilà, bravo, premier point.
0: Guillaume, avec ici Champagne-Ardenne à Reims dans la Marne. Guillaume, mon héros. Guillaume.
10: Mais oui, toujours là.
0: Mon rescapé, Guillaume. Mon Leonardo DiCaprio. On est à 2 doigts de couler, toi et moi, tu sais, mais.
1: Il n'y a pas 2 places sur la planche.
0: Il n'y a pas 2 places sur la planche. Et Valérie prend souvent la place, là, chaque semaine, le vendredi.
1: Valérie prend beaucoup de choses, mais elle emmène ses candidats.
0: Eh oui. Guillaume.
10: Oui, je suis là.
0: Je n'ai pas envie de sombrer au milieu d'un iceberg qui nous a fait du mal.
10: Oh,
0: Et quelqu'un qui est derrière toi va être parfaitement d'accord avec ce que je viens de dire. Alors Guillaume, je n'oublie pas que tu es mon roi, que tu es mon géant. Oui, je dirais même mon géant vert.
11: Oh, oh, oh.
0: Tiens, rappelons-le, tes potes t'appellent le géant vert.
1: T'appelles, ouais.
0: Ah, t'appelles. C'est Emric, c'est son pote Emric qui l'appelle le géant vert.
1: Il fait 2 mètres, il nous a dit.
0: Ben 1m97, oui. C'est ça?
10: C'est ça.
0: Ouais, je l'avais noté. Attends, 1 cm près ou 3, là, voilà. On est bien.
10: Oui, on n'est plus à ça.
0: Non, mais moi, je suis dans la précision, tu l'as remarqué.
1: Puis si tu mets des baskets, tu fais 2 mètres, hein, parce que voilà.
10: Bah,
1: c'est comme ça.
10: Je vais éviter de mettre les semelles compensées, hein, on va dire.
1: Oh, ce serait sympa.
0: Bon, on est plus en ambiance tout.
10: Je sais pas. Bon. On verra.
0: Guillaume, qui est donc en concubinage avec Jennifer, elle est là, Jennifer? Ça va?
10: Mais oui, justement, c'est elle qui parlait derrière.
0: Ah, c'est elle qui crie derrière. Et elle mesure combien, Jennifer, du coup?
10: Ah non, elle est plus petite que moi, elle fait dans les 1m55.
1: Les grands, ils aiment les petites.
0: Ah oui, 2 mètres, 1m55. Ah oui, voilà. Effectivement.
10: Il y a une différence.
0: Oui, je vois bien. Et du coup, tes enfants, ils ont été petits, ils sont plutôt... Ah bah non, ils sont petits encore, tu peux pas vraiment savoir. Noé, oui, il a 3 ans.
10: Ils grandissent vite quand même.
0: Hein. Oui, ça grandit vite, bien sûr. Question. Extrait.
12: Encore un peu de sucre, encore un peu de miel.
0: La langue, hein, qu'on a dans la bouche, la langue.
1: Est-ce que tu l'as ailleurs, toi, la langue?
0: La langue possède une zone pour le sucré, une zone pour le salé et une pour l'amer. Est-ce que c'est vrai ou faux? Top chrono, 5 secondes.
10: Oh, je dirais que c'est vrai.
0: Contrairement à une idée longtemps enseignée, il n'existe pas de carte des goûts sur la langue, mon ami. C'est donc faux. Toutes les zones peuvent percevoir le sucré, le salé, l'amer, l'acide ou encore l'unami. Voilà, preuve que nos papilles travaillent en équipe. Mais toi et moi, on fait pas une bonne team, là.
1: Ça y est,
0: ça démarre mal, là.
1: Là, je vous explique. On va s'ambiancer un peu, on va danser.
0: Oui.
1: Je vais essayer de lui remonter le moral, parce que là, il a envie de casser la tête à tout le monde. Allez, on s'ambiance et on se retrouve après. Vous écoutez ici.

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1: Et ici, nous sommes avec Anne-Sophie qui a un point et Guillaume. Voilà.
2: Ne laisse pas faire, Guillaume.
1: Alors, mon Dieu. Donc, Anne-Sophie, hein, est-ce que tu aimes chanter? Est-ce que tu reconnais bien les chansons françaises? Est-ce que tu es forte en quiz?
3: Alors, en général, j'en connais pas mal, mais il y en a toujours que on reconnaît la chanson, mais on connaît jamais l'interprète ni le titre. C'est ça le problème.
1: Ah là là là là, bah là, il va falloir être très fort parce que comme je l'ai dit précédemment, dans la saison précédente, cette personne hein, à ma droite a fait 5 secondes d'écoute. C'est-à-dire que bon, c'est totalement.
2: Ah, il s'est pas foulé, il a mis que 5 secondes.
1: Moi, je trouve ça inhumain. C'est-à-dire, c'est vraiment se moquer de.
2: Tu dis ça alors que ton candidat, là, il y a même pas un quart d'heure, il a gagné les 2 points.
1: Bah oui.
2: Ah ouais, bah alors, qu'est-ce que tu trouves ça inhumain? Moi, j'ai perdu.
1: Bah, c'est vrai, bah écoute, c'est pas grave.
2: Je le fais avec fair play.
1: Ouais, bon. Alors, t'as un porte-bonheur? Il paraît que t'as le premier collier de cadeaux de fête des mères que tes filles t'ont offert. Est-ce que tu l'as près de toi?
3: Ah, il est dans la voiture, il est accroché au rétroviseur.
1: Bon, alors, visualise-le bien. Il est en quoi? En nouille? Ou il est en quoi?
3: Non, il est en perle en bois.
1: Oh, c'est joli.

0: Alors, qu'est-ce que c'est, Top Chrono? Ça vient d'où?
1: C'est Garou de Notre-Dame de Paris.
0: Ta-ta-ta-ta-ta-la-la-la-la! Olé, oui! C'est un mot qu'on dirait inventé pour elle. C'est magnifique, un point. Alors, attention, voici la deuxième chanson.
2: Mes amis, mes amours, mes emmerdes.
0: Qui c'est qui chante?
1: Oh, mes amis, mes amours, mes emmerdes.
0: Mes amis,
1: alors je sais pas c'est
0: mes
1: qui.
0: Amours. Dis un nom, allez, vas-y, au pif. Vite.
1: Je sais pas.
0: Bon, bah, c'était Charles Aznavour.
3: Mes amis, bah oui.
0: Allez, mes amours.
1: Oh, alors là.
0: Mes emmerdes. Un. Bon, bah voilà, tu as quand même un point. Tu es en tête avec deux.
3: Guillaume. T'as entendu la phrase de la dame? Tu es en tête avec oui. deux. C'est pas à toi qu'elle s'adresse. C'est bien sa candidate.
0: Bah oui, c'est, oui. C'est pas lui mon candidat.
3: Guillaume, on est à zéro là, Guillaume.
4: Oui, mais il y a toujours moyen de revenir à égalité.
3: Est-ce que tu as franchement envie que je passe un mauvais week-end?
0: Est-ce que t'as envie surtout que sa femme demande le divorce?
4: Sur la conscience, monsieur Bastien.
3: Dire, mais mes enfants n'en peuvent plus de me voir perdre. Ils pleurent chaque... C'est vrai. Chaque vendredi à 13h01, voilà.
0: Ça ne sert à rien de culpabiliser ton candidat qui n'y est absolument pour rien.
3: Un peu quand même.
4: Non, il ne me culpabilise pas, au contraire, ça me remotive.
3: Ouais, bien sûr. J'ai juste une question, est-ce que tu as fermé la porte?
4: Oui, j'ai tout fermé.
0: T'es sûr?
3: Vous vous souvenez?
0: Oui, bah oui, on
3: se
0: souvient.
3: Le mec maniaque des portes.
4: Oui.
3: Totalement, tout soit fermé, porte de la voiture, tout ça. Non mais je voudrais bien que tout soit fermé à la maison pour que tu sois tranquille pour la question. Parce qu'on a tout fermé.
4: Non, mais je suis tranquille, tout est fermé.
3: Port des toilettes, tout y est. Okay.
4: Bon. Tout.
3: Alors on y va, Guillaume.
0: Chut, on respire comme ça. Voilà.
3: C'est beau, tout de suite, on sent tous mieux. Voici le quiz. 5 points, pas du tout. 5 secondes. Je voudrais bien les 5 points. 5 secondes pour reconnaître. Oh là là, c'est facile. Allez, on y va. Top chrono, qui chante?
4: Eh ben Céline Dion et Jean-Jacques Goldman.
3: Ben voilà, j'aurais pris l'un ou l'autre, hein, de toute façon. Bien sûr, j'irai où tout ira.
0: J'irai où tu iras, mon pays sera toi. J'irai où tu iras, qu'importe la place, qu'importe l'endroit.
3: Bien sûr, mais nous on sait où on va vers la victoire. Avec Guillaume, c'est tout droit au fond à droite.
0: Ouais, bien sûr.
3: Avec cette deuxième chanson, 5 secondes, top chrono. Enfin, top chanson, quoi. Et là, on envoie le chrono.
4: Herbert Léonard.
3: Oh, Guillaume. Oh, tu fais plaisir à papa. Oh, là, Guillaume, on est... on est bien, là.

0: Et tout ça pourquoi?
1: Pour le plaisir.
2: Ça nous
0: ça,
2: fait.
0: C'est du coaching,
2: eh oui, oui. Ouais. Ça fait 2 pour Anso, 2 pour Guigui.
0: Attendez, vous êtes en train de dire qu'il a égalisé?
2: Et oui. Ils sont à égalité. Il restera la question cash. Hein, voilà. Allez. Et tout de suite, il faudrait que pleuve l'amour, ça nous rafraîchirait. Pascal Obispo et Francis Cabrel, vous écoutez ici. À tout de suite.

0: Pascal Obispo, Francis Cabrel, extrait du dernier album d'ailleurs de Pascal Obispo. Il faudrait que pleuve l'amour. Sur ici, on vous envoie plein d'amour comme ça.
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2: Et Kinan continue de s'enfoncer la casquette de honte avec tes vannes à deux ballasses. Donc, attention, on rigole pas. Anso à deux, Guillaume à deux, vous êtes à égalité. Hein. Anso, va falloir gagner. Hein. On est d'accord ?
3: Je l'avais, Herbert Léonard en plus. En
2: Bah oui, vive la France.
3: C'est toujours comme ça.
2: Alors, je vais raconter une petite anecdote avant qu'on retrouve la question. Il paraît qu'une fois à l'hôpital, pour soigner un patient, tu as utilisé du gaz hilarant.
3: Oui, c'est ce qu'on utilise voilà. Pour les soins douloureux.
2: Sauf que, avec ta collègue... Vous avez respiré un peu trop de ce gaz parce que vous êtes resté longtemps avec le patient.
3: Et alors qu'est-ce qui plus longtemps que d'habitude, c'est ça.
2: Et alors qu'est-ce qui s'est passé sous l'effet de ce gaz?
3: Ah ben on a commencé à avoir un bon fou rire et on ne sait pas pourquoi on s'est mis à chanter les sardines de Patrick Sébastien.
4: Dans cet hôpital, chante les sardines.
2: Ah ouais, alors du coup forcément. Faut arrêter avec le gaz hilarant.
3: C'est ça. Et c'est resté notre chanson. Et à chaque fois qu'on se voit, on a notre petit délire avec nos sardines. Et quand je me suis mariée, c'était ma témoin. Et on s'est mis nos sardines, on a dansé nos sardines.
2: Et bah voilà, bah oui, évidemment, ça rapproche hein, des souvenirs comme ça. Bon.
3: Bah voilà, tout à fait.
2: Alors, ma chérie, il va falloir que tu remportes ce point. C'est très important. Je te le dis, c'est très très important. Tiens, je te mets une petite réplique drôle.
5: On va manger des chips. T'entends ? Des chips ? C'est tout ce que ça te fait quand je te dis qu'on va manger des chips ?
2: Cet extrait de, vous savez, le film de Hazanavicius qui s'appelle Le Grand Détournement avec Georges Abitbol. C'est très très drôle. Si vous ne l'avez pas vu, il y est sur YouTube. Alors, écoute bien. Sur les étiquetages Nutri-Score. Tu vois ce que c'est les étiquetages Nutri-Score ?
3: Oui. Bon.
2: Quelle lettre désigne la moins bonne qualité nutritionnelle ? Sur les étiquetages Nutri-Score, c'est quoi la lettre qui désigne la moins bonne qualité nutritionnelle ? Top chrono 10 secondes.
3: Alors, je dirais que c'est E, peut-être. Je dirais que c'est E le pire.
2: Eh bien, c'est vrai ! Voilà, quand c'est de A à B, c'est pas mal. C'est, ça commence à déconner, DE, faut arrêter. Bravo, tu as 7. Ce qui veut dire que, quoi qu'il arrive, même si Guillaume gagne...
6: Quoi ?
2: Elle a fait plus de points que lui, voilà.
6: C'est le même scénario que tout à l'heure ?
2: C'est le même scénario que la semaine dernière.
6: Je me fais avoir, là, encore une fois ?
2: Exactement.
6: Mais le même que tout à l'heure ?
2: Non, tout à l'heure, c'était pas pareil.
6: Ce
2: n'était pas égalité.
6: Ça veut dire que là, on joue...
2: Tu joues pour la gloire avec Guillaume, parce que t'aimes Guillaume, parce qu'il t'a suivi, et que voilà, c'est tout, il y a un moment donné...
6: Ou pour faire un petit tacle à ta candidate, nous, on joue... Voilà. Hein ? Elle n'oubliera pas que c'était Herbert Léonard.
2: Bien sûr, écoute, allez.
6: Bon, Guillaume.
7: Toujours là, toujours présent.
6: Oui, on prend.
2: De temps en temps, de temps.
6: Tu étais mon dernier espoir, Guillaume, quand même. Hein. Tu étais le dernier des Mohicans pour moi.
7: Il y avait égalité, je comprends pas.
2: En fait, mon chéri, c'est simple à comprendre. Parce que Anne-Sophie, toute la semaine, enfin, jeudi, elle a joué avec nous, elle a fait 16 points.
6: Oui.
2: Et d'accord. Toi, tu n'as pas fait 16 points, malheureusement.
6: Tu n'as fait que 14 points.
2: Bah, voilà.
6: Oui. Donc, ça veut dire que même si tu marques, vous êtes à égalité, mais on récompense l'ensemble du parcours.
2: Exactement.
6: Et voilà, et elle a fait plus dans la semaine. Alors bon.
2: Voilà.
6: Guillaume, j'étais ravi. J'étais ravi, ça m'a fait plaisir. Mais voilà, je suis désolé.
7: Et moi aussi.
6: On a joué pour plaisir.
2: Exactement. Oh, tu pourrais lui faire écouter un petit morceau de musique sympa. Quand
6: non, mais parce qu'on est sympa, voici ce que tu aimes.
2: Cinq minutes avec toi. C'est beau, merci Céline d'avoir trouvé ça dans ta machine.
6: En deux secondes, elle est forte Céline.
2: Évidemment qu'elle est forte.
6: Elle n'est pas bretonne pour rien. Bon Guillaume, on en oublie de jouer, mais enfin, on va quand même répondre à cette question.
2: On va quand même jouer. Bien sûr.
6: Avec un extrait, écoute.
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2: Caroline.
6: Alors, c'est pas le prénom Caroline qu'on cherche, mais on cherche le prénom d'MC Solar. Quel est le prénom d'MC Solar ? Top chrono 10 secondes pour le fun.
7: Eh ben, il s'appelle Claude.
6: Eh ouais, bien sûr, en plus t'avais raison.
2: Claude,
6: évidemment, Claude Mbali d'MC Solar. Ah, c'est rageant, Guillaume.
2: C'est rageant. Bravo, Guillaume, tu repars avec les...
7: Bravo Anne-Sophie, quand même.
6: C'est gentil.
2: Bien. Bon, écoute, tu repars quand même avec les places du film ici.
7: Mais oui, c'est un beau cadeau. Voilà.
2: On t'embrasse très fort. La finale sera
4: Salut Guillaume.
2: La finale sera Mathieu Anso, c'est-à-dire le Dami d'Hollande en force, comme d'hab.
0: Ouais, mais qui va accepter de vous lâcher?
2: Bon, on verra, on va tirer au sort. En attendant, pour l'instant, c'est la réclame.
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2: Encore une finale du Dami d'Hollande. À ma gauche, Mathieu, ici Lorraine. 46 ans, il habite Terreville. Croyez-moi, il a été militaire dans l'armée de terre. Il voulait bosser dans un parc d'attractions. Les hauts, les bas, il connaît par cœur. C'est un dur, un vrai. C'est lui qui va gagner. Mais à ma droite, c'est aussi Dami d'Hollande. C'est qui?
0: Anne-Sophie, qui accepte péniblement de jouer avec moi. Elle habite à Sanchez, dans les Vosges. Elle est enfermière à domicile. Elle fait de l'aquagym. Elle fait du cardio-box. Et elle sait que même si c'est moi, je vais quand même la mener à la victoire.
2: Bien sûr, évidemment.
0: Tu y crois, Anne-Sophie?
3: Mais oui, on est à fond, on y croit.
2: Voilà. Allez, j'y crois encore. C'est Dami d'Hollande qui va gagner. Ça va, Mathieu? T'es content d'être resté avec maman?
7: Bah oui. Hein.
2: voilà.
7: On cherche pas une équipe qui gagne.
2: Évidemment, mon Titi. Alors, je rappelle que tu habites à Terreville, que tu joues avec ici Lorraine, que tu collectionnes les vélos, que tu adores les manèges, que tu vraiment, t'es formidable. Et je vais vraiment tout faire. Tout ce qui est en mon pouvoir.
0: Tout fini entre nous. Valérie, ça c'est clair. Tout est fini. En plus, c'est la dernière de la saison, là. Donc,
2: C'est la dernière de la saison, mais on va se retrouver tout l'été. On est en direct jusqu'au 17 juillet.
0: T'es en train de me dire que tu vas encore m'humilier pendant 3 semaines?
2: 2 semaines. Ouais. Voilà.
0: Non, 3, à partir de la semaine prochaine.
2: Trois semaines.
0: Ah oui, oh, les maths et vous.
2: Trois semaines d'humiliation. Le Dami d'Hollande va peupler son royaume.
0: Encore 3 chances pour moi.
2: Bien, alors, comme je sais que tu aimes beaucoup Indochine, ACDC, U2 et Coldplay, bah tiens, on va te faire écouter un petit coup de Coldplay. Alors écoute bien, ce bingo exceptionnellement va faire 15 secondes.
0: Ah oui?
2: Parce que moi, contrairement à Eric Bastien, je rajoute des secondes parce que c'est un bingo, il va falloir donner des trucs longs parfois. Donc j'ai décidé que ça ferait 15 secondes. Parce que, à mon top chrono, tu vas devoir me donner un maximum de séries télé, mais attention, pas n'importe lesquelles. Des séries télé qui ont été diffusées dans les années 80 et des séries télé dans les années 90. C'est-à-dire toutes les séries télé françaises, américaines, anglaises, ce que tu veux, je m'en fous, mais uniquement 80 et 90. C'est pour ça qu'il y a plus de temps, parce que les titres parfois sont un petit peu longs. C'est parti, à toi de jouer, Mathieu, top chrono.
7: Alors, Starsky et Hutch, l'agence Tourisque, Manimal, L'homme qui tombe à pic, Dallas, Chips, Matt Houston, Rick Hunter, Hooker, Supercopter, K2000.
2: Tu m'en as donné 11, mais je t'aime! Et oui, il y avait aussi L'amour du risque, Magnum, il y avait Arabesque, La petite maison dans la prairie, mais tu m'en as donné 11, je t'aime, bravo!
0: Anne-Sophie.
2: Anne-Sophie, elle vient d'avoir une petite
6: Je sais plus comment y prendre maintenant. N'est pas une piqûre, un truc, un machin, j'en sais rien, de la drogue, un truc quoi, parce que
3: un
6: bon,
3: peu de gaz hilarant peut-être.
2: Bah, allez, gaz hilarant, au moins tu perds mais tu te marres.
6: Anne-Sophie représente l'issue de Lorraine là. Écoute, Anne-Sophie, on va pas s'avouer vaincue.
3: On va y aller. Allez.
6: Ouais. Oh là là. Voici un encouragement. Panique que tu as vu plusieurs fois en concert, que tu adores, comme oui. Patrick Fiori ou encore Vianney et Renaud et Imagine Dragon aussi, tu aimes, c'est marrant, ça c'est bien.
3: Ah oui.
6: Anne-Sophie, on y va, je te demande, alors on reste dans les séries télé, mais la petite subtilité, la nuance en tous les cas, c'est que je te demande de ne citer que des séries télé dans les années 2000, les plus récentes on va dire. Les séries télé dans les années 2000, top chrono, 15 secondes.
3: Oh mon Dieu, je regarde jamais les séries. Il y avait Grey's Anatomy.
6: Oui.
3: Doctor House.
6: Oui.
3: Dans les années 2000.
6: Oui. Toujours pas. Est-ce qu'on peut lui rajouter 45 secondes de plus ou
2: Eh bien, ça fait deux.
6: Écoute, tu vas regretter Kaamelott, Breaking Bad, Lost, Malcolm, Dexter. Alors, c'est sûr que si on ne regarde pas la télé, voilà. Prison Break.
3: Je regarde jamais les séries.
6: Well, Mentaliste, Cold Case,
2: Monk.
6: Les experts.
3: Les noms, je les connais, mais alors honnêtement...
2: Caméra oui, Café et...
6: Capitaine Marlowe, truc récent aussi.
2: Tropic Criminel.
6: Bien sûr.
2: Bon, écoutez,
6: Valérie,
2: c'est Mathieu.
6: Comment c'est Victoire Bono.
2: Oui, bon. Mathieu, tu as gagné, mon chéri. C'est toi qui pars à Nancy voir Tati Péry. Bravo, tu pars le 12 juillet au Zénith de Nancy, t'es content ?
15: Ah bah je suis super content. Magnifique. Ma fille va être contente aussi.
2: Super, et toi ma petite chérie, tu gagnes Anne-Sophie, tu gagnes là.
6: La machine Espresso Malongo, 32 dosettes.
3: Mais c'est top.
6: Ouais, c'est top, t'es contente ? Ça te fait plaisir ?
2: Bravo mes chéris, encore une victoire pour le Dami d'Hollande. Je vous souhaite à tous un excellent week-end. Je vous aime profondément, vous êtes les meilleurs. Merci à Céline à la technique, Maître Coupez au savoir, Kinan à la technique, Alex au standard et Maître Bastien au n'importe quoi.
6: Et lundi on est là hein, pendant 3 semaines cet
2: lundi
6: été,
2: on est là, c'est spécial au taquet d'été. On va bien rigoler, on va gagner plein de trucs. Je vous aime, à lundi.
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6: Excellent week-end, courage, avec la chaleur, on est à vos côtés.
2: Il est 13h, vous écoutez ici, faites attention à vous, on vous aime.
6: Voici Wendy Bouchard, Combat France, à lundi, ciao.
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18: Bonjour à toutes et à tous, bienvenue dans Ma France. Une France qui entrevoit une fin très progressive des chaleurs extrêmes. Courage, dès la nuit prochaine, les températures vont baisser de quelques degrés. Mais deux tiers du pays restent tout de même écrasés par cette canicule d'ampleur. Avec pour conséquence des urgences qui craquent. Nous serons en direct avec Patrick Peloux, président des médecins urgentistes de France. Des annulations en série également, le festival Solidays à Paris et de nombreuses courses en région. On fera le point. Pensez également pour les collégiens qui passent le brevet. Première épreuve ce matin de français, parfois dans une véritable fournaise. Vous l'avez compris, une large partie de cette émission, encore aujourd'hui, consacrée à la canicule. Mais nous parlerons aussi foot, bien sûr, avec le match des Bleus, ce soir en Coupe du Monde contre la Norvège. Bruno Salomon sera en studio avec nous. Et puis on part en road trip, en camping-car également, avec nos deux invités du jour, Audrey et Bastien, couple nomade, qui sort un guide pratique pour toutes celles et ceux qui veulent se lancer, mais n'osent pas encore. Alors, comment ça s'est passé cette nuit ? Pas trop dur, c'est la question qu'on se pose le plus en ce moment, entre collègues, entre amis, entre voisins, en famille. Après plusieurs nuits caniculaires, les organismes fatiguent, on ne dort pas ou peu, comme ici à Laval.
19: Épuisé, au bout, j'en peux plus, j'ai même plus de voix. La chaleur me tue. Ah mais je dors pas, je me réveille à 4h du matin pour ouvrir les fenêtres, je me recouche à 6h. Et puis bah c'est vraiment par petits coups, donc c'est très compliqué. Oh là non, il n'y a pas du tout de clim, il n'y a rien. En plus je suis au troisième étage, donc c'est hyper chaud, c'est horrible. On se dit finalement, quand il faisait froid c'était bien, je veux qu'il revienne.
20: C'est bien insupportable quoi.
21: Vous arrivez à dormir combien de temps par nuit ?
20: Là c'est une nuit, 2h à peine.
22: Ah bah là le sommeil, hein, c'est pas facile. 2h à peine peut-être, bien.
23: Ouais, le soir c'est... Un petit peu de fatigue.
24: C'est pas du tout un sommeil réparateur, hein. Ça, je vous l'accorde. Hein. Donc, il se peut que dans la journée, j'ai peut-être des petits coups de mou, c'est fort possible. On se dit qu'on va aller vers des chaleurs un petit peu moins fortes, on va en profiter.
18: Témoignage de la Valois fatiguée au micro, ici Mayenne, de Raphaël Aubry en Mayenne, où les températures commencent à baisser. Qu'en est-il ailleurs ? Cyril Ardaud, donc bonjour.
4: Bonjour.
18: Alors on se projette avec vous. Est-ce qu'on en voit le bout de cette canicule, Cyril ?
4: Eh bien, la première bonne nouvelle dans une très grande partie du territoire, c'est la nuit. La température va baisser la nuit prochaine de quelques degrés, de quoi rafraîchir un peu nos intérieurs. 24 degrés au plus froid cette nuit à Lille et à Reims, 23 à Limoges et Nantes, 22 à Montélimar. Mais les journées, elles, vont rester chaudes un peu partout en France, encore aujourd'hui et demain. C'est dimanche enfin que l'atmosphère se rafraîchira, d'abord dans l'ouest du pays où on perdra une dizaine de degrés en quelques heures. Par exemple, à Rouen, 34 degrés le samedi, 26 le dimanche, 38 à 28 à Paris ou à Bourges, de 37 à 28 à Bordeaux. Dimanche restera une journée chaude à certains endroits, notamment dans l'est de la France. 34 à Chalon-sur-Saône, 36 à Montélimar et jusqu'à 37 à Lyon. Il faudra attendre mardi ou mercredi pour que tout le pays retrouve des températures certes estivales, mais aussi plus normales.
18: Et ce retour à des températures plus fraîches, Cyril, s'accompagne d'orages.
4: Avec de premiers dégâts hier soir sur la façade atlantique et en Isère, des coulées de boue et des coupures de route, par exemple à Oisans, en hiver. Le département de la Mayenne a recensé plus de 800 éclairs en une seule nuit avec de nombreuses coupures de courant. Et dans les Landes, un gros coup de vent a déraciné une dizaine de platanes à Tétieux avec des maisons endommagées. Emma est une habitante de la commune et elle est au micro d'ici Gascogne.
5: Ça a duré 5-10 minutes grand max et tout a volé. Donc des platanes qui se sont déracinées, qui se sont carrément déracinées. Donc heureusement qu'il y avait personne en dessous.
4: Et des orages sont attendus dans plusieurs départements ces prochains jours, de la Touraine à la Somme samedi après-midi et pour une très large diagonale des Pyrénées au Grand Est dimanche.
18: Merci Cyril Ardaud-Redon. Vous retrouvez toutes ces prévisions évidemment sur ici.fr et l'appli ici. Mais en attendant la baisse très progressive des températures, 61 départements, on le rappelle, sont en vigilance rouge, canicule, 11 en orange. Les organismes souffrent, on va toutes et tous avoir un contre-coup de ces fortes chaleurs. Les hôpitaux sont inquiets pour le week-end à venir, très inquiets. Patrick Peloux, bonjour.
8: Bonjour.
18: Vous êtes président de l'Association des médecins urgentistes de France. Patrick Peloux, quelle est la situation ?
8: Elle est catastrophique. C'est-à-dire que là, y a un manque total de places pour hospitaliser les patients. Comme vous l'avez dit, quasiment toute la France est en zone rouge. Donc, ça se ressent au niveau des hôpitaux. L'augmentation de la fréquentation des urgences a été exponentielle, c'est-à-dire très rapide et très forte, entre 25 et 50% de passages en plus au niveau des urgences, beaucoup plus encore d'appels au niveau des SAMU et encore plus d'activité par les sapeurs-pompiers. Donc tout le monde est mobilisé et il y a une surmortalité, ce qui est évidente, impossible à quantifier, mais on est entre 2 et 5 fois plus d'arrêt cardiaque que d'habitude.
18: Donc vous êtes inquiet, selon vous. Qu'est-ce qui se passe ? C'est un cataclysme aujourd'hui ?
8: Ah oui, oui, oui, oui.
18: On peut utiliser ce mot-là ?
8: Ah, on peut utiliser ce mot-là parce que hier, on a réfléchi, et moi j'étais partisan que les grands rassemblements de foule soient temporairement suspendus. Mmh. Et le mot cataclysmique revenait régulièrement à la fois dans la bouche de personnalités des pouvoirs publics comme des organisations d'urgentistes. Mmh. Et en fait, là, si vous voulez, ça prouve que tous les systèmes qu'on a payés depuis des années, nous on était très inquiets parce que ils nous mettaient des strates administratives pendant qu'ils fermaient encore des hôpitaux. Depuis 2003, on a fermé plus de 120 000 lits d'hospitalisation. Mmh. La situation est très difficile dans les hôpitaux, ça fait des années qu'on le dit, mais bon, on prêche dans le désert, comme on dit.
18: Patrick Peloux.
8: Et là, tout le monde s'aperçoit que, où est-ce qu'on va mettre les gens, vous comprenez. Mmh. Une personne âgée qui arrive et qui est en hyperthermie, bien sûr, c'est facile de la réhydrater. On a des protocoles de soins qui sont efficaces pour diminuer rapidement la température avec des bains d'eau glacée, très bien. Ouais. Mais qu'est-ce qu'on fait après ? On la renvoie dans son appartement qui est devenu un four. C'est impossible. Donc on est obligé de les garder.
18: Ça va se compliquer encore, Patrick Peloux, dans les jours à venir. On parle de plombs blancs qui vont être activés.
8: Une augmentation là des infarctus du myocarde, des embolies pulmonaires, des accidents vasculaires cérébraux, les personnes qui souffrent d'insuffisance rénale ou d'insuffisance cardiaque, d'insuffisance respiratoire, ça va se compliquer parce que c'est exactement le témoignage que vous avez eu en début d'émission. Les gens sont fatigués. Mmh. Et ça, c'est un élément très important.
18: Des régions plus touchées que d'autres, Patrick Pelon ?
8: Plus vous allez dans les grandes villes, et plus ça devient dramatique. Parce qu'en fait, les pouvoirs publics en 23 ans ont été incapables d'adapter les grands centres urbains au réchauffement climatique.
18: Vous avez été un lanceur d'alerte en 2003, Patrick Pelou. C'est pire aujourd'hui ?
8: En quelque sorte, bon, d'abord, ça ne sert pas à grand-chose d'être lanceur d'alerte, hein, je vous rassure tout de suite. Deuxièmement, en gros, tout le monde s'en fout, sauf à vous faire taire. Bon, voilà leur jeu. C'est pire en ce sens que la canicule est beaucoup plus forte, que ce que disait le GIEC, qui est le groupement qui étudie vraiment le réchauffement climatique, confirme que le réchauffement est inéluctable, c'est-à-dire ce qu'on vit là, ça va devenir totalement banal, vous imaginez.
18: Ouais.
8: Et troisièmement, on n'a pas du tout, parce que la canicule par rapport à une pandémie infectieuse, hein, par exemple comme le Covid, nous nous battons sur quelque chose d'impossible à vaincre, c'est la hausse des températures et il faut vraiment un big bang sur l'architecture, l'urbanisme, refaire des couloirs de vent dans les villes et avoir un travail pour l'isolement des logements des personnes, parce que vous apercevrez qu'en 23 ans,
18: un vrai travail de
8: en fait, on a fait des aménagements climatiques pour les lieux de travail et les lieux de commerce, mais pas les lieux de logement pour les personnes. C'est ça qui ne va pas.
18: Merci beaucoup, Patrick Pelou, d'avoir été avec nous. Patrick Pelou, je le rappelle, président de l'Association des médecins urgentistes de France. Et devant ce nombre d'hospitalisations qui ne cesse d'augmenter, le préfet de police de Paris a pris la décision d'interdire à partir de midi aujourd'hui la consommation d'alcool dans la capitale. La vente d'alcool à emporter sera également interdite à partir de 18h, Camille Salcedo-Ruiz.
9: La mesure doit permettre d'éviter les suraccidents liés à l'alcool pendant cette canicule, c'est ce que souligne le préfet de police de Paris, Patrice Faure.
10: L'alcool en plein soleil, ça a des effets dévastateurs qui conduisent à ce que nos pompiers et le SAMU soient sollicités, alors que même que d'autres populations pourraient en avoir besoin. Mon devoir, c'est de faire en sorte que le dispositif, à la fois de secours et de prise en charge hospitalière, ne soit pas embolisé.
9: Une mesure que comprend Caroline, venue se rafraîchir le long du canal Saint-Martin.
11: Il y a beaucoup de gens qui font des déshydratations et tout ça, donc je pense qu'en vrai, c'est quand même plutôt raisonnable.
9: La jeune femme âgée d'une vingtaine d'années se tournera plutôt vers les bars et restaurants où l'alcool ne sera pas interdit. Contrairement à Aurélien, âgé de 28 ans, interdiction ou pas, le programme de sa soirée est déjà prévu.
12: Bien sûr, je vais boire sur les quais, bien sûr.
9: Un peu plus loin, Paul, verre à la main, trinque avec ses amis. Et le jeune homme de 33 ans a déjà la parade pour continuer à consommer de l'alcool ce soir.
12: Il y a le match de l'équipe de France, donc oui, je vais boire de l'alcool le soir. Je vais acheter l'alcool avant 18h pour le consommer après.
9: Ces mesures rappellent celles décidées lors de la fête de la musique, pas du tout respectées, comme le rappelle Lilian.
16: La fête de la musique, c'était pareil. Au final, on s'est tous mis giga mal dès 15h de l'après-midi, en fait.
9: Les deux arrêtés d'interdiction pourraient être prolongés ce week-end si les fortes chaleurs persistent.
18: Et Laurent Nunez, le ministre de l'Intérieur, recommande au préfet de faire comme à Paris, d'interdire la vente et la consommation d'alcool dans l'espace public, éviter la surcharge dans les hôpitaux, soulager les soignants, protéger les organismes. Patrick Pelou nous le disait en début d'émission, c'est aussi pour cette raison que plusieurs événements sont annulés, comme le festival Solidays qui devait se tenir ce week-end à Paris, à l'hippodrome Longchamp. Son directeur, Luc Barruet, l'a annoncé ce matin aux bénévoles.
25: Je suis là et on est là pour vous annoncer une mauvaise nouvelle. Solidays n'ouvrira pas ses portes du week-end.
26: Quoi ?
25: Oui. Nous sommes dans un scénario qui est le plus regrettable. La décision a été prise qu'il valait mieux que Solidays n'ait pas lieu cette année au regard des incidences sur tous les systèmes de prise en charge, pompiers, SAMU, hôpital. Et donc voilà.
18: L'annulation de Solidays, très préjudiciable, hein, et prive Solidarité SIDA de 3 millions d'euros. Annulation également de la marche des fiertés à Paris, prévue pour demain, pour les mêmes raisons. Idem pour une soixantaine de compétitions sportives qui n'auront pas lieu ce week-end, indique la ministre de la Jeunesse et des Sports, Marina Ferrari. Beaucoup de courses à pied annulées, Noureddine Zidane.
27: À l'exception de 2024, Jeux de Paris oblige, c'est la première fois en 14 éditions que les courses du château de Versailles n'auront pas lieu fin juin, malgré des températures dimanche annoncées moins hautes. Une décision douloureuse pour l'organisateur Christian Foch.
28: La préfecture nous dit on ne peut pas prendre le risque d'avoir un événement de 23 000 personnes qui ont des organismes fatigués depuis une dizaine de jours et qui risquent d'avoir des malaises et vous risquez de venir surcharger des hôpitaux franciliens qui n'en ont pas besoin.
27: Pour Maël Besson, expert en transition écologique pour l'agence Sport 1.5, il est urgent de réfléchir à une refonte du calendrier sportif.
0: On va connaître de plus en plus de jours chauds et intenses dans les mois de juin, même mai, futur et septembre également. Donc ça remet en question notre capacité à organiser des événements sportifs parce que ça a un impact sur la santé, et notamment des pratiquants amateurs, avec des malaises, avec des décès ces dernières semaines.
27: Une réflexion déjà menée par certains organisateurs avec des départs avancés plus tôt le matin ou décalés en soirée, voire des changements de format de course. Au Cap d'Agde ce week-end, le marathon a ainsi été annulé, remplacé par un semi-marathon.
18: À noter que la finale du top 14, elle est maintenue samedi au Stade de France. Toulouse affronte Montpellier Hérault Rugby. Et les effets de cette chaleur écrasante se ressentent aussi sur notre réseau électrique. À 9h, 46 000 personnes restées privées de courant, essentiellement dans les Yvelines, en Gironde, dans les Hauts-de-Seine. EDF qui, par ailleurs, annonce débloquer 80 millions d'euros pour équiper établissements scolaires, crèches et centres de loisirs en système de rafraîchissement. C'est ce qu'a confirmé ce matin le ministre de l'Économie, Roland Lescure.
1: EDF, et merci parce que je leur ai demandé de se mobiliser, ils ont répondu présent, va dégager 80 millions d'euros pour des petits climatiseurs pour les établissements les plus exposés. Imaginez que par un coup de baguette magique, on va régler un problème historique sur lequel on a déjà dépensé des milliards, sur lequel, Monique Barbu l'a dit, il va falloir encore en dépenser, c'est mentir aux Françaises et aux Français.
18: Et car depuis le début des fortes chaleurs, les écoles, dans la grande majorité mal équipées, sont en première ligne avec des parents d'élèves qui bricolent pour faire baisser la température. Ce matin, plus de 850 000 collégiens ont commencé à plancher sur le brevet avec l'épreuve de français. Laurélie Carive, bonjour.
2: Bonjour.
18: Alors vous êtes dans le 18e arrondissement de Paris, au collège Roland d'Orgelès, et les élèves viennent de sortir, Laurélie.
2: Oui, on a vu les collégiens commencer à sortir par petits groupes il y a une demi-heure environ, goutte de transpiration sur le front, avec pour beaucoup un éventail ou un mini ventilateur à la main.
3: C'était horrible. Je pouvais pas supporter la chaleur déjà, moi je peux pas supporter. Et je pense que des ventilateurs, je pense qu'on devrait en plus en rajouter.
7: En vrai ça va, c'était supportable. Enfin, ils nous donnaient de l'eau régulièrement et tout, et il faisait pas vraiment super chaud en classe.
18: Et vous, vous êtes senti comment avec la chaleur?
13: C'est vrai que ça gêne un petit peu. Mais si on est vraiment concentré, bah ça le fait quoi.
7: Parfois la salle a devenu beaucoup trop chaud, c'était bien de sortir s'aérer un peu.
2: En effet, les élèves ont eu droit à deux pauses avant et après la dictée, histoire de pouvoir se rafraîchir. Avec la chaleur, l'équipe du collège avait dû repenser l'aménagement des salles, éviter celle des deuxième et troisième étages où le thermomètre affichait 34 dès le petit matin, pour se concentrer sur celle du rez-de-chaussée et du premier étage. 29 degrés ce matin au début de l'épreuve, et équipées chacune de deux ou trois ventilateurs. Philippe Ozet est le principal du collège.
14: Ça a été un stress, mais on a tous travaillé en équipe. On a une infirmière à plein temps qui était là et vigilante. Et finalement, avec l'air qui circule des fenêtres, les ventilateurs, les courants d'air qu'on a pu avoir, c'est supportable. Et d'ailleurs, bon, on n'a pas eu d'élèves qui ont fait de malaise, qui se sont plaints. Ouf!
2: Lundi, place à l'histoire géo, l'enseignement moral et civique, puis les sciences dans l'après-midi.
18: Merci beaucoup Laurélie Carive, en direct du 18e arrondissement de Paris. Voilà ce qu'on pouvait dire sur cette canicule aujourd'hui. La France entrevoit la fin très progressive de cet épisode de chaleur extrême. 11 départements sont repassés en vigilance orange canicule. 61 départements sont toujours concernés par cette vigilance rouge. 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
18: Dans Ma France, on a le goût du voyage, surtout quand c'est pour découvrir notre pays et au-delà d'ailleurs, autrement. Je vous embarque pour un road trip en camping-car aujourd'hui, à l'approche des grandes vacances. Audrey et Bastien, bonjour.
15: Bonjour.
26: Bonjour.
18: Alors, vous venez nous présenter votre beau livre, Le voyage en camping-car. Sous-titre, les clés pour se préparer, 15 itinéraires pour se lancer. Depuis 10 ans, vous vivez des vacances différentes, plus libres, plus riches, plus proches de l'essentiel, écrivez-vous en introduction. Plus que des vacances, vous vivez carrément sur les routes?
15: C'est ça.
29: Oui, c'est exactement ça.
18: Et le déclic, il a eu lieu en 2008, c'est ça? Racontez-nous.
29: Alors, il a eu lieu en 2005 quand on s'est rencontrés. Ah, okay. On a commencé à parler d'expatriation en Amérique du Sud. Et puis on s'est dit qu'il fallait quand même découvrir avant de s'installer. Et puis c'est devenu un road trip en Amérique du Nord.
18: Dans un petit van au début, comment c'était?
15: Oui, un petit van qu'on a acheté au Canada.
4: on n'y connaissait rien du tout à l'époque. Hein. Voilà, on avait vu des gens sur les réseaux qui n'existaient pas à l'époque, sur Internet, qui étaient partis en famille surtout. Et puis on s'est dit, bah ouais, je pense que c'est le bon moyen pour traverser les États-Unis, le pays du road trip. Et on est allé jusqu'au Panama. On devait aller jusqu'à Ushuaïa et puis on s'est arrêté au Panama.
5: Et qu'est-ce qui vous a tant plu pendant cette première expérience ? La liberté d'abord ?
29: Liberté essentiellement. Mais c'est aussi une manière de voyager plus lente. Ça fait un peu cliché de dire que le voyage, c'est pas uniquement la destination. Et typiquement, en road trip, c'est la destination, c'est-à-dire que c'est la fin.
5: Ouais.
29: Alors que le voyage, c'est tout ce chemin, justement, qu'on va parcourir, les rencontres, les découvertes. Nous, on aime bien se laisser guider par la sérendipité qui nous permet d'avoir découvert des endroits qu'on ne soupçonnait même pas d'exister.
5: Donc, alors, vraiment, vous en avez en tête?
29: Ils sont dans le livre.
5: Malheureusement, on ne peut pas les voir. C'est à la radio. Un souvenir comme ça.
29: La sérendipité, c'était Irlande. On s'est trompé de chemin et on est tombé sur un château, une ruine. Et ouais. Voilà, c'était incroyable. On a passé 2 heures là-bas et puis on a vu des feux d'artifice qu'il y avait une famille qui pique-niquait là. Et
5: des moments comme ça.
4: Ouais, ou aux États-Unis, par exemple, la route 666, qui est une des routes.
29: Ah, non,
4: la 666.
5: Ah.
4: Qui est la route.
5: J'ai un 6.
4: Et voilà. Et parce qu'en fait, c'est une route qui se trouve complètement dans l'est de l'Arizona, au Nouveau-Mexique, et c'est la Loneliest Road des Amériques, en fait, où qui est la route la plus déserte des États-Unis. Et on était au parc à côté, on a fait, oh tiens, on a vu et on l'a prise.
5: Et là, à l'époque, vous étiez tous les deux.
29: Non, à 4.
5: Ah, vous étiez à 4.
4: Ah, oui, en 2008, non, on était que tous les deux en Irlande et sur la route qu'on vient de vous dire, nous étions 4 avec nos enfants parce que nous vivons.
5: Et oui, au fil des années, les enfants sont arrivés, le camping-car a évolué, voyage a évolué. Expliquez-nous.
29: Ben, on doit faire l'école déjà, donc ça c'est quand même puisque
5: c'est ça.
29: On n'est pas en vacances.
5: Dans le camping-car.
29: L'avantage quand vous partez en vacances, c'est que vous faites pas l'école. Donc nous, on a aussi cet aspect-là, mais au-delà du voyage, ce qu'on s'est offert vraiment, c'est de faire clan tous les quatre. Et moi, je dis toujours le plus beau cadeau qu'on ait fait à nos enfants, c'est leur connexion, parce qu'ils sont tous l'un pour l'autre, ils se connaissent par cœur, et rien que ça aussi, c'est ce qu'on vit dans le road trip par rapport à d'autres voyages où on va peut-être prendre l'avion, aller dans un hôtel, mettre les enfants au kids club. Mais là, le fait de partager la route, de choisir des destinations avec eux, de les impliquer dans les repas qu'on va cuisiner ensemble, en fait, c'est tout un mode de vie, même si c'est que pour des vacances, où on va vraiment être ensemble. Et faire famille. Et ça, c'est hyper important pour nous.
5: Alors, c'est un beau carnet de voyage, ce livre. Et c'est aussi un guide très pratique. À quoi il ressemble, votre camping-car, actuellement, par
29: lequel
5: exemple? Lequel?
4: Celui actuel, c'est un vieux camping-car qui a presque plus de 30 ans maintenant. Basé sur les vieux moteurs français J5, C25, que tous les mécaniciens, principalement du monde, connaissent. C'est l'avantage. Et aujourd'hui, il est petit par rapport à ce que nos enfants ont grandi. On a commencé dans un camping-car classique avec lits superposés. Après, on est passé sur un school bus aux États-Unis qui nous attend toujours. Oui. On est revenu en Europe. On a racheté un camping-car parce que c'était plus simple, plus rapide. Et le gros avantage aujourd'hui, en fait, c'est que c'est un vieux camping-car, mais la mécanique est simple. Les finitions sont très bonne, on va dire, parce que à l'époque, ils faisaient des choses qui pouvaient durer. Notre frigo a toujours 30 ans, il fonctionne, donc ça, il n'y a aucun souci.
5: Et vous donnez aussi plein de conseils pour ceux qui aimeraient se lancer, par exemple, et qui n'osent pas.
29: Ah oui,
5: les trois conseils que vous donneriez à quelqu'un qui veut se lancer, par
29: exemple. Bon, déjà, se lancer. Vous allez y arriver. Quoi qu'il advienne, on
5: a peur de perdre son confort.
29: Oui, mais en fait, il y a du confort. Après, justement, le confort qu'on a, c'est qu'on a nos repères, on a nos affaires, on a des placards, on peut faire à manger. Si on est en panne, finalement, on peut dormir, se faire un café, attendre que la dépanneuse arrive, tout va bien, en fait. C'est pas comme un retard d'avion où on est bloqué, on sait pas où aller. Donc, vraiment, c'est très simple. Finalement, c'est conduire une voiture. Le gabarit, faut pas en avoir peur non plus. Alors, je vais revenir sur les camping-cars plus récents ou vraiment pour en avoir essayé.
4: C'est une voiture. Il y a des boîtes auto. Il y a la direction, la clim. Et un autre conseil, ça serait, si vous avez peur de vous lancer, louer. Parce que c'est le meilleur moyen d'essayer, au final. Voilà, il y a plein de loueurs en France maintenant. Et après, si vous aimez ça, achetez-en.
5: Alors, Audrey et Bastien, vous sortez un livre, mais vous êtes aussi très très connus sur les réseaux sociaux. Vous avez un compte Instagram, au pire, on part. Et une chaîne YouTube, on va en écouter un petit extrait sur la remise en service du camping-car après une longue hivernation.
6: Et ce vlog, ça va être l'occasion de vous partager comment on prépare son camping-car après un hivernage. Alors, on l'a pas réellement hiverné.
4: On
6: l'a printanisé. Ça fait quand même un mois qu'on est à l'arrêt.
4: Oui.
6: Donc, qu'on l'a vidé, qu'on vit à droite, à gauche, par Mons et par Vaud, mais pas dans le camping-car. Donc là, on va relancer le frigo, relancer l'eau, faire le grand ménage, tout préparer. Et on s'est dit que c'était l'occasion.
4: En parler.
6: Et puis en plus, je dois même faire une vidange.
4: Ouais.
5: Alors, c'est un sacré succès sur les réseaux sociaux aussi. Combien d'abonnés? 55 000, je crois, sur
4: la chaîne YouTube. Ouais, à peu près 55 000 sur la chaîne YouTube. Et c'est vrai qu'au début, on s'est lancé. C'était plutôt pour faire plaisir à la famille et faire des souvenirs de voyage. Et puis, on s'est pris au jeu. Et maintenant, on en vit. Donc, on en est très content.
5: Le camping-car, partir en camping-car comme ça, ce sera ma dernière question. C'est aussi un bon moyen de lâcher prise complètement.
29: Oui. Et non, mais parce que justement.
5: Ça a été facile.
29: Alors, oui, ce qui est difficile, c'est de rester là. On va se le dire, on n'a qu'une hâte, c'est de repartir. On repart la semaine prochaine.
5: Où ça ?
29: En France, parce que la France est belle. C'est aussi pour ça qu'on était contente de participer à ce livre, parce qu'il y a 7 itinéraires en France et 8 en Europe, qu'on a tous adoré. Ça a été dur d'en choisir que 15 et que 7 en France. Vraiment, il y a de quoi se faire plaisir sans partir très très loin. Donc profitez-en.
5: Vous avez déjà le parcours de votre prochain voyage ?
29: Ça sent un peu le Jura.
4: Ça sent un peu le Jura, les Alpes. On va monter en altitude pour échapper à l'actualité, on va dire. Oui. Et en octobre, normalement, on repart, si tout se passe bien, aux États-Unis pour retrouver Cactus, notre bus américain qui nous attend en Arizona.
5: Cactus, ça c'est un joli nom. Merci beaucoup, en tout cas, d'avoir été avec nous dans Ma France. Merci. Et on vous souhaite un très beau voyage.
29: Et de très beaux road trip.
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5: Et Ma France se met à l'heure du mondial de foot comme chaque jour. Pour finir cette émission en beauté, j'accueille Bruno Salomon, notre spécialiste. Bonjour Bruno.
10: Bonjour Marine.
5: Allez, on débute avec les résultats et les qualifiés de la nuit.
10: Oui, effectivement. États-Unis, Allemagne, Côte d'Ivoire, Équateur, Pays-Bas, Japon. Voilà pour les qualifiés de la nuit. Les résultats, hein, pour quand même les signaler, dans le groupe F, les Pays-Bas ont battu 3-1 la Tunisie, pardon. Japon, Suède, 1-1. Paraguay, Australie, ça c'est le groupe D, 0-0, c'était bien boring. Et il y a eu la Turquie qui a surpris les États-Unis. 3-2.
5: Ennuyeux pour les non-bilingues.
10: C'est ça, effectivement. 3-2, c'est vrai que. Pardon, je suis bilingue. Non, je rigole. Groupe E, adieu Curaçao, défaite 2-0 face à la Côte d'Ivoire. Et deuxième surprise, l'Allemagne a perdu face à l'Équateur, 2-1. Un rappel, les autres qualifiés, c'est le Mexique, l'Afrique du Sud, la Suisse, le Canada, le Bosnie-Herzégovine, le Brésil, le Maroc, la Norvège, l'Argentine, la Colombie. Et la France.
5: La France qui joue ce soir son troisième et dernier match face à la Norvège, match prévu à Boston.
10: Oui, alors Boston de loin quand même, stade de Boston qui n'est pas du tout à Boston.
5: C'est 35 kilomètres. Immense, les villes,
10: c'est
5: là-bas.
10: Ça, c'est 35 kilomètres au sud de la ville, une ville qui a vu débarquer les supporters français qui se sont donné hier rendez-vous dans un parc justement de Boston, du cœur de ville de Boston. Ambiance garantie avec la chanson du Cop des Bleus qui commence bien à rentrer dans les têtes. À la fredonner cette chanson.
5: Faciles,
10: non, alors après il y a un texte du nord de la France. En plus, ça va nous toucher ici, du nord de la France au village de Provence. Quelles que soient nos couleurs, le club de notre cœur, une passion nous unit. Chanter pour notre pays et etc. Allez, allez, allez, allez, la France, allez. Bref, à vous. Je suis sûr que ce soir, Marine, vous allez vous entraîner devant le match. En tout cas, allez les Bleus. Et on souhaite bon courage aux 4000 supporters français de Boston qui sont là-bas pour le match, puisque du centre-ville au Gillette Stadium de Foxborough, eh bien, il va en coûter $80 en bus ou en train pour aller au stade. Ça fait quand même 70€ pour se déplacer pour aller au stade.
5: Ça pique niveau prix, en effet. Bon, ce Norvège-France, on se le dit Bruno, il n'y a pas beaucoup d'enjeux.
10: Non, les deux nations sont qualifiées, 6 points chacune, pas de problème. Mais il y a quand même une première place en jeu qui est importante pour éviter de trop voyager dans les phases à élimination directe. Donc, objectif pour les Bleus, c'est quand même de décrocher la première place. Et puis dans cette rencontre, il y a aussi un match dans le match, un duel de super méga superstars, des méga méga stars, c'est Erling Haaland et Kylian Mbappé, un duel de buteurs, de stars mondiales en grande forme en plus dans cette compétition, Xavier Monferrand.
11: Quand un journaliste norvégien demande à Kylian Mbappé qui est le meilleur attaquant de ce mondial, le capitaine des Bleus répond sans hésitation.
12: Lionel Messi.
11: C'est vrai que l'Argentin est devant les autres avec 5 buts en 2 matchs dans cette Coupe du Monde. Ce n'est qu'un de plus que Kylian Mbappé et Erling Haaland. Le cyborg aux longs cheveux blonds est une menace très sérieuse pour le milieu de terrain des Bleus, Aurélien Tchouaméni, qui l'a déjà affronté en club.
16: Il peut marquer à tout moment. C'est un joueur de classe mondiale. Il est très adroit devant le but. Les petits moments où on n'est pas concentré, on peut le payer cash, mais on sera prêt pour ce combat-là.
11: Du haut de son 1m95, Erling Haaland est un dragster. Si la Norvège en est là, en remportant tous ses matchs de qualification et les 2 premiers au mondial, elle le doit beaucoup à son attaquant phénomène. Pour Christian Monge, journaliste au quotidien norvégien Dagbladet.
19: On n'a jamais vu une machine à but comme Haaland. Et c'est fou qu'il soit norvégien. On est quoi, 5,5 millions en Norvège, et c'est peut-être un des 5 meilleurs joueurs au monde. On sait que tant qu'on a Haaland, on a une chance de marquer.
11: Et c'est peu de le dire, Erling Haaland a inscrit 59 buts en 52 matchs avec la Norvège. C'est un de moins que Kylian Mbappé, oui, mais en presque 2 fois moins de sélection.
1: Et tiens, petite particularité, c'est le tout premier France-Norvège en phase finale d'une Coupe du Monde. C'est quand même à noter. On y est, effectivement, c'est l'hymne américain, pour retrouver Nicolas Perronnet, notre reporter, commentateur, qui nous fait vivre, eh bien, grâce à ses vocaux d'Amérique, hein, qui nous dit un petit peu comment ça se passe pour lui. Et cette nuit, Nicolas nous a envoyé un petit vocal d'un stade de baseball. J'ai rien compris, mais lui va nous expliquer.
20: Match des Bleus aujourd'hui, mais à Boston, bah, ça fera pas le poids face à l'autre match de la soirée, parce que les Yankees de New York sont en ville, et oui, en ce moment, et d'ailleurs, c'est depuis les tribunes de Fenway Park que je vous fais ce petit coucou. C'est un stade mythique, hein, le stade de baseball le plus ancien des États-Unis. Il a plus de 115 ans, c'est une institution. Les Red Sox de Boston, donc, contre les Yankees de New York. Bon, bah, vous avez la plus grande rivalité tout simplement du sport américain, hein, et sans doute du sport tout court. C'est le PSGOM, le Real Barça du baseball. C'est aussi Boston, la ville de la révolution américaine, fière de son passé, la ville rebelle face à New York, la surpuissance financière, la démesure, etc. Deux franchises qui vraiment se détestent. Donc, grosse concurrence avec ce classico du baseball pour France-Norvège. Mais nous, on sera évidemment à Foxborough tout à l'heure et pas à Fenway. Allez les Bleus.
18: Merci Nicolas Perronnet. Merci Bruno Salomon. Rendez-vous 20h30 ce soir pour France-Norvège avec Pia Clément et Charlotte Lorgeret, notre consultante. Rendez-vous également sur ici.fr.
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23: 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Les plus courageux peuvent également choisir le vélo grâce au Vélopop, avec plusieurs stations disponibles dans le centre-ville. 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
2: Bon après-midi, bienvenue sur la radio de votre été. Ici Vaucluse, bonne fête aux Jean-Paul, Maxence, Thelma et Anthelme aujourd'hui. Bon anniversaire aux stars du jour, nés comme vous un 26 juin. Ariana Grande, Garou, Damien Sargue, Samuel Benchetrit, Véronique Jeuneste, Gilberto Gil et le ch'ti le plus connu, Danny Boone, qui fête ses 60 ans aujourd'hui. Dans quelques instants, on retrouve un de vos rendez-vous préférés, vraiment nature. On ira au lac du Paty avec Ombline et son invité, Gilles Blanc, qui est naturaliste. Côté musique, préparez-vous à chanter avec Zazie, Daniel Balavoine et Lola Young. Et bonne route avec Ici Vaucluse.
3: Peu importe.

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1: Vraiment nature, c'est votre rendez-vous 100% faune et flore vauclusienne et c'est avec vous, Ombline, tous les jours. Une espèce très inattendue a été observée au lac du Pâtis à Caron en 2022 et au lac des Girardes à La Palue en 2008. Ce sont les seules observations connues pour cette espèce, la méduse.
2: Et oui, nous avons des méduses, bon, d'eau douce, hein, forcément, dans le Vaucluse. Mais surtout, sont-elles dangereuses? Quand sortent-elles? Et comment est-ce qu'elles sont arrivées chez nous? Eh bien, c'est vous qui nous répondez, Gilles Blanc. Vous êtes naturaliste au CNPACA, le conservatoire d'espaces naturels. Alors, dites-nous, qu'est-ce que c'est que cette histoire, depuis quand et comment ça se fait qu'on ait des méduses dans le Vaucluse?
3: Encore une fois, transport de plantes. Voilà, là, on pense que c'est vraiment des jacinthes d'eau qui ont été transportées de Chine. Donc, origine de cette petite méduse, la Chine, où elle est naturellement présente en eau douce. Elle s'est pas adaptée, elle était vraiment présente en eau douce. Elle a été introduite, et puis après, au fil des ans, introduite en France, introduite ainsi. Petit détail, c'est une méduse qui fait 2 cm. Elle est quasiment transparente, qui ne pose pas de problème. Alors déjà, pas du tout urticante. Hein, vous pouvez vous si vous en voyez, elles vont pas du tout vous piquer. C'est tout petit, pas du tout urticante. Même quand elles sont très très nombreuses, pas trop d'influence sur le milieu. Et quand elles sortent sous forme de polype, alors là, pas du tout de. Voilà, pour l'instant, ça reste une espèce exotique. On l'a pas encore mis dans les envahissantes. Son type de milieu privilégié, c'est des plans d'eau fermés, hein, ou des gravières. On va pas les retrouver dans le Rhône, on va pas les retrouver dans la Durance. Plutôt des pièces même artificielles, des jardins où on a mis des plantes, des jardins aquatiques, voilà. Pas dans les piscines, hein, parce que doit pas aimer bien le chlore. Voilà. Donc oui, c'est une particularité. Donc j'ai 2 observations depuis l'an 2000. Vous voyez, c'est rare. Alors. Elle peut passer inaperçue aussi, elle doit souvent passer inaperçue, mais elle est complètement aléatoire.
2: Et oui, donc c'est difficile de savoir si on va en avoir ou non cette année, car on le souligne aussi, hein, elles ont 2 phases, la phase sous forme de polype asexuée, où elles peuvent rester comme ça des dizaines d'années, elles font pas plus de 1 ou 2 mm, donc là vraiment on ne les verra pas. Mais si l'eau arrive à 25 degrés et que d'autres critères pas encore tout à fait identifiés, car trop peu d'observations sont réunis, pof, les polypes entrent en phase sexuée et libèrent des bébés méduses. Merci Gilles.
1: Alors si vous voyez des petites méduses dans des plans d'eau fermés, envoyez-nous vite des photos. On les montrera à nos experts pour les aider à comprendre quand elles apparaissent ou non. Et là, bien sûr, on compte sur vous. Envoyez tout ça par le WhatsApp de la radio au 04 90 14 04 04 ou par Messenger ou encore par le Facebook Ici Vaucluse.
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0: Merci Vaucluse. Avant les infos de 14h et de la météo, pour cette fin de semaine et ce week-end, des tubes à fredonner sans modération dans l'autoradio. David Hallyday, Tu ne m'as pas laissé le temps, c'était en 99, 20e siècle. On se fera aussi une petite biguine avec Marc Lavoine. Belle journée, bon courage avec cette chaleur.
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2: Le gouvernement se dit préoccupé par des décès à domicile sur l'ensemble du territoire en pleine canicule, sans donner de chiffres précis. Forte activité aussi pour les pompiers, le SAMU et les urgences. De leur côté, les agences régionales de santé ne signalent pas de surmortalité ou de tension particulière dans les EHPAD. Une cellule interministérielle de crise se réunit cet après-midi. Dans ce contexte, le ministre de l'Intérieur recommande au préfet d'interdire la consommation et la vente d'alcool à emporter dans l'espace public. À Paris, une telle mesure est actuellement en vigueur. De nombreux événements annulés ce week-end à travers tout le pays. L'Ironman de Nice, un triathlon. C'est le cas aussi de la Marche des Fiertés à Paris ou des Solidays. La suppression de ce festival prive l'association Solidarité Sida de 3 millions d'euros selon les organisateurs. Ce sont dans des salles souvent très chaudes que 850 000 collégiens ont passé ce matin les cris de français du brevet. Nouvelle formule qui donne moins d'importance au contrôle continu. Place à l'histoire et aux sciences lundi. Le foot avec la Coupe du Monde et France-Norvège ce soir dès 21h, les Bleus dirigés par Guy Stéphane, car Didier Deschamps a dû rentrer en France pour les obsèques de sa mère. Match à suivre à partir de 20h30 sur votre radio locale ici, ici.fr et sur notre chaîne YouTube. Et puis le tennis avec le tirage au sort du tournoi de Wimbledon ce matin et un défi de taille pour la Française Loïse Boisson qui affrontera dès le premier tour mardi la numéro 2 mondiale Elena Rybakina.
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1: 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La météo en Vaucluse pour cet après-midi, du grand soleil et un vent faible. Les températures 36 à 37 en plaine et jusqu'à 32 dans le pays de Sceaux. En ressenti 38 dans l'enclave et en Nord-Vaucluse, 37 dans la Cité des Princes, 37 en pays Comtadin ou encore en Suisse et en Sud-Vaucluse, 38 à Cavaillon jusqu'à 34 à Sceaux. Un mot de votre week-end, demain samedi, grand soleil, 37 à 38 degrés, vent faible. Et pour dimanche, on prend les mêmes et on recommence. Jusqu'à 37, 38 degrés, une nuit encore plus chaude et lundi, on aura un peu de vent et toujours jusqu'à 38 degrés.
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0: Bonne fin de semaine avec ici Vaucluse. On va chanter en français pendant un quart d'heure dans un instant. Indochine, troisième sexe, entre autres. 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
1: Ici Vaucluse simplifie votre été en vous présentant les mesures mises en place dans le département face aux fortes chaleurs. La ville d'Avignon active les jeux d'eau et les espaces brumisateurs pour permettre aux plus jeunes de se rafraîchir. Elle accueille également les seniors dans des lieux climatisés comme les musées et les bibliothèques. La région sud distribue des gourdes, des chapeaux, des éventails dans les gares afin d'aider les voyageurs à mieux supporter cet épisode de canicule. Enfin, si vous souhaitez obtenir davantage d'informations ou de conseils, vous pouvez contacter Canicule Info Service au 0 800 06 66 66. Le numéro est ouvert tous les jours de 9h à 19h. 0 800 06 66 66. Ici Vaucluse, toutes les heures, des informations utiles, ludiques, pour vous accompagner tout au long de l'été. Nous sommes là avec vous.
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0: 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Dans un instant, le retour de la musique.
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2: La situation est cataclysmique, selon Patrick Peloux, président de l'Association des médecins urgentistes de France, invité de Ma France aujourd'hui sur Ici. Il y a un manque total de places pour hospitaliser les patients, dit-il. Forte activité aussi pour les pompiers et pour le SAMU. Dans ce contexte, une cellule interministérielle réunie cet après-midi. Le gouvernement se dit préoccupé par des décès à domicile sur l'ensemble du territoire. De leur côté, les agences régionales de santé ne signalent en revanche pas de surmortalité ou de tension particulière dans les EHPAD. Encore des événements annulés ce week-end en raison de la canicule. C'est le cas ce soir du concert d'Orelsan au Chambord Live Festival dans le Loir-et-Cher, de la Marche des Fiertés ou des Solidays en Ile-de-France. La question du devenir de Solidarité Sida et du festival Solidays est posée sur la table, dit le directeur du festival. Cette personne interpellée, une structure criminelle démantelée dans l'Hérault. Elle était spécialisée dans les livraisons par drone au centre pénitentiaire de Villeneuve-les-Maglones. Plus de 20 000 euros ont été saisis. Les amateurs du célèbre bonbon à la réglisse Cachou la Jaunie vont être ravis. La célèbre petite boîte jaune sera de retour. C'est une information d'ici Occitanie. Plus d'un an après l'arrêt de la production à Toulouse, une pétition pour relancer sa fabrication avait recueilli plus de 50 000 signatures. Et puis dernier match de phase de groupe pour la France face à la Norvège ce soir dès 21h. C'est la Coupe du Monde de foot. Match à suivre à partir de 20h30 sur votre radio ici, ici.fr et sur notre chaîne YouTube.
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1: 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La météo en Vaucluse pour cet après-midi, du grand soleil et un vent faible. Les températures 36 à 37 en plaine et jusqu'à 32 dans le pays de Sceaux. En ressenti 38 dans l'enclave et en Nord-Vaucluse, 37 dans la Cité des Princes, 37 en pays comtadin ou encore en Suisse et en Sud-Vaucluse, 38 à Cavaillon jusqu'à 34 à Sceaux. Un mot de votre week-end, demain samedi, grand soleil, 37 à 38 degrés, vent faible. Et pour dimanche, on prend les mêmes et on recommence. Jusqu'à 37, 38 degrés, une nuit encore plus chaude et lundi, on aura un peu de vent et toujours jusqu'à 38 degrés.
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0: belle journée avec Ici Vaucluse. Avant de chanter pendant un quart d'heure en français, si vous êtes du côté de Sceaux ce samedi, allez faire un tour à la ferme La Maguette. C'est le marché La Ferme, une ferme auberge où on mange ce qu'on cultive. Au programme, visite de la ferme et la présence de producteurs du réseau Bienvenue à la Ferme. C'est donc demain samedi de 10h à 18h, un rendez-vous Ici Vaucluse.
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1: Enfants mignons, trognons, pensez aux inscriptions pour cet été pour qu'ils puissent profiter des centres aérés. Si vous cherchez une solution pour occuper les enfants cet été, on se renseigne auprès de la communauté d'agglomération du Grand Avignon. Plusieurs accueils de loisirs ouvrent leurs portes avec Avignon, Montfavet, Morières, Le Pontet, Villeneuve, Les Angles, Pujot, Sauveterre ou encore Roquemort. Au programme pour les 3 à 17 ans selon les structures, grands jeux, activités sportives, sorties, ateliers créatifs, des découvertes nature, c'est sympa. Des spectacles, tout ça avec de nouveaux copains. Certaines inscriptions ouvrent dès ce mois de juin et les places peuvent partir très très vite, notamment pour les sorties et les séjours. Donc ne tardez pas, les modalités, les inscriptions sont à retrouver sur le site de la communauté d'agglomération du Grand Avignon ou directement auprès de votre accueil de loisirs habituel. Ça va être bien!
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0: jardinier conseil ici Vaucluse, Aurélien Roguet. Il sera là de 9h à 10h, donc bienvenue chez vous. Appelez-nous au 04 90 14 04 04 pour vos questions jardin. Florent Mounier, lui, arrive après la météo de 16h, les bras chargés de cadeaux. Des places pour le festival Off, oui déjà, et des invitations pour les plus belles soirées d'été au château de Grignan, avec François Morel sur scène dans l'école des femmes de Molière. Belle fin d'après-midi avec ici Vaucluse.
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2: places supplémentaires pour accueillir les sans-abri dans des endroits climatisés. C'est ce qu'annonce le ministre du Travail, Jean-Pierre Farandou, à l'issue d'une cellule interministérielle de crise. De son côté, la ministre de la Santé, Stéphanie Rist, évoque une augmentation de l'activité aux urgences et aux SAMU. Et justement, l'inquiétude de Patrick Peloux dans Ma France, aujourd'hui sur Ici. La situation est cataclysmique, dit le président de l'association des médecins urgentistes. Il y a selon lui un manque total de places pour hospitaliser les patients. Des événements annulés ce week-end en raison de la canicule. C'est le cas de l'Ironman à Nice, de la Marche des Fiertés à Lyon ou à Paris, ou du festival Solidays. La finale de top 14 de rugby demain au Stade de France, elle, est maintenue, mais la vente d'alcool dans l'enceinte du stade sera interdite. Il faut sauver Willy. Le tribunal administratif de Paris exige de la part de l'État un plan national d'action d'ici un an pour mieux protéger les cétacés dans le golfe de Gascogne, pour limiter notamment les prises accidentelles par la pêche. La justice avait été saisie par des ONG de défense de l'environnement. Une messe géante avec 500 000 personnes, annonce le diocèse de Paris le 26 septembre prochain. Le pape Léon XIV sera en visite en France. Il doit aussi rencontrer Emmanuel Macron et se rendre à Lourdes puis à Metz. Et puis la Coupe du Monde de foot, dernier match de phase de groupe pour la France ce soir face à la Norvège. Coup d'envoi à 21h et rencontre à suivre dès 20h30 sur votre radio ici, ici.fr et notre chaîne YouTube.
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4: Coup d'œil sur votre météo en Vaucluse. Attention, aujourd'hui et demain, le département du Vaucluse est toujours en vigilance jaune pour le phénomène canicule. Il va continuer à faire très chaud sur les deux jours de ce week-end, avec de 37 à 38 degrés pour les maximales attendues sur l'ensemble du département, sauf dans le pays de Sceaux et du côté de Malocène, où il fera 32 degrés pour les maximales de demain après-midi. Sur les deux jours, ce week-end, nous aurons droit à un temps ensoleillé du matin au soir et sans vent. Voilà ce que nous dit Météo France.
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0: Florent Mounier. Actu local, musique, bonne humeur, salut tout le monde et merci de nous faire confiance tous les après-midi. On est là sur 3 heures avec tout ce qu'il vous faut, sauf la gourde. Ah oui, il faut boire de l'eau aujourd'hui, je compte sur vous, il fait très très chaud. On a jusqu'à 38 degrés, voire même un petit peu plus sur certains endroits en Vaucluse. La musique revient dans un instant, Sting et Eric Clapton arrivent avec It's Probably Me. Et pour l'heure, c'est J'ai testé pour vous avec David Bérard. On a quelques pas de danse, ou même beaucoup de pas de danse à vous proposer, avec une jeune danseuse qui a commencé d'ailleurs à danser très jeune. Elle en retire beaucoup d'apprentissage.
2: Bonjour, je m'appelle Ilanka et aujourd'hui j'ai testé pour vous la danse.
3: La danse, ça commence à quel âge pour vous? Ça va jusqu'à quel âge?
2: J'ai commencé à 2 ans et j'ai arrêté à 17.
3: À 2 ans, c'est pas un choix, c'est on vous emmène presque de force ou pas?
2: Pas de force, j'ai toujours un peu dansé et bougé sur les musiques. Donc ma maman a décidé de m'inscrire au conservatoire d'Avignon. Et du coup, en fait, l'entrée légale à la base, c'est 3 ans. Et j'ai passé des concours et on m'a fait entrer à 2 ans.
3: Wow. Là, devant nous, c'est là le conservatoire, c'est ce bâtiment. Il y a des émotions là qui reviennent?
2: Oui, c'est là où j'ai grandi, en fait, de mes 2 ans à mes 17 ans. Conservatoire tous les soirs, donc oui, ça remémore les souvenirs quand même.
3: Comment on arrive à articuler l'école, après, quand elle commence, et le conservatoire, et puis après, les études?
2: En fait, le conservatoire, c'est quand même à la base, au début, aménagé par rapport aux horaires des enfants. Et ensuite, il y a une possibilité de faire un cursus en danse-études. Donc, du CM à la fin du CM2, en fait, on passe un concours pour rentrer en 6e à Mistral en danse-études. Je ne l'ai pas fait parce que maman voulait que je me concentre sur mes études. Donc, j'ai continué la danse au conservatoire, mais en loisir et pas en études.
3: Du coup, c'était quoi, danse classique?
2: J'ai fait danse classique, jazz, contemporain et hip-hop.
3: Et aujourd'hui, il en reste quoi de tout ça?
2: Il en reste que je suis rentrée en études supérieures, donc j'ai changé de ville. Donc je n'ai pas continué, mais je pense qu'il me reste toujours des bases quand même. 15 ans de danse, ça ne s'oublie pas comme ça.
3: Vous dansez quand même tout le temps ou pas, dès que vous entendez de la musique?
2: Oui, dès que j'entends de la musique, j'ai un peu la bougeotte. Donc oui, c'est quand même resté dans ce sens-là.
3: Vous avez envie de reprendre ou pas un jour?
2: Je pense que oui, une fois que j'aurai fini mes études et que je rentrerai dans la vie active et que je pourrai m'organiser un peu comme je veux, je pense que c'est quelque chose que je reprendrai.
3: Ça manque?
2: Un peu quand même, parce que c'est toujours une rigueur, c'est un loisir aussi, donc ça permet de s'évader, extérioriser, donc oui, c'est quand même un manque.
3: Vous avez dit rigueur, c'est dur ou pas pendant toutes ces années?
2: Alors quand on est au conservatoire, oui, la rigueur c'est ce qui prime, et donc oui, c'est un peu compliqué, mais après ça forge, et ça apprend aussi la rigueur dès le plus jeune âge.
3: Et quand vous aurez une fille, vous l'emmènerez à 2 ans au conservatoire?
2: Oui, je pense, c'est un de mes projets.
3: Ah oui, quand même, ouais.
2: Oui, c'est parce que ça m'a quand même formaté, et c'est quand même beau en fait de réussir dans un domaine, et le conservatoire c'est pas rien quand même, donc c'est toujours beau, enfin je voyais toujours ma mère émerveillée de me voir danser, donc j'espère que ça sera pareil avec mes enfants.
0: Voilà pour ces quelques pas de danse que nous avons réalisés cet après-midi sous la chaleur. Bon, les auditions pour le conservatoire, sachez qu'elles se déroulent chaque année et ce sera au printemps.
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0: Eric Clapton, un joyeux duo en 1992 sur votre radio ici Vaucluse. Merci de nous faire confiance tous les après-midi avec le meilleur de votre musique. Dans un instant, c'est le quart d'heure français qui arrive avec trois titres en français à la suite. On aura Maxime Le Forestier, né quelque part, Vita, ça fait mal, et Gérard Blanc, Du soleil dans la nuit. Oui, alors non merci, hein, du soleil dans la nuit, déjà qu'on en a pas mal la journée. Là, on aimerait beaucoup d'ombre dans la nuit, c'est ce qu'on veut, voilà.
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1: Vous allez adorer la pépite qu'ici Vaucluse vous a trouvée. Le département propose un parcours héritage inspiré d'une étape du Tour de France 2021. Cet itinéraire de 62 km se déroule entièrement dans notre département et permet de revivre une partie du tracé emprunté par les coureurs. Au départ de l'Isle-sur-la-Sorgue, le parcours traverse plusieurs paysages emblématiques du département avant de rejoindre Sceaux. Tout au long du trajet, les cyclistes découvrent de magnifiques villages, Fontaine de Vaucluse évidemment, Lagnes, Cabrières d'Avignon, Roussillon. Les plus sportifs affrontent le col de la Liguière, point culminant du parcours avec près de 980 mètres d'altitude. Franchement, belle occasion de se mesurer aux difficultés rencontrées par les coureurs du Tour de France tout en profitant de nos beaux paysages. Nous sommes là pour vous inspirer un bel été et vous donner surtout des belles idées sorties cyclistes. C'est à vous de jouer.
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3: 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Dans un instant, le retour de votre musique préférée. C'est Ten Sharp qui arrive pour l'heure du goûter avec le titre You en 1991. Et là, tout de suite, c'est le retour de l'humour en tube. Alors, chacun ses croyances et chacun son Dieu. Ça, c'est clair. Certains en ont besoin, d'autres pas. L'essentiel, c'est de vivre dans le respect des uns et des autres et dans la joie collective. Et quand Fred Ballard aborde le thème de la religion dans l'humour en tube, le tout-puissant a intérêt à avoir de l'auto-dérision. C'est moi qui vous le dis.
4: La religion, c'est un peu comme un forfait téléphonique. On recense trois grands opérateurs principaux.
5: Voilà, bon alors là on est sur un cours de théologie appliquée à la téléphonie, hein, donc faut espérer que le tout-puissant soit équipé fibre et 5G pour qu'il soit MDR avec le conseiller SFR, Régis Maillot.
4: Si vous êtes attaché à la qualité du service client, je vous conseille le judaïsme. Ouais, c'est la boutique la plus ancienne, ça date de Mathusalem. La seconde boutique, le christianisme. Alors le christianisme, c'est une franchise du judaïsme. Ils ont piqué le concept et ils se sont barrés avec le fichier client.
5: Bon bah on comprend tout de suite mieux pourquoi il y a toujours eu des petites tensions qui s'apaisent, hein, curieusement, quand on ouvre grand les vannes de l'humour éternel. Mais que faire quand...

0: Humour épais sur terre, comme au ciel.
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0: Ben Sharp avec le souvenir de You. Merci à toutes et tous de nous faire confiance tous les après-midi. Je vous souhaite un excellent moment à notre écoute. En ce vendredi 26 juin, il y aura Oria dans un petit moment avec sa soirée mondaine, ainsi que les Jackson 5 avec ABC, un titre qui date de 1970 et je vous jure que ça n'a pris aucune ride. Tout à l'heure, à 17h, rendez-vous également avec les infos et l'actualité locale. À tout de suite.
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0: The Jackson 5 sur votre radio ici Vaucluse, c'était ABC. Il y a Laurent Voulzy qui arrive dans un instant.
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0: Très bel après-midi, il est tout juste 17h, c'est ici Vaucluse. Anouk Caron pour les infos de 17h. Bonjour Anouk.
2: Bonjour.
0: Un important incendie en cours à Bolène.
2: Le feu a pris dans l'entreprise Combronde au niveau d'un stockage de palettes placé sous des lignes RTE. Une centaine de pompiers sont toujours mobilisés sur place car des lignes risquent de tomber. La mairie de Bolène indique que la circulation est coupée. Route Léonard de Vinci entre l'intersection de la déchetterie et le rond-point de la centrale. Il est recommandé d'éviter le secteur. Et ce matin, un autre feu de broussailles a eu lieu à Avignon, en bord de Durance, face à Neuve et Château-Renard, 1 hectare a brûlé. Vous retrouverez toutes ces précisions sur ici.fr. Prudence, avec ces fortes chaleurs, les températures dépassent les 37 degrés dans le Vaucluse cet après-midi. Même si nous sommes désormais en vigilance jaune, excepté l'enclave des Papes qui est toujours en orange. Cet après-midi, un bébé de 18 mois est décédé aux urgences de Marseille après avoir été retrouvé dans une voiture. La semaine dernière, deux enfants de 2 et 4 ans sont décédés après s'être enfermés dans une voiture en pleine chaleur à Carpentras.
0: La cité des Papes n'est plus qu'un champ de ruines.
2: Une déclaration ce matin du maire d'Avignon. Olivier Galzi a présenté les résultats du diagnostic financier de la ville qu'il a commandé. Un audit mené par le cabinet parisien Michel Klopfer qui note un niveau critique d'endettement et qui pointe aussi des investissements financés à crédit. Selon lui, il n'y a aucun scénario viable et le seuil critique sera atteint en 2028. On en reparle dans le journal de 18h. Une vingtaine d'animateurs du périscolaire ont manifesté ce midi à Avignon, boulevard Jules Ferry, pour dénoncer leurs conditions de travail et des faits de harcèlement.
0: La France s'apprête à affronter la Norvège pour son dernier match de poule de la Coupe du Monde de football.
2: Les Bleus jouent ce soir à 21h, heure française, sans leur entraîneur Didier Deschamps, rentré en France pour les obsèques de sa mère. Ce soir, c'est donc Guy Stéphan qui prend le relais. Le match sera à vivre en direct sur ICI Vaucluse. Et puis le Ventoux décroche un prix de journalisme. Chaque année, un jury de journalistes sportifs désigne le meilleur article écrit pendant le Tour de France. Et cette année, le jury du prix Jacques Godet a été attribué à Quentin Girard de Libération pour son article « Quand la mort piste les coureurs » qui évoque les dangers pris par les coureurs dans les descentes.
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2: Et on le disait, Florent, il continue de faire chaud aujourd'hui. Hein.
0: Oui, effectivement, il fait très chaud un petit peu partout. Les températures, vous l'avez dit, ont dépassé les 37 degrés dans le Vaucluse cet après-midi. Toujours en vigilance jaune dans l'ensemble du département, sauf l'enclave des Papes qui est en orange. Pour demain, on prend un peu les mêmes et on recommence puisque nous aurons de 37 à 38 degrés demain pour les maximales attendues. 32 degrés dans le pays de Somme et 37-38 sur le reste du département. Demain, le département de Vaucluse sera en vigilance jaune pour ce phénomène canicule. Ce week-end, sur les deux jours, le temps est ensoleillé du matin au soir. Il n'y a pas de vent annoncé par Météo France. Et pour le matin, les températures, elles sont entre 18 et 21 degrés. D'ailleurs, un petit peu pareil pour les nuits. Donc, ça reste des nuits et des matinées très chaudes. 17h03, vous êtes sur les routes du Vaucluse. Soyez prudents si c'est le cas. Bonne nouvelle du côté de Bonpas, ça roule bien. Orange, Vaison-la-Romaine, rien à signaler. Pareil pour Carpentras ou bien encore Cavaillon. En revanche, sur le secteur avignonnais, c'est un petit peu comme tous les soirs. C'est-à-dire que le pourtour des remparts avignonnais est bien encombré. Vous avez également la rocade Charles de Gaulle qui est au ralenti. Et puis, vous avez du monde sur la route de Marseille lorsque vous avez passé la CCI Vaucluse en vous dirigeant vers le centre-ville d'Avignon. Une info à nous donner, 04 90 14 04 04.
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0: Voici Laurent Voulzy, Belle-Île-en-Mer, Marie Galante, ici Vaucluse.

0: Laurent Voulzy, Belle Île en Mer, Marie Galante, les 12 notes de Laurent Voulzy qui vont également résonner le mercredi 29 juillet au sein du Théâtre Antique de Vaison-la-Romaine dans le cadre de Vaison Festival. On vous en a parlé, on a d'ailleurs invité Laurent Voulzy ici et vous retrouvez son interview dans le 3 minutes pour convaincre sur le site ici.fr et sur l'appli ici.
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0: Bon, bah tiens, en parlant des plus belles soirées de votre été en Vaucluse, on va retrouver dans un instant Stéphanie D'Amato. Elle est attachée de prod pour deux gros événements cet été, le Vaison Tribute Festival et le Vaison Night Fever. Dans quelques instants, elle nous ouvre son carnet d'adresses et elle va nous présenter un village qu'elle affectionne vraiment. C'est la Crémade, à Saumane de Vaucluse. La Crémade qui a une spécialité, laquelle, eh bien, restez avec nous pour le savoir. C'est juste après Charles Doré avec cette nouveauté ici Vaucluse. Ça s'appelle Famille ou pas famille.

0: Charles Doré, famille ou pas famille, nouveauté ici Vaucluse. Dans un instant, Madonna avec La Isla Bonita pour un grand souvenir des années 80.
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0: On ouvre cette semaine le carnet d'adresses d'une attachée de production pour Fabien Ramat Production, qui organise le Vaison Tribute Festival le 5 juillet à Vaison-la-Romaine, au Théâtre Antique bien sûr, et puis le Vaison Night Fever, ça c'est le dimanche 2 août, avec Words Apart, Billy Crawford, Tragedy, L5, Boris, To Be Free, G-Squad, plein de surprises. Ça va être la plus grande discothèque en plein air du Vaucluse pour cet été, le 2 août. Donc c'est Stéphanie D'Amato qui est avec nous. Bonjour Stéphanie.
3: Bonjour Flan.
0: Stéphanie, on est là avec votre 5e adresse. Nous sommes dans un village qui est bien connu parce que c'est un village de centeniers. Où nous trouvons-nous ?
3: Alors nous sommes à la Crémade, ouais, à Sommane. Et la Crémade, c'est un tout petit mas provençal en fait, donc niché au creux de Sommane, tenu par la famille Montagard, Magali Montagard, et qui en fait fabrique ses centons dans la pure tradition familiale héritée de son père Joseph Montagard.
0: Et alors, il se trouve que vous avez également une tradition dans votre famille. Depuis que vous êtes toute petite, Stéphanie, vous allez là-bas une fois par an pour acheter un centon,
3: évidemment.
0: Tout simplement.
3: Oui, chaque année, on y allait déjà avec mes parents, ouais, voilà, en famille, avec mon frère. Et c'est vrai que la tradition, c'est de se balader au gré de ces petites maisonnettes, en fait, qui font partie de ce mas provençal. On peut rentrer, on peut voir la période de Noël, l'exposition de la crèche animée, qui est chaque année inspirée d'un village provençal. Mmh. Et ensuite, la dernière petite maison, c'est tout simplement le magasin, le petit magasin tenu donc par Madame Montagard.
0: Qu'est-ce que vous aimez quand vous regardez une crèche provençale ?
3: Oh ben, nous, c'est vrai que ça fait partie de notre tradition aussi familiale. On a toujours fait la crèche à la maison. Mmh. Et puis ces centons-là, en plus, font partie de notre vie, puisqu'on a toujours eu ces centons-là. Mmh. Donc ça nous rappelle toujours les souvenirs de quand on était petit. Quand on en voit un, des fois, on se rappelle presque quelle année on l'a acheté, parce que ça nous rapporte à tel souvenir, telle année. Enfin, voilà. Donc c'est une petite tradition et je vais aussi le faire avec mon fils qui a 4 ans, et donc j'aimerais aussi qu'il ait cette tradition-là.
0: Vous avez un centon préféré, vous ?
3: Eh bien, Magali Montagard a fait le centon de son papa, représenté le centonnier. Donc je trouve que c'est une mise en abyme assez intéressante.
0: La Crémade à Sommane de Vaucluse, le royaume des centonniers, donc avec notamment la famille Montagard. Merci infiniment pour ce carnet d'adresses, Stéphanie D'Amato.
3: Merci
0: on
3: beaucoup.
0: Va vous retrouver à deux reprises cet été. Tout d'abord au Vaison Tribute Festival le dimanche 5 juillet, à Vaison-la-Romaine au Théâtre Antique, avec Nearly Elton qui fait des reprises d'Elton John, et puis Main Course qui fait des reprises de Bee Gees. Oui. Et puis le Vaison Night Fever, ça c'est la plus grande discothèque de plein air en Vaucluse cet été, le dimanche 2 août, avec le meilleur des années 90-2000, tout ça présenté par Séverine Ferrer.
3: Et oui.
0: Merci Stéphanie D'Amato.
3: Merci à vous.
0: Un bel été d'avance.
3: Merci, de même. Au plaisir, merci.
0: La musique continue cet après-midi sur votre radio ici Vaucluse. Voici Madonna avec La Isla Bonita. Bel après-midi.

0: La Madone avec La Isla Bonita dans les années 80. Dans un instant, le retour de votre musique avec Jean-Louis Aubert et sa merveille. Et puis dans quelques minutes, on va parler musique justement avec Décibel. Toute l'actualité musicale en moins de 5 minutes avec Émilie Mazoyer. Et on va notamment s'intéresser au film Michael. C'est le plus gros biopic musical de l'histoire.
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0: Jean-Louis Aubert avec sa merveille. Dans un instant, Laura Pozzini, la solitudine.
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0: On vous souhaite un très bel après-midi, il est 17h22, où que vous soyez en Vaucluse, merci de nous faire confiance. Et ici Vaucluse, vous le savez, c'est la radio où on vous parle de musique très régulièrement, comme c'est le cas tous les jours à 17h22. C'est Décibel que nous retrouvons avec Émilie Mazoyer. Au sommaire aujourd'hui, The Bee Gees, le groupe dont on aura d'ailleurs un tribute au Vaison Tribute Festival le 5 juillet prochain à Vaison-la-Romaine. On va également s'intéresser cet après-midi à Michael Jackson et au film Michael, le plus gros biopic musical de tous les temps, vous verrez pourquoi. Et on démarre avec un anniversaire musical. Salut Émilie.
3: Salut tout le monde. Émilie au rapport pour votre dose quotidienne d'actualité musicale. Pour son anniversaire, on espère qu'il n'est pas tout seul. Seul. Bon, je sais pas le faire. Ah ouais, il le fait bien. Hein. Joyeux anniversaire à Garou, 54 ans ce vendredi, et en tournée partout en France dès le mois de novembre et jusqu'en février 2027 avec votre radio ici. Il y aura des places à gagner. Bohemian Rhapsody, le film sur la vie de Freddie Mercury sorti en 2018, avait atteint des recettes records pour un biopic musical, 911 millions de dollars. Eh bien, il vient d'être détrôné. Et par qui, d'après vous ? Michael, le long métrage événement du printemps qui raconte l'enfance et le début de la carrière de Michael Jackson, vient de dépasser les 950 millions de dollars de recettes, ce qui en fait le plus gros film biographique musical de l'histoire. À noter qu'en France, Michael a dépassé les 5,5 millions d'entrées. C'est mieux que La Môme, le film sur Edith Piaf, qui détenait le record depuis 2007. Découverte en 2009 avec son premier tube Wake Up, sorti sous le nom de scène Slimmy, et qu'elle avait pu entonner en première partie des concerts de Britney Spears et Katy Perry, la chanteuse française Janice a raconté son parcours et sa transition de genre dans le livre Révéler mes visages. C'était il y a 2 ans. La voici de retour, Janice, avec l'album Cry With Us.

Loin de l'univers ado fluo qu'on avait tant aimé chez Slimy, l'album de Janis est soul et électro à la fois, et sa voix profonde, sensuelle, ne vous laissera pas indifférent. Arte commence l'été en beauté et en musique avec How Can You Mend a Broken Heart? Comment réparer un cœur brisé? C'est un documentaire très exhaustif et intéressant sur la carrière en montagne russe des Bee Gees des années 60 à aujourd'hui. C'est à voir dimanche soir à la fraîche après 23h à la télé et quand vous voulez sans abonnement sur le site de la chaîne arte.tv.

Morning Live des Bee Gees. Et n'oubliez pas qu'on aura un tribute Bee Gees au Vaison Tribute Festival le 5 juillet prochain. Ça sera à Vaison-la-Romaine. Ça va être une superbe soirée. Merci beaucoup, Émilie. Et à tout à l'heure. Retour d'Émilie Mazoyer avec Décibel ce soir. Et exceptionnellement, ça sera à partir de 19h jusqu'à 20h30, puisque nous serons ensuite en direct de la Coupe du Monde de football 2026 avec la France qui joue face à la Norvège.

0: Laura Pozzini avec votre radio ici Vaucluse, 17h30. Le Festival d'Avignon va démarrer dans une semaine, vous le savez, c'est du 4 au 25 juillet. Ici Vaucluse est bien sûr partenaire de ce festival. On vous conseille d'aller voir une pièce à la Scala Provence d'Avignon qui s'appelle Cut. C'est Mathilde Lamé qui signe cette pièce, qui nous fait vivre des histoires, des vies. Il y a plein de scènes qui jouent avec l'absurdité de la vie. Mathilde Lamé nous explique pourquoi il faut absolument aller voir cette pièce. Ça sera à 17h40.
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0: Il y a un incendie en cours du côté de Bolène et la circulation est coupée. Route Léonard de Vinci, soyez prudents et évitez donc le secteur. De toutes les manières, vous serez obligés de l'éviter ce secteur. Du côté de Bompas, ça roule bien, une fois n'est pas coutume. En revanche, sur le secteur avignonnais, c'est un petit peu au ralenti en ce début, en cette fin d'après-midi plutôt. À 17h30, je peux vous dire que la départementale qui longe le Rhône depuis le pont Évedène en vous dirigeant vers les allées de Loul et le centre-ville d'Avignon, c'est chargé. Rocade Charles de Gaulle également dans les deux sens de circulation, il y a du monde. Le pourtour des remparts, c'est pareil. Et la route de Marseille, là aussi, hein, juste avant d'arriver sur la CCI Vaucluse, il y a pas mal de ralentissements. Une info à nous donner, n'hésitez pas, 04 90 14 0404.
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0: La musique, la voici. Daniel Balavoine qui veut sauver la bourre. Bon courage.

0: Bruno Mars et I Just Might. Et dans un instant, Julie Pietri avec Ève, lève-toi.
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0: Le Festival d'Avignon va démarrer dans une semaine. C'est du 4 au 25 juillet. Ici Vaucluse est partenaire de ce festival. On vous conseille notamment d'aller voir une pièce à la Scala Provence d'Avignon qui s'appelle Cut. Et c'est Mathilde Lamé qui signe le texte et la mise en scène de cette pièce Cut tous les jours à 11h. Bonjour Mathilde Lamé. Est-ce que vous m'entendez? Est-ce que vous êtes là? Moi, je ne vous entends pas. Vous n'êtes pas là, moi je suis là. Est-ce que vous êtes là?
3: Allô?
0: Oui, Mathilde Lamé, merci. Alors là, j'ai cru vous avoir quelques instants, mais je vous ai à nouveau perdu. Mathilde Lamé, si vous m'entendez, on va parler dans un instant.
3: Oui, je vous entends.
0: Ça y est, on vous a récupéré.
3: Bonjour.
0: Veuillez nous excuser, un problème technique visiblement, mais tout va bien.
3: C'est moi, je pense.
0: Bon, ben écoutez, Cut, c'est donc un spectacle qui nous fait vivre des histoires, des vies également. Si on se dit que c'est un kaléidoscope de moments de vie, ça correspond?
3: Pas mal. Je pense que j'ai mieux, hein, sans vouloir vous
0: blesser. Alors, dites-moi, qu'est-ce qui pourrait être mieux que ça?
3: Écoutez, pour être plus précis, ce serait, et si le scrolling, puisqu'on pratique tous le scrolling...
0: Redites-nous ce que c'est le scrolling.
3: Le scrolling, c'est quand on passe avec le doigt, on passe d'une vidéo à l'autre, on passe d'un chat à la guerre, à un effondrement, une pluie, enfin un bébé, etc. Et on passe vraiment d'un sujet à l'autre, et ça s'appelle le scrolling. Et je me suis dit, tiens, et si le scrolling devenait une performance théâtrale?
0: Ça veut dire qu'on va embarquer dans plein de situations différentes, dans plein de lieux différents également. On va être dans quel genre de situation et dans quel type de lieu?
3: Alors, comme on est au théâtre, ce qui est formidable avec le théâtre, c'est qu'on peut transposer, imaginer les lieux sans les voir précisément. Donc, on a 6 comédiens en scène, 6 cubes noirs, c'est tout. Et avec le son, le sound design, enfin la stylisation sonore et la lumière, on arrive à représenter tout de suite en une seconde où on est. Et on va passer d'un ascenseur qui se bloque à un hôpital psychiatrique, à une plage en plein été en Méditerranée, à un ascenseur, je sais pas, une forêt, une balade en forêt avec des chasseurs. Au discours d'une politicienne, enfin voilà, toutes sortes de situations condensées avec cette nouvelle façon d'observer le monde avec ce rythme si particulier. Maintenant, on observe, on est témoin de l'actualité, du monde, avec un rythme, une nouvelle temporalité, j'ai envie de dire. Et là, j'ai eu envie de jouer à transposer ça sur scène et de voir si on met toutes ces situations les unes, la juxtaposition des situations comme ça, ça donne une espèce de, tout à coup, comme un effet de recul sur l'absurdité du monde et des situations extrêmes dans lesquelles on cohabite au quotidien.
0: Qu'est-ce qui fait que l'absurde au théâtre, ça vous plaît?
3: Parce que je pense que ce qui peut nous sauver du réel, c'est d'en rire.
0: Oui.
3: Sinon, on le subit, et c'est ce que permet l'art et c'est ce que permet la culture. C'est justement de décaler le propos, de pouvoir à la fois dénoncer tout en riant. Et il y a de l'absurde dans la réalité de tous les jours. Hein. Les situations, la façon dont la politique a basculé ces derniers temps, les décisions qui sont... Il y a des choses absurdes tout le temps, partout. Et je pense qu'il y a moyen, par le biais de la scène, à la fois d'avoir un regard peut-être, critique, et d'en rire, et de se dire qu'on est complètement, on est devenu fou, quoi.
0: La musique est toujours très présente dans vos spectacles, Mathilde Lamé. Est-ce que c'est un personnage à elle toute seule, et qu'est-ce qu'elle vient raconter?
3: Elle a plusieurs niveaux d'expression.

0: Donc c'est une texture que j'adore développer, travailler. Et puis j'ai 6 interprètes exceptionnels qui sont tout à coup dans un EHPAD et qui sont très très vieux. Puis paf, ils sont dans un club, une boîte de nuit, et ils sont très jeunes. Donc ils se transforment vraiment de façon très spectaculaire et ça donne une performance d'acteur incroyable. 3 femmes et 3 hommes.
1: Le scrolling au cœur de cette pièce de théâtre qui s'appelle Cut, c'est à la Scala Provence à Avignon. Merci Mathilde Amé d'être passée par ici. Je rappelle que le festival démarre le 4 juillet, ça sera jusqu'au 25 juillet. Et vous, eh bien, c'est tous les jours à 11h15 le matin à la Scala.
0: 11h55.
1: Et la relâche, c'est les lundis, si tout va bien. C'est ça. Bon, oui. Merci Mathilde Amé, à bientôt.
0: Merci à vous.
1: Et bon festival d'avance. Dans un instant, merci. On vous offre des invitations justement pour le festival Off d'Avignon, une autre pièce de théâtre également donc dans ce joli festival. C'est juste après Julie Pietri avec Eve, lève-toi.

0: Les plus grands souvenirs sur votre radio ici Vaucluse. Julie Pietri avec Ève, lève-toi.
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0: 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Ça sera le samedi 4 juillet à 16h10 avec Rebecca Hampton et Halil Vardar. Cette comédie qui a fait un carton à Paris pendant une saison complète. 80 minutes de bonheur qui nous attendent, 80 minutes de rire absolu. Et nous avons 4 invitations pour 7 scènes de ménage.

Le 4 juillet au Théâtre Le Paris à Avignon. Alors pour repartir avec ces invitations, répondez à cette question. Dans quelle émission de télévision peut-on voir Rebecca Hampton? Est-ce que si je vous dis Le Big Deal, c'est ça? Ou alors est-ce que si je vous dis Il y a que la vérité qui compte, ben c'est plutôt ça la réponse. Allez, Il y a que la vérité qui compte ou Big Deal, 04 90 14 04 04. Venez me dire dans quelle émission de télé on peut voir Rebecca Hampton. Je vous souhaite bonne chance et vous repartez avec ces invitations pour aller au Festival d'Avignon. Voici Murray Head. C'est tout de suite sur votre radio ici Vaucluse.

0: Les grands souvenirs dans votre radio ici Vaucluse. C'était Murray Head et bonjour Evelyne.
1: Bonjour Florent.
0: Vous êtes à Carpentras cette fin d'après-midi.
1: Oui.
0: Bon, pas trop chaud.
1: Ah, il fait froid, vous savez, ici, il fait très froid.
0: J'imagine,
1: oui.
0: J'imagine.
1: On est près du Ventoux, donc.
0: Dites-moi, Evelyne, on pose une question concernant Rebecca Hampton, qui sera à l'affiche d'un spectacle pour le Festival Off d'Avignon qui s'appelle 7 scènes de ménage, qui sera joué à partir du 4 juillet. Nous, on a des invitations pour le samedi 4 juillet à vous offrir à 16h10. Vous allez répondre à cette question concernant ce que fait Rebecca Hampton à la télévision. Moi, je vous disais qu'elle est peut-être dans une émission qui s'appelle Le Big Deal ou peut-être dans une émission qui s'appelle Il n'y a que la vérité qui compte. C'est quoi la bonne réponse?
1: Il n'y a que la vérité qui compte avec les deux loulous là.
0: Absolument, Pascal Bataille et Laurent Fontaine, c'est ça les deux loulous? C'est eux?
1: Voilà.
0: Bon, elle coanime cette émission depuis très longtemps. Alors, d'abord, c'était sur TF1 au début des années 2000. Oui. Ensuite, il y avait eu C8. Et ensuite, là, depuis 2026, c'est sur W9. Oui. Ouais. Vous repartez donc avec ces invitations, quatre invitations.
1: C'est
0: pour...
1: une pièce d'Alil Varda?
0: Avec Alil Varda, exactement. Une comédie qui a fait un carton à Paris pendant une saison. Bon, ben je vous souhaite d'avance un très bon Festival Off d'Avignon, Evelyne. Je vous embrasse.
1: Bonne continuation à vous.
0: Merci, pareil. Dans un instant, Magic System qui revient avec Magic in the Air, juste avant les infos de 18h.
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0: 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C'était Magic in the Air à l'instant.
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0: Très bon début de soirée, il est tout juste 18h, vous écoutez Ici Vaucluse. Le journal, Anouk Caron, bonsoir.
2: Bonsoir.
0: D'importantes fumées noires dans le ciel de Bolène.
2: Un incendie s'est déclaré dans l'après-midi dans l'entreprise Combronde, au niveau d'un stockage de palettes placé sous des lignes haute tension. Une centaine de pompiers sont toujours mobilisés sur place car des lignes risquent de tomber et les routes ont été coupées à proximité. Le maire de Bolène, Anthony Zilio, appelle à la prudence et recommande d'éviter le secteur.
3: Ce qui se passe actuellement, c'est que l'incendie est en train d'être maîtrisé, mais qu'il y a toujours des flammes visibles, puisque je suis à proximité à la fois du centre opérationnel, le commandement et des pompiers qui sont sur place. Alors, c'est impressionnant parce que quand vous circulez dans la ville ou que vous êtes aux alentours, vous voyez ce nuage noir qui pourrait faire croire que c'est un feu, soit de massif forestier. Voilà. Alors, moi, ce que je conseille, c'est de pas faire circuler de fausses informations et d'être prudent et vigilant sur le fait de laisser le site et le secteur totalement propre à la circulation des secours qui continuent d'arriver pour relayer et approvisionner en eau, bien évidemment, les secours.
2: Voilà. Et vous retrouverez toutes ces informations sur notre site ici.fr. Ce matin, un autre incendie s'est déclenché à Avignon, en bord de Durance. Un hectare de broussailles a brûlé. La vague de chaleur se poursuit en France. 50 départements sont maintenus en vigilance rouge demain. Cet après-midi, un bébé de 18 mois est mort de chaud aux urgences de Marseille après être resté dans une voiture oubliée par l'un de ses parents. La semaine dernière, deux enfants de 2 et 4 ans sont décédés après s'être enfermés dans une voiture à Carpentras.
0: Le maire d'Avignon pointe du doigt la gestion irresponsable de la précédente municipalité.
2: Olivier Galzi a présenté ce matin les résultats du diagnostic financier de la ville qu'il a commandé. Un audit mené par le cabinet privé Michel Klopfer, présenté comme une référence du Conseil en finances locales et qui estime que la ville est en niveau critique d'endettement. Olivier Galzi annonce donc qu'il faudra prendre des décisions drastiques pour éviter une tutelle de la ville. Et il a eu des mots très durs pour l'ancienne majorité, Adèle Bossard.
4: Ce qu'on a découvert dépasse l'entendement, avance Olivier Galzi.
5: On est en faillite.
4: Le cabinet mandaté par le nouveau maire d'Avignon a relevé un niveau critique d'endettement, des investissements financés à crédit et des postes de dépenses sous-évalués par l'ancienne majorité.
5: Et nous, aujourd'hui, on récupère quelque chose qui relève, je vais vous le dire, du mensonge. On a menti aux Avignonnais.
4: Ils ont eu une gestion irresponsable, ils ont été absolument nuls, dit aussi Olivier Galzi, qui prévient qu'il va falloir renoncer à certains investissements de la précédente majorité.
5: C'est pas que certains investissements vont s'arrêter, c'est qu'ils n'ont pas été budgétés, vous avez bien entendu ce qui a été dit. On nous a vendu au conseil municipal de décembre qui présentait le budget 2026, des cours d'école qui allaient être végétalisés. Il y en avait 6, nous avait-on dit, pour 2026. C'est le budget, la présentation officielle du budget en conseil municipal. Nous, on regarde, il n'y en a qu'une qui est au budget. Vous savez faire, vous ? Quand vous devez faire une dépense et qu'en fait, il n'y a pas l'argent ?
4: Et pour redresser les finances, Olivier Galzi envisage, par exemple, de ne pas terminer la réhabilitation du Rocher des Dons ou de la Rue Thiers, de revenir aussi sur la gratuité des musées. Dans l'ancienne majorité, on attend de voir le détail de cet audit et on note cette bonne guerre de rejeter la faute sur les anciens pour justifier ses difficultés.
2: Et vous retrouverez toutes ces précisions sur ici.fr. Une vingtaine d'animateurs du périscolaire réunissent midi boulevard Jules Ferry à Avignon devant le pôle ville éducative de la ville. Ils dénoncent les mauvaises conditions de travail et des faits de harcèlement.
0: Les supporters des Bleus espèrent une victoire ce soir.
2: L'équipe de France affronte la Norvège à 21h heure française pour son dernier match de poule dans la Coupe du Monde de football. Et ce soir, l'enjeu est de taille car les deux équipes ont gagné tous leurs matchs jusqu'à présent. Eric vit la Coupe du Monde aux États-Unis et il espère évidemment une victoire ce soir.
6: De toute façon, on ne peut pas se le cacher, les Français sont donnés favoris, donc nous, on espère une victoire à chaque match, quoi. Et là, on a eu de beaux résultats, parce qu'on a vu des buts, on a vu de l'engagement, on a vu de la volonté. Contrairement à ce que nous avions vu il y a deux ans en Allemagne, à l'Euro, c'était dégueulasse, c'était nul. Là, franchement, ça fait envie, ouais, d'aller au match. Ouais. Donc, France-Norvège, on a beaucoup d'espoir. C'est très important pour nous de finir premier. Ouais.
2: Et réponse ce soir, le match sera à suivre en direct sur Ici Vaucluse. Et puis le Ventoux décroche un prix de journalisme. Chaque année, un jury de journalistes sportifs désigne le meilleur article écrit pendant le Tour de France. Et cette année, le jury du prix Jacques Godet a été attribué à Quentin Girard de Libération pour son article « Quand la mort piste les coureurs » qui évoque les dangers pris par les coureurs dans les descentes.
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2: La météo, Florent, il continue de faire chaud.
0: Oui, effectivement, aujourd'hui et demain, département du Vaucluse en vigilance jaune pour le phénomène canicule. Et on est même sur une vigilance orange dans l'enclave des Papes pour aujourd'hui. Demain, pour la météo et les températures, ça donnera du 37-38 degrés l'après-midi pour les maximales dans l'ensemble du Vaucluse, sauf du côté de Sceaux et de Malocène, avec 32 degrés pour les maximales attendues le matin. On aura entre 18 et 21 degrés sur l'ensemble de notre territoire. Vous êtes sur les routes du Vaucluse à 18h05. Soyez prudents. On a toujours des ralentissements sur le pourtour des remparts avignonnais, également la départementale qui longe le Rhône depuis le pont Evedène en vous dirigeant vers les allées de Loul et puis la rocade Charles de Gaulle un petit peu encombrée. Bon pas, ça roule bien. Vous avez également un trafic plutôt fluide du côté d'Orange, de Carpentras ou bien encore de Vaison-la-Romaine.
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0: Earth, Wind & Fire, pour continuer avec Let's Groove. Vous êtes dans un embouteillage. Je crois que pour vous détendre, c'est ce qu'il vous faut. Et pour vous rafraîchir également, montez le son en voiture. Vous avez choisi Ici Vaucluse.

0: Et ouais, c'est comme ça, la plus grande des musiques s'écoute tous les jours en rentrant du boulot sur votre radio ici Vaucluse. Earth, Wind and Fire, c'était Let's Groove.
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0: Avec Let's Groove, on était dans les années 80, c'était en 1981. Habituellement, on retrouve le meilleur des années 80 avec le 100% années 80 à partir de 19h. Mais ce soir, non, parce que ça sera décibel entre 19h et 20h30 exceptionnellement. Et pour cause, ensuite 20h30, vous allez vivre en direct la Coupe du Monde 2026 avec bien sûr l'équipe de France qui affronte la Norvège. Et on leur souhaite bonne chance. D'ailleurs, si vous souhaitez faire vos pronostics pour ce match, bah, dites-nous un petit peu quels sont vos pronoms. On les attend par WhatsApp, par texto, donc au 04 90 14 04 04. Vos pronostics pour ce match France-Norvège, 04 90 14 04 04. Je vous souhaite une belle fin de journée. C'est ici Vaucluse que vous avez choisi la radio de vos bons plans estivaux. Et à partir du 10 juillet, on va célébrer un grand festival. Festival qui se déroule dans des lieux incroyables de notre Vaucluse. Je vous parle de ce festival juste après Gaëtan Roussel. C'est Tout s'en va.
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0: Carrousel avec le titre Tous en va, une nouveauté ici Vaucluse. Dans un instant, Dalida revient, laissez-moi danser.
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0: Et ici Vaucluse, c'est la radio qui vous donne tous les bons plans de votre été pour les plus belles soirées estivales. Et on vous donne un rendez-vous à Vaison-la-Romaine avec le festival Vaison Danse qui aura lieu à partir du 10 juillet jusqu'au 25 juillet. Bonjour Pierre-François Euclin.
3: Bonjour Florent, bonjour ici Vaucluse.
0: Vous êtes le directeur artistique du festival Vaison Danse. On en est à J-2 semaines avant le retour de Vaison Danse. On avait forcément envie de vous avoir au téléphone pour parler de ce festival qui va réunir au total 9 spectacles. Il y en a 5 au Théâtre Antique et 4 au Théâtre du Nymphée. Alors c'est un grand festival populaire. Quelle est votre définition à vous du populaire, Pierre-François Euclin?
3: Alors moi, un festival populaire, pour moi, c'est un festival où l'excellence est pour tous. Voilà, c'est tout le monde a droit à voir les meilleurs spectacles, les meilleures compagnies, les meilleurs danseurs, tout style, toute écriture confondue.
0: Qu'est-ce qui vous fascine de Vaison-la-Romaine qui accueille ce festival de Vaison Danse ?
3: Alors, ce qui me fascine, c'est ce théâtre antique de 3000 places dans une ville de 6000 habitants, une petite ville de 6000 habitants. C'était quand même gonflé à l'époque parce qu'on fête les 30 ans cette année. Donc, il y a 30 ans de créer ce festival incroyable dans cette petite ville du Vaucluse. Et ce qui me fascine aussi, c'est la magie qu'il y a chaque soir de spectacle. Le plateau du théâtre antique est un plateau qui sublime vraiment la danse. Et il y a une adéquation, triple adéquation entre le théâtre antique de Vaison-la-Romaine, le plateau du théâtre antique et cette petite ville absolument charmante, petite ville provençale où ça danse et où ça va danser tout le temps, tous les jours, partout, du 10 juillet au 25 juillet.
0: Alors on le disait il y a quelques instants, il y a 9 spectacles dans ce festival de Vaison Danse. S'il y en avait un seul à conseiller à nos auditeurs, parce que souvent, il faut bien choisir une soirée. Ça serait laquelle de soirée et pourquoi ?
3: Eh bien, moi, je viendrai voir le Ballet National de Lyon, le Ballet de l'Opéra de Lyon. Voilà, parce que c'est la deuxième compagnie française après le Ballet de l'Opéra de Paris. C'est une compagnie qui n'a peut-être pas, évidemment, la même audience, mais qui est, la meilleure compagnie. Tant pis pour les autres, je vais me fâcher avec certains collègues, mais la meilleure compagnie de danse contemporaine française, quoi, avec une histoire, avec un répertoire, toujours à l'affût des chorégraphes qui vont faire l'histoire de la danse. Voilà, les 22 danseurs sont absolument exceptionnels. C'est une compagnie très jeune, donc on prend de plein fouet cette jeunesse. Et puis c'est une pièce absolument fascinante qui s'appelle Mycélium, d'un chorégraphe grec qui s'appelle Christos Papadopoulos. C'est le chorégraphe que l'Europe s'arrache. C'est comme une vague sublime de micro-mouvements qui donne naissance à une pièce absolument envoûtante. C'est une expérience. L'expérience Papadopoulos, elle vaut vraiment. Et d'ailleurs, pourquoi le Ballet de Lyon ? Parce que c'est la première fois que le Ballet de Lyon vient à Vaison Danse. Le Ballet de l'Opéra de Lyon n'est jamais venu encore.
0: Et ça sera le 18 juillet à 22h, le Ballet de l'Opéra de Lyon avec cette pièce Mycélium. Oui. En un mot, parce que vraiment le temps est compté, mais cette année-là, ce sont vos 30 ans, vous l'avez dit. Vous allez fêter cet anniversaire, bien évidemment. Et je crois qu'il y a la création d'une compagnie éphémère. Ils vont faire quoi ?
3: Alors, en effet, sur ce grand gâteau d'anniversaire, vous savez, il y a les petits mariés tout en haut, là. Ouais. Eh bien, nos petits mariés, ce sont le couple de mariés, ce sont les jeunes danseurs et danseuses vaisonnais des écoles de danse et de cirque. Il y en a beaucoup à Vaison-la-Romaine et de très grande qualité. Et on crée une compagnie éphémère, on les réunit autour d'un projet, et on les enferme dans un bocal, dans un studio. Ils vont vivre cette expérience magique du travail d'une compagnie compagnie, et on les met en présence d'un chorégraphe de la région qui est plutôt connu, qui s'appelle Nassim Batou, qui est déjà passé plusieurs fois à Avignon, etc. Et ils vont créer une pièce de 15 à 20 minutes qui sera présentée 3 fois pendant le festival, qui va ponctuer donc le festival et qui va être présentée au Théâtre Antique en première partie de Carmen, la Carmen d'Aboulagra, une relecture féministe de Carmen qui a lieu le 22 juillet.
0: Et donc c'est noté.
3: C'est noté. Énorme, quoi.
0: Ouais, ça va être une superbe soirée. Il y en a 9 comme ça, des belles soirées, 9 spectacles qui vous attendent.
3: On y reviendra, j'espère.
0: Bien sûr, avec grand plaisir. On aura d'autres occasions de se parler, bien sûr, Pierre-François Auclin. Je rappelle que vous êtes le directeur artistique de ce festival Vaison Danse qui aura lieu du 10 au 25 juillet à Vaison-la-Romaine. Merci infiniment d'être passé par ici et belle soirée à vous.
3: Merci et bienvenue à Vaison Danse.
0: Voici tout de suite, pour continuer, la musique de Dalida avec Laissez-moi danser, suivi de Très près par Lynn Marlene.

0: Kevin Marlin dans les années 90. C'était la fin des années 90. D'ailleurs, on était en 99 avec Sitting Down Here. Dans un instant, Benjamin Biolay avec son écran total. Et puis, notez que ce soir, Décibel, ça sera exceptionnellement entre 19h et 20h30. En fait, ce soir pour Décibel, on sera en direct depuis le festival Sœurs Jumelles à Rochefort. Et ensuite, c'est place au foot avec la Coupe du Monde en direct en live à 20h30. Et d'ailleurs, si vous souhaitez nous donner vos pronostics pour la Coupe du Monde, n'hésitez pas, ça se passe sur le WhatsApp de la radio, le 04 90 14 04 04.
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0: Benjamin Biolay avec son écran total, une nouveauté ici Vaucluse. 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
0: À vos côtés, en effet, sur les routes du Vaucluse. Soyez prudents. On vous rappelle qu'il y a un important incendie en cours à Bolène et la circulation est coupée là-bas. La route Léonard de Vinci, vous devez absolument éviter ce secteur. Si vous êtes du côté de Bonpas, une fois n'est pas coutume, mais ça y est, ça roule bien aujourd'hui, il n'y a pas de problème. Sur le secteur avignonnais, on a également un trafic qui est alors plutôt correct pour un vendredi soir. Il y a quand même pas mal de monde sur la roquette Charles de Gaulle et pareil sur la départementale qui longe le Rhône depuis le pont Vedaine en vous dirigeant vers les allées de Loul. Vous êtes à Orange, vous êtes à Vaison-la-Romaine, à Cavaillon, bien encore à Carpentras. Ça roule. Une info à nous donner, n'hésitez pas. 04 90 14 0404.
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0: C'est le moment de parler cadeaux, car vous le savez, nous sommes la radio de vos plus beaux cadeaux en Vaucluse. On vous offre une escapade le temps d'une soirée juste au-dessus de l'enclave des Papes à Grignan, dans la Drôme. Ça s'appelle les Fêtes Nocturnes, et c'est au château de Grignan jusqu'au 22 août. Il y a un spectacle théâtral unique, sous les étoiles, dans le cadre de ce château. C'est l'École des Femmes, de Molière bien sûr, une mise en scène de Robin Renucci. Et c'est avec François Morel qu'on a accueilli il y a quelques jours sur notre antenne. Et vous retrouvez cette interview dans le 3 minutes pour convaincre sur notre site ici.fr. Je vous offre pour ce début de soirée deux invitations pour une soirée au château de Grignan le vendredi 3 juillet, c'est dans une semaine donc. Invitations qui comprennent la visite libre du château de Grignan, la formule pique-nique chic au café Louis-Provence, il y a une planche à partager plus les boissons qui vont bien, et la représentation de l'École des Femmes de Molière avec François Morel 21h dans le cadre de ce château. Petite question pour repartir avec ces invitations. Robin Renucci est le directeur d'un théâtre très connu à Marseille. Quel est le nom de ce théâtre? Est-ce que c'est La Criée ou est-ce que c'est le Grand Théâtre de Provence? Quel est le nom du théâtre dont Robin Renucci, qui est le metteur en scène de la pièce que vous allez voir, l'École des Femmes, là-bas du côté de Grignan. Il est le directeur d'un théâtre, oui, mais de quel théâtre? La Criée ou le Grand Théâtre de Provence? À vous de jouer. 04 90 14 04 04. Et voici la musique que vous aimez, celle de Kylie Minogue avec The Loco Motion.

0: Minogue, et elle est là depuis pas mal de temps puisque c'est un titre qui date de 1987, ça s'appelle The Locomotion. Et bonjour Florent.
1: Eh ben bonjour Florent.
0: Ouais. Les Florents parlent aux Florents.
1: Eh oui, exactement.
0: Vous êtes à Bolène en ce début de soirée, la journée s'est bien passée?
1: Ah oui, très bien, ouais, ça y est, c'est week-end.
0: C'est week-end, est-ce que c'est aussi climatisation actuellement là?
1: Oui.
0: Bon, tant mieux. Dites-moi tout, on demandait tout à l'heure qui était le directeur du théâtre de la Criée, ou du théâtre de... Je vais la refaire. On disait tout à l'heure qu'il y a une pièce de théâtre qui s'appelle L'école des femmes, dont le metteur en scène est Robin Renucci. Robin Renucci est aussi le directeur d'un grand théâtre très connu à Marseille. Quel est le nom de ce théâtre? Est-ce que c'est la Criée ou est-ce que c'est le Grand Théâtre de Provence? Quand je remets les phrases dans l'ordre, c'est beaucoup mieux, Florent. Qu'est-ce que vous en pensez?
1: Oui, c'est la Criée. Oui, c'est mieux.
0: Bon, bah, écoutez, c'est une très bonne réponse qui vous permet de repartir avec ces invitations pour les fêtes nocturnes. C'est là où vous allez pouvoir voir l'école des femmes de Molière avec cette mise en scène de Robin Renucci. Et alors, c'est vraiment un superbe lieu, le château de Grignan. Vous y êtes déjà allé?
1: Non, jamais. Ce sera la première fois.
0: Vous allez voir, c'est magnifique. Vous serez donc sous les étoiles pour admirer cette pièce de théâtre, l'école des femmes de Molière. Et il y aura le grand François Morel qui sera là pour cette pièce, notamment parce qu'il n'est pas seul sur scène, bien sûr. Et vous aurez la formule pique-nique chic au Café Louis-Provence avec la planche à partager plus la boisson. La visite du château de Grignan qui est impressionnant et donc la représentation de cette pièce de théâtre. Voilà pour vous.
1: Eh ben, merci beaucoup.
0: Et pour la personne de votre choix. Avec plaisir. Vous comptez y aller avec qui? On est curieux.
1: Je sais pas encore, du coup je vais y réfléchir, du coup je vais voir, je sais pas encore.
0: Voilà, en fonction de qui sera le proche ou la proche, qui sera le plus sympa ou la plus sympa avec vous ce week-end. Bah, vous avez bien raison. Qu'est-ce qui est prévu pour le week-end?
1: On va chez des collègues, du coup on est invité pour barbecue.
0: Bon, génial. Florent, quelle est la radio qui vous offre les plus belles pièces de théâtre?
1: Ici Vaucluse, bien sûr.
0: À bientôt Florent, bon week-end.
1: À bientôt, au revoir.
0: Voici tout de suite le retour de Kenji Girac avec Vianney et C'est le feu. Merci d'écouter ici Vaucluse à 18h40. 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

0: 404 ans de carrière. Et bien sûr, France 3, ce soir, dans un documentaire intitulé « Sylvie Vartan, vous et moi », elle se livre comme jamais. C'est l'occasion de revenir sur le destin exceptionnel de la chanteuse née en Bulgarie, icône des années yéyé. Elle ne cessera de se réinventer au fil d'une cinquantaine d'albums et de plus de 40 millions de disques vendus. Elle a accepté de s'entretenir longuement avec Augustin Trapenard, le présentateur de la Grande Librairie sur France 5. Un Trapenard qui n'a pas hésité, pour débuter l'interview, à lui demander d'où lui venait cette réputation d'être une femme froide.
1: On a toujours dit que j'étais froide, mais ça je veux bien le croire, hein, parce que c'est possible. Des fois, quand je me vois, je me dis, ah oui, c'est vrai que bon, c'est pas très...
2: Vous le voyez, elle a du recul et elle sait être cash pour de plus grands plaisirs.
0: Le documentaire de France 3 remonte le fil de sa longue carrière et parle de ses débuts à l'Olympia. Et savez-vous quel groupe culte a fait sa première partie? La réponse avec cet extrait de Sylvie Vartan, vous et moi, ce soir sur France 3.
2: Et la voilà qui partage l'affiche de l'Olympia avec un groupe inconnu du grand public venu de Liverpool qu'on appelle les Beatles et qui assure sa première partie. La jolie Sylvie et les gentils Beatles ensemble à l'Olympia. L'occasion est trop belle pour les photographes.
3: Mais lequel vous a dragué des Beatles?
1: Bon, non, mais enfin, dragué, non, tout bien, tout honneur. Non. C'est-à-dire qu'on nous mettait toujours ensemble dans les coulisses de l'Olympia chez Mimi. J'étais la seule fille, alors donc, il y a 15 000 photos, les mêmes. Alors, une fois, je regarde Ringo, une fois, je regarde John. Bon, c'était rigolo, parce qu'après, on se retrouvait. Parfois, on allait dans les clubs où on découvrait toutes les danses, le Madison, le Twist, après, enfin, c'était très joyeux.
0: Voilà un exemple d'anecdote racontée par Sylvie Vartan à Augustin Trapenard dans ce documentaire inédit proposé ce soir par France 3. Sylvie Vartan, vous et moi, bah moi, comme un garçon, je reviens demain pour de nouvelles coulisses télé.
4: Merci Patrice, et effectivement on se retrouve demain. Dans un instant, je vous parle d'une histoire folle, une histoire vraie. Un homme qui a été entraîné dans le tourbillon de la vie et qui a fait d'un moment très particulier de sa vie une pièce de théâtre qu'on va pouvoir voir bientôt. Voici Richard Sanderson avec « Reality ».

0: première boom pour certains, premier slow avec cette chanson de Reality, Richard Sanderson, dans la bande originale du film La Boom.
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0: Ici Vaucluse, c'est la radio partenaire du Festival d'Avignon 2026 qui démarre dans une semaine puisque ça sera du 4 au 25 juillet. Et l'une des pièces qu'on vous conseille absolument d'aller voir, c'est À Contresens, une pièce de Thierry Roudil. Ça sera tous les jours à 13h05 au Théâtre Albatros d'Avignon. Bonsoir Thierry Roudil.
3: Bonsoir, merci de me recevoir.
0: Avec un grand plaisir. À Contresens, c'est une histoire vraie, en l'occurrence c'est la vôtre. Qu'est-ce qui fait qu'un moment de votre vie se retrouve aujourd'hui sur scène au théâtre ?
3: Eh bien écoutez, moi j'étais policier à une époque, dans les années 90, et je suis parti de la police avec un secret que j'ai gardé en moi pendant plus de 20 ans. Ce secret, je l'annonce dès le début du spectacle. J'ai été chef donc d'un groupe anti-drogue à Lyon. J'ai été mis en examen pour vol aggravé, j'ai été révoqué et j'ai été renvoyé devant un tribunal correctionnel en courant 5 ans de prison.
0: Alors, dans cette pièce, on vit le face-à-face que vous avez eu avec vous-même, finalement, parce qu'on est un petit peu dans votre tête. Ça a dû être très violent, toute cette période pour vous. Il s'est passé quoi dans votre tête à cet instant? L'enquête, le tribunal, bien sûr, l'incertitude. Et qu'est-ce qu'on va ressentir, nous, également, en tant que public?
3: Alors, le public, déjà, je viens de faire une annonce choc, mais quand on va savoir les vraies raisons de ma mise en examen, on va être surpris. Donc c'est une affaire où il y a eu deux poids, deux mesures. J'ai enquêté sur un vaste trafic de cocaïne où j'ai qui a éclaboussé beaucoup de monde. Je suis devenu gênant à un moment donné. Et il va y avoir un faux pas. J'en parle dans le spectacle. Mais de ce faux pas, on va s'en servir pour m'écarter. Donc voilà, pendant une heure, on est plongé au cœur de mon affaire, de ce qui va m'arriver. Et puis en pointillé apparaît une maladie. Mais là, en pointillé, vraiment. Et cette maladie s'invitera à la fin du spectacle, mais avec fracas.
0: Une boule de neige qui se transforme en avalanche. C'est comme ça que vous m'avez décrit l'aventure de cette pièce quand je vous ai eu au téléphone pour préparer cette interview. Pourquoi une boule de neige qui se transforme en avalanche ?
3: Eh bien, une boule de neige d'abord, parce que je monte sur la scène de mon café-théâtre pour jouer la première avec... pas vraiment d'ambition à ce moment-là, sinon demander pardon à mon fils. Ce spectacle a été écrit pour demander pardon à mon fils pour des actes manqués qui n'ont rien à voir avec la police. Mais le succès est arrivé rapidement. Et en un an de rodage chez moi, je fais mon premier Avignon en 2023. À l'issue de cet Avignon, le directeur du théâtre de Valence me demande de faire une résidence artistique chez lui. J'ai rencontré un metteur en scène entre-temps, Olivier Werner, pendant le Festival d'Avignon. Il va vraiment m'élever, ce Olivier Werner, il va m'élever. À partir de là, je vais faire des tas de saisons culturelles en théâtre. Oui. La plus récente, c'était à Romans, un complet avec 500 personnes au mois de mai. C'était complet depuis le mois de janvier. Et ce qui se passe de dingue aujourd'hui, c'est qu'on me demande d'intervenir dans des prisons, dans des lycées, avec ce spectacle. Et là, c'est là que je me rends compte que ce spectacle plaît à tout le monde, en fait, vraiment. Ça touche tout le monde, les jeunes, les moins jeunes. Et même des prisonniers, vous vous rendez compte, j'ai joué devant 20 détenus. Ça a été une expérience humaine, mais dingue.
0: 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Merci infiniment d'être passé par ici, on vous souhaite d'avance un bon Festival d'Avignon.
3: Et merci d'être radio partenaire, c'est génial. À bientôt.
0: À bientôt. Dans un instant, le retour de votre musique et ça sera avec REM et Shiny Happy People juste avant les infos de 19h.
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0: Eve et Shiny, Happy People. C'est la fin de ce 16-19. Je vous retrouve lundi en parfaite forme. Et dans un instant, les infos qui arrivent à 19h, suivies de très près par Décibel. Et je vous souhaite également une belle Coupe du Monde avec la France face à la Norvège.
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0: Merci d'être avec nous. Bon début de soirée. Il est 19h tout pile. L'info, le journal Cyril Ardo-Redon.
2: Des records de température absolue battus aujourd'hui à Strasbourg et à Metz selon Météo France. 50 départements seront en alerte canicule rouge demain contre 61 aujourd'hui. Ce sont notamment des départements du nord et de l'ouest du pays qui repassent en orange. Depuis près d'une semaine, nos organismes sont mis à rude épreuve. Le SAMU, les urgences alertent sur une très forte activité, tout comme les pompiers que vous avez suivis à Lyon, Christophe Vincent.
3: Vous vous rendez sur la commune de Villeurbanne pour une douleur thoracique aggravée à la demande du SAMU. Parlez. Reçu.
4: Les pompiers traversent Villeurbanne, toute sirène hurlante, et s'engouffrent dans un immeuble. 10 minutes plus tard, ils ressortent avec un homme livide en fauteuil roulant, le lieutenant Kylian Guégan.
5: Cette personne présente aussi des maux de tête depuis 2 jours. Donc on a réalisé un électrocardiogramme directement avec notre matériel. Transmission de l'électrocardiogramme au SAMU. Cette victime sera transportée aux urgences. Ce sont des symptômes qu'on peut retrouver toute l'année, mais effectivement la chaleur peut être un facteur aggravant aussi sur ce type de situation.
4: Nouvel appel pour un malaise en pleine rue, près d'un hôpital de jour. Une fille de 13 ans, sa mère, témoigne.
6: Elle était déjà un petit peu patraque en venant ce matin. On a eu le trajet, une heure de trajet. Je pense aussi peut-être, oui, la chaleur. Elle se sentait déjà mal, toute pâle. On a traversé la rue et là, elle a fait un gros malaise, je pense, oui. Chute de tension. Elle a perdu connaissance un petit temps, mais tout de suite derrière, ils se sont bien occupé d'elle, donc elle a repris connaissance, elle a un petit peu parlé, et voilà.
4: En 24 heures, la caserne de Villeurbanne a totalisé 30 interventions, 15% de plus qu'en temps normal.
2: Un reportage de Christophe Vincent à Lyon. Et concernant les hôpitaux, le plan blanc est déclenché en Île-de-France, mais aussi au CHU de Rouen, à Guéret, à Tours ou encore en Vendée. Cela permet aux établissements de santé de rappeler par exemple des personnels. Le drame à Marseille. Un bébé de 18 mois qui avait été retrouvé mardi dans une voiture stationnée sur le campus universitaire de l'hôpital de la Timone est décédé. Le nourrisson était en état d'hyperthermie et avait été transporté aux urgences pédiatriques de l'hôpital. Aux vigilances canicule rouge et orange s'ajoutent les vigilances aux feux de forêt. Les Pyrénées-Orientales en rouge demain. 43 départements, principalement du centre et du sud du pays, en orange selon Météo France. Encore des événements annulés ce week-end en raison de la canicule. C'est le cas ce soir du concert d'Orelsan au Chambord Live Festival dans le Loir-et-Cher, de la Marche des Fiertés à Paris et à Lyon ou des Solidays en Ile-de-France. C'est 3 millions d'euros de pertes pour l'association Solidarité Sida selon les organisateurs du festival. Dans l'actualité également ce soir, le pourvoi en cassation du footballeur du PSG Achraf Hakimi. Il avait fait appel fin mai de l'ordonnance qui le renvoyait en procès pour le viol d'une femme en 2023. La cour d'appel de Versailles avait ensuite confirmé la tenue d'un procès devant une cour criminelle. Votre maillot de l'équipe de France est-il prêt? Tout comme votre maquillage bleu blanc rouge. Et début dans 2 heures de France-Norvège. Dernier match de phase de groupe en Coupe du Monde pour la France. Bonsoir Nicolas Perronnet.
7: Bonsoir.
2: En direct de Boston pour ici, l'objectif est simple pour la France, c'est la première place du groupe.
7: Oui, un nul ou une victoire, hein, et les Bleus seront premiers d'ailleurs de ce groupe. Objectif affiché clairement face à cette équipe de Norvège, qui est la plus redoutée quand même jusqu'à présent. Meilleure équipe d'Europe, on le rappelle, lors de la phase de qualification de ce mondial. Erling Haaland, la superstar norvégienne, meilleur buteur de cette phase de qualification. Carton plein comme la France pour la Norvège depuis le début de la compétition. Sauf que on en aura la confirmation dans quelques minutes. Le duel entre le cyborg et Kylian Mbappé ne devrait pas avoir lieu, pas en début. Depuis le match, en tout cas, l'équipe de Norvège va quelque part aider les Bleus dans la quête de leur première place en alignant une équipe bis, car la Norvège se contente largement, visiblement, de cette deuxième place, pour l'instant synonyme de qualification pour le tour principal, pour la deuxième fois seulement. Histoire, les quatre Norvégiens vont être réservés des sauvages bleu blanc.
2: Nicolas
7: du côté des Bleus, un peu de rotation sans doute avec notamment la première du défenseur.
2: Nicolas Perronnet, qu'on a perdu, la liaison est mauvaise. Mais en tout cas, on vous retrouve ce soir au commentaire de ce match France-Norvège, coup d'envoi dès 21h et avant-match dès 20h30 sur votre radio locale, ici, sur notre site ici.fr, sur l'application et bien entendu sur notre chaîne YouTube ici, 19h04.
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0: Coup d'œil sur votre météo en Vaucluse. Attention, aujourd'hui et demain, le département du Vaucluse est toujours en vigilance jaune pour le phénomène canicule. Il va continuer à faire très chaud sur les deux jours de ce week-end, avec de 37 à 38 degrés pour les maximales attendues sur l'ensemble du département, sauf dans le pays de Sceaux et du côté de Malocène où il fera 32 degrés pour les maximales de demain après-midi. Sur les deux jours, ce week-end, nous aurons droit à un temps ensoleillé du matin au soir et sans vent. Voilà ce que nous dit Météo France.
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9: Salut à tous et bienvenue sur votre radio ici, c'est Décibel en direct de Rochefort dans ce merveilleux festival Sœurs Jumelles et en mode avant-match puisqu'à 20h30 vous allez suivre en direct le troisième match des Bleus à la Coupe du Monde de Foot, hymne

0: Allez, les Bleus, la France et la Norvège face à face, ce sera à 20h30. Et d'ici là, un décibel de gala. Avec d'abord Julien Doré. Son film concert, Le Dernier Pestacle, sera projeté dans 350 salles de cinéma jeudi prochain. Et ici est la fière radio partenaire de l'événement. Alors, Juju Doré va tout vous raconter. Et puis, au festival Sœurs Jumelles, où nous sommes installés depuis 3 jours, ce vendredi est une journée spéciale consacrée en grande partie aux droits des femmes et avec une programmation très féminine. Mentissa, Vanille et la Fondation des Femmes seront avec nous dans Décibel. Et puis enfin, le choc, la mauvaise nouvelle du jour, c'est l'annulation du festival Solidays pour cause de canicule. Ildak Benou, la programmatrice de Solidays, viendra dans Décibel tout à l'heure pour faire un point et nous dire surtout comment faire pour aider Solidarité Sida, dont le fonctionnement dépend largement de la réussite du festival Solidays. Ça sera à la fin de l'émission, mais pour le moment, c'est l'heure de Julien Doré. Salut Julien!
1: Salut ici et salut toutes les équipes d'ici.
0: Ah merci, merci. On est ravis de pouvoir parler avec toi du Dernier Pestacle, un film de cinéma qui sera projeté le 2 juillet prochain dans 350 cinémas partout en France. J'aimerais, pour bien comprendre où tu nous emmènes avec ce film, qu'on remonte un petit peu le temps et qu'on se mette en novembre 2022. C'est la fin de la tournée Aimée. C'est une énorme tournée. T'as fait 50 zéniths, 600 000 spectateurs. T'as passé toute l'année 2022 sur la route. Et en fait, très vite, t'as envie d'un nouveau spectacle, sans nécessairement qu'il y ait de nouvel album d'ailleurs. Tu nous l'avais dit en interview.
1: Exactement.
0: Est-ce que tu te souviens quand cette idée de nouveau spectacle qui allait devenir le Pestacle a germé dans ta tête?
1: Oui, parce que effectivement, j'avais le sentiment d'avoir, sur la tournée Aimée, d'avoir accompli une tournée qui était évidemment folle, et d'avoir été pour la première fois dans une mise en scène particulière qui à la fois me ressemblait et qui en fait avait éveillé chez moi l'envie d'aller plus loin. C'est vraiment ça le souvenir que j'en ai. Et de me dire aussi qu'en tant qu'artiste, cette zone-là, celle de la scène, devenait tout aussi importante que celle du studio, de l'écriture, de la composition, etc. Et que peut-être même ça devenait une zone expérimentale, artistique, dans laquelle j'avais peut-être, envie d'y retourner plus vite que prévu. Et je voulais pas que ce soit un rythme qui soit dicté et bercé par un nouvel album qui ensuite allait m'amener sur scène. Je voulais que ce qui m'amène sur scène, c'était l'envie d'y aller en proposant un spectacle à proprement parler. Et c'est exactement dans cet ordre-là que ça s'est fait. Et c'est glissé au milieu, alors que la mise en scène, j'avais déjà commencé à l'écrire, c'est glissé au milieu un album qui s'appelle Imposteur, qui a été un album de reprise, mais qui était plus un album, on va dire, de synthèse de ces 20 années de musique, plus qu'un album que j'allais porter totalement sur scène. Parce que finalement, ce pestacle-là, il y a quoi? Il y a cinq reprises, je crois, de chansons, et puis tout le reste, c'est mes chansons.

0: homme heureux, un très très beau duo tiré de l'album de reprise de Julien Doré, Imposteur. Ici, il chantait avec Francis Cabrel. Julien Doré, invité ce soir de Décibel pour nous parler du dernier Pestacle, un film qui sera projeté dans 350 salles de cinéma jeudi prochain et dont Ici est partenaire, Julien Doré. Pour bien comprendre, en fait, je crois qu'il faudrait que tu nous donnes ta définition du spectacle versus le concert. C'est quoi la différence dans ton esprit d'artiste ?
1: Ouais. Bah c'est quelque chose qui est d'ailleurs de plus en plus établi chez les artistes aujourd'hui qui ont la chance de se produire dans des grandes salles. C'est l'idée d'amener quelque chose de total. L'idée que les gens qui nous aiment bien et viennent nous voir plongent à, j'allais dire, à 360 degrés dans un univers où il y aura effectivement les chansons qu'ils aiment, mais où il y aura quelque chose qui va faire qu'on a l'impression d'être immergé dans une ambiance totale qui ressemble à l'artiste. Voilà. Alors parfois c'est plus ou moins réussi, parfois c'est... Non mais dans le sens où parfois c'est trop, parce que ça n'est pas adapté à ce qu'on est en train de faire musicalement. Et c'est là où moi... Comment dire ? C'est là où se joue le plus important pour moi, c'est que quand je fais des folies de mise en scène, je veux qu'elles aient un écho poétique juste, en accord avec la chanson que je suis en train de faire autour de cet effet. Et c'est ça qui est très important pour moi. Quand j'utilise du feu ou des baleines qui volent, je veux que ce feu ou ces baleines, au moment où elles volent ou que les flammes s'élancent dans les airs et surprennent, je veux que c'est un sens avec la chanson que je suis en train de faire et un décor total. Et c'est là où est le plus subtil, le plus excitant et parfois le plus délicat. C'est comment trouver cette chose-là pour qu'elle soit cohérente, même si elle est folle visuellement, quoi. Et c'est là où tout se joue. Ouais.
0: Alors, une des réponses, comment trouver ça ? C'est sans doute l'écriture. T'as passé une bonne partie de l'année 2023 à rêver ce spectacle 2023 et 2024 et à balancer les idées les plus folles à tes équipes. Mais forcément, un spectacle de cette envergure-là, ça s'écrit. Donc, est-ce que finalement, le fait qu'il soit aussi devenu un film aujourd'hui, est-ce que quand t'écrivais le spectacle, quelque part, t'étais pas déjà en train d'écrire le film ?
1: Ah, je pense pas, parce que je m'étais mis en tête déjà sur la précédente tournée que le spectacle vivant, c'était le spectacle vivant, et que quand on essayait de le capter, de l'attraper pour le diffuser notamment en télévision, on n'arrivait jamais à rendre ce qu'on avait vécu ou ce qu'on pouvait ressentir dans la salle. Et moi, je m'étais un peu mis ça en tête. Je m'étais dit, tournée précédente, il y avait 600 000 personnes qui ont vu le spectacle, c'est déjà magnifique, pourquoi vouloir plus ? Pourquoi vouloir que ça passe par un autre format ? Et puis sur cette tournée, franchement, quand elle a commencé et tout, quand c'est devenu de plus en plus fou, c'était pareil dans ma tête.
0: Ouais.
1: Et puis là, on m'a dit, mais pourquoi on produirait pas ensemble exactement le film que tu souhaites, c'est-à-dire ton spectacle, mais filmé comme tu le veux, avec des axes de caméra qui seraient ceux un peu de tes yeux tels que t'as pensé ton spectacle. Et surtout, pourquoi on le diffuserait pas une fois, un seul soir, comme un concert, en fait, au cinéma? Et là, je me suis juste figuré que, en fait, je pouvais avoir, alors c'est un peu obsessionnel, mais soudainement, je pouvais avoir la main sur, comment dire, sur le rendu exact, et poétique de ce que j'avais passé tant de temps à créer, et que j'allais pouvoir repasser du temps pour essayer de créer une forme visuelle sur un écran immense, où en plus, quand on était assis dans son fauteuil de spectateur, comme ça va être le cas le 2 juillet, ce fauteuil, finalement, il ressemble étrangement à celui dans les gradins, des zéniths et des arénas. Donc que j'allais pouvoir à la fois m'approcher finalement de la perception qu'on pouvait avoir de mon spectacle dans les zéniths et les arénas, mais en plus d'y injecter la magie qu'on voit pas, c'est-à-dire celle qui est cachée, celle de mes techniciens qui agissent, celle de mon stress quand je suis sous la scène ou quand je suis en dehors de la scène en train de regarder mes musiciens, que j'allais pouvoir montrer des images au plus proche de ce que font mes musiciens ou mes techniciens, que j'allais pouvoir filmer les portraits des visages du public qui ressent, de montrer les visages quand j'interprète les yeux de la maman, par exemple, à un moment donné, ou les visages qui sourient en voyant Gilbert Montagnier débarquer sur scène en scooter. Ces sourires et ces yeux, je trouve beau, et je pense que n'importe quel documentariste dirait la même chose, je trouve beau de montrer les visages des gens d'aujourd'hui qui en plus sont multigénérationnels me concernant, j'ai la chance d'avoir des enfants comme des grands-parents qui viennent me voir, montrer avec beauté ces visages qui sont à un instant où ils ressentent, c'est sans doute ce qu'il y a de plus beau dans ce film-là. Et voilà, c'est que je me retrouve avec le 2 juillet la possibilité de montrer non seulement mon spectacle, mais de montrer comment vous l'avez regardé. Et peut-être que vous avez déjà vu le spectacle et vous irez le revoir au cinéma. Peut-être que vous ne l'avez pas vu aussi parce que vous n'avez pas pu avoir de place ou tout simplement parce que aujourd'hui, se faire plaisir en allant voir des spectacles, tout le monde ne peut pas le faire. Et le cinéma permet d'une façon beaucoup plus accessible d'aller voir exactement ce qui s'est passé dans ce spectacle-là et peut-être de se faire aussi du bien, quoi, parce qu'on a entendu parler d'un spectacle qu'on n'a peut-être pas pu aller voir. Donc voilà, c'est un mélange un peu de tout ça qui a fait que je me suis dit, mais attends, en gros, après ton cinquième Accor Arena, là, tu vas pouvoir passer des semaines à regarder les images, à les monter, à soigner un film dont tu seras peut-être pas fier, mais en tout cas dont tu seras heureux qu'il ait été capturé comme un souvenir.

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1: Julien Doré et son public, qui chante pas forcément toujours très juste, mais avec énormément de cœur. C'était Les Limites. On est toujours en direct du festival Sœurs Jumelles. Et alors que les voix féminines du festival ce soir, Vanille, Mentissa, se préparent à faire leur entrée sur votre radio ici, on termine notre conversation avec Julien Doré. Julien qui sera dans tous les cinémas de France jeudi prochain avec votre radio ici pour son film Le Dernier Pestacle. Au-delà de toutes ces émotions qui remontent quand tu te revois toi, quand tu revois les gens, quand tu revois les baleines, quand tu revois tous ces, ces moments qui ont touché, je le rappelle, un million de spectateurs, est-ce que aussi ça pousse en toi cette envie que t'avais, t'es jamais très loin du cinéma, Julien, t'es jamais très loin de l'image, enfin t'as fait les Beaux-Arts, Brice VDH avec qui tu fais tes clips, il est là sur Le Dernier Pestacle en co-réalisateur. Est-ce que une prochaine étape pour toi, ça peut aussi passer par là?
2: Oui. Mais ce sera quand j'aurai alors arrêté, c'est un grand mot, mais quand j'aurai mis la musique un peu de côté, ouais. Ça c'est sûr. Mais pas que. Tu vois, moi je me rends compte que ça fait des années qu'avec Brice on commence à écrire notamment une série ou des idées de documentaires et tout ça, et puis qu'on va jamais au bout parce que je reprends ma tournée, parce que je vais en studio et que parfois je viens te voir en promotion, et puis qu'à chaque fois on repousse un peu les choses. Et en fait je me rends compte là à 44 ans dans quelques jours que la seule façon pour moi d'aller vers ces domaines qui me font rêver depuis toujours, ça va être d'être à 100% disponible pour eux. Et ce sera quand je vais mettre un peu de côté la musique, il y aura, oui, je vais sans doute travailler un an, deux ans, peut-être plus sur une série que je rêve de faire, ou un documentaire, de faire un livre pour enfants, d'une sorte de une bande dessinée, une histoire, enfin, produire des artistes. Mettre en scène des spectacles d'artistes qui auront peut-être envie que je vienne leur filer un coup de main, tout ça, voilà. Mais ça, j'ai enfin compris, il m'a fallu du temps, mais j'ai enfin compris que ça serait possible quand je serai à 100% disponible pour ça, c'est-à-dire vraiment dans des moments où je mets la musique vraiment de côté, où j'arrête, quoi. Et ça m'excite beaucoup parce que je sais que ça va arriver à un moment donné, ouais.
1: On va tous aller voir Le Dernier Pestacle le 2 juillet, et toi? Tu vas y aller ou pas? Tu vas te glisser dans une salle pour faire une surprise? Ouais.
2: J'ai eu la chance de faire une avant-première à Montpellier le 23 juin, et c'était exceptionnel. Non, mais le 2 juillet, ce qui est très très drôle, c'est qu'on est en répétition pour les festivals d'été. Il nous reste 15 dates de concert avant que cette tournée s'arrête totalement. On a des endroits absolument magnifiques comme le Théâtre Antique de Vienne, les Arènes de Bayonne, les Arènes de Nîmes, les Sables d'Olonne. On joue dans des endroits absolument fous. Et donc, on est en répétition. Donc, qui veut dire en répétition, c'est que non seulement je suis avec mes musiciens, mais je suis aussi avec mon équipe technique. Et donc, on se dit que, vu qu'on va finir, allez, on va dire vers milieu d'après-midi, que peut-être ça pourrait être chouette d'aller dans un cinéma tous ensemble pour vivre ce dernier pestacle en film ensemble dans une salle de cinéma, ouais.
1: Trop bien. Une des 350 salles de cinéma en France, en Suisse, en Belgique et au Luxembourg, Le Dernier Pestacle de Julien Doré avant une belle tournée de festival d'été. Et tes 20 ans de carrière l'an prochain? Ça rigole
2: ouais,
1: pas.
2: Ouais, c'est bizarre, hein. C'est fou de se dire que tout ça s'est inscrit naturellement dans les années qui passaient, et en même temps tout ça me paraît toujours et c'est quand même fou que dans cette époque-là qu'on m'autorise à ce que ça dure, quoi. Donc ouais, ça devient de plus en plus précieux, et devenant de plus en plus précieux, forcément j'ai envie de quand je me mets au travail de partager des formes artistiques qui sont pour moi le plus abouties et qui créent le plus d'émotions possible, que ce soit effectivement dans la mise en scène des spectacles ou peut-être dans les futures chansons avec lesquelles je reviendrai à un moment. Aujourd'hui j'ai la chance de juste me poser la question de savoir si ça a du sens, quoi, si ça a du sens de faire tout ça. Donc 20 ans, c'est complètement fou. Si on m'avait dit ça à La Nouvelle Star à l'époque, je l'aurais pas cru, ouais.
1: Eh ben nous, on t'aime et on est ravis et on trinque par avance aux 20 années suivantes. Merci beaucoup, Julien.
2: Merci à toi, Émilie, et merci à ICI, à toutes les équipes. C'est toujours un plaisir d'être avec vous et de parler de musique. Voilà.
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1: Mais oui, à Rochefort, le festival. Je ne sais pas si vous entendez derrière moi, mais ça y est, la grande scène vient de se réveiller. On va y revenir. Pour le moment, il est bientôt 19h30 et Décibel reviendra donc après des infos utiles et pratiques tout près de chez vous.
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4: BMX, les amis, les meilleurs pilotes européens de BMX se donnent rendez-vous chez nous. En ce moment, du 24 au 28 juin, c'est la commune de Sarrian qui accueille les championnats d'Europe de BMX Racing. Pendant 5 jours, des centaines de pilotes venus de toute l'Europe s'affrontent sur l'une des pistes les plus réputées du continent, s'il vous plaît. Au programme, certes, les entraînements, des qualifications, des courses spectaculaires où vitesse, technique et sensations fortes vont être jugées. Les jeunes, les juniors, les espoirs, les élites. Et puis pour les spectateurs, mais c'est l'occasion de découvrir, de redécouvrir cette discipline impressionnante avec des sauts spectaculaires, des courses qui se jouent parfois à quelques centièmes de seconde.

0: Que vous soyez passionné de ce sport ou simplement curieux, franchement, c'est l'une des plus grandes compétitions européennes organisées cette année en Vaucluse, donc à ne pas manquer. 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
0: Et ce soir, à Rochefort, sur la scène du Lab, va jouer une artiste que vous connaissez bien, une amie de la maison, c'est Vanille. Salut Vanille.
2: Salut Émilie.
0: Bienvenue. Ça va et toi?
2: Ouais.
0: Alors on est dans un endroit assez incroyable, hein, le festival Sœurs Jumelles. Il y a beaucoup d'artistes qui arrivent même carrément la veille de leur concert pour pouvoir profiter un peu. C'est un festival qui mélange la musique et l'image. Toi, est-ce que c'est un festival que tu connaissais déjà ou tu le découvres là en venant jouer?
2: Non, je le connaissais déjà et je le suis déjà depuis un moment. J'aimais beaucoup la programmation. Je suis des artistes qui ont déjà été programmés ici, donc j'étais bien au fait de ce festival.
0: Ah, formidable. Est-ce que toi, d'ailleurs, justement, la question de la musique et de l'image se pose? On rappelle notamment que, alors même si c'est un phénomène qui est complètement hors de nos mains, mais ta chanson « Suivre le soleil », on va suivre le soleil, et ben, elle est devenue, pour beaucoup de gens, une image plus une musique qui a été beaucoup partagée sur les réseaux, par exemple.
2: Tout à fait. Elle a explosé au niveau du streaming grâce aux réseaux sociaux.
0: Ouais.
2: Et les gens mettaient les images de leurs vacances, de leur coucher de soleil. De,
0: voilà. C'est ça qui est fou. C'est que c'était pas des images que toi t'avais choisies. Et à chaque fois, pour eux, ça collait parfaitement.
2: Voilà. Donc, ma bénédiction vient de l'image. Non, mais c'est vrai.
0: C'est dingue. Alors, on s'est vu la dernière fois, ma chère Vanille, pour la sortie de ton album Regarde. Je précise qu'il y en a deux autres qui sont disponibles. Amazona à part entière. Trois album au compteur, ça veut dire maintenant que il faut que tu fasses des choix quand tu es en concert. Comment tu prépares ta setlist? Est-ce que c'est prêt dans ta tête depuis des semaines ou est-ce que tu es en train de l'improviser avec tes musiciens là?
2: Alors moi j'ai un côté assez scolaire sous mes airs, donc
0: pourtant un look de hippie parfait aujourd'hui, on dirait qu'on est à Coachella. Mais donc tu es scolaire?
2: Ouais, en tout cas pour le travail, j'aime bien faire les setlists, c'est des trucs. Donc je prépare vraiment en amont et ensuite je teste ça sur scène, je vois comment ça s'enchaîne le mieux, etc. Voilà, l'intérêt c'est vraiment de faire des hauts, des bas, calmer un petit peu, remonter. Bon, ouais. En festival on essaye de rester un petit peu au top tout le temps et de faire ces chansons qui bougent le plus. Donc là, j'ai déjà ma setlist depuis un petit moment parce que j'ai eu la chance de faire pas mal de dates avant celle-là. Donc
0: oui,
2: j'ai un peu testé tout ça en direct live.
0: Alors d'ailleurs, puisqu'on parle de dates, je vais vous annoncer celles qui arrivent. Si vous n'avez pas la chance d'être à Sœurs Jumelles ce soir à Rochefort, sachez que Vanille fera un plateau commun avec une artiste avec qui t'as enregistré d'ailleurs un duo, Flavia Coelho, la brésilienne. Ça sera au festival Les Villégiatures au château de Biron le 22 août. T'as une très jolie date parisienne, la Maroquinerie.
2: On adore cette salle.
0: Génial, ça sera le 7 octobre. Et puis Vanille également à Rennes le 9 octobre.
2: Voilà. Et je serai aussi au Nuit Bressane le 4 juillet.
0: Excellent. Ah, mais dis donc, je l'avais pas celle-là dans ma petite liste. Bah, c'est bien que tu me dises. Tu fais le même concert pour tous les festivals ou est-ce que tu t'adaptes au lieu où tu te trouves?
2: Alors, je m'adapte souvent parce que il y a des horaires souvent différents, des durées de set différents. Donc du coup, quand c'est souvent c'est une heure. Donc là, je garde à peu près le même set en festival.
0: Ouais.
2: Et sinon, dans les concerts normaux, soit c'est assis, soit c'est debout. Donc là, je m'adapte.
0: Ouais,
2: je m'adapte en fonction du public.
0: Est-ce que c'est très différent pour toi de jouer quand il fait jour, quand il fait nuit, quand il y a un petit peu de monde, parce qu'il y a des festivals où finalement il y a juste une poignée de milliers de personnes.
2: Ouais.
0: Il y a des festivals où il y a 40 000, 50 000, tu sais même plus.
2: Ouais.
0: Il y a vraiment toutes les configs possibles. C'est, par exemple, le jour et la nuit, est-ce que ça a une incidence sur toi?
2: Moi, en général, je reste plutôt moi, je fais mon show et quoi qu'il arrive, j'essaye vraiment d'aller chercher les gens, quoi.
0: Et la condition idéale, alors tu préfères jour, tu préfères nuit, tu préfères taille humaine, tu préfères énorme?
2: Alors, comme on a dit tout à l'heure avec mon titre Suivre le soleil, c'est sûr, quand j'arrive sur coucher de soleil, c'est parfait. C'est-à-dire commencer le concert, tu vois, il fait encore jour, le soleil se couche, à la fin du concert, il fait nuit. Là, c'est un peu la config parfaite.
0: Ouais. Alors, Vanille, ce qu'il faut dire, c'est qu'aujourd'hui, au festival Sœurs Jumelles, c'est une journée particulière. Déjà, c'est un festival particulier, on l'a dit, rencontre de la musique et de l'image, fondé par Julie Gaillet, qui est à la fois une comédienne, une productrice, avec une formation de chanteuse lyrique. Donc évidemment l'oreille musicale, mais aussi un militantisme, un activiste féministe féministe, un activisme féministe, voilà, qui est connu de tout le monde. Elle est très engagée auprès de la Fondation des femmes. Et aujourd'hui, c'est une journée qui est consacrée à ça. Il y a énormément de femmes sur les scènes. Il y a des stands de prévention, etc. Est-ce que tu es sensible à ça, toi? Est-ce que c'est un thème qui te parle?
2: Moi, je suis extrêmement sensible à ça. Dans mon deuxième album, j'ai une chanson qui s'appelle Une ombre, que j'ai écrite pour une de mes amies qui s'est fait tuer par son mari. Donc, c'est quelque chose qui m'a vraiment touchée de plein fouet. Et donc, justement, c'est vraiment, ça n'arrive pas qu'aux autres. Ça, on se dit, ça peut pas nous arriver.
0: Ça peut pas. On voit ça aux infos.
2: Ouais, voilà.
0: Pas les gens qu'on connaît.
2: Et en fait, on voit que la violence, elle est partout. Moi, j'ai un fils. Et donc, comme on sait, le droit des femmes et des enfants est extrêmement lié. Donc, moi, tout ce qui se passe en ce moment avec Liana et pour le droit des, voilà, le droit des femmes et des enfants, aujourd'hui, il est très mal pris en charge par la justice. On connaît tous les chiffres que la Fondation des femmes donne dans les classements sans suite, etc. Et c'est vrai que c'est deux combats qui sont liés. Et quand on est maman, le droit des enfants, c'est évidemment aussi une priorité. Et donc, je suis très contente d'être là ce soir parce que pour moi, ça a beaucoup de sens. Et je suis d'ailleurs, justement, tous les lundis à la place Vendôme pour essayer de faire bouger les choses.
0: Alors, il y a la place Vendôme à Paris parce que c'est là où il y a le ministère de la Justice. Mais je sais qu'il y a plein d'autres villes où les femmes et les hommes qui partagent ce combat, évidemment, se réunissent. Voilà. Alors, on a choisi le lundi parce que c'est pratique. Je ne sais pas.
2: Ouais.
0: En tout cas, tous les lundis, voilà, des manifs. C'est pas des manifs agressives, mais c'est des manifs où on montre qu'on est là, qu'on est nombreuses et nombreux et qu'on veut, oui, que les choses changent. Il y a beaucoup d'artistes, c'est vrai. Est-ce que tu penses que une chanson, qu'une prise de position, une prise de parole, peut-être ce soir sur scène à ton concert, est-ce que tu penses que c'est important de faire ça pour toi en tant qu'artiste?
2: Je pense que c'est important, pas seulement pour moi, c'est important de prendre la parole au maximum là-dessus. Donc aujourd'hui, je vais pas chanter cette chanson Une ombre dont je t'ai parlé parce qu'elle est pas plombante, mais elle est pas gay quoi.
0: Et puis elle est pas adaptée à un set de festival.
2: Voilà.
0: Où on fait la fête.
2: Exactement. Ouais, mais le plus on en parle, voilà, c'est de toute façon là, on ne peut être que d'accord.
0: Ouais.
2: Je vois pas comment. Là, c'est un fait, quoi. On voit qu'il y a des chiffres.
0: Oui.
2: On voit qu'aujourd'hui, il y a un dysfonctionnement de la justice et on voit qu'il faut que ça avance. C'est tout. Il n'a pas le choix.
0: Ouais. Donc, artiste ou pas artiste, de toute façon, tu t'engages.
2: Ouais. Je pense que là, c'est important. Et je t'avoue que dans mon entourage, je vois qu'il y a beaucoup de gens qui ouvrent les yeux parce que moi, j'avais sujet déjà depuis plusieurs années.
0: Ouais. Et là, en ce moment, tu penses qu'on est sur une période de prise de conscience?
2: Je trouve.
0: Bon, bah écoutez, c'est terrible qu'il faille des drames comme l'histoire de Liana pour ça, mais en même temps, voilà, cette journée, elle est étrange parce qu'on parle à la fois de choses très graves et à la fois il y a de la musique, on chante, on danse, mais c'est comme la vie. En fait.
2: Et ça, c'est ce que j'allais dire. Ouais. Mais c'est ça la vie, hein. La vie, c'est ça.
0: Vanille, je te souhaite une belle soirée, évidemment un bon concert tout à l'heure. Je rappelle que ton album Regarde est disponible et que donc tu joueras. Alors le festival le 4 juillet, c'est où?
2: Aux Nuits Bressanes, c'est en Bresse, c'est à Louhans, c'est
0: Ou en Cuiseau, équipe de foot. J'étais fan quand j'étais petite, je te jure, c'est vrai. Trop bien. Allez à Louhans, les amis, voir Vanille le 4 juillet. Et puis il y a le festival des villégiatures au château de Biron le 22 août, Flavia Coelho et Vanille. Rendez-vous aussi à Paris à la Maroquinerie le 7 octobre et le 9 octobre à Rennes. Merci Vanille.
2: Merci,
0: si on suit
2: Émilie.
0: Le soleil, tu me suis?
2: Bien sûr.
0: En plus, elle a un beau soleil sur son t-shirt. Je sais pas si c'est ta tenue de scène, mais t'es magnifique.
2: Merci beaucoup. Non, tu verras, ma tenue de scène, elle est un peu Amazon, coquillage, un petit mélange.
0: J'adore. Vanille, dans Décibels, merci.
2: Merci, Émilie.

0: s'appelle Vanille et elle jouera ce soir au festival Sœurs Jumelles sur la scène du Lab. Et juste à côté de la scène du Lab, il y a la grande scène. Et sur la grande scène, il y aura Mentissa. Bonsoir Mentissa.
1: Bonsoir.
0: On s'est vu il y a vraiment pas longtemps pour la sortie de ton album Enfant Difficile, mais j'ai pas résisté à l'idée déjà de te revoir.
1: Parce que
0: voilà, moi je t'adore.
1: Merci. Moi aussi je t'adore. J'avais passé un super moment.
0: Oui.
1: Un agréable moment. C'était la seule promo le jour de la sortie de mon album. Et je me suis dit c'était une chouette promo. C'était un échange, c'était pas une promo. Donc je
0: tenais
1: à te remercier.
0: Bah oui, je t'avais trouvé généreuse. Effectivement, on a parlé de tes chansons, on a parlé, Mentissa aussi, de ton parcours. Et qui fait que cet album-là, il est vraiment un album à ton image, un album qui te ressemble, un album que tu avais très très hâte de défendre sur scène. Bon bah ça y est, on y est. Ce soir, t'es sur la grande scène de Sœurs Jumelles, juste avant Charlotte Cardin. Alors déjà, est-ce que tu la connais? Est-ce que tu l'as déjà croisée?
1: Alors on a pu se croiser justement lors de quelques festivals il y a deux étés passés, mais c'était rapide. J'avoue, je n'ai jamais vraiment eu le temps de parler avec elle, mais je suis une très grande fan de Charlotte Cardin. Alors je ne sais pas si elle sait à quel point je suis fan d'elle, mais je suis fan d'elle depuis de nombreuses années. Ça remonte à l'époque. Je suis fan de sa chanson qui s'appelle Phoenix.
0: Oui,
1: une de mes chansons préférées d'elle.
0: Alors attention, ça veut dire que c'est une vraie fan. C'était avant Feel Good. C'était avant
1: oui.
0: YouTube.
1: Ah mais bon, pour moi Charlotte Cardin, voilà, je suis son projet et ce qu'elle fait depuis très longtemps. Je trouve que musicalement c'est pointu et à la fois c'est populaire, c'est pop, c'est cool, c'est voilà. On a tous, je pense, envie d'être un peu Charlotte Cardin. Elle a un truc vraiment un peu mystérieuse, cool girl. Ouais. Moi j'ai rien de mystérieux. Moi genre on voit. Moi c'est what you see is what you get et c'est ok hein. Mais genre parfois je me dis ah j'aimerais bien être comme Charlotte Cardin
0: un peu mystérieuse. Eh oui mais
1: je sais pas.
0: Il y a les deux équipes dans la vie et il y a des filles merveilleuses dans les deux équipes. Mais ça, moi je suis comme toi.
1: Oui.
0: J'ai pas de mystère en fait.
1: Non, moi, je regarde,
0: hier soir il y avait Vanessa Paradis. Alors pareil.
1: Oui.
0: Vanessa Paradis c'est pas une femme, c'est une fée.
1: Oui.
0: Alors tu regardes les fées comme ça et tu dis mais c'est très bien aussi de pas être une fée.
1: Comme bah, on peut pas toutes être des fées. Voilà.
0: Non, sinon après voilà c'est un Disney, c'est plus la vie. Donc Mentissa j'aime bien parce que t'as ce recul sur toi-même et à la fois je dois dire que moi ton parcours il me laisse quasiment sans voix. Heureusement pas complètement sinon bah là il y aurait un blanc. Mais je suis impressionnée par la dimension que tu prends là. Avec ce deuxième album. Pour celles et ceux qui l'ont pas encore écouté, qu'est-ce que tu pourrais dire pour leur faire comprendre à quel point il est toi aujourd'hui, 2026?
1: Je pense que j'ai osé dire des choses dans mon album que je n'avais encore jamais dit à voix haute, que ce soit à mes proches, que ce soit à ma maman, que ce soit à moi-même. J'ai osé dire des choses que je ne pensais peut-être ne jamais avoir le courage de dire dans ma vie. J'ai osé aborder des sujets qui pour moi étaient un peu honteux. J'ai osé parler de mes proches.

0: libérateur que de sortir de sa zone de confort.
1: Voilà. Et puis, il y a cette idée que celle qui était qualifiée d'enfant difficile, donc dans le système scolaire, en Belgique, mais enfin en France, on t'aurait pas mieux traité, je pense, quand elle était petite, de se dire, bah voilà, en fait, il suffit d'apprivoiser, de comprendre comment on fonctionne, comment nos cerveaux fonctionnent, et puis ça n'empêche pas après d'être, voilà, une belle jeune femme heureuse, épanouie dans ce qu'elle fait. Donc c'est aussi un message à tous les enfants difficiles qui viennent de se prendre un bulletin du troisième trimestre un peu compliqué.
0: Exactement.
1: On vous envoie de l'amour, quoi.
0: Oui. Non, mais vraiment. Et quand on est enfant et qu'on est catalogué d'enfant difficile ou qu'on a des mauvais points, qu'on n'a pas la moyenne, on a tendance à se dire que c'est la fin du monde et qu'on réussira peut-être jamais notre vie. Moi, je me suis dit ça un milliard de fois, en fait. Moi, j'ai toujours voulu être artiste, donc j'ai pas trouvé ma place, moi, à l'école, dans aucune matière. Et je me rappelle quand j'ai fini mes études en secondaire et qu'il fallait faire des hautes études, dans toutes les matières, il y avait rien qui m'intéressait. Je me suis dit, mince, je vais rater ma vie. Et c'est aussi ce message-là que parfois, notre place, elle n'était pas forcément dans le système scolaire. Notre place, elle est ailleurs. Et voilà, il faut prendre le temps de se chercher et ne surtout pas avoir peur et s'écouter vraiment. Moi, j'ai longtemps eu peur de ma petite voix et je pense que la meilleure chose que j'ai pu faire, moi, c'est de m'écouter, c'est d'écouter la petite Mentissa et de garder un peu cet enfant intérieur aussi.
1: Donc, écoutez, les amis, Enfant difficile, le nouvel album de Mentissa. Vraiment, ça va vous toucher au cœur et vous allez forcément trouver des petites phrases où vous vous dites, mais elle me connaît, elle l'a écrit pour moi, ça. Tiens, Mentissa, c'est ça, parce que plus c'est intime et plus, en fait, c'est universel, plus ça touche de monde. Ça va ressembler à quoi, ton concert ce soir?
0: Ah, ça va être très pop.
1: Pop, on va danser. Être... Ça, oui. T'as envie aussi de faire, oui, ça, de faire danser.
0: Exactement.
1: La France, le monde.
0: C'est ça. En fait, ouais, j'ai envie de faire danser les gens sur des textes qui sont un peu tristes.
1: Oui, voilà.
0: C'est ça que j'aime faire. Donc, ça va être pop, ça va être un peu rock aussi à certains moments.
1: Ouais.
0: Et puis, y aura aussi des belles balades parce que c'est ce que j'aime faire.
1: Voilà, ta vie sur scène.
0: Oui.
1: C'est une heure et demie que nous, on voit. T'es hyper, évidemment, dans la lumière, t'es dans le don, t'es dans le partage, tu donnes tout, tu chantes, nous on crie, on te donne aussi. C'est un très très bel échange et tout. Mais sauf que dans une journée de tournée, eh ben, il reste 22h30, on va dire, à passer. Est-ce que la vie de tournée, elle est agréable pour toi ou est-ce que c'est un peu une épreuve?
0: Ça dépend. Moi, là, je viens vraiment tout juste de commencer ma tournée.
1: Ouais.
0: On est vraiment à la deuxième date. Ouais. Hier, c'était ma toute première et je n'ai plus été en tournée depuis 2 ans. Donc là, j'avoue que je suis pas hyper confortable parce qu'il faut que je reprenne un peu mes repères, mes marques.
1: Faut que tu réapprennes à dormir dans des bus.
0: Exactement. Ouais. Les petites habitudes de, voilà, l'échauffement vocal, 1 heure avant le concert. Toutes ces petites choses-là. Moi, je suis quelqu'un, vu que je suis très casanière et que je ne sors pas beaucoup, j'ai besoin de un peu reprendre mes marques. Mais je pense que ça va être très sympa. Et puis surtout, je n'ai aucune inquiétude parce que j'ai une équipe, mais super.
1: Ah,
0: voilà, j'ai une régisseuse qui s'appelle Elsa, qui est adorable. Mes musiciens, je les connaissais déjà. C'est mes musiciens de ma première tournée. Et en fait, je suis bien entourée. Donc même s'il y a des moments où je suis peut-être pas confortable, je sais que j'ai mon équipe qui est là. They got my bag.
1: Ouais. Yes. Et ça, c'est beau.
0: Ouais.
1: Mentissa, je précise que si tu es ce soir sur la grande scène du festival Sœurs Jumelles ici à Rochefort, sur ce sublime site de la Corderie Royale, tu iras ensuite dimanche faire un petit coucou au Printemps de Pérouge, où tu partages l'affiche avec Louane.
0: J'adore Louane.
1: Génial. Avec Hélène Ségara au festival de Trélazé le 2 juillet. Eh, t'as des coplateaux, toi.
0: Mais vraiment 100%, on est 100% féminine.
1: On est fangirl, on est au
0: girl
1: premier
0: power.
1: Ouais, c'est beau. Oui. C'est beau. Tu joueras avec Vanessa Paradis aussi au festival Lacemo au Parc d'Anguin en Belgique le 11 juillet. Et voilà, il y a tout un tas de très très beaux festivals d'été. Et ta tournée française qui va donc porter ton nouvel album, eh bien, elle commence le 1er octobre à l'autre canal à Nancy. Et là, tu vas passer absolument partout en France et en Belgique, hein, bien sûr. Tu seras à Paris à l'Olympia le 5 novembre.
0: Incroyable, j'ai tellement hâte d'être à l'Olympia. C'est une vraie consécration pour moi.
1: Ouais. Alors on prend rendez-vous et on se quitte en écoutant une de mes chansons préférées sur le nouvel album Enfant difficile. J'aime bien quand Mentissa, la gentille Mentissa, la lumineuse Mentissa, sort les griffes quand quelqu'un se permet des choses qu'il ne devrait pas se permettre.
0: Exactement, c'est important parfois, hein, d'être gentil mais de connaître ses limites et de communiquer avec les gens où sont nos limites.
1: Voilà. La chanson s'appelle Fais gaffe à toi. N'hésitez pas à l'envoyer aux garçons qui vous embêtent, les filles. Merci Mentissa.
0: Merci beaucoup.
1: À la prochaine. Salut, bon concert.
0: Merci.

0: vous écoutez, ici il est 19h52 et nous sommes en direct du festival Sœurs Jumelles à Rochefort. On est en ce moment installé sur la scène du Lab qui verra tout à l'heure Vanille, Camille, n'importe quoi. Camille, c'était sur la grande scène le premier soir. Là c'est Vanille qui sera là tout à l'heure et puis Mentissa qui vient donc de partir pour aller dans les coulisses de la grande scène où elle se produira tout à l'heure. Je vous l'ai dit tout à l'heure, le festival Sœurs Jumelles aujourd'hui laisse la parole à la Fondation des Femmes. Alors nous aussi, sa présidente est avec nous, Anne-Cécile Maillefer. Bonsoir.
1: Bonsoir.
0: On s'est vu il n'y a pas longtemps puisque tu nous as offert une magnifique playlist féministe.
1: Voilà.
0: Non, c'est vrai. Les chansons préférées.
1: Mais c'est toujours un plaisir de parler avec toi, Émilie.
0: Ah, merci. Et puis il y a de l'actu en ce moment, évidemment. Alors, d'actu dramatique avec l'affaire Liana, on en a parlé, mais ça a lancé un grand mouvement en France. Les femmes veulent défendre leurs droits, les droits de leurs enfants, et joie des hommes nous rejoignent dans ce combat. Alors la Fondation des Femmes est présente ici sur le festival avec une opération qui s'appelle Nos Voix pour Toutes, parce qu'il y a des chanteuses, des artistes qui soutiennent la Fondation. Hein.
1: Oui, la Fondation des Femmes, c'est aussi tout un réseau de personnalités qui peut nous soutenir et qui se mobilise, par exemple, via ces concerts Nos Voix pour Toutes, qui sont des concerts au profit de la Fondation des Femmes. Et ce sont des concerts qui à la fois dans lesquels il y a des chansons qui nous font du bien, des chansons féministes, chantées par des chanteuses et des chanteurs qu'on adore. Et c'est aussi des refrains qu'on peut reprendre un peu tous et tout en cœur, et des moments aussi où on passe des messages de sensibilisation. Et cette année, en 2026, Nos Voix pour Toutes part en tournée. Ouais. Donc on commence aujourd'hui avec ce festival ici.
0: C'est trop bien. Donc vous croiserez peut-être Nos Voix pour Toutes, la Fondation des Femmes, sur des festivals que vous aimez, sur des concerts, sur des tournées, allez savoir, ou même simplement près de chez vous. Tu y crois, Anne-Cécile, à la prévention sur les sites de concerts, aller voir les gens, ouvrir des stands, ouvrir le dialogue avec des gens qui n'étaient pas venus forcément pour ça. C'est un truc qui fonctionne, tu penses ?
1: Oui, je pense que ça fonctionne. Je pense que ça permet déjà de normaliser le sujet, c'est-à-dire, en fait, c'est normal de parler des violences sexuelles, c'est normal de parler des inégalités entre les femmes et les hommes, parce qu'en fait, ça arrive, ça existe, et c'est un sujet qu'il faut sortir du tabou.
0: Ouais.
1: Parce que c'est un sujet qui pourrit la vie des femmes, hein, très clairement.
0: Ouais.
1: Et la première étape, c'est de montrer que ça existe, donc, et que c'est ok d'en parler. C'est normal d'en parler.
0: Est-ce que vous avez fait avec le mot féminicide, par exemple, qui n'existait pas? Je me souviens, il y avait des académiciens ou des gens comme ça qui avaient dit, oh là là, mais non, c'est pas un mot. Aujourd'hui, non seulement c'est un mot, mais c'est utilisé par tout le monde. Oui.
1: Ouais,
0: donc en fait, ça existe à partir du moment où on en parle, t'as raison.
1: Exactement. Eh ouais. C'est vraiment la première étape. Et de pouvoir en parler un peu partout, y compris dans ces lieux, c'est important. Nous, on pense que le féminisme, il est pour tout le monde. Et que donc, venir dans des festivals, sortir un peu de l'entre-soi, de certaines associations militantes, de manifestations, etc. Et en faire vraiment aller chercher aussi le grand public, parce que les violences faites aux femmes et aux enfants, c'est partout. C'est dans tous les milieux, c'est dans toutes les régions. Il y en a ici, malheureusement, aussi. Et donc c'est aussi à nous de nous déplacer pour sensibiliser. Et puis la prévention, elle est essentielle. Ouais. Nous, on pense que c'est pas un phénomène naturel comme ça qui nous tombe sur la tête sans qu'on y puisse rien. On pense que les violences faites aux femmes, ça vient aussi d'une éducation de certains hommes, et que pour pouvoir changer ça et faire en sorte que demain, idéalement, il y ait plus de femmes victimes de violences conjugales, ou il y ait plus d'enfants ou de femmes victimes de viol, en fait, il faut vraiment parler de ce sujet et sensibiliser les hommes et les garçons aussi au fait que ce sont des violences qui détruisent, et qu'on peut avoir d'autres types de relations avec les femmes.
0: La Fondation des Femmes présente ce soir au festival Sœurs Jumelles des artistes féminines à 100% sur la grande scène. Ça commence maintenant avec PR2B, il y aura ensuite Mentissa et Charlotte Cardin. Et Anne-Cécile Maillefer, la Fondation des Femmes a un rendez-vous à nous donner. Sortez les agendas, les filles, synchronisation des montres. Et les gars, rendez-vous le 4 juillet, samedi 4 juillet à Paris, mais aussi dans toutes les villes de France qui voudront participer, pour une grande marche citoyenne contre les violences sexuelles. Est-ce que tu peux nous en dire un mot pour que tout le monde se motive? Déjà, ce ne sera plus la canicule le samedi 4 juillet. Donc, on pourra sortir. C'est important.
1: Voilà, ça va être sûrement la première sortie pour une grande partie de la France. On en rigole, mais en vrai, c'est très grave, la canicule.
0: Oui.
1: Et ça a des répercussions très importantes. Et ça parle aussi de l'avenir, et de l'avenir pour nos enfants. Alors, justement, cette grande marche, c'est une grande marche contre les violences sexuelles faites aux femmes et aux enfants. Pourquoi il y a cette grande marche? En fait, c'est tout simple. Je pense que tout le monde a vu, malheureusement, entendu parler de ce drame affreux de cette jeune fille qui s'appelait Liana, jeune enfant, qui a été violée puis tuée. Et en fait, quand on a commencé à découvrir cette affaire avec la Fondation des Femmes, on a vu qu'en fait, il y avait eu énormément de manquements,
0: oui.
1: Mais de manquements qu'on dénonce, nous, depuis des années et des années et des années. Et donc, en fait, ça nous a révoltés au plus haut point. Déjà, parce qu'en soi, la mort d'un enfant, c'est absolument révoltant, bien sûr.
0: Bien sûr.
1: Voilà, je pense que toute la France était en deuil. Mais révoltée surtout parce qu'en fait, on a face à nous des politiques, des responsables qui auraient pu faire quelque chose, qui auraient pu changer des choses depuis des années déjà et qui ne l'ont pas fait. Alors, qu'est-ce qu'on peut faire? C'est la loi intégrale,
0: ouais,
1: contre les violences sexuelles. Une loi intégrale, ça veut dire une loi qui à la fois parle de prévention, qui parle de justice, qui parle de réparation, qui permet d'améliorer vraiment les choses pour les femmes et les enfants qui sont victimes de violences sexuelles ou à risque de l'être. Et pour le moment, le gouvernement ne bougeait pas, quoi. Et donc, quand on voit que ça amène à la mort de cet enfant, c'est insupportable, en fait. Et donc, on s'est réunis. Vraiment, on avait tellement, si tu veux,
0: la boule au ventre et
1: la boule au ventre,
0: en fait, d'injustice.
1: Donc, on a eu besoin de se retrouver le premier lundi devant les tribunaux. Et on s'est retrouvés. On était des milliers partout en France devant les tribunaux pour dire, en fait, à un moment donné, ça suffit. La coupe, elle est pleine. C'est pas possible qu'on continue comme ça sans changer des choses, sans agir sur cette situation. Et le gouvernement ne voulait pas bouger. Mais on avait quand même cette loi qui était à l'Assemblée nationale. Et à force de se réunir tous les lundis, ils ont été obligés de craquer. Et donc ça y est, ils veulent bien étudier cette loi intégrale contre les violences sexuelles. Donc déjà, ils veulent bien nous accorder du temps.
0: Ouais.
1: Waouh. Mais encore faut-il, par contre, qu'ils ne détricotent pas cette loi. C'est-à-dire,
0: oui,
1: si c'est en parler pour l'amoindrir ou pour la vider, alors là, on va vraiment pas être contente. Donc du coup, très très très important qu'on soit très très très nombreux et nombreux le 4 juillet partout en France, parce que c'est à ce moment-là qu'on va pouvoir montrer à quel point la vie des femmes, la vie des enfants, elle compte, elle est importante, et qu'il est urgent qu'on ait des responsables qui se bougent.
0: On va bouger, n'est-ce pas, toutes et tous, le 4 juillet. Vous avez toutes les infos sur le site fondationdesfemmes.org. Anne-Cécile Maillefer, merci infiniment.
1: Merci à toi.
0: Et bon festival.
1: Merci.
0: T'as pas volé tes concerts ce soir. Merci.
1: Merci.
0: Merci à la Fondation des Femmes pour ce travail merveilleux. 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
0: Merci d'avoir choisi ici. Il est 20h.
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0: Dernière partie de Décibel pour ce soir. Ah oui, vous avez vu, on avait un programme absolument incroyable, hein, entre musique, actualité, festival, cinéma avec Julien Doré. Et ben, c'est pas fini, les amis, puisque tout à l'heure à 20h30, il y aura du foot, et pas n'importe quel foot, le troisième match de l'équipe de France, les Bleus, au Mondial. On va en parler. On va également, parce que c'est très important, reparler, oui, bah, des têtes d'affiches du festival, bien sûr. Et là, pour l'heure, il est temps de retrouver Pia Clément. Mais oui, c'est maintenant. Allô, allô, Pia.
5: Salut, Émilie Mazoyer. Salut, tout le monde.
0: Salut. Alors, Pia Clément, moi, c'est la femme qui me fait aimer le football. C'est notre experte.
5: On donne tout, Émilie.
0: Mais oui, c'est vrai, Pia. Non, mais c'est vrai, incroyable. Ça me donne envie. Franchement, Pia, quand je te croise dans les couloirs de la radio, ça me donne envie de m'acheter des petits maillots de foot, tu vois.
5: Mais j'en ai plein à prêter, Émilie. J'en ai plein dans mes placards à la radio. Tu me demandes et je te rhabille.
0: C'est génial. Alors, Pia, tout à l'heure, à partir de 20h30, on est en mode aller les Bleus. Le match, c'est Norvège-France. Déjà, est-ce que tu peux me parler des enjeux de ce match ce soir? Est-ce qu'on est très tendu ou est-ce qu'on y va un peu comme au spa?
5: On n'est pas très tendu, on veut quand même que ce soit réussi, mais voilà l'enjeu. En gros, si on gagne ce match ou si on fait match nul, on va terminer premier de notre groupe et ce sera la Norvège qui sera deuxième.
0: Okay.
5: En revanche, si on perd ce match, on terminera deuxième du groupe. Et ça fait des différences, Émilie, parce que déjà, on n'affrontera pas les mêmes adversaires au tour suivant.
0: Ah oui, on est récompensé si on est premier.
5: Exactement.
0: Eh ouais.
5: Et puis, il y a une autre chose à savoir, c'est que si on est premier, on continue à jouer sur la côte est des États-Unis. Si on est deuxième, on va partir jouer dans des régions plus chaudes et à l'ouest, donc avec plus de voyages, plus de fatigue pour nos joueurs.
0: Et
5: donc
0: du décalage horaire.
5: Exactement, donc il faut à tout prix qu'on finisse premier pour arriver dans des conditions optimales au tour suivant.
0: Ok, alors t'es pas toute seule ce soir, Pia. Il y a notre consultante, Charlotte Lorgeret. Il y a Bruno Salomon, notre journaliste des services des sports d'ici. Et puis il y a les auditeurs et les auditrices qui participent. Ça, c'est vraiment la signature ici sur les grands moments de football.
5: Voilà, et ce qui est trop bien, c'est que maintenant, c'est ultra interactif. Donc vous avez deux solutions pour nous contacter et pour nous envoyer vos meilleures blagues sur la soirée ou vos meilleurs avis foot, évidemment, qui peuvent être drôles aussi. Hein.
0: Parfois, pas me chauffer, ça arrive. Pia. Attention, tous les jeux de mots sur le but, tout ça.
5: J'ai hâte. Sur les noms norvégiens, ça peut être sympa. Voilà. Donc il y a deux solutions. Soit vous passez par WhatsApp au 0810 055 056 ou avec le numéro de votre local. Via WhatsApp, on va tout recevoir. Vous pouvez même nous envoyer des vocaux qu'on peut passer à l'antenne.
0: Soit vous allez sur des chansons.
5: Ouais, exactement, mais bien sûr. Soit vous allez sur la chaîne YouTube ici, la chaîne de notre radio, mais vraiment au niveau national, ici tout court. Pas ici Occitanie, pas ici Brésil, juste ici. Et là, vous aurez le live. Donc vous verrez ce qui se passe en studio en direct et vous pourrez parler avec nous via le chat vraiment pendant tout le match. Si la mi-temps comme sur le dernier match dure 2h12, vous pourrez participer à, voilà, à nous tenir éveillés jusqu'à la fin du match.
0: Alors, c'est génial. Donc ça, c'est un match de l'équipe de France absolument participatif. Donc préparez déjà tout ce qu'il faut pour pouvoir joindre Pia et toute sa bande. Tu parlais, oui, de cette mi-temps qui n'en a qui n'avait pas
5: contre
0: de fin.
5: L'Irak, c'était,
0: voilà, c'était à cause de la pluie. Est-ce que, du coup, quand on est, comme toi, experte en foot, il faut aussi devenir experte en météo ? Et qu'est-ce qu'on attend ce soir ?
5: Alors, il y a des orages qui sont annoncés. On est en plein après-midi aux États-Unis. Pour l'instant, on ne sait pas encore si les orages vont débuter pendant le match ou après le match. Mais il y a un vrai risque que ça débute pendant le match. En fait, je réexplique le principe. Si un éclair tombe dans un rayon de 13 km autour du stade, on arrête le jeu pendant une demi-heure.
0: Et si j'ai bien, ça c'est la souplesse américaine.
5: Ouais. Ça, on transige pas. Voilà, donc c'est une demi-heure d'arrêt. Et si jamais, au bout de 28 minutes d'arrêt, il y a un deuxième éclair qui tombe, on re-arrête pendant une demi-heure. Donc ça peut durer très longtemps, tu vois.
0: Ah oui, mais 2h13 la dernière fois, c'est ça ?
5: 2h13 juste pour la mi-temps, en fait. Une mi-temps, tu pars sur 15 minutes, tu te dis, on a 15 minutes pour débriefer, on est bien. Et en fait, ça dure 2h12. Et toi, pendant 2h12, tu improvises. Donc,
0: incroyable.
5: Je peux te dire qu'on y a été en termes de blagues, de duels de musique. On a cherché toutes les musiques qui venaient de la ville dans laquelle se passait le match. Enfin voilà, on a bien rigolé, c'était très sympa.
0: Alors, j'aimerais que tu départages, s'il te plaît, toi qui es vraiment... Ah bah, tu es ma référence en foot. J'aimerais que tu départages quelque chose. Parce que, juste avant le début de ce mondial, sur le continent américain, on nous a dit, le nouvel hymne, c'est Shakira, c'est Die Die. Extrait. Ouais. J'étais partie là-dessus, ça m'allait très bien, j'adore Shakira. Et puis là, la FIFA, genre juste au début de la compétition, nous dit non, finalement, l'hymne, c'est David Guetta et Andrea Bocelli, DNA, More Than a Game. Je ne vais pas vous dire ce que j'en pense, je vais vous laisser seul juge.
5: Alors, voyons.

0: très bien entendu, mais il y a Andrea Bocelli dedans.
1: Là, je l'ai cherché, Andrea Bocelli.
0: Oui, oui, bah, c'est... attends, peut-être qu'il arrive après, je sais pas. C'est pas son meilleur moment, là, effectivement, Andrea, on l'a pas entendu. Non, mais c'est pour dire, c'est très étrange. Tu as compris que j'ai un parti pris, moi, pro Shakira?
1: Oui, j'ai compris. Alors,
0: c'est lui, c'est Andrea, il est là.
1: Alors, voyons voir.
0: Voilà. Bon, ok. Moi, j'ai l'impression qu'ils lui ont même mis des effets sur la voix, ce pauvre Andrea.
1: Ouais, en tout cas, il y a de la réverb. Et en plus, il chante en anglais, Andrea Bocelli en anglais.
0: Bah, c'est bizarre,
1: allons,
0: non
1: les gars. C'est bizarre. Moi, personnellement, je suis pas du tout cliente. Après, je trouve que Die Die est pas fou non plus. Et honnêtement, je te le dis franchement, on continue tous à écouter Waka Waka de la même Shakira, qui date de la Coupe du Monde en Afrique du Sud. Et en fait, c'est celui-là que finalement, tout le monde rechante et ressort pour cette Coupe du Monde.
0: Bah tu sais quoi, on va faire pareil. Alors
1: en plus,
0: il m'a été raconté que Charlotte Lorgeret a une chorégraphie particulièrement réussie sur Shakira.
1: Exactement.
0: N'est-ce pas, notre consultante
1: à la fin des 2h12 de mi-temps la dernière fois, elle nous a fait sa choré. Comme c'est filmé sur YouTube, c'était très cool parce qu'on a pu la revoir après. On avait la preuve en image et c'était un moment très sympa.
0: Très bien, alors vous pouvez faire comme Charlotte Lorgeret, danser à la maison. Nous on écoute Shakira avec Waka Waka, en souhaitant aux Bleus évidemment un destin différent de celle de la Coupe du Monde de 2010, mais a priori c'est pas parti pour être la même. Allez les Bleus, et à tout à l'heure, Pia, ça commence dans tout pile 23 minutes, notre soirée foot sur Ici, à toutes.
1: Merci Émilie.

0: Waka Waka, hey hey, Shakira était sur votre radio ici et le match de foot. C'est à 20h30, donc c'est tout bientôt.
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0: Le choc, la mauvaise nouvelle du jour, c'est l'annulation du festival Solidays, le jour où le festival devait ouvrir ses portes, pour cause de canicule. Hildag Benou, la programmatrice de Solidays, qui était venue d'ailleurs dans Décibel nous annoncer la belle et grande fête que ce festival allait être, est avec nous ce soir au téléphone. Bonsoir Hilda.
2: Bonsoir Émilie.
0: Bienvenue, merci beaucoup de prendre le temps de venir nous parler. Hilda, on voulait te parler à toi, à toute l'équipe de Solidays, déjà envoyer tout notre amour, nos pensées, notre solidarité. Et puis rappeler à celles et ceux qui nous écoutent que Solidarité SIDA, l'association donc qui lutte, comme son nom l'indique, contre le sida, dépend largement de la réussite de Solidays pour fonctionner toute l'année, aider les malades ou les associations. Là, cette année, le fait que le festival n'ait pas lieu, est-ce que ça met en difficulté Solidarité SIDA ?
2: Ah bah oui, clairement, c'est vrai que Solidays, ça représente 70% des ressources de l'association. Donc cette annulation, c'est un choc et ça plonge l'association dans une réalité assez brutale, puisque là, il y a quand même l'avenir de l'association et des nombreux programmes qu'on soutient et qu'on finance qui est en jeu. Donc oui, là, ça a des vraies incidences.
0: Ceci dit, j'ai lu dans le communiqué que vous avez envoyé pour annoncer l'annulation que vous comprenez, vous ne contestez pas la décision de la préfecture de police qui dit c'est dangereux de tenir un festival par ces températures-là. Mais j'imagine que vous avez quand même un message à passer, vous, Solidays, et plus largement Solidarité SIDA, pour celles et ceux qui nous écoutent. Qu'est-ce qu'on peut faire pour vous aider ?
2: Alors oui, effectivement, on comprend et on accepte complètement cette décision. Elle s'impose, elle est nécessaire face à la canicule. Donc il y a pas de sujet là-dessus. Maintenant, comme je le disais juste à l'instant, elle plonge l'association dans une réalité assez brutale et dans une inquiétude. Oui. Alors pour pallier à ça, nous on a réouvert la billetterie pour ceux qui veulent nous soutenir. Alors il est évident que le remboursement sera proposé à tous les festivaliers qui le souhaitent. Ils pourront aussi choisir d'ailleurs s'ils veulent avoir un remboursement intégral ou un remboursement partiel, parce que comme vous pouvez tous l'imaginer, on a besoin de soutien et on appelle à la mobilisation de chacun. Et donc c'est une façon de nous soutenir, pardon.
0: Oui, donc soit de ne pas demander le remboursement du billet, soit carrément pour celles et ceux qui n'avaient pas de billet, et ben d'en acheter un aujourd'hui, même si ils savent que le festival n'aura pas lieu. Mais ça, c'est vraiment un acte militant solidaire finalement, donc qui va très très bien avec les Solidays. Il y a beaucoup d'artistes qui se sont manifestés aujourd'hui sur les réseaux. Je pense à Big Flo et Oli qui ont fait une vidéo pour vous. Est-ce que ça vous fait un petit peu chaud au cœur quand même?
2: Ah ben ça nous touche bien évidemment, parce que parce que d'abord on les attendait, ils avaient hâte d'être là aussi, et puis ils savent la ce que ça signifie pour l'association. Surtout en plus là, on cite Big Flo et Oli, ce sont des proches, ce sont des artistes qu'on programme, qu'on accueille depuis un certain nombre d'années. Ils connaissent très bien le projet, ils sont eux-mêmes un festival, donc ils savent très bien ce que tout ça signifie par ailleurs. Donc oui, ils sont touchés, et ça nous touche qu'ils le témoignent.
0: Ouais, côté artiste aussi, d'ailleurs, ils peuvent faire un geste, hein, tout comme les festivaliers peuvent ne pas demander le remboursement de leur billet de Solidays. Les artistes aussi peuvent demander à pas toucher l'intégralité du cachet qui était prévu, par exemple. Enfin, je veux dire, tout le monde peut faire quelque chose.
2: Tout le monde peut faire quelque chose à sa manière, à son niveau. Il y a plein de choses à inventer pour nous soutenir. Donc c'est vrai que nous, on est un petit peu créatifs en la matière, et on sait que les artistes savent l'être aussi.
0: Bon, et ben on vous souhaite le meilleur. Si jamais il y avait un Solidays édition hiver, comptez sur nous. Je sais pas si c'est possible, je dis ce truc là, voilà, vraiment en impro total, Hilda, mais voilà, en tout cas ça a brisé le cœur de tout le monde de voir que une annulation de festival, c'est jamais une bonne nouvelle, mais une annulation de Solidays, c'est carrément une mauvaise nouvelle. Alors on pense bien fort à Solidarité SIDA, à toutes celles et tous ceux aussi dont la vie, le confort, le soutien dépend de vous, et on vous envoie plein de courage, et on a hâte d'être au prochain épisode et d'oublier celui-ci. Merci Hilda.
2: Merci beaucoup Émilie.
0: Et je rappelle solidarité-sida.org ou alors directement le site des Solidays. Si vous avez envie de faire un don, c'est exactement le bon moment. À bientôt, Hilda.
2: À bientôt. Merci beaucoup, Émilie.
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1: Pic Floyoli sur la lune. Vous écoutez ici et il y a deux jeunes filles qui sont arrivées justement. Je les ai vues en chantant Pic Floyoli. Elles sont fans, mais pas que. Elles sont ce soir à Sœurs Jumelles pour applaudir Mentissa, que vous avez entendu tout à l'heure, et Charlotte Cardin. Elles s'appellent Lily et Charlotte. Bonsoir, mademoiselle.
2: Bonsoir.
1: Bienvenue dans Décibel. Oui, vous vous dites, tiens, les voix sont jeunes. Oui, elles ont 12 et 13 ans, mais écoutez, il n'y a pas d'âge pour commencer la radio et pour commencer les festivals aussi. En plus, aujourd'hui, à Sœurs Jumelles, c'est une programmation voilà, très féminine. Donc, ça fait plaisir d'avoir deux fans de musique avec moi. Charlotte, tu t'appelles comme Charlotte Cardin?
3: Oui.
1: Il n'y a pas que ça que t'aimes chez elle, quand même, son prénom génial. Qu'est-ce que t'aimes chez Charlotte Cardin? Qu'est-ce qui fait que tu te déplaces en pleine canicule pour aller l'applaudir sur scène?
3: Bah, j'ai toujours adoré ses chansons.
1: Et... ouais.
3: Et je l'ai beaucoup écoutée depuis... 4 ans, j'arrête pas d'écouter ses chansons en boucle.
1: Ah ouais, donc t'étais petite en fait quand t'as commencé à écouter Charlotte Cardin.
3: Tout à fait.
1: Et c'est la première fois que tu la vois en concert?
3: Oui.
1: Oh.
3: J'ai toujours voulu la voir.
1: Et c'est aujourd'hui que ça se passe à Rochefort, à Sœurs Jumelles.
3: Oui.
1: Oh, c'est trop bien. Et toi Lily, donc t'aimes aussi beaucoup Charlotte Cardin évidemment.
2: Oui.
1: Voilà, mais Mentissa également, c'est une artiste que t'aimes beaucoup. Est-ce que, pareil, comme Charlotte, c'est la première fois que tu les vois en concert?
2: Oui.
1: Ah, d'accord. Alors, vous êtes fait des looks, je vois. Là, vous êtes quand même hyper belles, toutes les deux, pour venir au concert. Vous avez passé du temps à choisir ce que vous alliez porter pour aller à ce concert?
2: Oui.
1: Racontez-moi, alors, comment vous avez fait? Combien de tenues vous avez testées?
3: Moi, j'en ai testé 15.
1: C'est vrai? Et toi, Lily?
4: J'en ai testé 3.
1: 3. Ben, en tout cas, bravo, vous êtes magnifique.
2: Merci.
1: Ah ouais, ouais, ouais. Mais c'est important. Attendez, on peut pas aller au concert comme ça, n'importe comment. Alors, je vois qu'il y a un papa sympa qui vous accompagne. Est-ce qu'il connaît un peu les chansons quand même?
3: Oui, c'est mon papa et je l'ai beaucoup entraîné à écouter Mentissa et Charlotte Cardin.
1: C'est bien. C'est bien. Alors, est-ce que l'objectif de la journée, c'est de récupérer aussi peut-être un petit autographe?
3: Un autographe, une photo.
1: Ouais.
2: Ouais, une photo aussi.
1: Vous avez déjà croisé des stars, des artistes?
3: Oui, oui.
1: Ah, racontez-moi, qui donc?
2: Moi, c'était Soprano dans une rue dans Paris.
1: Oh, c'est pas vrai. Un Marseillais à Paris, ça, c'est une info. Et toi, Charlotte, t'as vu qui déjà?
3: Moi, j'ai vu Lofofora un jour.
1: Non, mais énorme groupe de métal français qu'on
3: j'adore.
1: Adore.
3: Je connais toutes leurs chansons par cœur.
1: Alors attends, parce que ça, c'est génial, Charlotte. Donc, t'es une métalleuse fan de Charlotte Cardin. En fait, ton rêve, ce serait que Charlotte Cardin, elle aille chanter sur du métal.
3: Parfait.
1: Et t'es musicienne ou pas? Parce que souvent, les gens qui aiment le métal, ils font de la musique.
3: Je joue un peu de guitare.
1: Ouais.
3: Mais je fais principalement beaucoup de sport.
1: Bah, c'est incroyable. Incroyable d'être tombée sur vous deux. Non, ça fait super plaisir. Ça fait vraiment plaisir. Alors, ce festival Sœurs Jumelles, ce soir, vous allez en profiter, on l'a compris, pour écouter Charlotte Cardin et Mentissa. Mais... imaginez, je suis la fée Clochette, je sais il faut beaucoup d'imagination, mais imaginez. Et d'un coup de baguette magique, je peux vous faire le festival parfait. Il y a qui dans ce festival alors?
2: Bah Mentissa.
1: Oui, ça c'est bon, ça y est. Hop, vœu exaucé, comme c'est facile d'être la fée Clochette. Qui d'autre?
3: Moi j'aime beaucoup, comme vous l'avez dit, Big Flo et Oli.
1: Ah ok, donc on met Mentissa, Big Flo et Oli, ça marche.
3: Charlotte Cardin, mais elle y est déjà.
1: Ouais, ça marche.
2: Après, j'aime bien aussi Angèle.
1: Angèle, ouais.
2: Amel Bent.
1: Ah oui, j'aime beaucoup. Un petit Metallica aussi, peut-être?
3: Ouais.
1: Voilà.
3: Et Diams.
1: Et Diams. Eh ben, écoutez, c'est le festival parfait, hyper éclectique de Lily et Charlotte qui sont passées nous voir ici sur la scène qui est collée à la grande scène du festival Sœurs Jumelles. Merci beaucoup à toutes les deux d'être passées nous voir.
3: Merci de à vous.
1: M'a fait très plaisir. J'espère que vous aurez pas trop chaud ce soir pendant le concert et que vous aurez de la voix et que vous allez chanter très fort. Ça vous va si on écoute Charlotte Cardin maintenant?
3: Ça me va,
2: oui,
3: totalement.
2: Aussi.
1: Allez, c'est parti, un petit feel good. Bon concert, les filles.
2: Merci.
3: Merci.

0: Charlotte Cardin en tête d'affiche du festival Sœurs Jumelles. Elle montera sur la grande scène tout à l'heure, un petit peu après 22h. Charlotte Cardin qui se fait une très très belle tournée de festival cet été. Vous risquez de la croiser près de chez vous. Et puis qui vient de faire pour la première fois Bercy, qui est un endroit, une des plus grandes salles de France et un endroit vraiment emblématique pour elle. Bravo Charlotte.
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0: Les amis, je sens que vous vous dites mais le foot c'est dans moins de 5 minutes sur ici. Oui exactement, c'est dans moins de 5 minutes. Juste le temps pour moi de remercier pour leur accueil toujours merveilleux toutes les équipes du festival Sœurs Jumelles. Remercier aussi l'équipe de Décibel qui a été héroïque parce que travailler à distance depuis Paris, eh ben c'est pas facile. Alors bravo Iris Guitoni et Emma Quenardel. Et puis travailler sur place c'est pas facile non plus, vous en doutez, vous entendez le bruit. On fait la fête au festival Sœurs Jumelles mais on bosse aussi beaucoup. Alors merci à Hervé Dinf, à Paul Caillot, à Géraldine Mayer et puis celles et ceux qui nous ont accueillis sur la scène du Lab ce soir, Marion, François, Noé et Zora. Allez, on se met dans l'ambiance football, si ça vous dit, une chanson faite pour ça, et signée Queen, We Are The Champions.

0: les champions. Ah, c'est un peu prématuré pour le dire, mais en tout cas, on y croit. Allez, les Bleus, le foot, dans quelques secondes.
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0: Il est 20h30 les amis, la Coupe du Monde en direct sur ici, c'est parti.
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4: Bonsoir à tous, bienvenue sur votre radio ici pour suivre la J3. C'est comme un J9 mais avec seulement 3 places. C'est la troisième journée de la phase de poule de Coupe du Monde entre la Norvège et la France. Un match qu'on attendait tous avec tellement d'impatience parce qu'on se disait c'est génial, on va voir Erling Haaland et Mbappé jouer sur le même terrain en même temps. Et en fait, pas du tout. Ce n'est pas ce qui va se passer. Je ne veux pas vous spoiler les compos mais on en reparlera évidemment tout à l'heure. Autour de moi dans le studio pour vivre cette soirée, notre consultante Charlotte Lorgeret, ancienne joueuse, très jeune retraitée. Salut Charlotte.
5: Salut Pia, salut à tous.
4: Et danseuse de très belles chorées sur Waka Waka de Shakira.
5: Chanteuse, on ne sait pas.
4: On sait pas, ça peut venir. Ça peut venir. On va faire sûrement beaucoup de blagues sur la mi-temps de France-Irak puisque les trois personnes qui sont dans ce studio ont vécu une mi-temps de 2h12 avec vous tous. D'ailleurs, on vous remercie pour l'interactivité, vos messages, vos vannes et vos retours depuis aussi. Et vous êtes très nombreux à nous avoir dit, hein, c'est vrai Charlotte, que grâce à nous, vous aviez réussi à rester réveillée au cœur de la nuit. Donc merci pour ça. Et justement, si ce soir, quoi qu'il arrive, orage, pas orage, mi-temps très long, pas mi-temps très longue, si vous voulez interagir avec nous, l'homme avec qui vous allez devoir gérer votre soirée, c'est Bruno Salomon. Salut Bruno.
6: Salut Pia et salut Charlotte, salut à toutes et à tous.
4: Donc Bruno, à la base, tu commentes les matchs du PSG sur l'antenne d'ici Paris-Île-de-France, oui. Mais pour la Coupe du Monde, tu parles dans un micro peluche sandwich.
6: C'est ça. Voilà, pour ceux et celles qui nous rejoignent sur la chaîne YouTube aussi, puisqu'on le rappelle, vous pouvez suivre le match à l'antenne, mais aussi sur notre chaîne YouTube ICI, ICI, vous venez et on commence à discuter tous ensemble. Et vous allez donc retrouver Cheesy. Cheesy, c'est ma petite mascotte désormais qui fait le voyage avec moi. Je vous rappelle que c'est le sandwich de Philadelphie. On n'est pas à Philadelphie ce soir, on est du côté de Boston. Mais j'ai pas de peluche de Boston, donc je garde Cheesy avec moi qui nous a porté chance. Je vous rappelle que si vous voulez nous parler dans ce match, on passe aussi sur les réseaux sociaux d'ici et aussi au 0810 055 056. Vous pouvez laisser des messages sur notre compte, sur les WhatsApp, et on mettra vos questions. Si vous avez des questions à Charlotte, à Pia et à notre homme de main, l'homme qui est du côté de Boston, et qui fait toutes les rues de Boston, il les connaît toutes par cœur désormais, qu'on va retrouver dans quelques instants.
4: Exactement, c'est celui qui vit la Coupe du Monde pour de vrai, pour vous, pour nous tous, là-bas, sur le terrain, aux États-Unis. Alors on a décidé de lui mettre une petite musique à chaque match qui correspond à un artiste qui vient de la ville dans laquelle il va commenter le match. On s'est penché sur le cas de la ville de Boston, et bien figurez-vous que Boston, South Boston, le sud de Boston, c'est la ville d'un groupe de punk qui s'appelle les Dropkick Murphys. Alors on va accueillir notre journaliste Nicolas Perronnet avec
6: punk.
4: Et qui est aussi un peu punk, un peu comme toi Bruno, et peut-être un peu comme moi aussi. On n'est pas trop en mode Shakira nous, Charlotte. Donc avec les Dropkick Murphys. Perronnet à Boston.
7: Salut à tous. Et oui, c'est très celtique ça comme ambiance. C'est très Boston.
4: Irish.
7: Ouais. C'est très punk. Alors j'ai pas la crête pour incapacité de la faire.
4: On t'aime quand même, Nico. C'est pas grave.
7: Mais ouais, c'est vrai que c'est très Boston. Bravo.
4: Bon, alors Nicolas, tu es à Boston. La première question que je vais te poser et qu'on se pose tous, c'est la mi-temps va-t-elle durer 2h12?
7: Eh bien, je crois que non. Ah. Je crois qu'il va faire... alors, beau, c'est un grand mot, mais je crois qu'on va même éviter la pluie, les amis. Et ça, c'est quand même une bonne nouvelle. Je vous dis ça parce que, vous savez, on a des petits écrans de contrôle ici. Alors, évidemment, on a le petit écran pour les ralentis où on a les images du match. Mais on a aussi un petit écran où, voilà, on a les compos, on a deux, trois petites infos sur les joueurs, bon, qui nous servent pas à grand chose, faut bien le dire, mais on a quand même surtout l'avancée du match en termes de carton jaune, en termes de remplacement et tout, ça c'est un peu plus utile. Et en fait, ce tout petit écran qui est une espèce de tablette, quand on est arrivé, t'es protégé par une bâche plastique. Et là, il y a des bénévoles de la FIFA qui viennent de passer pour enlever la petite bâche sur les écrans. Donc,
4: c'est un signe.
7: Ça veut dire que oui, c'est un signe. Et c'est confirmé par le ciel autour de moi qu'on voit bien, parce qu'il n'y a pas de toit non plus ce soir ici du côté de Boston au-dessus de nos têtes. Mais c'est assez, c'est assez clair. On avait annoncé la météo annonçait un petit risque de pluie. A priori, on pourrait donc passer entre les gouttes. Et là où je vous rassure, c'est qu'il n'y avait pas de risque du tout d'orage. Et c'est bien l'orage qui nous a fait passer 2 heures de
4: temps. Ce sont les éclairs, évidemment.
7: Voilà. Donc a priori, c'est bon pour ce soir. Croise les doigts.
4: Bon, le stade est plein comme un œuf, très rouge, Nico. Et le rouge, c'est pas la couleur des bleus.
7: Et non, le rouge, c'est la couleur de la Norvège. Évidemment, les Norvégiens qu'on a vu faire, vous savez, la célèbre célébration viking. Maintenant, le Viking Row, on rame un peu tous en même temps. On a vu le virage là qui est à ma gauche le faire.
4: Bruno Salomon est jaloux. Hein. Ouais. Il serait vrai norvégien le temps de se.
6: Toute leur com, les Norvégiens, sur les Vikings, sur la série Viking, pour annoncer la compo des 26 qui partaient en Norvège et tout. Je suis hypé complet de ce genre de truc. Mais voilà, c'est mon côté un peu.
7: Non, mais ça marche bien. Il y a des Français qui ont participé en dehors du stade tout à l'heure à ce Viking Row. Donc on va dire. C'est quoi? C'est ramé en fait, la célébration viking qui
4: est effectivement. Dracar,
7: le Dracar qui s'inspire un petit peu du clapping des Islandais qui avait fait. Qui avait fait aussi le buzz il y a quelques années de ça. Là, c'est effectivement la célébration viking dont on parle beaucoup. Et donc, il y a des Français qui s'y sont mêlés également en dehors du stade. Donc, ça donnait des images très sympas, très, très Coupe du Monde. Et ce fameux virage viking, on va l'appeler comme ça, ce virage rouge, il est sur ma gauche. Il occupe quasiment tout le virage gauche, mais il est sous un écran. Mais alors, la taille de l'écran, les amis, il fait 113 mètres de long sur 18 mètres de haut. Donc, c'est un écran géant absolument immense. Qui lui est surplombé d'un phare. Il y a un vrai phare en fait contigu au stade. Et en fait, c'est le phare le plus haut des États-Unis hors côte. Voilà, c'est un phare qui en fait rend hommage un petit peu à toute l'histoire maritime du Massachusetts, l'état dans lequel se trouve Boston. Il y a beaucoup de côtes ici, et donc quand on a construit ce stade, on a fait un phare. On n'a pas fait de toit, ça c'est c'est la volonté du propriétaire des New England Patriots, parce qu'on est dans un stade de NFL et l'équipe ici c'est une équipe légendaire, celle de New England, l'équipe de Tom Brady, et justement ma droite où vous avez le virage qui est bleu, le virage des supporters français. Vous avez aussi les petits fanions des 6 titres remportés par cette équipe des New England Patriots et par Tom Brady, les 6 Super Bowls remportés, le dernier en 2018. Donc c'est quand même un bel écrin pour ce France-Norvège. C'est un stade atypique mais assez sympa.
6: Juste Bruno. Tom Brady, il faut juste qu'il s'occupe du foot US, parce qu'il a fait une petite sortie sur les réseaux sociaux pour dire que c'était la meilleure, la plus belle des Coupes du Monde. C'était waouh, amazing. Bon, calme-toi Tom. Tout va bien, elle est sympa votre Coupe du Monde, mais quand même, on en a vu des meilleurs.
4: Alors, c'est marrant parce qu'il y a des gens qui disent que ça fait longtemps qu'ils ne sont pas vus une aussi bonne Coupe du Monde.
6: Mmh.
4: Je sais pas. Hein.
6: Ouais.
4: Non, pas ouf. Charlotte,
6: je sais pas.
5: Non, je pense qu'on attend tous la Coupe du Monde, mais en soi, quand on réfléchit bien, c'est cata ce qui se passe aux États-Unis. Donc,
4: mais bien sûr.
6: Ils ont beau se s'égosiller, que c'est sympa de voir les Écossais, les Norvégiens. Il s'est quand même passé plein de choses avant qui font qu'on ne peut pas dire que c'est exceptionnel. Donc voilà, Tom joue au ballon. Juste vous dire, les amis, c'est parti. On commence à voir les premiers messages. Vous n'hésitez pas, notre chaîne YouTube sur ICI. Vous nous rejoignez, vous venez commenter, vous faites comme Kevin. Le bonsoir à toute l'équipe de Mulhouse en Alsace. Merci d'avoir mis la petite précision entre parenthèses. En Alsace, il y a Mouyoulou qui nous met plein de pouces, de cœurs, des biceps avec marqué super compo. Je suis trop fier de l'équipe de France. Et il y a Ega Z qui nous dit un petit coucou de Catalogne. Eh bien, on salue aussi de Catalogne.
4: Et attends, Kevin nous dit aussi qu'il nous écoute depuis le boulot, un taf de nuit, et que ça lui fait super plaisir de nous voir et de nous retrouver. Donc, on est très heureux. Alors, on espère qu'on ne va pas t'accompagner trop loin dans ta nuit, Kevin. Je te cache pas que.
6: Oui, Kevin, à 23h, nous, on boucle.
4: Ouais, on serait content que tu ne dures pas non plus 4h. Mais bon, voilà. Charlotte, on a évoqué le fait que le match se jouait à Boston. On est dans l'Est des États-Unis. Le gros enjeu du match de ce soir, Charlotte, c'est de savoir si l'équipe de France terminera première ou deuxième du groupe. Ça fait une énorme différence parce que si on termine deuxième, on devra jouer des matchs dans le futur du tableau sur la côte ouest et donc voyager beaucoup. Ton objectif objectif à toi ce soir, Charlotte, en tant qu'observatrice et en tant que supportrice de l'équipe de France, c'est quoi? C'est la première place? C'est pas perdre? C'est quoi?
5: C'est un peu tout, mais je pense que clairement, c'est de pas perdre, l'objectif numéro un. Et après, forcément, il y a la logistique qui rentre en compte. On sait que le staff de Didier Deschamps, Guy Stéphane, la logistique, la gestion un peu du tempo et des joueurs, c'est très, très important. Mais pour moi, il faut mettre un message fort. Il faut sortir premier de ce groupe. Parce que l'objectif, en fait, c'est de gagner, de mettre la pression à l'équipe adverse, même si on va en parler de cette composition d'équipe des Norvégiens, mais après c'est la suite de la compétition le plus important.
4: Alors justement, Nicolas Perronet, est-ce que tu peux nous annoncer d'abord la compo de l'équipe de France, dans laquelle il y a quand même au moins une petite surprise et en tout cas des changements par rapport au match précédent, et puis ensuite la compo de l'équipe norvégienne qui moi personnellement m'a beaucoup étonné. On t'écoute, Nico.
7: Alors, l'équipe de France, effectivement, il y a un petit peu de rotation. On peut commencer par ça, notamment dans la charnière centrale, puisque Maxence Lacroix va connaître son premier match de Coupe du Monde, le défenseur de Crystal Palace, qui avait d'ailleurs gagné sa place en Coupe du Monde ici même aux États-Unis, et particulièrement dans le stade de Boston en mars, lors de la tournée américaine des Bleus. C'est là qu'il avait tapé dans l'œil un petit peu de Didier Deschamps. Il est finalement dans le groupe, Maxence Lacroix. Et il est titulaire en charnière centrale associé à Upamecano, parce que il faut faire souffler un petit peu Saliba qui souffre, on sait, du dos. Donc titularisation, vraiment rotation, simplement pour faire souffler des cadres de Maxence Lacroix. L'autre titularisation au milieu de terrain, c'est Manu Koné, qui était déjà titulaire lors du dernier match des Bleus face à l'Irak. Là, l'idée, c'est de faire, avec le retour de Tchouaméni, faire souffler un petit peu Adrien Rabiot, qui a eu également deux matchs pleins. Et puis, on est aussi dans la rotation devant, avec la titularisation de Désiré Doué en lieu et place de Bradley Barcola. C'est un match chacun pour l'instant, depuis le début de cette Coupe du Monde. Ça nous donne donc un 11 quand même assez costaud, concocté par Guy Stéphane en l'absence, on le rappelle, de Didier Deschamps, qui est en France malheureusement pour les obsèques de sa maman aujourd'hui. C'est donc Guy Stéphane à qui s'assiera tout à l'heure sur le banc, avec Mike Maignan dans les buts. Maxence Lacroix donc associé à Upamecano en charnière centrale, à sa droite Koundé, à sa gauche Théo Hernandez. Là aussi il y a de la rotation, je l'avais oublié, puisqu'il est préféré à Lucas Digne. Tchouaméni et Koné au milieu de terrain, avec devant toujours le quatuor offensif qui change très peu, Michael Olisée en meneur de jeu, à sa gauche donc Désiré Doué, à sa droite Ousmane Dembélé, et le capitaine Kylian Mbappé en pointe. Donc assez peu de surprises quand même pour cette équipe de France, une compo qui prouve en tout cas que l'objectif est bien d'aller chercher la première place du groupe, ce qui n'est évidemment pas le cas à la lecture de la compo norvégienne.
4: Charlotte, déjà en l'absence physique de Didier Deschamps, qui aujourd'hui donc a assisté aux obsèques de sa maman, est-ce que ça aurait été ultra risqué de faire une compo un peu trop changeante au niveau de la France alors que le coach n'est pas là? Imagine, l'équipe se serait plantée, ça aurait pu avoir peut-être des répercussions, non?
5: Non, je pense que ça a été géré depuis pas mal de temps. Je pense qu'en fait, on anticipe tous les cas de figure quand on débute une compétition. Moi, je trouve que il y a quelques surprises quand même, parce que même si oui, Maxence Lacroix, il avait fait des matchs de prépa, notamment contre la Colombie, qui était intéressante, et le Brésil, mais pour moi, je comprends pas le fait que Jules Koundé soit titulaire. Ah. C'est le point numéro un que je ne comprends pas. Même si oui, on sait que du côté du Barça, il a une saison, deuxième partie de saison compliquée, il était énormément blessé. On sait que Jules Koundé, il aime énormément jouer, enchaîner les matchs, etc. Mais si on compte sur lui pour aller jusqu'au bout de cette compétition, s'il y a bien un match qu'il faut le faire tourner, c'est bien ce match-là. Donc est-ce que c'est la volonté du joueur? Est-ce que je sais que Jules Koundé, c'est un grand professionnel, très intelligent, il connaît son corps par cœur. Donc il doit se dire c'est bon, je peux enchaîner, parce que malgré tout, c'est un joueur qui court énormément, qui propose beaucoup de courses vers l'avant, même s'il n'est pas énormément servi. Mais pour moi, c'est la surprise numéro une. Et finalement, on voit que Maxence Lacroix aussi prend la place de Konaté. Comme ça, par la pointe des pieds.
4: Ouais, finalement. C'est vrai.
5: Parce que Konaté, je suis désolée, il connaît Parker ou pas Mécano. Ils ont joué en club ensemble il y a quelques saisons. Et là, c'est Lacroix qui lui passe clairement devant.
4: Qui est numéro 2 maintenant.
5: Ah oui,
4: voilà, c'est derrière Saliba. Nicolas Perronet, dans un instant, on revient vers toi pour qu'on évoque la compo de la Norvège, qui a vraiment, pour le coup, beaucoup fait tourner. Mais d'abord, on va partir du côté de Saint-Ouen. C'est comme Boston par rapport aux États-Unis. Saint-Ouen, j'allais dire, c'est à l'est de l'Île-de-France. En fait, c'est complètement au nord, mais un peu à l'est quand même, avec le journaliste du service des sports de Radio France, Jean-Pierre Blimaud, qui est en direct depuis la fan zone de Saint-Ouen. Bonsoir Jean-Pierre.
8: Oui, bonsoir à tous et à tous.
4: Merci
8: beaucoup. À toutes, pardon.
4: Oui, y a beaucoup de filles dans le studio. On est en majorité, donc on est contente. Hein, on en profite avec Charlotte. Jean-Pierre Blimeau, est-ce que autour de vous, les supporters dans la fan zone ont l'air contents et fiers, comme certains des supporters qu'on a eu sur le chat de la chaîne YouTube, de la compo proposée par l'équipe de France ce soir?
8: Alors écoutez, pour l'instant, moi, le mot que j'utiliserais, c'est souriant et confiant. En tout cas, j'ai pu discuter avec plusieurs d'entre eux tout à l'heure. Alors, ils ont tenu à se réunir dans cette fan zone, hein, qui est une des nombreuses fan zones qu'il y a en France. Et ici, à Saint-Ouen, c'est un ancien lieu industriel, hein, qui appartenait notamment à Alstom, qui a été reconverti en lieu de fête, de convivialité. On peut y manger, on peut y boire. Ça s'appelle Communal Saint-Ouen. Et il y a eu déjà des retransmissions sportives qui ont fédéré beaucoup de joie, notamment la finale de la Ligue des Champions, je vais pas vous l'apprendre. Il y a eu aussi l'Euro 2024. Et là, je vois des supporters très souriants.

0: sont aux États-Unis, qui ont la chance d'avoir trouvé des places, d'avoir pu aussi se payer le voyage et d'être quelque part avec les joueurs de l'équipe de France, comme ça, de se rassembler. Alors tout à l'heure, évidemment, il y aura beaucoup plus d'ambiance. Il faut savoir aussi qu'il fait toujours chaud, mais un petit peu moins chaud quand même que à la même heure hier. Qu'à l'intérieur, la température évidemment est un petit peu plus chaude parce que les gens sont plus serrés, mais que de toute façon tout le monde s'en fiche un peu ce soir. La chaleur, ce sera dans le cœur, et surtout on va voir comment ça va réagir si les Français marquent des buts. Je peux vous dire que pour le moment, les sourires sont de mise, la confiance aussi. Les gens continuent à arriver, continuent à tenter leur chance pour trouver de la place. C'est pas facile. Voilà, l'équipe de France fédère, l'équipe de France attire. On veut se retrouver autour d'elle, et c'est ce qui est en train de se passer ici dans la banlieue de Paris, à Saint-Ouen.
1: Merci beaucoup Jean-Pierre Blimeau à Saint-Ouen, donc dans la fan zone qui s'appelle la Communale Saint-Ouen, et où on entend les gens qui papotent derrière sous un soleil quand même écrasant, une chaleur en tout cas écrasante en Île-de-France comme dans toute la France. On va maintenant partir à Sceaux. Là, on est dans le sud de l'Île-de-France avec notre journaliste Féline Leloir-Duhaut qui, elle aussi, est dans une fan zone. J'espère qu'il y a de l'ombre là-bas, Féline. Bonsoir.
2: Bonsoir Pia, bonsoir Charlotte, bonsoir Bruno. Oui, alors il y a un peu d'ombre en effet, le soleil est presque couché, donc ça va. Ici à Sceaux, il fait beau et chaud, hein, 34 degrés d'après le thermomètre. La guinguette bat son plein, la bière et la citronnade sont de sortie. Et on sent une bonne odeur de frites, on se croirait presque en vacances. Mais c'est bien pour le match France-Norvège que tout le monde est rassemblé ici. La pelouse devant l'écran géant est déjà bien bien remplie entre les tables et les nappes de pique-nique. Je dirais qu'au bas mot, il y a environ 500 personnes, mais ça continue à arriver tranquillement. Une ambiance très familiale, beaucoup d'enfants s'amusent avec des pistolets à eau, ils attendent le coup d'envoi tranquillement. Et puis j'ai aussi beaucoup de monde autour de moi, et j'ai aussi deux supportrices de l'équipe de France qui m'ont accepté de me répondre, Clara et Manon, bonsoir.
3: Bonsoir.
2: Alors vous, est-ce que vous pouvez me dire déjà quel est votre joueur préféré de l'équipe de France?
3: Bah, je pense un peu classique, mais Kylian Mbappé.
4: Bah, oui, hein, le capitaine. Hein,
5: bah, ouais, le capitaine.
2: Il est toujours là pour nous impressionner. On espère un nouveau doublé peut-être.
4: Ah, bien sûr, minimum.
3: Bien sûr, il va le faire.
2: Et est-ce qu'on a un petit prono pour ce soir, les filles?
3: On pense
4: 2-1.
2: 2-1, oui. 2-1 pour les Bleus ou 2-1 pour la Norvège?
3: Pour les Bleus.
4: Pour les Bleus, quand même.
2: Ouais, évidemment. Ce que j'allais dire, ce soir, il y a quasiment que des maillots de foot bleus. On voit pas un maillot norvégien.
3: Non. Il a pas intérêt.
4: Vraiment pas.
2: Ouais, vous entendez, Pia, Charlotte et Bruno ici. On soutient les Bleus. Il y a aucun doute là-dessus. L'écran vient d'être allumé. Ah non, il vient de s'éteindre, mais il va être allumé dans quelques minutes. On attend le début du match. J'espère, parce que là, il y a vraiment plus d'image. Donc, dans 10 minutes, il faut que l'écran soit allumé pour le début du match. Et comme ça, on pourra tous profiter.
1: On croise les doigts, et sinon vous dites aux gens d'écouter ici, hein, sur leur téléphone, et s'ils n'ont pas
2: évidemment
1: l'image, ça sauvera quand même leur soirée.
2: Évidemment, merci, je beaucoup mettrai une radio, vous inquiétez pas.
1: Exactement.
2: merci à vous.
1: Féline Leloir-Duhaut, merci mille fois, et merci à Clara et Manon qui étaient avec vous. Nous, on va se tourner maintenant vers Nico Perronet qui est à Boston pour nous faire suivre le match. Les joueurs, Nico, sont en train d'arriver dans le couloir, et on l'a dit, Nicolas, la Norvège a énormément fait tourner pour ce troisième match de la Coupe du Monde pour eux contre l'équipe de France.
6: Oui, je vais vous donner les noms des Norvégiens, puis je vais vous donner les clubs également des joueurs qui seront sur la pelouse et qui sont effectivement en ce moment dans le couloir de ce stade de Boston. Le gardien Egil Selvi qui joue à Watford. Sur la droite de la défense, on aura Fredrik Horsnes qui joue à Benfica, qui est le seul des Norvégiens qui était sur le 11 de départ face au Sénégal. Il y a 10 changements opérés par le sélectionneur Scott Bakken. Ouais, même le gardien, c'est le numéro 2 par rapport au dernier match, et donc tout le reste, ce sont des joueurs qui n'ont pour l'instant débuté aucun des deux premiers matchs. Falchener, il joue à Stavanger, associé à Østigard qui joue au Genoa en charnière centrale. Sur la gauche de la défense, Bjørkan, joueur de Bodø/Glimt. Au milieu de terrain, on aura Patrick Berg qui est le capitaine ce soir, joueur de Bodø/Glimt également. Milieu de terrain associé à Torsved, Sassuolo, Asgard, Glasgow Rangers, et puis devant Oscar Bob, joueur de Fulham sur la droite de l'attaque norvégienne. Schjelderup, joueur de Benfica également sur la gauche, et puis Jorgen Strand Larsen en numéro 9, en attaquant de pointe, coéquipier de Mateta à Crystal Palace. Voilà, vous n'aurez pas entendu le nom d'Erling Haaland, pas celui d'Ødegaard, pas celui de Storlott. Tous les cadres norvégiens sont sur le banc. C'est clairement l'équipe B de Norvège qui est alignée ce soir. C'est l'équipe des coiffeurs, hein, clairement, puisque la Norvège se contente finalement de cette deuxième place. Alors ça ne veut pas dire qu'elle ne veut pas de la première, mais elle se contente très clairement de la deuxième place, et le sélectionneur prépare la suite de la compétition. C'est la deuxième fois seulement dans son histoire que la Norvège passe la phase de groupe, donc l'objectif est partiellement déjà atteint pour cette équipe, et l'objectif ce soir clairement c'est de faire reposer les cadres. Ça veut

0: pas dire qu'on verra pas le duel Haaland-Mbappé au cours du match, mais en tout cas pas pour débuter. Et en tout cas, c'est l'occasion rêvée pour l'équipe de France d'aller la chercher, cette première place, parce que si les Norvégiens n'en veulent pas, et ben le staff des Bleus en veut, malgré la problématique qu'il y a derrière. Effectivement, on peut en parler, hein. Terminer premier, c'est mieux en termes de logistique, c'est pas cadeau en termes de tableau. Terminer deuxième, c'est peut-être un peu mieux, et encore ça se discute en termes de tableau, mais par contre en termes de logistique, il va falloir effectivement beaucoup plus voyager. Donc voilà un petit peu la problématique et la physionomie de cette rencontre, alors que Kylian Mbappé et le capitaine norvégien, donc Patrick Berg, entre à l'instant sur la pelouse. Mais c'est vrai que c'est une composition assez surprenante de la part de la Norvège.
1: Bruno Salomon.
2: Juste pour vous avertir que l'on dit les coiffeurs en norvégien, en scandinave, c'est friseur. Voilà, c'était juste pour vous avertir. Voilà,
0: on peut comprendre.
2: Voilà, on comprend tout de suite.
1: Et on salue Tina qui nous écoute depuis Tbilissi.
2: Tout à fait.
1: Je ne sais pas comment on dit coiffeur là-bas, mais Tina, n'hésite pas à nous le dire, ça nous fera plaisir. Vous pouvez nous retrouver évidemment sur le chat de la chaîne YouTube ici. Vous pouvez voir aussi nos ganaches et la super déco du studio qui est vraiment festive. Charlotte, est-ce que toi, ça t'a étonné de voir à quel point la Norvège faisait tourner 10 changements sur 11, ils veulent vraiment pas de la première place.
3: Bah, ils s'en foutent clairement de ce match, hein. Ils veulent juste énormément faire tourner. Moi, je suis très, très étonnée que Haaland ne soit pas titulaire. Ouais. Pour dans le sens où... un peu le match contre Mbappé, en fait.
1: Bah ouais.
3: À un moment donné,
1: mis 4 buts en 2 matchs. Il est dans la course contre Mbappé, Messi, tout le monde, enfin tous les grands.
3: Surtout que c'est contre une équipe de France qui, on le rappelle, même si contre l'Irak ils n'ont pas pris de but, mais c'est une équipe de France qui prend des buts à chaque match. Donc en fait, il y avait peut-être moyen pour lui de mettre un ou deux pions. Donc ouais, très très étonné. Après, en fait, on le fait sortir. Tu le fais sortir à la mi-temps. Si tu t'en fiches de ce match-là, tu te dis bon, la deuxième place, elle me va complètement. Bah à un moment donné, quand t'es buteur et que t'as des envies de statistiques et d'être un grand dans cette compétition, eh ben, tu dois être titulaire.
1: Bruno.
2: Moi, ça ne me choque pas. L'équipe de France, sur les dernières Coupes du Monde, on a souvent mis les friseurs. Hein. Ils étaient régulièrement... On mettait une équipe qui, avec 5, 6, 7 changements. Là, cette fois-ci, on ne les fait pas. Pour moi, la Norvège, en fait, elle fait voir surtout que c'est une nation, c'est une équipe, c'est un groupe. Et en gros, tout le monde va participer. Ils se qualifient pour la première fois depuis 1994 pour un tour suivant. Ils ont réussi leur objectif. Haaland, il l'a dit, il a fait oui, l'équipe de France, si vous voulez.
3: Pensait que c'était du bluff un peu.
2: Eh ben non, en fait, il fait voir que c'est une nation, c'est 26
3: gars. Mais ça montre la mentalité aussi, parce que Kylian Mbappé, lui, il veut jouer tous les matchs.
2: Oui.
3: donc en fait, c'est juste pas la même mentalité.
2: Kylian Mbappé est dans la trempe des Messi, Ronaldo, qui ne lâcheront pas un centimètre. Il y en a un autre qui est capable de dire bah, toi, copain, vas-y, joue, t'as le droit à ton match, t'inquiète pas, je ferai le boulot, j'irai mettre les buts quand il faudra en mettre. Je suis pas totalement choqué. Et vous savez qu'on va avoir des problèmes, hein. Ils vont nous poser problème.
1: Alors justement, c'est ce que j'allais de poser comme question à Nico Perronet à Boston. Nico, quand on voit entrer Patrick Berg avec le brassard, c'est l'heure des hymnes?
2: Oui,
1: c'est l'heure. On va écouter les hymnes alors, l'hymne norvégien.

0: là, qu'on a l'habitude d'entendre beaucoup aux Jeux Olympiques d'hiver, un peu moins
1: oui, c'est vrai.
0: À la Coupe du Monde, évidemment, parce que c'est la quatrième participation, on l'a dit, seulement de la Norvège qui bah, prépare la suite. Et ceci explique cela en termes de composition d'équipe. On va avoir droit à la Marseillaise ici à Boston.

0: quand même pour Guy Stéphan, hein, qui se retrouve sur le banc à la place de son ami Didier Deschamps, qui lui a enterré sa mère aujourd'hui. C'est quand même une soirée particulière pour lui, Nico. Hein.
1: Oui, c'est une soirée effectivement très très particulière, et on a pu dire aujourd'hui, parce que c'est l'info qu'on avait eue, qu'une minute de silence serait observée en hommage au deuil que traverse Didier Deschamps. Et ça a été rectifié en fait. Il y aura bien une minute de silence au coup d'envoi de ce match, donc dans quelques minutes maintenant, mais c'est en hommage aux victimes du tremblement de terre qui a eu lieu au Venezuela, qui a fait des centaines et des centaines de morts. Donc il y a eu un vrai vrai problème de communication entre la FIFA, le staff de l'équipe de France, etc. Donc voilà, mais c'est vrai que c'est pour Guy Stéphan un moment forcément particulier. Il l'a dit hier en conférence de presse: je me sens pas à ma place. Ma place, c'est de mettre des plots sur le terrain de foot à l'entraînement. Ma place, c'est vraiment d'être la petite main quelque part de Didier Deschamps. On essaie de rendre la situation la plus normale possible, une situation qui n'est absolument pas normale, puisqu'on a quand même une équipe de France qui est privée de son sélectionneur pendant plusieurs jours en pleine compétition. Donc oui, moment particulier pour lui qui était déjà sur le banc. Ça lui est arrivé une fois face au Danemark en Ligue des Nations en juin 2022, parce que Didier Deschamps à l'époque avait perdu son papa. L'équipe de France s'était inclinée sur ce match-là du 1-1. Stéphan, c'est le fidèle parmi les fidèles de Didier Deschamps, hein. Il a été adjoint de Didier Deschamps depuis 2009, déjà à l'Olympique de Marseille. Ça fait 17 ans qu'ils travaillent ensemble, et depuis 2012 évidemment dans le staff des Bleus. Donc ouais, moment très très particulier forcément pour Guy Stéphan, qui est allé s'asseoir sur le banc après avoir sans doute été traversé de beaucoup d'émotions pendant cette Marseillaise.
0: Ouais, et il y a un autre joueur et plusieurs autres joueurs qui doivent vivre quelque chose de très spécial ce soir, Charlotte. C'est les joueurs norvégiens qui appartiennent à l'équipe de Bodø Glimt. C'est le cas du capitaine de ce soir, Patrick Berg. Ils ont vécu une dinguerie en Ligue des Champions cette année, cette équipe de Bodø Glimt, et là ils se retrouvent à être capitaine en match de Coupe du Monde contre la France. C'est assez incroyable de vivre ça sur la même saison.
2: Il faut avoir les nerfs assez solides. Ah ouais. Et c'est vrai que c'est ce que tu disais, hein, Pierre, de cette équipe de Norvège, cette solidarité, cette cohésion, et ils essayent de retranscrire sur le terrain. Donc le sélectionneur a fait énormément de changements, ça montre toute la confiance qu'il a en son groupe et récompenser tout le monde. Carrément, c'est les valeurs de cette équipe-là.
0: Et Nico, faut pas s'attendre à des Norvégiens, des coiffeurs comme on dit, qui vont laisser la France faire ce qu'ils veulent, hein. Ils vont se battre évidemment, l'équipe B de la Norvège, pour arriver à faire quelque chose ce soir.
1: Oui, moi je pense pas qu'ils ne veulent pas de la première place. Je pense qu'effectivement, je suis assez d'accord avec Bruno, c'est quelque part une gestion d'effectifs de la part d'un staff qui pense que son équipe peut aller loin dans la compétition, qui s'en fout un petit peu de terminer premier ou deuxième tant que le ticket est validé, et c'est le cas depuis leur deuxième match. Pour l'instant, ils ont fait quand même une très très belle compétition, 6 points sur 6, et on rappelle que ça a été la Norvège la meilleure équipe de la phase de qualification pour ce mondial de toute la zone Europe, hein, 24 points sur 24, Erling Haaland meilleur buteur. Donc voilà, ils sont dans cette compétition pour aller loin. Ils savent qu'ils ont une génération assez exceptionnelle, et donc ils gèrent comme l'équipe de France a pu gérer par le passé un troisième match de groupe. C'est la fameuse minute de silence ici à Boston, et on reviendra évidemment au match après.
0: Et avec tout le respect évidemment qu'on a et toutes les pensées qu'on a pour la population équatorienne qui est dans la douleur à cause du tremblement de terre qui est advenu hier, en radio on ne peut pas laisser une minute de silence, sinon c'est le disque de secours qui part. Donc on va rester en studio, mais tout en ayant un œil sur les images de ces joueurs qui sont réunis évidemment autour du rond central en se tenant l'épaule pendant cette minute de silence. On va rappeler peut-être les compos pour l'équipe de France. Là, c'est Kylian Mbappé qui est en pointe évidemment, Désiré Doué qui a été préféré à Bradley Barcola sur l'aile gauche, Michael Olise dans l'axe derrière Kylian Mbappé, Ousmane Dembélé sur l'aile droite, Manu Koné et Tchouaméni sont associés au milieu de terrain, c'est la première fois depuis le début de ce mondial, en tout cas en tant que titulaire. Et puis la défense est composée à gauche de Théo Hernandez, Maxence Lacroix dans l'axe avec Dayot Upamecano, Jules Koundé latéral droit et Mike Maignan dans les buts. La minute de silence est terminée, Nicolas Perronnet, à Boston.
1: Ouais, exactement, avec des gros plans sur les visages effectivement de l'équipe de France, qui ont forcément une pensée pour leur sélectionneur Didier Deschamps. On a vu le capitaine Kylian Mbappé avec le regard un petit peu baissé comme tous ses coéquipiers. Il y a eu une demande également de la part de l'équipe de France, demande de porter un brassard noir pour ce match. Ça a été refusé également par la Fédération Internationale, et donc l'équipe de France va évolué sans signe distinctif pour ce coup d'envoi pour son sélectionneur. En revanche, il y aura le maillot extérieur et la tenue extérieure pour tous les joueurs. Vous savez, ce fameux maillot vert menthe qui a un succès fou.
0: Vert statue de la liberté, Nico.
1: Ouais, c'est ça. C'est le fameux... Oui, oui, mais c'était. Oui, c'est vrai. Mais moi, je dis vert menthe. On dit vert de gris aussi, mais ça veut rien dire.
0: On peut dire vert canon aussi. Moi, j'adore ce maillot.
1: Vert statue de la liberté, c'est ça. Mais il est en rupture de stock en France, maillot. Il a un succès, mais dingue.
0: Bien sûr.
1: Ouais, c'est la première fois. Je crois qu'il fait partie des trois maillots de l'équipe de France les plus vendus dans l'histoire des Bleus. Et donc, les Bleus sont en vert menthe ou en vert statue de la liberté, effectivement, pour ce coup d'envoi qui va être donné à l'instant par l'équipe de Norvège qui va attaquer de la gauche vers la droite avec, pour le coup, pour les Norvégiens, le maillot classique, tout en rouge avec la croix bleue sur le torse. Et les Français qui récupèrent le premier ballon avec déjà là-bas peut-être Kylian Mbappé qui va pouvoir être lancé sur le côté droit. Il récupère ce ballon, le capitaine, et il frappe. Ouais, c'est sur la barre. C'est sur la barre. Moins de 30 secondes de jeu, 23 secondes. Et déjà, la frappe sur la barre de Kylian Mbappé qui avait été oublié là-bas sur le côté droit. C'est pas terminé, c'est récupéré par l'équipe de France. Ouais, il est très bon ce début de match. Elles sont très bonnes ces premières secondes de la part des Bleus, parce que oui, il a eu de l'espace tout de suite, Kylian Mbappé, sur son côté droit. Il avait du champ, il a avancé, il avait peut-être des solutions pour centrer sur sa gauche, mais finalement, eh bien, vu qu'il y avait le repli défensif, il a frappé et c'est allé, eh bien, à deux doigts de tromper déjà le gardien de cette équipe de Norvège, Egil Selvik. 23 secondes de jeu et déjà une énorme situation pour l'équipe de France, la frappe de Mbappé sur la barre.
2: C'est exactement pour ça que lors des coups d'envoi, on recherche la touche. C'est pour pas perdre le ballon et pas avoir des situations comme ça, parce que justement, ils ont recherché ce côté droit de Jules Koundé. Et donc, du coup, le latéral gauche est monté énormément. Ossegar, il fait une boulette monumentale et Mbappé, après, il avait la solution, frapper, c'était le bon choix.
1: Allez, les Français qui sont donc bien rentrés dans cette partie avec le premier ballon, là, justement, touché par Maxence Lacroix, premier ballon en Coupe du Monde. Ça fait forcément quelque chose pour le défenseur de Crystal Palace, qui est titularisé en lieu et place de William Saliba, on le rappelle. Pas de souci sérieux pour William Saliba, mais on sait qu'il est régulièrement touché au dos. Il doit se faire opérer d'ailleurs après la Coupe du Monde, donc il est clairement préservé par le staff de l'équipe de France. Petit arrêt de jeu, le premier de cette partie, tout simplement parce que l'arbitre de la rencontre, on n'en a pas parlé, il est britannique, s'appelle Michael Oliver, on le connaît bien, du côté de la Première Ligue notamment. Et il a touché le ballon là involontairement, donc on va le rendre à l'équipe de France et à Manu Koné en l'occurrence, qui va aller chercher Upamecano sur sa droite. On est dans la moitié de terrain de l'équipe de Norvège. Oh, le mauvais contrôle là-bas d'Ousmane Dembélé. Franchement, là, il a regardé tout sauf le ballon. Il a, je pense, un petit peu regardé ses coéquipiers et pensé à ce qu'il allait faire avant. Et alors, le contrôle est complètement raté. Ça part en touche. Ça arrive, ça, Charlotte.
2: Oui, ça arrive même au meilleur. Il a anticipé l'action. Mais c'est vrai que c'est bien ce que font les Français. Là, on met la pression. Grosse opportunité de Kylian Mbappé dès le début du match. Ça montre les intentions des Bleus. Bruno Salomon.
3: Et on rappelle, 0810 055 056. Venez nous laisser vos messages vocaux, mais aussi vos messages pour encourager les Bleus. Par exemple, comme Blondine, qui sur Pimp My Life, qui nous dit 3 buts à 2 pour la France, j'y crois. Et puis, on a aussi Anthony, qui nous écrit de Toulouse. Ici, Occitanie, c'est sa locale. Et il dit, allez les Bleus. Et je vous rappelle que vous pouvez nous rejoindre aussi sur notre chaîne YouTube ICI. Et là, les messages sont très nombreux. Un petit coucou par exemple de la part de Matt, qui nous dit coucou de Sochaux, qui monte en Ligue 2. On salue bien évidemment ici nos amis d'ici Belfort et Hervé Blanchard, commentateur émérite du FC Sochaux Montbéliard.
0: Nicolas Perronnet à Boston.
1: 3 minutes de jeu, ça démarre plutôt bien pour l'équipe de France, qui s'est déjà procuré une occasion très très sérieuse. La frappe de Kylian Mbappé sur la barre transversale du gardien norvégien. Les Français qui monopolisent le ballon. Il y avait là tout à l'heure encore côté droit, encore du côté de Kylian Mbappé, une vraie occasion de partir pour le capitaine des Bleus. Ça a un petit peu été lent à mettre en action, c'est pas grave, c'est pour l'instant très bien ce que font les Bleus. Ousmane Dembélé, là, c'est bien aussi ce qu'il fait là. Oh, la passe, elle est magnifique de Dembélé dans la surface de réparation, le centre en retrait de Jules Koundé là, qui s'était infiltré. C'est pas terminé, la frappe derrière de Manu Koné, c'est cadré, c'est arrêté ou plutôt repoussé par le gardien. C'est toujours pas terminé, on est encore dans la surface de réparation. C'est déjà très très chaud pour la Norvège avec Désiré Doué. Oh, dans là, en profondeur là pour Michael Olise. Grosse chaleur dans la surface de réparation. attention, la frappe de Manu Koné, puissante.
0: Incroyable.
1: Malheureusement, un petit peu trop sur le gardien. Et derrière, ouais, c'est, tout est parti d'une magnifique passe d'Ousmane Dembélé, la vista là. Mais ben, on est à deux doigts déjà de l'ouverture du score pour l'équipe de France.
0: Charlotte, magnifique, hein, Manu Koné là.
2: Ouais, Manu Koné, il est toujours très très bien placé aussi. L'intelligence de Jules Koundé qui est resté très très haut. Mais là, on était 6 voire 7 Français dans la surface de réparation. On est reparti sur de bonnes bases, comme face à l'Irak lors des premières minutes.
1: La frappe là de Désiré Doué également. Décidément, bah, on cadre du côté de l'équipe de France. Là, on a cadré, mais c'était complètement écrasé. Cette frappe plein axe de Désiré Doué qui a pris sa chance. C'est ce qu'il devait faire, hein, parce que franchement, je trouve que le pressing norvégien, mais alors, il est pas là du tout pour l'instant. On se balade un petit peu dans une zone de vérité. C'est tant mieux pour l'équipe de France. Il y a beaucoup d'espace. Côté droit, notamment la balle, côté d'Ousmane Dembélé, franchement, on a l'impression qu'on peut faire partir Ousmane en profondeur ou Kylian, qui est souvent dans le coin assez facilement. Attention, parce que là, il y a de l'espace également côté droit, mais cette fois-ci, celui de la Norvège, avec ce ballon qui est un des premiers ballons à négocier pour le Norvégien en attaque placée et qui va être rapidement perdu. Ouais, il y a faute là-bas sur Jules Koundé, oui. Il était en retard. Le destinataire de ce ballon, en l'occurrence Schveld de Rupp, qui a été devancé par Jules Koundé. Il a quand même essayé de récupérer le ballon. Ce sera un coup franc à venir pour l'équipe de France dans sa moitié de terrain. Et c'est Upamecano qui va relancer court avec Maxence Lacroix. Allez, l'équipe de France qui va chercher, j'imagine, voilà qui est fait, Michael Olysée. Le décrochage de Michael Olysée avec Théo Hernandez qui lui aussi fait son retour dans le 11 titulaire avec la rotation avec Lucas Digne qui était titulaire au dernier match. Et encore voilà côté droit Ousmane Dembélé trouvé en première intention, il y a du champ pour Ousmane Dembélé, trouvé par Kylian Mbappé, le crochet d'Ousmane Dembélé, la frappe d'Ousmane Dembélé, le but d'Ousmane Dembélé. Et ben le voilà, le ballon d'or, on les voyait les espaces sur ce côté droit de l'attaque française. Kylian Mbappé en première intention qui est allé chercher Ousmane Dembélé, un crochet, deux crochets dans la surface de réparation, la frappe croisée, ça ressemble beaucoup au but d'Ousmane Dembélé face à l'Irak. 1-0 pour l'équipe de France, la 7ème minute de jeu seulement, ils se baladent les bleus. Ousmane Dembélé, c'est parti.
2: C'est un but d'école. C'est un but d'école parce que Dembélé, il est vraiment très très large sur son côté droit. Et après, c'est Bjørkan là qui est absolument mal placé. Il est dans cette surface de réparation. C'est que quand on est défenseur, on doit faire attention. Et on voit que l'alignement est pas bon, hein, du côté de la Norvège. Et ensuite, on est beaucoup trop loin face à Dembélé qui a le temps de faire ses petits crochets pied droit, pied gauche. Et ensuite, l'enchaînement trouvé opposé aussi, pas simple. Le gardien est peut-être mal placé également, mais la fin de frappe pour ensuite retrouver de l'espace et avoir l'opportunité de frapper pied droit, il est masqué. Hein.
0: Alors que le Sénégal a ouvert le score face à l'Irak, puisque le match évidemment des deux autres équipes du groupe I se joue en même temps, donc Sénégal-Irak 1-0, Nicolas Perronnet à Boston.
1: Ah bah ça se passe bien pour cette équipe de France qui pour l'instant
0: ils veulent être premier du groupe, hein, c'est clair.
1: Totalement. Oui, je crois que là on a la réponse.
0: Je pense que c'est clair.
1: Je crois qu'ils sont bien à Boston, que le camp de base à Boston, ouais. Plutôt à Bentley, à l'université de Bentley qui est dans la grande banlieue de Boston. Je pense que ça leur va bien. Je pense que le staff Didier Deschamps et Guy Stéphan qui le supplée aujourd'hui sur le banc a pas envie d'aller bien traverser les États-Unis.
0: Et Nico, en 7 ouais. minutes, 4 tirs de la France, 4 tirs cadrés.
1: Ouais, c'est vrai qu'on avait eu du mal à cadrer, souvenez-vous, face au Sénégal. C'était la première mi-temps de la Coupe du Monde derrière l'Irak. Franchement, moi, je sais pas trop quoi en penser parce que ben, on retiendra seulement les orages, mais l'Irak, c'était quand même d'une faiblesse telle qu'on va pas en avoir beaucoup de conclusions. Et puis là, face à la Norvège, ce qu'il y a de sûr, c'est qu'on cadre effectivement beaucoup. Il y a eu la frappe de Manu Koné, il y a eu celle de Désiré Doué, écrasée certes, mais cadrée. Donc ouais, c'est un bon début de match de l'équipe de France, mais c'est quand même cata du côté de la Norvège, hein, franchement, et là-bas notamment du côté d'Ousmane Dembélé, parce que en 7 minutes depuis jusqu'à l'ouverture du score, il est parti dans le dos de la défense avec des espaces de fou, mais à 3 reprises quoi. Donc il a eu raison tout de suite, hein, Kylian Mbappé de lever la tête, de voir son ancien coéquipier au Paris Saint-Germain avec du terrain à gagner devant lui et d'aller chercher cette passe décisive, parce que franchement faut insister là-bas côté droit, que ce soit Bjørkan ou Asgard, ça passe vraiment très très facilement du côté d'Ousmane Dembélé. Donc oui, et dans les intentions effectivement, l'équipe de France va aller chercher cette première place. C'est vrai que On parle de Boston parce que si les Bleus sont deuxièmes, la question aurait pu se poser puisqu'il y a un déplacement à Miami, un déplacement à Atlanta également. Enfin, on aurait pu peut-être, hein, et le staff se poser la question d'un possible déménagement d'un camp de base. Ils sont bien du côté de Boston, ils sont bien en termes de météo. C'est l'un des camps de base les plus au nord des États-Unis. On sait que Didier Deschamps est très très attaché à ça en termes de chaleur. Alors oui, ok, il fait un petit peu moins chaud ici dans le nord-est des États-Unis. En revanche, il y a des orages, quoi. Voilà, ça il n'avait pas prévu qu'il y avait des orages comme ça à cette période-là de l'année dans des stades où on n'a pas de toit. Ça peut créer d'autres problèmes, mais clairement oui, ils ont fait leur choix. Ils veulent une partie de tableau où la logistique sera plus facile. Et d'ailleurs, ce qui est assez marrant et anecdotique, c'est que si la France, on imagine que c'est quand même plutôt bien parti vu les intentions, vu l'équipe en face, même si là, attention à la situation où c'était très dangereux, là, ce ballon perdu par les Français, ça va aller pour Mike Maignan, mais heureusement que la frappe, la passe là vers Strand Larsen, elle est très très mal assurée et qu'elle est un petit peu interceptée miraculeusement. Comme un cadeau offert au Pamecano, parce qu'on s'est mis en danger sur un ballon perdu. Je termine juste sur ses sorts. Voilà, donc maintenant on va revenir parce que là on perd les ballons ballon sur ballon du côté de l'équipe de France. Et c'est un peu plus inquiétant que le début de match. Allez, ça va être récupéré. Juste pour terminer, ouais, la logistique, et on reste à Boston. Et surtout, bah, si on repart comme ça avec une équipe de France première du groupe, on fait exactement ce qui s'est passé depuis le début de la compétition, c'est-à-dire bah, les prochains matchs, c'est New York, Philadelphie, puis Boston. Donc voilà, on changerait pas nos habitudes.
4: Bah, on est bien comme ça, hein. Ça fonctionne. Donc voilà. Par contre, Charlotte, moi je me pose une question sur la Norvège. Ils font tourner énormément. Ils vont sans doute prendre un peu une piquette ce soir. Est-ce que quand même, c'est pas le genre de situation qui peut influer aussi sur, je sais pas, sur le mental du groupe?
2: Et bien
4: ça
2: sûr,
4: m'étonne, moi.
2: Surtout pour ceux qui n'ont pas de temps de jeu. Ils se disent, bon, bah, nous, on est là que pompiers de service, mais sauf que quand on en change un ou deux, ça va, parce qu'on est encore dans le truc. Mais quand c'est quasiment toute une équipe, en fait, on se dit quoi? On ne sert pas à grand chose. Et en plus, on se prend une piquette. Donc, oui, les valeurs de ce groupe, c'est de la solidarité. On est tous ensemble, etc. C'est que la quatrième Coupe du Monde, on va dire, de ce pays. Mais quand même, c'est vrai que dans les têtes, s'ils s'en prennent 5 ou 6, ils rentrent à l'hôtel, ils dorment pas forcément bien, quoi.
4: Nicolas, à Boston.
1: Ouais, ils se font manger, hein, clairement. Ils se font vraiment manger. C'est facile pour l'équipe de France. Là, on a vu un centre pour aller trouver Kylian Mbappé sur le côté droit. C'est un petit peu compliqué, mais il a réussi quand même à remettre ce ballon dans la surface de réparation, à le redresser. Il n'y avait personne à la récupération. J'ai l'impression que oui, on est sur un deuxième France-Irak, hein, en termes d'opposition pour l'instant. Franchement, après quoi, à peine 10 minutes de jeu, ouais, 12 minutes de jeu ici à Boston. Première impression très faible donnée par cette équipe de coiffeurs norvégiens qui essaye là de se relancer, qui vont perdre le ballon. Et justement Kylian Mbappé qui va le récupérer pour Michael Olise. Le voilà peut-être, le 2-0. La frappe de Michael Olise, elle était cadrée, elle était dangereuse, mais le repli défensif en panique, en catastrophe de la défense norvégienne qui vient contrer ce ballon. Mais là encore, le ballon perdu, mais à quoi? Plein axe, 25 mètres, récupéré facilement par Kylian Mbappé. Ils sont en perdition, les Norvégiens, sur ce début de match.
4: Ouais, et nous on était en perdition aussi dans le studio parce qu'on avait oublié de changer le score sur notre petit panneau, tu vois, où on change le score. Bruno l'a fait et Kevin, qui voit le match depuis le boulot, nous dit on vous voit sur écran géant sur le quai au taf de nuit entre deux déchargements. Donc bah du coup il voyait en gros notre oubli. Donc pardon Kevin, merci de nous assister, on en a bien besoin. Et on embrasse tous les collègues de Kevin qui nous regardent et nous écoutent. Nicolas.
1: Allez, la touche non, ce sera un coup franc pour la Norvège. Sur cette tentative laborieuse signée Christian Torstvedt, joueur de Sassuolo sur le côté droit. Et ça va être une espèce de corner très très ouvert là pour les Norvégiens. Alors il n'y a pas Erling Haaland dans la surface de réparation pour faire parler sa taille. Il n'y a pas Sørloth non plus, le joueur de l'Atlético Madrid, et c'est 1m95. Après ça reste des Norvégiens, il y a quand même de la taille là-bas au milieu de la défense française. Et attention à ce premier coup de pied arrêté pour la Norvège après 13 minutes de jeu, donc de la droite vers la gauche. Mike Maignan qui est attentif, les Bleus qui sont alignés, c'est parti, c'est point de pénalty et c'est la tête d'Upamecano pour écarter le danger. Ce sera Norvégien, le deuxième ballon là-bas, le duel qui s'engage face à Jules Koundé qui est bien aidé, ouais, Jules Koundé. par Michael Olysee, mais malgré tout les Norvégiens s'en sortent quand même. Oh, le ballon qui est récupéré, oh c'était magnifique ce qu'a fait Strand Larsen là dans la surface de réparation avec le contrôle qui a mis tout le monde dans le vent, et notamment Dayo Upamecano, pour se mettre ce ballon sur son pied droit et tenter eh bien la frappe. Le contrôle est absolument somptueux devant vraiment le visage d'Upamecano et derrière l'enchaînement, et heureusement qu'il se rate, parce que là tout seul il est allé se créer une occasion très très très dangereuse, l'attaquant de Crystal Palace. Comme quoi on n'est pas à l'abri avec cette équipe de Norvège, il y a du talent.
4: Charlotte, c'est beau, hein.
2: C'est beau, mais c'est trop compliqué à analyser. Upamecano, il met la tête, c'est le choix juste. Après, techniquement, il le fait pas exprès. Hein. Larsen, je suis désolée, mais il le fait pas exprès de faire un contrôle
3: tête, hein.
2: Comme ça.
3: C'est touché de la tête par Upamecano.
2: Tu crois?
3: Ouais, c'est légèrement frôlé. Ouais.
2: Donc, mais être très concentré jusqu'à la fin, pas baisser le rythme. Il faut absolument mettre le deuxième le plus rapidement possible.
4: On espère que Larsen l'a pas fait exprès, hein, Nico?
2: Bah, c'est impossible.
4: Bah, on verra la suite du match. Écoute, on sait pas, hein. On va pas souvent jouer, donc. Nicolas Perronnet à Boston.
1: Bientôt le quart d'heure de jeu et l'équipe de France qui mène 1-0 déjà grâce au Ballon d'Or, grâce à Ousmane Dembélé, la frappe pied droit croisé à la 7e minute de jeu. Les Français qui sont de nouveau à l'attaque avec justement là-bas collé à sa ligne de touche côté droit Ousmane Dembélé, à côté de lui son capitaine Kylian Mbappé. Pour Michael Olysee, on a les trois fantastiques là qui se font des petites passes dans un petit périmètre sur le côté droit, et Michael Olysee qui va écarter cette fois-ci côté gauche en passant par Manu Koné. Théo Hernandez avec Tchouaméni, Koné encore, le décrochage d'Olysee, ça joue tranquillement, et Désiré Doué là, la petite talonnade qui ne donnera rien pour les Bleus. Bien parti dans ce troisième et dernier match du groupe I. On le rappelle, une victoire ou un match nul. Et c'est la première place du groupe assurée pour l'équipe de France. Une victoire qui ne serait bien plus le cas depuis 2006 pour les Bleus, si elle advenait. Puisque depuis 2006, eh bien, l'équipe de France a à chaque fois perdu, ou en tout cas pas remporté, son troisième match de groupe en Coupe du Monde. Ou à l'Euro, 16 minutes de jeu ici à Boston. C'est donc bien parti pour les Bleus qui mènent 1-0.
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4: Avec Charlotte Lorgeret, ancienne joueuse et consultante ici pour la Coupe du Monde, en studio avec nous. Bruno Salomon est là pour lire vos messages sur le chat de la chaîne YouTube ICI, ICI. Venez discuter avec nous, nous raconter des blagues, on adore ça. Et Nicolas Perronnet, journaliste au service des sports de Radio France, est à Boston et nous fait vivre ce match, donc 1-0 entre la France et la Norvège. Nico.
1: Le dégagement de Selvik, le gardien numéro 2 de cette équipe de Norvège, qui joue à Watford. Allez, la récupération, elle est pour l'équipe de France. Il y a peut-être de la vitesse là, possiblement, pour Désiré Doué qui lance Kylian Mbappé en profondeur dans la surface de réparation. Kylian Mbappé sur le côté gauche, la frappe de Mbappé, c'est cadré. Et encore un tir cadré pour
4: cadré.
1: L'équipe de France. Ah ouais, là ça cadre très sérieusement. On a réglé la mire pour les Bleus et il s'en veut, Kylian Mbappé, parce que il a fait un petit peu un non-choix. Il avait possibilité peut-être d'ouvrir un peu plus son pied droit ou de faire un petit peu la spéciale, vous savez, quand il rentre sur son pied droit et puis qu'il referme au dernier moment pour aller chercher le premier poteau. Là, il a cadré certes, mais c'était quand même sur le gardien Selvik. Mais encore une fois, mais alors il y a des espaces dans le dos de cette défense. On a beaucoup parlé du côté droit, le côté par où est venu le but d'Ousmane Dembélé. Et là, c'est côté gauche qu'Ousmane Dembélé a été lancé. Le ballon est encore dans les pieds des Français avec Tchouaméni qui se balade là, latéralement dans la zone des 30-35 mètres. Jules Koundé, Ousmane Dembélé désormais sur le côté droit. Ousmane Dembélé qui va peut-être aller provoquer. Il n'a pas beaucoup de solutions, donc il va peut-être tenter le dribble à l'accélération. Non, il n'y a pas de solution du tout. Donc on va repasser derrière avec Maxence Lacroix. Tous les Bleus sont dans les 40 derniers mètres, hein, pour vous dire la facilité avec laquelle l'équipe de France est bien composée. En ce début de match, Michael Olysee.
4: Alors que l'Irak a reçu un carton rouge face au Sénégal, le score est toujours 1-0 pour le Sénégal. Juste Charlotte, tu as fait de grands gestes en studio quand Nico a évoqué la défense norvégienne. C'est pas foufou pour l'instant ce qu'il propose.
2: C'est pas foufou parce que les Bleus, ils mettent les ingrédients. Quand tu as Olysee, Désiré Doué, Dembélé, Mbappé qui courent vers l'avant, qui courent à plus de 30 km/h comme ça, quand tu es défenseur, même début du match, tu saignes un peu du nez. Ah bah oui, parce que tu sais pas qui prendre en fait. Tu sais pas qui prendre. Quand tu as encore un joueur,
3: ouais,
2: c'est un peu plus simple. Tu fais des prises à deux, à trois, mais quand t'as au moins quatre joueurs qui mettent de l'intensité, t'as le tournis très rapidement.
4: Et Nico, c'est la Norvège là qui a le ballon.
1: Ouais, mais déjà perdu et récupéré par Manu Koné. Ouais, ils arrivent pas à.
4: Ils l'ont mis en touche tout seul en même temps.
1: Ouais. Non, mais c'est vrai que c'est. Après, ils se sont quand même procuré une grosse occasion malgré tout. Voilà, il y a eu tout à l'heure deux ballons perdus par les Bleus. C'est peut-être le seul bémol de ce début de match pour l'équipe de France. On a perdu des ballons un petit peu facilement dans des zones dangereuses. Il y en a eu deux, ça a été pas très bien négocié, ça aurait pu l'être mieux. Est-ce que ce sera le cas là sur ce ballon? Attention, il y aurait une frappe de loin pour l'équipe de France. Et Tchouaméni là qui s'est bien sacrifié, qui est allé tacler intelligemment pour dévier la trajectoire du ballon. C'était plein axe. Et c'est à nouveau venu d'un ballon perdu, mais derrière, eh ben, il y a possibilité de compte pour l'équipe de France. Et si ça passe pour Kylian Mbappé qui est accroché par le maillot, il laisse jouer l'arbitre de la rencontre. C'est Ousmane Dembélé qui va être servi. La frappe, Ousmane Dembélé. Ça fait 2-0 pour l'équipe de France. Ça fait des grands sourires sur les visages des Français. Et ça fait une petite célébration. Fermez vos bouches de la part d'Ousmane Dembélé. 2-0 en 20 minutes. Ousmane Dembélé, pied droit pour son premier, pied gauche pour son deuxième et troisième but dans cette Coupe du Monde. C'est trop facile pour l'équipe de France. 2-0 après à peine 20 minutes de jeu.
4: Ah là là, Charlotte.
2: Tiens, à quoi ça me fait penser quand on voit les vidéos de l'équipe de France là, qui s'entraîne à la fin de l'entraînement, où ils font des frappes devant le but là, tout seul, sans défenseur. Bah, c'est exactement la même chose. Là, c'est très très bien fait. Dembélé, techniquement, c'est propre, mais il n'y a aucune adversité. Il y a Mbappé aussi qui lui ouvre cet espace pour rentrer pied gauche. On voit toute la détente, la décontraction d'Ousmane Dembélé, et on ne peut rien faire du côté du gardien Selvik. Mais franchement, je ne comprends pas la faiblesse défensivement. À un moment donné, il faut sortir sur le porteur. T'es quatre défenseurs, t'en as un qui a le ballon, il faut sortir. Tu sais que t'as tes copains qui sont derrière, qui peuvent un peu couvrir, mais si tu laisses le ballon d'or ou des joueurs comme Kylian Mbappé tout tranquillou, bah, tu vas te prendre une fessée dès la première période.
4: En tout cas, Dembélé déjà en doublé, on est à la 21e minute du match. Un but du pied droit, un but du pied gauche.
1: Réduction d'écart.
4: Oh non.
1: Réduction d'écart, c'est quoi ce match? La réduction d'écart pour la Norvège. Avec ce ballon-là récupéré dans la surface de réparation, bah là, pour le coup, la passivité défensive, elle est clairement du côté de l'équipe de France. C'est Tello Asgard qui remet la Norvège dans le coup. Alors franchement, quasiment sur l'engagement. C'est parti là-bas d'un ballon négocié tranquillou côté gauche. Et alors vraiment... dans la surface de réparation, mais c'est qui? C'est Upamecano là qui fait absolument n'importe quoi sur le... Ah mais il se fait avoir, mais c'est même pas un crochet qui nous fait...
2: Non mais c'est un peu tout, hein, parce que Dembélé était pas repositionné, il était allé célébrer avec le banc, et en fait il y a un décalage. Tchouaméni, il doit absolument prendre la place de Dembélé, et finalement il y a... tout le monde est là, mais personne n'y va. Et puis Upamecano, en fait, juste d'une... même pas une feinte de corps, en fait, du Norvégien.
1: Ah non,
4: il abandonne sur la
1: ligne. Bien qu'il le laisse passer, ouais.
2: Parce qu'il y avait Tchouaméni qui était pas loin. Est-ce qu'ils se sont fait une petite politesse, mais ils se sont fait bêtement avoir, hein, les Français.
1: Ah bah on parlait des errements défensifs norvégiens. Bah en voilà un beau, hein, clairement là. Parce qu'ils sont restés sur la célébration, les Français. Ils sont restés sur Ousmane Dembélé, sur les sourires.
2: Ça a joué vite, en fait, Nico. Ça a joué très vite. On était mal positionnés. Après, on est revenu tranquillou, sans intensité. Et finalement, personne n'a pris le porteur et celui qui a récupéré le ballon.
1: Et bah, 3 buts en 22 minutes.
4: Pas de suffisance pour l'équipe de France, ce serait mieux, quoi. Bon, en tout cas, pas de déconcentration. Peut-être que suffisance, c'est pas le bon mot, mais pas de déconcentration après avoir inscrit les buts, ce serait mieux.
1: Absolument. Et c'est vrai que j'allais vous dire, pour revenir au but d'Ousmane Dembélé, sur le premier, le gardien Selvik, il est quand même pas ouf, quoi. Sur le deuxième, il peut rien faire, hein. Franchement, la frappe pied gauche d'Ousmane Dembélé.
4: Et puis l'arrêt qui sort juste avant sur l'occasion de Mbappé est quand même vachement bien. On l'a revu après, et il arrête pas du torse, il l'arrête de la jambe. Il a la jambe pliée, et franchement, c'est un bel arrêt.
1: Allez, avec Michael Olysée, là, c'était sur corner, bien récupéré ce ballon deuxième poteau et bien remis surtout par Kylian Mbappé. Corner d'Ousmane Dembélé, remise deuxième poteau, limite de la ligne de sortie de but, en retrait, en première intention par Kylian Mbappé. Et Michael Olysée également en première intention pour la reprise. Ouais, décidément, je pense qu'il va y avoir quand même des buts dans cette rencontre, parce que honnêtement, il y a des occasions sur chaque situation ou presque.
4: Et on a Claude sur le chat de la chaîne YouTube ici qui nous dit ce match, c'est les peintres contre les électriciens qui ont pris un coup de jus. J'adore. Allez, c'est la poésie de Masson.
1: Hein, encore en situation d'aller porter le danger avec la frappe cette fois-ci de Théo Hernandez qui se fait plaisir à son tour. Ben voilà, la déconcentration, ça a payé pour l'équipe de France. Asgard a remis la Norvège miraculeusement dans cette rencontre, mais ça change quand même pas l'impression générale, hein, qui est celle, eh bien, d'une domination totale de la part de l'équipe de France. Et pause fraîcheur ici, ou pause publicitaire, qui est comme bien désormais dans tous les stades, conspué par le public de Boston.
4: Ouais, je pense que c'est unanime aussi pour les gens qui ne sont pas au stade. Je pense, hein, les pauses fraîcheurs, Charlotte, Bruno.
6: Comme d'habitude.
4: As usual. On n'aime pas ça. Bon, merci beaucoup. On reste évidemment ensemble.
6: Charlotte, ça la dérange pas. Voilà.
4: Ouais, parce que Charlotte, elle est joueuse. Mais vous attendez, vous avez juste un jingle à envoyer. Excusez-moi. Je me permets. J'envoie mon jingle et on arrive.
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4: Voilà, accompagné de Bruno Salomon en studio et de Nicolas Perronnet au stade. Charlotte, je te laisse quand même finir ta phrase.
2: Mais non, mais vous vous souvenez, je vous avais donné les arguments du pourquoi. En fait, je peux comprendre qu'on soit mécontent, que ça casse le rythme, etc. Mais on sait que la VAR, des fois, ça prend 5 minutes de voir s'il y a un hors-jeu. Pour moi, il n'y a aucune incidence vraiment
4: La différence, c'est que tu vas avoir ton coach sur le bord du terrain. Tu donc peux te donner des
2: Oui, mais combien de fois on fait aussi quand il y a un problème tactique, il y a le gardien qui se met au sol et en fait, après, il y a les joueurs qui vont sur le côté. Donc, j'entends les deux, mais moi, après, oui, j'étais ancienne joueuse, donc j'ai envie de parler que des joueurs. Et même, il y a pas mal de joueurs qui ont dit que ça pouvait ne pas les déranger parce que justement, on met beaucoup d'intensité. On veut tout le temps faire plus de courses, plus de spectacles, plus d'actions. Bah, physiquement, ça demande beaucoup d'efforts.
6: Sauf que quand on regarde par exemple le match face à l'Irak, les 20 premières minutes sont excellentes. Pause fraîcheur, les Irakiens retravaillent tactiquement et on n'est plus embêté. C'est la catastrophe. Ils ont réussi à resserrer un peu les choses. Là, 2-1, tu te dis, les Norvégiens, ils ont pris le bouillon, mais maintenant, ils ont vu à peu près ce que ça donnait, et ils vont proposer d'autres choses.
2: Mais après, je pense que là, c'est vraiment la première grosse compète où on fait ça. Peut-être au fur et à mesure, si ça se réitère, on arrivera plus à switcher, à rebasculer dans le match, même à l'entraînement, peut-être travailler aussi un peu différemment.
4: Espérons que ça ne se poursuive pas, l'expérimentation. En tout cas, l'UEFA a dit que eux, en Ligue des Champions, a priori, ça serait pas le cas. Nicolas Perronnet, qu'est-ce que tu à penser de ce premier carton du coup de l'équipe de France globalement?
1: Quasiment parfait jusqu'à cette erreur défensive. On va dire que c'est sans conséquence en tout cas au score et dans l'objectif victoire et première place de l'équipe de France, mais quand même quoi. Enfin, je trouve que pour
4: ça
1: le
4: fait
1: coup,
4: tâche.
1: Ouais, ça fait un petit peu tâche parce que quand on est dans des staffs, et Charlotte j'imagine pourra le confirmer, de se recentrer de cette fameuse minute ou ces 2-3 minutes après un but, on les travaille quoi, et c'est quand même des joueurs de très haut niveau qui jouent dans des clubs immenses et qui peuvent pas, enfin qui n'ont pas le droit je pense d'avoir comme ça
2: un petit trou d'air. Non mais en fait c'est tellement dur, je trouve que ça fait partie dans le football des moments les plus durs, parce qu'en fait quand on a la possession, qu'on voit que l'adversaire il est vraiment plus faible que nous, en fait on sent un peu pousser des ailes et on a envie d'un peu d'être offensif. Les deux milieux de terrain ils sont beaucoup plus hauts que d'habitude. Quant à moi, en adversité, en fait finalement tu déjoues un petit peu, donc c'est là qu'il faut trouver les armes, faut avoir les leaders aussi, les cadres pour remettre un peu d'ordre. Donc à Aurélien Tchouaméni aussi et à Upamecano derrière, c'est eux les patrons, donc un peu d'équilibrer tout ça.
4: Bruno Salomon.
6: On rappelle que sur la chaîne YouTube ICI, ici on chatte ensemble et on voit le match ensemble avec pas mal de messages sur Ousmane Dembélé, par exemple Joanny qui nous dit bravo Ous. Ça sent le supporter parisien quand on commence à dire Ous, c'est que bien souvent on a des petites habitudes avec le Ballon d'Or. Et puis il y a aussi Upamecano qui ramasse un petit peu avec Mickaël Amourette qui nous dit c'est pas possible, toutes les erreurs d'Upamecano, c'est hallucinant. Je pense qu'il fait un package global sur le début du tournoi en tout cas, et il trouve qu'Upamecano est assez moyen. Voilà pour les messages en tout cas. Et effectivement, sur les réseaux aussi, Upamecano se fait un peu tailler un short. Juste célébration d'Ousmane Dembélé aussi qui fait réagir. Savoir pour qui, est-ce qu'il y a deux fois il a dit chute.
4: Ouais.
6: Voilà. Est-ce que c'est pour la presse? Est-ce que c'est pour quelqu'un d'autre?
4: On laisse parler quoi.
6: Ouais, on laisse parler. Allez-y, continuez de parler.
4: Et on va laisser parler Nico du coup.
6: C'est vrai. je me tais, d'accord. C'est bien, je m'en vais.
4: Non, mais pour savoir ce qui se passe.
1: Là, parce que les Norvégiens là sont en situation, peut-être pourquoi pas, d'aller créer le danger. Voilà, il a mis là dans le vent Michael Olise pour mettre ça sur sa ligne de CV là, le Norvégien. Norvégien avec sa petite feinte de Corse, c'était joli, même si c'était loin début. Et il commence à composer pas mal, ça s'est bien joué. La talonnade dans la surface de réparation, les Norvégiens qui vont créer le danger à nouveau, c'est pas terminé. Ouais, qu'est-ce qui se passe, Mike Maignan? Il faut le prendre ce ballon, voilà qui est fait dans la confusion. Premier poteau, tout est parti d'un geste technique magnifique. La petite talonnade pour décaler dans la surface de réparation. Il y a du talent quand même dans cette équipe de Norvège.
4: Ils ont fait ce qu'on appelait quand j'étais petite un tas de gens. On fait un tas de gens, on court et on se jette tous les uns sur les autres. C'est ça, hein?
6: Les jeux de partie que tu veux qu'on
4: fasse. Ouais, c'est famille nombreuse. Voilà, famille nombreuse.
6: D'accord, un tas de gens.
4: T'as jamais fait des tas de gens, Nico?
1: Des tas d'hommes, moi je faisais à la fin, on appelait ça des tas d'hommes, c'est pareil. Hein.
4: Bon, c'est pareil.
1: Oui, c'est vrai. Si, d'accord. Si, ouais.
4: Bref.
1: Voilà. Célébration tas d'hommes, ouais.
4: Bon, alors du coup,
1: là,
4: sur,
1: ce que vous entendez,
4: sur le
1: c'est
4: terrain.
1: Le Viking Row, là, la fameuse célébration, puisqu'on en parle. Ils le font même en plein match. C'est vrai que ça fait débat quand même dans les autres pays nordiques et scandinaves, notamment ça en Suède et au Danemark. C'est critiqué en fait. On dit oui, c'est trop pour la télé, les traditions, etc., etc. Bref, ça rend jaloux parce qu'en fait, c'est repris partout et c'est vrai que c'est quand même une belle trouvaille, quoi. C'est très très télégénique en
4: ouais,
1: fait.
4: Donc, c'est clair. Ouais.
1: Ben oui. Donc sûr. En fait, ça rend jaloux les Suédois et les Danois. Bref. Allez, les Norvégiens, eux, tentent là de revenir dans ce match parce que bah oui, même si il a été un petit peu offert ce but, bah il fallait le mettre quand même de la part de Tello Asgard. Et puis bah ils se disent que pourquoi pas aller désormais tenter de revenir dans cette partie. Et bah on a quand même l'impression, et là je rejoins Bruno sur son analyse tout à l'heure, que la pause fraîcheur, et bah elle a fait du bien. Comme souvent, à l'équipe qui souffre, parce qu'ils sont un petit peu mieux là depuis le retour sur le terrain, les Norvégiens.
4: Charlotte.
2: Après, je pense qu'à un moment donné, les Français, ils savent qu'ils pourront pas avoir tout le temps le ballon. Donc, quand on est en phase défensive, il faut que tout le monde défende, pas juste à moitié. On se replace un peu tranquillou, mais sans mettre d'intensité dans la récupération du ballon. Là, c'était Jules Koundé, il savait pas où aller parce que devant lui, il y avait pas le boulot qui était fait. Donc, être très vigilant par rapport à ça.
4: Nico.
1: Allez, les Norvégiens encore en possession du ballon. La demi-heure de jeu, ça y est, ici à Boston, vous me croirez ou non, mais sous le soleil qui est revenu. Et les voilà encore dans la surface de réparation avec Strand Larsen là, qui a été bien pris. Cette fois-ci, là, par le retour défensif des Français, ça manquait un petit peu de vitesse, mais on arrive quand même vraiment à se trouver des situations depuis quelques minutes de la part de cette équipe de Norvège. Allez. Les Français là se remettent dans la partie, remonter ce ballon. Il y a tout le terrain à remonter, c'est Manu Koné qui s'en charge, qui n'est pas attaqué. Qui va trouver le soutien d'Aurélien Tchouaméni à proximité du rond central. Ousmane Dembélé, déjà double buteur ce soir là-bas sur son côté droit face à trois joueurs. Donc il va repliquer dans l'axe et tenter de combiner avec Michael Olise. Ballon presque perdu, mais sauvé finalement par la pépite du Bayern Munich. Kylian Mbappé désormais, on est passé côté gauche avec Désiré Doué qui fait le petit passement de jambe. On joue un petit peu au handball là, le long de la surface de réparation, mais on progresse quand même avec Ousmane Dembélé dans la surface encore, qui va peut-être encore prendre sa chance. Et il est là, le triplé d'Ousmane Dembélé. Il compte sur ses doigts. Et 1, et 2, et 3-0 pour l'équipe de France. Oh là là, et 1, et 2, et 3-0 pour Ousmane Dembélé. Qui fait ce qu'il veut dans cette surface de réparation. C'est le patron de la surface de réparation norvégienne. 32 minutes de jeu. Et Ousmane Dembélé s'offre un triplé face à la Norvège. Le ballon d'or de l'équipe de France a pu être critiqué. Mais là, je peux te dire que les réponses, elles sont là. 3-0 pour les Bleus. 32 minutes ici à Boston.
4: C'est incroyable, Charles.
2: Je pense qu'on a vite oublié que Ousmane Dembélé, sa plus grosse progression, c'est son efficacité devant le but, même si là on voit que l'adversité que depuis quelques secondes c'était du handball. Mais quand on a un ballon d'or, quand on a un joueur comme ça de son standing, il faut pas défendre de cette manière là on peut pas attendre qu'il frappe, en fait on peut pas dire on met juste le mur et voilà, il faut sortir sur lui. Mais vraiment, ouais, cette progression,
4: c'est que à côté il y a Mbappé et Michael Olise, ouais. Et Désiré Doué, c'est un enfer pour les défenseurs,
2: c'est un enfer. Mais là franchement on peut féliciter Ousmane Dembélé. Donc oui, certes ballon d'or, mais son efficacité maintenant devant le but, c'est ça qui lui manquait depuis toutes ces années, et ce que Luis Enrique a réussi à faire avec ce garçon, c'est vraiment cette finesse technique devant le but.
1: Ouais, il va faire des cauchemars de Dembélé, Selvic là, franchement. dès qu'il a le ballon là, le gardien norvégien qui voit Ousmane Dembélé, si on se met à sa place, ça se passe un petit peu sur sa gauche là, ça rentre dans l'axe, il se dit qu'est-ce qui va se passer, qu'est-ce qui va me trouver encore comme solution. Il ressemble un petit peu au deuxième but, hein. Pied gauche, petit ouais, filet opposé, enfin techniquement c'est magnifique quoi.
4: C'est magnifique et je crois que Bruno a envie d'être lyrique un petit peu.
6: Non mais deux choses.
4: Je sais pas ce qu'il va dire, mais il peut parler.
6: On parlait du match sur le match France-Irak. Rappelez-vous, on s'est dit est-ce qu'il y a un match marquant d'Ousmane Dembélé dans l'histoire des Bleus ? Non. Réponse, non. Là, ce soir, il est en train d'impacter les supporters. Et il est en train, oui, peut-être qu'il fait fermer des bouches, mais ça faisait quand même 60 matchs qu'on attendait un match comme ça. Donc bravo à lui. Et il y a un truc, c'est que les Norvégiens ne sont concentrés que sur Mbappé. Donc il y a une espèce de plan Mbappé, ouais. Mais par contre les gars, excusez-nous, on a le ballon d'or. Donc vous allez voir, s'il commence à marquer, ça peut faire mal. Je voudrais juste rappeler qu'il rentre dans la course pour essayer de battre le record désormais, puisqu'il n'y a pas et que oui. Messi ou Mbappé, lui aussi il est là.
1: Attention Michael Olise, parce qu'il a encore du champ là-bas. S'il sert à droite Ousmane Dembélé, c'est pas possible. Ousmane Dembélé qui va rentrer encore dans la surface de réparation, toujours avec son pied gauche. Qu'est-ce qu'il va nous faire cette fois-ci? Ça la passe pour Aurélien Tchouaméni et la frappe qui passe largement au-dessus d'Egil Selvik. Maintenant à chaque fois que Dembélé va toucher le ballon, on va se dire on est à deux doigts du quatrième. Effectivement Ousmane Dembélé, 61e sélection ce soir, il était à 8 buts. Donc avant la Coupe du Monde en fait il était à 7. Il a marqué son 8e but face à l'Irak et là il met 3 buts. En quoi 32 minutes exactement? Alors je regarde le exactement parce qu'en fait on va se pencher dans les statistiques évidemment pour cette soirée, mais un triplé en 32 minutes en équipe de France, il n'y a pas dû en avoir 50 000 quoi. Donc oui, match référence en bleu très clairement pour Ousmane Dembélé qui passe à 11 buts désormais en équipe de France. Et c'est vrai que le maître mot qui le caractérise, c'est l'efficacité ce soir, celle qu'il a trouvée année après année pour être le ballon d'or qu'il a avec le Paris Saint-Germain, qu'il n'avait pas réussi encore à trouver en équipe de France. Mais alors là ce soir, franchement, pour Ousmane Dembélé, c'est magnifique. Je disais le ouais parce que là Michael Olise, il était gêné par l'arbitre alors qu'il était à deux doigts de récupérer le ballon. Je pense qu'on aurait presque pu remettre le ballon sur un entre-deux. Bref, c'est pas grave, ce serait un ballon norvégien à négocier. Vous savez quoi, il y a beaucoup de maillots bleus dans ce stade parce qu'on l'a déjà dit, hein, face à l'Irak c'est vraiment un phénomène ici. Il y a évidemment les supporters français, mais il y a énormément de maillots bleus sur des épaules de supporters américains. Et alors Kylian Mbappé évidemment de très très loin numéro 1, mais forcément Ousmane Dembélé et son ballon d'or, il est aussi sur beaucoup beaucoup de maillots. Donc voilà, ça va pas freiner le phénomène.
4: En tout cas,
1: Dembélé et équipe de France dans cette Coupe du Monde. Franchement, les Américains sont in love des superstars de l'équipe de France et Dembélé évidemment en fait partie avec ses 3 buts ce soir encore. Ça va durer.
4: Et on les comprend. Il y a eu seulement 2 triplés français dans toute l'histoire de la Coupe du Monde. C'est juste Fontaine qui avait mis un triplé et Kylian Mbappé évidemment en finale en 2022.
6: Et je vous annonce qu'il fait le quadruplé ce soir.
1: Il y a Ousmane ou pas?
6: Ouais. J'annonce qu'il va mettre un quadruplé.
2: Tu parais quoi, un paquet de bonbons?
6: Ouais, si tu veux, j'en ai là. J'ai des Ritz.
2: Ouais, mais c'est pas cela que je préfère.
6: Tu veux pas cela? Bah oui, mais il fallait me le dire.
2: Non, c'est
6: pas de problème. Un paquet de bonbons, ok. Un paquet de schtroumpf, pas de problème.
4: Nico, on vit notre meilleure vie ici.
6: On vit des trucs.
4: Pendant que toi, tu bosses, nous, on mange des bons becs. Vas-y, non, Nico, on t'écoute.
1: On s'est quitté sur un match. Alors, c'était sympa la soirée, mais le match le plus long de l'univers. On a souffert. On était sous des bâches. C'était n'importe quoi. Les cahiers étaient tout pourris. Enfin voilà, on a gagné certes, ça s'est terminé au bout de la nuit. Là, ça mange des bons becs. Moi, je suis sous le soleil qui est revenu. On a un triplé de Dembélé. Franchement, tout va bien. Hein. Tout va bien. On connaît des boulots plus compliqués que celui-là. L'équipe de France qui va bien. Je suis assez d'accord. Alors, je sais pas à quel moment on va faire souffler quand même les cadres, nous aussi, dans cette partie. Est-ce que Guy Stéphan va le faire dès la mi-temps ou pas? Parce qu'il y avait un petit débat quand même sur la nécessité ou pas d'aligner un Kylian Mbappé sur cette rencontre. Après, Kylian Mbappé veut jouer tous les matchs. Et c'est pas Guy Stéphan qui allait lui dire non, celui-là.
4: Ouais, t'imagines
1: je joue pas.
4: Alors, on va tout changer. Dédé est pas là. Kylian, benché. Ce serait fou. Par contre, moi, j'attends vraiment de voir Warren Zaïre-Emery jouer ce soir. Je vous le dis.
1: Je pense qu'on aura quand même des changements qui seront des vrais changements de rotation pour faire souffler. Enfin, j'imagine quand même en deuxième période. C'est ce qui me fait dire qu'on n'aura peut-être pas le quadruplé d'Ousmane Dembélé ce soir. Mais bon, vu qu'à chaque fois qu'il touche le ballon dans cette première période, déjà, il va au bout ou presque, il lui reste 8 minutes.
4: Ouais.
1: au Ballon d'Or pour aller, pourquoi pas, chercher le quadruplé. Le voilà justement en possession du ballon. La passe en première intention, c'était bien joué, c'était ce qu'il fallait faire, mais malheureusement elle est dans le dos de Michael Olise. C'est récupéré par le duo Koundé Tchouaméni. La transversale pour aller toucher et trouver Théo Hernandez sur le côté gauche. Théo Hernandez face à deux Norvégiens qui va essayer de passer entre les deux. C'était pas mal fait, il y avait de l'idée, mais il s'est fait bloquer.
4: Bruno,
1: le joueur d'Agilal.
6: Juste vous dire que sur la page ICI, n'hésitez pas à réagir et interagir sur notre chaîne YouTube, bien sûr. Sur la chaîne YouTube ICI, nous vous proposons le match en direct. Vous voyez nos têtes en train de réagir. Vous voyez Pierre en train de manger ses gâteaux et moi mes bonbons. En tout cas, il y a justement, il y a Sonson qui dit: qu'est-ce que vous mangez? Vous êtes en train de vous goinfrer de bonbons. C'est pas goinfrer, un petit comme ça. Bon, on a quand même le droit.
2: Vous avez remarqué, c'était Bruno et Pierre. Moi, ça va. Je fais attention.
6: J'ai pas encore proposé dans quelques instants à Charlotte. Et par contre, on a Patrick qui nous dit: c'est franchement pas très pro de la part de cette équipe de Norvège de se présenter avec une équipe bis face à la France. Vraiment, j'espère qu'ils vont prendre une tôle. Voilà pour le petit message.
4: C'est bien parti.
1: Après, il y a peut-être aussi un petit peu de tactique. Alors, je sais pas ce que vous en pensez, parce que c'est un débat qu'on avait eu aussi. Moi, je trouve que finalement, les deux tableaux, que ce soit en haut ou en bas, donc c'est-à-dire premier ou deuxième de groupe, ils sont quand même assez équilibrés, mais peut-être que la Norvège se dit: bon allez, moi je préfère aller dans le tableau du bas, c'est-à-dire prendre la Côte d'Ivoire en 16e, prendre
4: ils sont fous.
1: Brésil ou Japon en 8e, possiblement l'Angleterre en quart, possiblement l'Argentine en demi. Je suis pas sûr que ce soit mieux que ce qui attend les Bleus, c'est-à-dire la Suède a priori en 16e, puis l'Allemagne. Alors ça, ouais, ok, c'est un petit peu le petit caillou dans la chaussure, mais les Pays-Bas ou le Maroc ensuite en quart, puis l'Espagne en demi, je trouve que c'est kiff quand même en termes d'adversité. Bref, on pourra y revenir évidemment. La pause ici dans 5 minutes et tout se passe pour le mieux pour les Bleus à Boston. 3 buts à 1 pour l'équipe de France. Le triplé de qui? Pas le triplé de Kiki, le triplé du Ballon d'Or Ousmane Dembélé.
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4: Avec dans le studio Charlotte Lorgeret, notre consultante, Bruno Salomon qui lit vos messages sur la chaîne YouTube ICI. Vous pouvez interagir avec nous pendant le match. Et Nicolas Perronnet qui vous fait vivre le match depuis le stade à Boston entre la France et la Norvège. La France mène 3 à 1 grâce à un triplé donc d'Ousmane Dembélé. Nico.
1: Allez, Ousmane Dembélé, justement, par qui tout passe, vraiment tout, tous les ballons. Il est concurrence, hein, je pense Michael Olise ce soir en termes de ballons touchés, parce que là il est clairement en position au milieu de terrain, hein. Ousmane Dembélé il avait quitté sa ligne de touche après avoir fracassé totalement la défense norvégienne en une demi-heure, et le voilà dans le cœur du jeu là, Ousmane Dembélé qui décroche vraiment. Il nous fait du Michael Olise, hein. C'est lui là-bas, Michael Olise, qui est plutôt passé sur son côté. Théo Hernandez,
4: il a gagné le droit de revenir dans l'axe ça. Avec son
1: c'est
4: triplé
1: un petit peu. C'est énorme pour Ousmane Dembélé avec Kylian Mbappé.
4: Ils ont touché 30 ballons pour Ousmane et 36 pour Olise pour l'instant.
1: Il est encore un petit peu au-dessus, effectivement, mais là ça fait 31 avec Ousmane Dembélé encore. La passe mal ajustée, pour le coup il nous fait mentir. Ousmane Dembélé là qui allait chercher justement Michael Olise qui avait pris sa place sur le côté droit, et c'est intercepté directement par les Norvégiens. Mais alors derrière, le contre-pressing de l'équipe de France, il est très haut, il est très très agressif. Ça montre bien que les Bleus se contentent pas pour l'instant de ces trois buts. Oh, il va trop faire celui-là. Oh là là, pour Kylian Mbappé. Aïe aïe aïe, le but quasiment offert pour Kylian Mbappé qui fait pas le bon choix là, je pense, sur cette très mauvaise passe en retrait. Je crois que c'est Falchener vers son gardien, mais alors pas assez appuyé du tout, récupéré par Kylian Mbappé. et je pense qu'il veut se remettre sur son pied droit, Désiré Doué, alors que il y avait peut-être mieux à faire. Après, le gardien joue bien le coup, mais il est tellement surpris, je pense, Désiré Doué, de récupérer ce ballon qu'il sait pas trop quoi en faire.
4: Il y a pas faute du gardien. J'ai un doute, hein.
2: Combien de d'erreurs juste bêtes on a depuis le début de la Coupe du Monde, où c'est soit des passes latérales devant le gardien, soit c'est des mauvais contrôles.
4: Pourquoi Charlotte? Parce qu'on a tellement de marge que en fait les joueurs ils sont pas, tu verras pas ça contre l'Argentine ou contre l'Espagne, je pense, hein.
2: Non, c'est sûr, parce que techniquement et ils se positionnent un petit peu mieux, mais je trouve que tu as des prises de risque de tout le monde en fait.
4: Mentalement, parce qu'ils sont pas à 100%. Je sais pas, Nico, ce que t'en penses, mais si tu trouves que Ils ont l'air d'être à 150% ce soir.
1: Attention avec Ousmane Dembélé dans la surface de réparation. Ousmane Dembélé pour le quatrième. Non, cette fois, oh, c'est la passe. Oh, je pense qu'il n'a pas osé tirer. Ousmane Dembélé, il s'est dit 3. Ça va faire un petit peu beaucoup, mais il a voulu être trop altruiste à Ousmane Dembélé parce que c'était ouvert devant lui, pied droit. Il s'est presque allé, il est presque allé chercher la difficulté. Je ne sais pas ce que vous en pensez, mais là, sur ce contre, c'était ouvert pour Ousmane Dembélé. Il fallait la prendre encore une fois, la frappe croisée, parce que certes, il y avait Kylian Mbappé et Mikel Olise sur son côté gauche, mais il a voulu faire jouer les copains.
2: Par contre, Upamecano, il te fait une sortie presque comme un gardien, une aile de pigeon juste devant le Norvégien. Mais après, en fait, il n'avait pas d'espace, hein, Dembélé, pour vraiment faire le bon choix. Il y avait Kylian Mbappé qui était juste à côté de lui. Après, je crois que c'est peut-être Olise. Mais en fait, il a ralenti. C'est pour ça qu'il n'a plus eu l'opportunité de frapper. Il a ralenti sa course. Donc, c'est pour ça que la fenêtre de tir était plus possible.
4: Et en tout cas, je crois que c'est Olise qui fait la passe vers Dembélé. Elle est sublime, cette passe.
2: Mais après, il y avait Kylian Mbappé, il y avait Dembélé, il y avait un autre joueur.
4: Il y avait trois joueurs parisiens. Pardon. Cette déformation.

0: roulette là pour dribbler Selvik, le gardien norvégien. Ah, c'est dommage qu'il l'a. Il joue pas peut-être en première intention, mais franchement, cette défense norvégienne.
1: Mais là, clairement, il y en a pas un qui sait nager. Ils sont tous en train de se noyer. Mais clairement, ils savent plus où prendre l'information tellement qu'il y a des. Et en plus, c'est pas simple. C'est facile parce que à un moment donné, tu sais que va avoir le 1-2, tu le sens, ce genre de choses là. Mais en fait, il y a aucune anticipation.
0: Renault,
2: allez,
0: reste quoi.
3: Ils sont pas bien. Hein.
2: Ah non, j'hallucine effectivement, mais après je trouve dans l'équilibre, mais c'est pas simple, hein, parce qu'on voit quand même que les Norvégiens arrivent par petites séquences à arriver vers notre but, parce que je trouve
1: offensivement, c'est
2: parce que je trouve qu'on vraiment on penche énormément vers l'avant, ouais. Donc c'est un régal, offensivement, mais je trouve que le bloc est pas
3: très équilibré. Entre notre équipe, ce serait dangereux.
2: Ah ben,
0: il va encore y avoir danger, les amis. Il va encore y avoir danger avec Désiré Doué cette fois-ci sur le côté droit. Avec là-bas, si ça part à droite, il y a de l'espace. C'est pour Michael Olise. Et cette fois-ci, ça passe au-dessus. Bah, franchement, je sais pas quelle va être la facture là pour l'équipe de Norvège. Tout à l'heure, ça continue comme ça. Mais on a l'impression, franchement, que l'équipe de France peut aller marquer à chaque ballon touché. Et que les trois buts pour l'instant, c'est pas cher payé pour les Norvégiens.
2: C'est le premier tir non cadré en fait de l'équipe de France, ouais. Je crois, non ? C'est pas à la 40.
1: Ouais, parce qu'après il était arrêté avant.
3: Il y a eu trois buts avant.
2: Il y en a que deux.
3: C'est
2: un truc de
3: fou. C'est complètement fou. Il y a eu
0: 14 tirs.
3: Voilà, 14 tirs à 5. Exactement.
0: 14 tirs sur une mi-temps, c'est pas mal quand même.
1: On a vu bien des matchs de l'équipe de France. On a vu des matchs à peut-être deux tirs en première période.
3: Quand on pense à la première période contre le Sénégal, ils ont réglé.
0: Ouais, les premiers tirs cadrés, je crois, à la 60e ou 70e presque, hein, je crois, contre le Sénégal. Enfin, super tard, quoi. On est dans le temps additionnel. Hein. Je vous l'ai pas dit, mais il y aura 5 minutes de temps additionnel et moins que ça désormais, puisqu'il n'en reste plus que 3. Et l'équipe de France se balade à Boston face à l'équipe B, C, D ou Z, on ne sait pas trop de la Norvège, en tout cas une équipe de coiffeurs très clairement alignée par le sélectionneur norvégien. Et l'équipe de France se dirige tout droit vers la première place du groupe et vers un 16e de finale. A priori contre une autre équipe scandinave, la Suède, mais on y reviendra. C'est pas totalement sûr, mais quasiment. Je crois qu'il y a 99% de probabilité de jouer la Suède si on est premier. Manu Koné qui tente de perforer le DD des ailes là. Sa petite incursion dans la surface de réparation. Mais il aura tort de se priver parce que il n'est pas pris. Donc il quitte un petit peu son rôle de ratisseur et puis il gagne du terrain. Manu Koné avec encore une fois là sur la droite, cette fois-ci Tchouaméni qui va lui aussi se porter là-bas tel un ailier pour centrer. Aurélien Tchouaméni qui va le récupérer. Ce ballon, il est sorti. Oui, non. Oui, finalement il est sorti et ce sera un 6 mètres, un dégagement pour le gardien Selvik. Même Manu Koné et même Aurélien Tchouaméni, les sentinelles de cette équipe de France, se prennent à rentrer comme dans du beurre dans cette défense norvégienne, avec des petites passes, des petites incursions, des jeux à deux, des jeux à trois. Ça veut tout dire quand même de la facilité française sur cette première période, les toutes dernières minutes, secondes de cette première période, justement, alors que les supporters norvégiens vont rentamer sans doute une petite célébration viking. Allez, ce ballon, faut le mettre au sol pour Kylian Mbappé qui lui n'a pas quoique soigné les statistiques, je crois qu'il est à une passe
3: décisive.
0: Il y en a deux pour Kylian Mbappé, donc c'est quand même pas mal. Kylian Mbappé dans sa course évidemment aux statistiques, mais c'est vrai qu'on pense au but en Coupe du Monde parce que il y a Léo Messi qui est toujours devant dans ce duel à distance, mais c'est un match quand même pour aller les soigner aussi, les statistiques de but pour Kylian Mbappé qui fait pourtant une bonne première période, même s'il n'a pas marqué. Franchement, ces deux passes, elles sont magnifiques.
3: Les quatre attaquants font une bonne première période.
0: Ouais.
3: Parce que tu vois, là il y a quelques secondes, là c'était Olise qui était sur l'aile gauche et Doué qui était dans l'axe. Ils combinent énormément tous les quatre.
0: Doué qui est justement en possession du ballon avec Olise. C'est vrai qu'on a l'impression quand même, alors c'est un peu quelque part, tant mieux que la France prenne ce soir les trois points facilement et cette première place facilement si ça continue comme ça. On va pas se plaindre, mais on attendait quand même le premier gros test de ce mondial. On l'a pas. Voilà, on l'a pas très clairement. Le Sénégal s'en était un, mais bon, c'est le premier match d'une Coupe du Monde avec une première période ratée. On attendait de revoir

0: cette équipe de France. L'Irak, honnêtement, l'opposition, bon, Didier Deschamps avait beau eu avant le match nous dire attention, méfions-nous, c'est une bonne équipe, etc., etc. Franchement, l'Irak, c'était quand même assez bidon d'une manière générale. Et là, ben, on n'a toujours pas cette opposition. Donc, il faudra attendre les matchs opposition directe pour voir vraiment. Non pas ce que cette équipe de France a dans le ventre, parce qu'on commence à le savoir, et puis la confirmation du quatuor offensif, du talent qu'on a devant, bah, on l'a eu malgré tout sur cette phase de groupe, mais voir ce que cette équipe de France vaut face à une forte opposition. Ce ne sera pas le cas sur cette première période qui se termine ici à Boston, sur un carton de l'équipe de France, et Ousmane Dembélé qui rentre à grandes enjambées là-bas dans l'angle du côté du vestiaire. Ousmane Dembélé, auteur de sa meilleure période en bleu dans sa carrière en équipe de France, triplé pour le Ballon d'Or, le premier but à la 7e minute de jeu, le deuxième à la 20e, le troisième à la 32e, la réduction de l'écart à la 21e, signé Asgard sur une grosse erreur défensive française. Tout va bien pour les Bleus, 3 buts à 1 ici à la mi-temps à Boston.
1: Nicolas Perronnet, tu vas partir faire une petite pause de 15 minutes pour pouvoir respirer un peu. Nous, on reste là en studio avec Charlotte Lorgeret, notre consultante, avec Bruno Salomon, journaliste sportif à Ici Paris Île-de-France, qui lit vos messages sur le chat YouTube de la chaîne Ici ICI. Et on fait d'ailleurs une bise à Rosette qui nous dit « Yo la team, la France va gagner ». Mais écoute Rosette, je pense que tu es dans le juste, dans le vrai. En tout cas, on l'espère tous, évidemment. On arrive dans une seconde. T'inquiète, Bruno.
2: Moi, je voulais juste dire que Julien disait qu'on était la meilleure radio.
1: Mais oui, et qui nous écoute depuis 6h30 du mat.
2: Et voilà.
1: Mais je lance un jingle et je reviens te voir, ok?
2: Allez,
1: on fait un petit point sur voilà, les réseaux, tout ça, tout ça. À tout de suite, on est là.
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1: Merci de vivre cette soirée avec nous. Vous êtes de plus en plus nombreux à nous écouter et à nous rejoindre aussi sur le chat YouTube, sur la chaîne YouTube. Ici, ICI, Bruno Salomon est avec nous dans le studio. On a de la chance de l'avoir. On s'est dit, on ne sait jamais, si la mi-temps redure 2h12, il vaut mieux que Bruno soit dans les parages.
2: Qui revienne taper la dispute tranquillement. Il y a plein de sondages hein, de la part de Lucas qui gère aussi le chat de cette chaîne YouTube. La Norvège prend l'eau pour Charlotte. Est-ce que vous êtes d'accord? Elle a raison à 100%. Voilà, comme ça au moins. Ouais. Alors voilà, on ne peut pas trop dire à Charlotte après, quand on lui dit elle a raison, elle va se la péter un petit peu, tout ça, tu vois, elle va se la raconter.
6: J'aurais plus de place
2: dans tes chaussettes.
6: Dans mes chaussettes.
1: Voilà. Donc là, Charlotte, pour ceux qui ne nous regardent pas sur YouTube, Charlotte, elle a la jambe en l'air et elle montre ses chaussettes bleu, blanc, rouge.
6: Parce que la jambe en l'air, ça peut
2: Elle en est très fière. C'est-à-dire qu'elle est déjà arrivée au bureau en disant
1: mes chaussettes. Ça fait 4 fois qu'elle nous montre ses chaussettes. Alors, mais c'est pas grave, je vais faire pareil. Moi, j'ai des chaussettes jaunes. Jaune citron. Bruno, est-ce que tu peux lutter contre ça?
2: Il peut pas lever la jambe. Chaussette noire. Voilà, chaussette noire. Chaussette noire. Laissez-moi tranquille. Juste pour vous dire que sur les réseaux sociaux. Alors, un numéro aussi, 0810 055 056. Vous n'hésitez pas, vous venez laisser des messages.
1: Sur WhatsApp.
2: Sur WhatsApp,
1: c'est ça. Pas le téléphone, en WhatsApp.
2: Ouais, c'est ça, WhatsApp directement. Vous laissez un petit message. Vous pouvez aussi mettre message écrit, message audio, et on le fera passer sur l'antenne. Et puis après, sur les réseaux sociaux, il y a Jean-Mike qui nous dit le Mbappé, Kylian. Il est magnifique sur cette Coupe du Monde. Quand c'est bien, il faut aussi le dire avec Kylian Mbappé. C'est vrai qu'il est en taille patron.
1: Il fait une grande Coupe du Monde pour l'instant.
2: C'est vrai, sur ses trois premiers matchs, il faut le souligner. Il y a Maxime qui nous dit « Le football et la confiance, acte 565, signé Ousmane Dembélé ». C'est vrai que quand on le voit comme ça, Ousmane Dembélé, ça fait plaisir. Et d'autres disent, voilà, les experts sur les réseaux sociaux du foot, taisez-vous maintenant, Ousmane a marqué, etc., etc., etc. Il y en a un petit peu partout. Et vraiment, c'est Mbappé qui est mis en avant, c'est Kylian Mbappé. Lui, qui est dit bien souvent égoïste, a été extrêmement généreux dans cette première période face à cette équipe de Norvège. Il y a aussi beaucoup de messages en disant maintenant on arrête de rigoler, faites rentrer vraiment l'équipe 1 de cette équipe de Norvège. Il en manque quelques-uns quand même.
1: Dans un instant, on va se tourner vers toi, Charlotte, pour que tu nous délivres un peu ton analyse tactique du match et que tu nous dises aussi qui t'a le plus plu, évidemment, à part Ousmane qui a inscrit un incroyable triplé. Mais il y a eu des belles choses aussi, par exemple, du côté de Manu Koné. Il y a eu pas mal de points positifs. On va d'abord aller faire un tour avec Jean-Pierre Blimaud, journaliste au service des sports de Radio France, dans la fan zone de la communale Saint-Ouen. C'est au nord de l'Île-de-France, collé à Paris. Jean-Pierre, est-ce que l'ambiance est torride et enthousiaste autour de vous ?
7: Oui, puisque vous savez qu'ici, il y a quasiment 2000 personnes, il y a 2500 places au maximum quand on est assis ou debout autour des écrans géants, des tables où on se restaure, où on se désaltère, où il fait chaud malgré la climatisation parce qu'il y a tellement de monde, c'est un petit peu comme un wagon bondé, ben voilà, il fait chaud quand même malgré la clim. Et la clim, c'est les Français qui l'ont mise aux joueurs de la Norvège. Je suis avec Eric.
8: Tout à fait.
7: Oui.
8: Bonsoir.
7: Bonsoir Eric. Vous venez de Toulouse.
8: Tout à fait.
7: Pour le match de rugby de demain, c'est la finale du top 14 de rugby entre Toulouse et Montpellier. Mais ce soir, vous teniez à être avec l'équipe de France de foot. Et pour l'instant, on peut dire que vous avez raison d'être venu ici. Qu'est-ce que vous pensez de cette première mi-temps ?
8: Alors, une très belle première mi-temps par les Français avec Ousmane Dembélé juste magique. Qui a bien compris où était le coin droit du gardien. Un petit peu comme disait Adrien tout à l'heure, hein, on a vu Ousmane Dembélé des grands jours qui postule pour le Ballon d'Or l'année prochaine. Donc on voit bien que si la Coupe du Monde est à la France, on a le prochain Ballon d'Or aussi. Donc on espère qu'on aura les deux, comme nous sur Toulouse, on espère avoir le quadruplé demain soir puisqu'on est là pour ça. Ça a été compliqué de monter jusqu'à Paris aujourd'hui avec la canicule, avec les problèmes de train, mais on est là. Et on prend un plaisir fou à la communale ici à Saint-Ouen. C'est un bel endroit avec des gens charmants, souriants, adorables. Donc, magnifique soirée. On se régale, on espère que ce sera la même chose demain soir.
7: On précise qu'Adrien, c'est votre fiston qui est à côté de vous. On a eu l'occasion de discuter ensemble tout à l'heure. Alors, qu'est-ce qu'on peut espérer pour la deuxième mi-temps, vous qui connaissez bien le sport ? Est-ce qu'il faut appuyer ? Est-ce qu'il faut se préserver pour les 16e de finale ? Est-ce qu'il faut faire des changements ? Vous seriez sur le banc à la place de Guy Stéphane. Qu'est-ce que vous faites ?
8: Alors, je lui laisse la place, bien évidemment. Hein, c'est pas mon rôle. Mais bon, là, on va avoir encore beaucoup de matchs à venir. Ça veut dire que les Norvégiens ont encore marqué 3 buts. Le premier, ils l'ont marqué un peu, pas dire par chance, mais par une mauvaise préparation de l'équipe de France. Donc moi je serais plutôt pour sortir Dembélé, pour sortir Mbappé, les préserver pour la suite parce qu'on aura des échéances plus fortes avec l'Allemagne probablement, avec peut-être le Maroc, avec l'Espagne certainement en demi-finale. Donc pour moi il faut préserver les joueurs aujourd'hui, mais bon, ça c'est Guy Stéphane est là pour faire le boulot et puis je lui laisse. C'est lui qui aura raison à la sortie de toute façon.
7: Et juste un dernier mot pour vous demander pourquoi vous êtes venu ici avec tous ces gens pour être un petit peu au stade aussi avec eux, ceux qui ont la chance d'être là-bas, pour être ensemble, pour vibrer, pour entendre des clameurs de sport, de foot. C'est mieux que devant un canapé à l'hôtel ?
8: Alors c'est clair, oui. Donc on a cherché une fan zone sur internet et on a vu qu'on a l'appartement qui n'est pas très très loin d'ici. On a vu que la communale retransmettait le match. Je connais déjà par mon boulot cet endroit et c'est vrai qu'il y a une ambiance qui est magique. Donc c'est pour ça qu'on est là. Mais on aurait pu très bien aller au centre de Paris en prenant le métro, c'est assez facile. Mais bon, aujourd'hui on se régale, l'ambiance est énorme. Donc on va profiter au maximum de l'événement. Et puis encore une fois, c'est magique. On espère qu'ils vont continuer comme ça et au moins préserver le score, voire l'accentuer.
7: Voilà, tout est dit donc ici à Saint-Ouen. Les spectateurs, les téléspectateurs, les supporters, les fans de rugby, de foot sont tous confiants. Hein. Vous avez bien compris. Hein.
1: Et allez les bleus. Voilà. Merci beaucoup Jean-Pierre Blimaud en direct de la fan zone de la communale Saint-Ouen au nord de l'Île-de-France. On traverse l'Île-de-France et on part à la fan zone du Jardin de la Ménagerie à Sceaux avec Féline Leloir-Duhaut. Féline, j'imagine que l'enthousiasme est au rendez-vous aussi du côté de Sceaux.
9: Eh oui, exactement, Pia, Charlotte et Bruno. Bah, vous imaginez bien ici, bah, c'est la fête, hein. Tout simplement, à Sceaux, Ousmane Dembélé, c'est le grand champion. À chaque but, c'est bien plus de 1500 personnes qui ont crié et chanté son nom à tous les sens. Ousmane Ballon d'Or, Ousmane champion, ça, c'est sûr. Et parmi tous ces supporters, il y a bien sûr, bah, Clara et Manon. Je vous les ai présentés dans l'avant-match. Alors, les filles, est-ce qu'on peut faire un petit résumé de cette première mi-temps?
10: Ah bah, c'est très belle première mi-temps, surtout pour Ousmane. On en attend encore pour la deuxième.
11: Ah oui, moi j'attends que Ousmane, là, il remarque encore quelque chose. Hein.
10: Voilà, donc ouais. Encore un, voire deux buts en plus pour la deuxième mi-temps.
11: Ah, et moi, après, je pense encore un but de la France.
9: Hein, parce que c'est vrai qu'on avait dit 2-1, là, 2-1, c'est mort.
10: Pour revoir à la hausse
11: les pronostics. On les a un peu sous-estimés, je pense. Maintenant, faut qu'on soit sur des bleus, quoi, en fait.
10: Ouais.
11: On sait que c'est bon, là, c'est bien parti. Ousmane, il va encore marquer, moi j'en suis sûre. Et... c'est un beau match.
9: Oui. Peut-être un petit but de Mbappé.
10: Ah bah on espère, hein, pour un peu qu'il s'exprime un peu plus pendant ce match. On verra, mais en tout cas très bon début pour le moment.
9: Ok. Et donc du coup donc on partirait sur un 5-1, un 5-2, un 4-2.
11: 4-2 pour moi. Ouais, 4-2. 4-2 pour la France.
10: Moi je me dis pour revenir de cette petite pause. Par 5-2. Ousmane.
9: 5-2, 4-2, voyez, Pia, Charlotte et Bruno, nous on est en tout cas très positifs, très optimistes. C'est sûr que la France va gagner, personne n'a aucun doute ici à Sceaux. Et ben là, on attend tranquillement que la pause se termine tranquillement. On boit des bières, de la citronnade, on mange des frites. Bref, écoutez, on profite bien, nous, de notre côté.
1: Merci beaucoup, Féline. Merci à Clara et Manon. Je retiens la phrase de l'une des deux qui disait « Maintenant, il faut qu'on soit sûr des Bleus ». En gros, voilà, il faut qu'on leur fasse confiance. Merci, Féline. Charlotte, c'est tout ce qu'on a envie de faire, en fait. On a envie de les laisser dérouler leur football parce que, franchement, il n'y a pas grand-chose à demander de plus que ça face à un match comme ça.
12: Oui, parce que face à l'Irak, il y avait eu quoi, 15-20 bonnes premières minutes. Là, c'est quasiment, à part sur le but qu'ils ont concédé, quasiment la mi-temps. Donc, en fait, on monte crescendo avec cette équipe de France. Moi, je suis très satisfaite dans l'utilisation du ballon, dans l'animation. Tout le monde est connecté offensivement. On fait beaucoup de courses vers l'avant. Parce qu'à partir du moment où on met l'adversaire en difficulté à chaque action, ça veut dire qu'on fait des bonnes choses offensivement. Après, c'est très très dur quand on est défenseur. Là, les quatre, là, je peux vous dire qu'ils ont la sueur. Parce qu'à chaque fois qu'il y a une petite transition, on est désorganisé. Il y a un déséquilibre constant pour les défenseurs de l'équipe de France. Donc c'est pour ça que il faut être un petit peu dans l'anticipation. Il faut peut-être rappeler un peu plus Tchouaméni ou Koné, leur dire les gars, c'est bien, vous voulez apporter, mais il faut qu'au moins un des deux soit sûr qu'il soit devant nous. Donc c'est juste ce petit bémol dans cette deuxième période qu'il faudra rectifier.
1: Et c'est vrai que Tchouaméni en conférence de presse hier a parlé de ça, a parlé du fait qu'il s'était bridé sur son premier match parce qu'il s'était rendu compte que l'équipe penchait vers l'avant et qu'il s'était dit vaut mieux que je reste un peu en arrière. Après, ça lui avait été aussi reproché puisque les gens disaient exactement. Oui, regarde, Didier Deschamps a mis Manu Koné à sa place parce que Manu Koné est plus offensif, mais en fait il faut quand même que quelqu'un reste un peu tenir la baraque,
12: et
1: quoi.
12: Peu importe l'adversaire, à un moment donné, oui, il faut un peu se sacrifier. C'est un peu ce poste qui peut être mis en lumière, et en même temps c'est un poste qui est assez ingrat parce que quand on a des équipes comme la Norvège qui sont très très faibles, il faut que Tchouaméni prenne un peu
1: équipe
12: ses responsabilités,
1: équipe B de la Norvège,
12: voire même l'équipe C, hein, franchement, ouais. on peut le dire.
1: Bruno Salomon qui est avec nous en studio et qui lit vos messages sur le chat de la chaîne YouTube.
2: Et vous êtes de plus en plus nombreux à nous rejoindre,
1: bien.
2: Ça monte effectivement, vous êtes plus de 360 là actuellement en direct en train de...
12: Ils attendent ma danse Waka Waka.
2: C'est ça,
1: est-ce que vous attendez la danse Waka Waka de Charlotte? Vous pouvez nous répondre? Parce que moi j'ai découvert qu'elle chantait aussi, donc on peut innover
2: mais
1: aussi.
2: Il faudrait peut-être trouver un titre, il faut peut-être qu'elle nous signale un titre. Il y a un titre où
1: Waka Waka.
2: Waka Waka.
12: Non, mais là la facture va être plus chère. si je commence à danser, chanter.
1: Charlotte,
12: dans le contrat, c'était pas marqué.
1: T'es une star ou t'es pas une star, Charlotte? Bon, alors Bruno, qu'est-ce que ça dit
2: sur les réseaux? En tout cas, de nombreux messages sont annoncés sur notre chaîne ICI, notre chaîne YouTube. Vous n'hésitez pas. Avec, par exemple, PJD qui nous dit « Moi, j'aimerais vraiment bien que Doué sorte et que Barcola rentre pour cette seconde période. » Il y a Laurent Ngouba qui nous dit « Je suis content pour Dembélé, mais pas content de la composition de l'équipe de France. J'aurais vraiment aimé plus de... » de variété. Par exemple, lui aurait voulu Warren Zaïre-Emery pour débuter la rencontre. Ça va, moi je vous annonce, Warren Zaïre-Emery, ça c'est un avis tout à fait personnel. Vous verrez que ça sera N'Golo Kanté qui rentrera avant
12: Warren. Mais la dernière fois il a fait rentrer à Cliouche.
2: Oui, c'est ça. Donc non je pense que c'est je pense que vraiment ça sera lui, c'est un remplaçant, il est là juste pour regarder ce qui se passe. Il y a Kevin qui nous dit la possession de l'équipe de France est de 63%, c'est quand même assez important dans cette rencontre. Voilà pour Les premiers messages, Pascal nous dit la danse de Charlotte. Il veut la danse de Charlotte. Voilà,
1: il veut la chanson aussi en même temps. Juste un message pour Capac qui fait partie des viewers qui sont sur le chat avec nous, qui nous a envoyé plein de messages qui sont tous super intéressants. Pour aucune raison, on n'en a pas lu à l'antenne et du coup Capac il est un peu vénère.
2: D'accord.
1: Il dit bah super les gars, merci en gros.
2: Il y en a effectivement tellement. Alors.
1: Ouais. Attends, il y en avait un qui était vachement intéressant. Bon, outre le fait que Capac.
2: Il est du Mexique, hein, Capac, ouais, déjà, première
1: sud
2: chose.
1: Du Mexique. Voilà, au pied de la Mexique. Sierra Sur.
2: Voilà, c'est ça. Donc la prochaine émission se fera là-bas, tranquille.
1: Avec
2: on va y aller.
1: Hein,
2: on va peut-être se délocaliser. Ça, je pense que ce serait bien.
1: Même si je sais que tu préfères le nord de l'Angleterre, oui. mais bon, passons. En tout cas, Capac il avait soulevé une chose que je voulais évoquer avec toi, Charlotte. Les joueurs sont en train de revenir dans le couloir, donc on terminera le débrief de la mi-temps là-dessus. Mais il a souligné le fait qu'il était un petit peu inquiet de la prestation de Mike Maignan. C'est vrai qu'il a encaissé un but. Le gardien norvégien en encaisse trois au même moment. Mais en tout cas, Mike Maignan, il n'a pas beaucoup de tirs qui lui sont opposés et il ne les gère pas forcément super bien.
12: C'est la difficulté quand on est gardien d'une grande équipe comme ça. On a peu de choses à faire et souvent, c'est les erreurs des défenseurs ou des milieux. Et lui, en fait, il peut pas faire forcément quelque chose de bien derrière. Donc, j'ai trouvé un petit peu attentiste, mais non, moi, je suis pas inquiète hein, pour Mike Maignan. C'est un joueur qui a énormément d'expérience. C'est le boss des gardiens de but. C'est lui qui donne la voix. Donc, même si cette année c'était un petit peu mieux hein, du côté de son club, du côté de Milan, l'année dernière c'était un peu plus compliqué. Mais non, je suis aucune inquiétude. C'est vrai que à mon avis, il doit essayer de communiquer un peu plus à ses défenseurs pour que ensuite, il discute avec ses milieux de terrain, etc., etc.
1: Ouais. Et en tout cas, on a Fred aussi sur le chat qui demande qu'on lance la propagande. Ah, t'allais le dire, Bruno,
2: c'est ça que t'allais dire.
1: Vas-y, dis-le.
2: Non, c'est parfait. Il faut lancer. En fait, il demande à ce qu'on lance la propagande. Ousmane Ballon d'Or. Voilà. Bis, bien évidemment.
1: Parce que Ballon d'Or, je l'appelle Ballon d'Or maintenant. Ousmane Dembélé, évidemment, champion d'Europe et qui vient de claquer un triplé en Coupe du Monde et c'est pas fini le match. Donc honnêtement, ça pourrait se dessiner comme ça. Hein. On sait pas, mais franchement, ce serait mérité en tout cas. Vous êtes sur ICI, la France mène 3-1 contre la Norvège et la deuxième mi-temps va bientôt commencer.
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1: Et on retrouve au stade à Boston Nicolas Perronnet. Il y a du changement, Nico, dans l'équipe norvégienne.
13: Ouais, qui fait un petit peu ce qu'elle peut pour essayer de pas sombrer totalement dans cette. Il fallait les mettre dès le début. Je suis bien d'accord avec toi. En tout cas, il y a deux changements opérés à la mi-temps. Holmgren, Pedersen, qui va remplacer Bjørkan. Bjørkan, c'est lui qui a pris le bouillon pendant 45 minutes et qui va faire des cauchemars d'Ousmane Dembélé pendant
1: latéral gauche.
13: Des générations à venir. Ah ouais. L'autre changement, c'est Morten Thorsby qui va remplacer Christian Thorstvedt.
1: Voilà, pour
13: les deux changements donc opérés par le sélectionneur de cette équipe de Norvège, Holmgren Pedersen, c'est un cadre hein, de cette équipe de Norvège. Donc on va essayer de remettre un petit peu peut-être de solidité défensive. Ça va être bien compliqué en tout cas pour les Vikings qui ont pris le bouillon, tout ce que vous voulez en première période avec ce. Super Ousmane Ballon d'Or, auteur d'un triplé, son premier en bleu, avec trois buts, deux buts du pied gauche, un but du pied droit, qui est clairement pour l'instant le grand bonhomme de cette victoire. On l'espère en tout cas qui se profile pour l'équipe de France au vu de l'opposition norvégienne. Pour l'instant, je regardais pendant la mi-temps, vous savez, les fameuses expected goals, c'est la qualité de l'occasion. En fait. C'est-à-dire que quand vous êtes tout seul devant un but complètement ouvert et que vous n'avez qu'à pousser le ballon pour le mettre au fond, vous avez un gros coefficient. Et puis quand c'est pas si évident que ça, c'est un petit coefficient. Et les trois coefficients des buts d'Ousmane Dembélé, le premier 0,03, le deuxième 0,07 et le troisième 0,09. C'est vous dire la qualité de la finition
1: incroyable
13: d'Ousmane Dembélé qui a totalement retrouvé son efficacité sur cette première période.
1: En gros, ça veut dire qu'il avait quasiment aucune chance de marquer et qu'il a réussi à marquer les trois fois, quoi. Je traduis.
13: C'est ça. C'est un peu bizarre parce que c'est débattu ces histoires d'expected goals, mais en tout cas, ça veut dire pour vulgariser que c'était franchement pas évident et qu'il fallait faire le geste parfait, quoi. Quelque part, même si les buts
0: pas paru facile à vitesse réelle, c'est pas ce que je veux dire, mais il fallait vraiment l'occasion en elle-même était pas forcément était un peu moisie quoi. Il a fallu la bonifier, la convertir avec le bon tir, le bon angle, le bon tout quoi. Et ça montre à quel point il a progressé dans ce domaine-là quoi. Lui qui a été, on s'en souvient, il y a quelques années, notamment avant qu'il arrive au Paris Saint-Germain du côté de Barcelone, critiqué justement pour son dernier geste.
1: En tout cas, Nico, tu prends le temps de parler parce que c'est la Norvège qui a le ballon et que les Bleus ne pressent pas trop, leur laissent le ballon pour l'instant.
0: Ouais, c'est reparti effectivement depuis deux minutes et pour l'instant, les Bleus attendent et ils vont récupérer le ballon parce que c'est une touche qui leur est accordée. Allez, Jules Koundé. Oh, première intention et deux fois. Là, Jules Koundé, c'était plutôt bien vu ça avec Michael Olise, mais derrière, le contrôle n'était pas évident pour Michael Olise. Et le ballon est perdu, les Norvégiens, et qui vont s'en sortir. Il n'y a pas de changement, on l'a pas dit, mais ça va de soi pour l'équipe de France, qui repart avec le même 11. Attention, ce ballon perdu là par Maxence Lacroix, pas très bien inspiré, le défenseur français de la tête. Et peut-être un peu plus de sang-froid à mettre dans son intervention. C'est pas le cas. Et le ballon est négocié par les Norvégiens qui s'approchent de la surface de réparation. Avec là-bas le beau dédoublement côté droit. Ça s'est bien joué. Ça va rentrer dans la surface de réparation. Le premier dribble, deuxième dribble, penalty. Penalty pour la Norvège. Penalty pour la Norvège à la 48e minute de jeu. Qui a été bien cherché. C'est Théo Hernandez là. Je crois qu'il est, qui est fautif.
1: C'est ça.
0: Sur
1: il y a Koné aussi. Hein.
0: Crochet.
1: Koné aussi, il défend pas bien. Encore,
0: hein. Ouais, on est un peu passif. Franchement, dans cette sur cette occasion-là, et c'est Oscar Bob, le jeune joueur de Fulham là-bas, et qui va donner à la Norvège dans ce drôle de match l'occasion, malgré tout, de revenir non pas à hauteur des Bleus mais de réduire l'écart et d'aller inscrire un deuxième but. Il était laissé le chercher tout seul. Alors ça part en fait d'une mauvaise non pas relance mais je trouve d'un mauvais geste défensif de la part de Maxence Lacroix qui était la tête un petit peu en panique. Il y avait mieux à faire sans doute pour sécuriser le ballon et derrière ça a été récupéré. Ça c'était plutôt côté gauche et puis ça s'est développé côté droit, le ballon qui est arrivé jusque dans les pieds d'Oscar Bob. Premier petit crochet, un peu de réussite, le contre gagnant pour s'emmener ce ballon. Et puis derrière sur Théo Hernandez, il s'est fait totalement avoir sur le crochet et il n'y a rien à dire sur le ralenti. Il y a faute,
1: non, c'est clair,
0: de Théo Hernandez. Penalty très logiquement accordé à la Norvège. Et c'est Jørgen Strand Larsen, l'attaquant de Crystal Palace, qui va mettre ce ballon.
1: On évoquait Mike Maignan à la mi-temps, Nico, ça va être l'occasion de
0: du monde. Il y a effectivement pour Mike Maignan, on sait qu'il est excellent sur cet exercice des tirs au but. Mike Maignan, les bras en croix, les bras écartés face à Strand Larsen qui va tirer pied droit. Et voilà le test qui est réussi magnifiquement pour Mike Maignan qui se détend sur sa gauche. C'est pas très bien tiré, voire mal tiré, voire très mal tiré, mais c'est bien arrêté et c'est bien là l'essentiel pour Mike Maignan parce qu'il est tiré quasiment plein axe. Il a eu au moins le mérite de partir du bon côté et c'est ça, les bons gardiens sur tir au but. Et Mike Maignan qui évite au bleu de se mettre une petite panique et de redonner espoir à la Norvège.
1: Quelle équipe
0: en sauvant un petit peu la peau de Théo Hernandez. Et quand effectivement il y a des choses qui vont pas bien, quand il y a des erreurs individuelles, et on peut compter effectivement sur cette équipe de France pour sauver des situations. Cette fois-ci c'est Mike Maignan.
1: Et on vient de le voir faire un clin d'œil à Théo Hernandez en prenant le checker, l'air de dire t'inquiète, je suis là. Bruno, t'as pas trop aimé cette séquence-là.
2: Ah non, la séquence est bonne, mais ce qui est très bien pour la France est parfait, mais le tireur de pénalty, on va arrêter les gars qui prennent pas d'élan et qui font n'importe quoi. Et en plus, ce qui est extraordinaire, c'est que Mike Maignan reste bien sur sa ligne, ne donne aucune indication au tireur, donc il ne sait plus quoi faire. Le gars, en fait, est en panique générale dans ce qu'il va faire, donc l'arrêt est pas mal, mais voilà, c'était là-dessus où je réagissais.
0: Attention dans la surface de réparation encore, ils sont en difficulté là les Bleus. Ils démarrent pas mal cette deuxième mi-temps les Norvégiens, mais heureusement derrière c'est récupéré. Il y a un contre pour les Bleus et pour Ousmane Dembélé dans la surface de réparation. Désiré Doué plutôt, pardon, qui a été lancé en profondeur. Il a mis la vitesse pourtant Désiré Doué pour aller le récupérer, mais il était un petit peu court sur la passe de Kylian Mbappé là.
1: C'était Mbappé qui a mis la vitesse. C'est Doué qui a lancé Mbappé.
13: C'est Doué pour Mbappé. Ouais, ouais. Je les confonds depuis le début de
1: match. Mais ils combinent encore. Tout le temps. Alors,
13: bah oui, c'est
1: ils permutent.
13: Ils ont bien resté à leur place aussi.
1: Exactement. En tout cas, Mbappé était à l'origine de l'action parce qu'il avait fait une talonnade justement vers Désiré Doué, vers l'arrière, qui était bien inspiré. Hein, Charlotte.
12: Ouais, l'appel aussi de Olysée où on voit la prise d'info de Dembélé pour dire c'est bon, il y a Olysée sur ma droite, donc moi je vais rester bien dans l'axe pour au cas où si Mbappé, je peux être disponible pour lui. Et puis je te rejoins, Bruno, par rapport au tireur de pénalty. Moi je comprends pas. C'est soit tu sais tirer ce genre de pénalty comme ça où tu t'arrêtes avec ton avant-dernier pied d'appui, ou soit en fait tu mets de l'intensité parce que le gardien il a pas le temps d'y aller. Là on a vu que Mike Maignan il a fait son petit pas vers la droite pour prendre son impulsion pour aller vers la gauche. Mmh. Et quand on est droitier, qu'on tire un pénalty, qu'on est droitier, c'est beaucoup plus simple de mettre croisé que de mettre ouvert. Parce que le travail de hanche, on a beaucoup plus de force quand on croise que quand on ouvre. Donc là, c'est une prise de risque. Et si on ouvre, eh ben, on doit pas se louper.
2: En tout cas, ça a été tant mieux pour Mike Maignan. C'est parfait.
12: Mais depuis la mode de Neymar, Vitinha, ouais, qui s'arrêtait comme ça, tout le monde veut tirer comme ça.
1: Il n'y a que Manu Koné qui a le droit d'imiter Neymar ce soir. Nicolas Perronnet à Boston.
13: La 53e, l'équipe de France qui mène 3 buts à 1. J'ai l'impression qu'on est quand même davantage sur un bloc qui a reculé du côté de l'équipe de France. On a tendance à vouloir aspirer un petit peu cette équipe de Norvège.
1: D'ailleurs, 36% de possession sur la deuxième mi-temps. La France a seulement 36% de possession sur les premières minutes contre 63% de possession en première mi-temps.
13: Ouais, on les laisse un petit peu plus jouer, on les laisse approcher pour aller les piquer en contre. Ça a failli marcher avec Désiré Doué et Kylian Mbappé. Et ce ballon qui va être récupéré là justement par Jules Koundé de manière assez autoritaire, c'est pas un cadeau là pour le dégager. Et donc si Michael Olise était sur la trajectoire, ben, on va être récupéré quand même malgré tout par les Norvégiens côté gauche. Allez, le récupérer ce ballon. C'est vrai que la séquence est plutôt norvégienne depuis le retour des vestiaires. Heureusement ils ne l'ont pas converti. Le pénalty mal tiré et bien arrêté. Voilà, encore Upamecano là. Oui. C'est à la mi-temps qu'on avait quelqu'un qui nous disait que Upamecano ne faisait pas le match de sa vie. Ben là, pareil, dans la surface de réparation, le mauvais contrôle d'Upamecano. Ça aurait pu être dangereux. Ce sera corner quand même pour la Norvège. Il n'est pas totalement dans son match, d'ailleurs, Upamecano. Effectivement, il y a pas mal de petits déchets techniques.
1: Bruno, tu voulais nous lire un message ?
2: Oui, plusieurs messages, puisque depuis tout à l'heure, vous êtes de plus en plus nombreux à nous rejoindre sur la chaîne ICI ici, la chaîne YouTube. Venez discuter entre vous, entre fans de cette équipe de France.
1: Attends, juste le corner ?
13: Ouais, ça va aller, le corner.
1: C'est
13: ouais,
1: bon
13: ouais, c'était un Norvégien qui était dessus, mais la tête est trop décroisée.
1: Ok.
13: Petite alerte, mais tout va bien pour lui.
1: Vas-y, Bruno.
2: Berg nous dit, la croix fait beaucoup trop de fautes, il faut le remplacer. On a Atub qui nous dit Maignan sauveur, merci quand même la Norvège, avec des messages aussi pour Mike Maignan. Et
1: je pense que tu l'as lu Atub, son nom je pense que c'est Mathieu.
2: Mais non, Mathieu,
1: tu vois.
2: Non, R, ah oui, mais
1: c'est vrai que
2: c'est un peu troublant.
1: On peut lire Atub. Je précise qu'à mon avis c'est Mathieu.
12: C'était original,
2: il y a Collapse qui nous c'est bon Collapse avec Nullard de Viking, alors ça rame fort point d'interrogation, et il continue à ramer, mais il rame dans le vide, nos amis norvégiens, c'est pas facile pour eux ce soir.
1: Nico,
13: allez, les bleus là qui attendent de se remettre un petit peu dans le sens de la marche, la 55e ici à Boston, la tête d'Upamecano sur le dégagement du gardien norvégien. Allez, ouais, ça c'est bien, ce ballon l'a gratté, ce deuxième ballon avec Michael Olise, il a une solution peut-être sur sa gauche avec Désiré Doué qui va le récupérer, ce ballon pas forcément bien donné par Michael Olise, mais il y aura une situation pour Kylian Mbappé qui prend sa chance de l'extérieur de la surface de réparation, qui ouvre son pied droit, ça passe pas loin, début d'Egil Selvik. Ouais, pas loin du tout, même juste au-dessus, là, il est allé chercher la lucarne opposée avec son pied droit. On a encore tardé à monter, vraiment, du côté de la défense norvégienne sur le capitaine des Bleus, qui a exprimé toute sa frustration de ne pas avoir ouvert son compteur but, mais ça passe pas loin de l'arrêt, c'était un bon geste.
1: Charlotte.
12: On dort encore, clairement, il n'y a pas d'attaquant, il n'y a personne, les Norvégiens, les défenseurs, les milieux, il n'y a personne dans la surface à droite, à gauche, ils sont juste en dehors de la surface, et il n'y a personne qui anticipe ces petits ballons en retrait. Je comprends pas. Je suis à deux doigts de venir prendre les crampons et...
6: Ça va faire un peu plus courir. J'arrive plus à courir, les gars.
1: Ça va pas aider.
13: Non, mais c'est quand même un drôle de match, hein, parce qu'on a un triplé d'Mbappé, on a une attaque française qui est quand même de Dembélé.
1: Tu veux pas? Tu ne veux pas citer Mbappé.
13: Non, non, pardon.
1: Tu fais un blocage psychologique, je crois.
13: Non, pas du tout. Tout va bien. Un triplé de Dembélé. On a un quatuor offensif qui est quand même très convaincant ce soir et qui joue contre rien. Hein, c'est-à-dire, il n'y a pas de défense. Et puis, quand même, malgré tout, une équipe de Norvège qui était à deux doigts de revenir. On concède des pénalties. Enfin, c'est dur à lire quand même dans sa globalité ce match parce que je trouve qu'il y a quand même des. Il y a quand même des gros bémols quoi du côté de l'équipe de France, notamment derrière, parce que se faire mettre en danger par une équipe si faible de la Norvège, on était quand même à deux doigts du 3-2. Je sais pas, je trouve que la satisfaction n'est pas totale, mais peut-être que je suis un petit peu.
1: Alors, ça fait des gestes en studio. Charlotte.
2: Déséquilibre.
12: Oui, c'est ça, ouais. Le déséquilibre. Mais en fait, après, oui, on est tellement exigeant parce qu'on a une équipe de la Norvège qui est pas bonne du tout. Mais c'est trop dur. C'est trop dur parce qu'on défend jamais ensemble. Il y a jamais 11 joueurs qui défendent. On a que 4, 5 à la limite face à peut-être de temps en temps 6 Norvégiens. Et on est toujours en déséquilibre. Donc, mais ils ont la capacité même d'être en infériorité, d'être largement meilleurs. Ça, je te rejoins, Nico. Mais ça, après, c'est pas si simple que ça.
1: Bruno, tu voulais ajouter un truc ?
2: J'étais en train de regarder des statistiques, ouais. Et ce que je viens de trouver, des stats sur Ousmane Dembélé, sur tout ce qu'il vient de faire. Et c'est complètement fou ce qui arrive à Ousmane Dembélé, puisqu'il faut le savoir, avec ce triplé, Ousmane Dembélé compte désormais 11 buts chez les Bleus, dont 4 inscrits lors des 5 derniers jours.
1: Oh on rappelle,
2: un face à l'Irak et donc 3 face à la Norvège. Dembélé a inscrit donc les 3 buts en 32 minutes. Ça n'est arrivé qu'une seule fois dans l'histoire de la Coupe du Monde, c'était Eric Probst, un Autrichien, en 24 minutes contre la Tchécoslovaquie. Sinon, eh bien, jamais personne n'avait inscrit des buts comme ça. Voilà. Donc, toutes ces petites stats pour dire qu'il est en train de faire un match, ou en tout cas de proposer une fiche de stats assez extraordinaire.
1: Nico.
13: Alors là, on a un hélicoptère, les amis, mais qui est à, je sais pas, peut-être à 10 mètres du stade, quoi. Vous l'entendez peut-être, non?
1: Ouais, on l'entend. Ouais.
13: Alors, c'est hallucinant. Il est en train d'atterrir. Mais vraiment, tout le monde regarde l'hélicoptère. Il est en train d'atterrir, mais à 10 mètres du stade, il est passé. Mais voilà.
1: Bon. Il y a peut-être un accident.
13: Ouais. En tout cas,
1: un problème de santé d'un.
13: En train d'atterrir. En fait, juste à côté, là, sur la droite, il y a une grosse zone où c'est possible d'atterrir parce qu'il y a les terrains d'entraînement des New England Patriots, hein, l'équipe de foot américain, dont c'est le stade. Ici, ce fameux Gillette Stadium, on a parlé de l'appeler comme ça, mais c'est son nom, pendant la Coupe du Monde. Et effectivement, on a un hélicoptère qui est en train d'atterrir. Bref, quasiment l'heure de jeu, la 59e, et les Bleus sont devant. C'est moins tranchant, moins d'occasion qu'en première période, au cours de laquelle les trois buts de la rencontre, le triplé d'Ousmane Dembélé a été inscrit en 32 minutes, effectivement. Et là, le ballon est perdu par Théo Hernandez. Est-ce que ça s'échauffe du côté de l'équipe de France? Oui. On a pas mal de joueurs partis à l'échauffement.
1: Ah, alors qui?
13: Alors on a du Ryan Cherki. Je suis très très haut. Hein, donc,
1: c'est vrai qu'on a Ryan Cherki sur le banc, disons.
13: Oui, c'est vrai.
1: On est inferno.
13: Ah, y a Mateta qui est là également, qui est parti à l'entraînement. Les autres, ils sont dans le coin là-bas. On a du Malo Gusto également. Je vois pas de Varenza Iremri. Hein, je veux pas.
1: Ça m'énerve.
12: Il faudra qu'on ait un débat sur ça.
1: Moi je comprends pas.
12: Qu'est-ce qu'il doit faire de plus
1: pour
12: jouer?
1: Je comprends pas. Autant en finale de la Ligue des Champions, vu l'effectif et vu le 11, ça pouvait se défendre. Mais là, je comprends pas.
12: Il y a peut-être un peu plus de débat, c'est un terme de choix. Là, c'est pas. Là, Warren Zaïre, il a le profil pour jouer, peut-être pas titulaire tous les matchs, mais au moins d'être dans la rotation et d'être devant N'Golo Kanté.
2: Il va faire une Thuram, tu vas voir, il va avoir le droit à une minute à la fin du match.
12: Même pas, il va faire une Adil Rami.
2: Laisse-le chez lui, en fait. Hein. Laisse-le tranquille chez lui et qu'il se prépare pour la saison prochaine, dans ces cas-là. Enfin, je veux bien goûter à la Coupe du Monde, mais au moins, fais-lui croquer un tout petit bout du fruit, un truc. Pardon. Ah, ça m'énerve.
13: Ouais, il n'est pas là, hein. Je vous confirme, il n'est pas en train de s'entraîner dans les 4 joueurs là, qui s'entraînent. Il n'y a pas de Warren Zaïre Emery. Les coups francs pour l'équipe de France. L'heure de jeu, Michael Olise, le pied gauche. On est à 25-30 bons mètres début. C'est tiré deuxième poteau, c'était pas mal. Pour aller chercher là-bas. Deuxième poteau, mais c'est trop long, ça sort en sortie de but. C'est Maxence Lacroix là, qui s'était projeté. Et qui était, je pense, en situation de hors-jeu si l'aventure il avait réussi à,
0: à redresser ce ballon, ce qui n'a pas été le cas. Le dégagement.
1: Le Sénégal vient de marquer contre l'Irak 2-0, sachant que l'Irak joue à 10 contre 11. Qu'est-ce qui se passe?
0: C'est juste un petit pont.
2: Joanie qui nous dit l'hélicoptère, c'est simplement pour sauver les Norvégiens de la noyade. Voilà, c'est pour aller les chercher. On est sur notre chaîne YouTube. Je vous le rappelle, rejoignez-nous, la chaîne YouTube ICI, tous les matchs en direct de l'équipe de France. Il y a un message plutôt sympathique de la part de Laurent qui nous dit tellement heureux de voir des filles de qualité mener des soirées football. Donc ça, c'est pour vous, mesdames. Oui.
1: J'en profite pour dire que je viens d'apprendre par le chat que ma cousine Léonore avait accouché d'une petite Amé.
2: Très bien.
1: J'ai juste envie de pleurer. Voilà, je suis trop contente.
2: Ça va, Tata.
6: On a perdu Pia.
2: On va te laisser reprendre. Nico, on est en train de perdre Pia. En tout cas, vous êtes très nombreux avec 6000 qui nous dit allez la France. Voilà, plein de messages pour encourager les Bleus.
0: Ryan Cherki va rentrer, les amis. Et il y aura un autre changement également. Je ne le vois pas d'ici. Mais en tout cas, Ryan Cherki, c'est une certitude. Là, il vient d'enlever la chasuble. Il va aller. Je pense que c'est. Bon, bref, on verra bien. C'est potentiellement Barcola. Mais je ne suis pas sûr. En tout cas, Ryan Cherki, je pense qu'il va rentrer effectivement dans le prochain changement. Il y a beaucoup, beaucoup moins de rythme dans cette seconde période. Ce sera possiblement long jusqu'à la fin de cette rencontre pour l'équipe de France qui a fait le boulot. Grâce à son ballon d'or, Ousmane Dembélé qui mène 3-1. Attention quand même à rester concentré parce que là, derrière, on a réussi à trouver Strand Larsen. Encore une fois, c'est bien défendu de la part d'Upamecano, mais le ballon va rester norvégien avec Oscar Bob qui nous a fait presque le même coup que tout à l'heure. Tout à l'heure, il était revenu sur son pied droit. Ça avait créé un pénalty parce qu'il avait mis dans le vent Théo Hernandez. Cette fois-ci, il a persévéré pour tenter d'aller trouver un petit peu d'espace pour tirer pied gauche, frapper pied gauche, et ça n'a pas été le cas. Et ballon récupéré par Kylian Mbappé. Et là, c'est intéressant dans la surface de réparation pour Kylian Mbappé. Peut-être le but du capitaine de l'équipe de France. La frappe, il a un petit peu oublié Michael Olise qui était sur sa droite. C'est pas terminé. Le ballon revient dans les pieds de Kylian Mbappé. Et là, cette fois-ci, de Michael Olise. Mais toute la défense norvégienne s'est regroupée. Ah, c'est dommage, là, de la part de Kylian Mbappé. On sent qu'il a envie d'aller marqué lui aussi son petit but. C'est une soirée pour lui parce que Ousmane Dembélé marqué son triplé et là il est un petit peu forcé
1: parce que Nico aussi Jean-Philippe Mateta s'échauffe. Ça veut dire que potentiellement Kylian Mbappé pourrait sortir, hein.
6: Oui, parce que je le vois pas aller côté gauche du tout, donc ça peut être du poste pour poste, ça c'est sûr.
0: Ouais, c'est bien Bradley Barcola qui va accompagner Ryan Cherki sur cette première rotation. Mateta, il est toujours en train de s'échauffer, hein. Effectivement, il y a Akliouche également.
1: 3-0 pour le Sénégal.
0: Et il n'y a toujours pas de Warren Zaïre-Emery, effectivement. Allez, les bleus, là, de l'espace pour Ousmane Dembélé. Ousmane Dembélé sur son côté droit. Ousmane Dembélé qui recentre, j'allais dire qui se met sur son pied gauche. C'est ce qu'on allait, on a tous pensé qu'il allait faire ça, mais finalement, il a voulu centrer pied droit et il s'en veut parce que c'était pas le bon choix. Ce sera quand même un corner à suivre pour l'équipe de France. Est-ce qu'on va faire les changements maintenant? Je pense que oui. Voilà qui est fait de la part de l'arbitre. Le coup de sifflet pour permettre à Ryan Cherki et Bradley Barcola de rentrer. Et c'est le héros de la soirée qui va laisser sa place. Ousmane Dembélé et ses 3 buts, le ballon d'or et son triplé, accompagné de Michael Olise, qui sortent pour laisser donc la place à Ryan Cherki et Bradley Barcola. Bradley Barcola qui va aller immédiatement se placer deuxième poteau là-bas pour ensuite rejoindre sans doute son côté gauche. Je pense que Doué va passer à droite. Et Ryan Cherki lui est directement allé du côté du poteau de corner pour tirer ce corner de la droite vers la gauche avec son pied gauche. Ce sera le premier ballon touché par Ryan Cherki. Voilà qui est fait. Est-ce que ce sera une passe décisive? Non, la tête norvégienne met le deuxième ballon. Et français, malgré tout, on le remet par-dessus. C'était dangereux, mais ça file en sortie de but. Voilà donc le premier changement opéré par Guy Stéphane à la 65e minute de jeu. 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
1: Vous écoutez ICI, la France mène 3-1 contre la Norvège. Pour l'instant, la France est première de son groupe. Le Sénégal, de son côté, mène 3-0 contre l'Irak. Nicolas Perronnet au stade à Boston.
0: Le dégagement à suivre et le changement d'abord opéré. Nouveau changement cette fois-ci pour l'équipe de Norvège. Avec l'entrée de Langas. sur la pelouse de Boston, qui est plutôt de bonne qualité. C'est vrai qu'on a beaucoup parlé de la pelouse en ce début de mondial pour les Bleus. Ça concerne essentiellement la très très vilaine pelouse de New York. Mais sinon, depuis, c'est vrai qu'on n'a pas entendu à nouveau de critiques dans la voix des Bleus, que ce soit du côté de Philadelphie ou du côté de Boston. Ici, c'est important parce que, vu ce qui se profile, effectivement, un haut de tableau pour l'équipe de France avec cette première place qui lui tend les bras désormais. Et ce sont des stades que les Bleus vont fréquenter à nouveau, à commencer par le stade de New York en 16e de finale sans doute, puis il y aura à nouveau Philadelphie. D'ailleurs, Philadelphie, ce sera le 4 juillet, le jour de la fête nationale américaine et le jour des 250 ans de l'indépendance américaine. Ça va être un sacré bazar dans Philadelphie et une belle fête en marge de ce match de l'équipe de France. Si l'équipe de France, évidemment, est toujours là, c'est l'Allemagne qui se profile, on le rappelle, en 8e sans doute. Si les Bleus arrachent un point ce soir, reviennent avec un point minimum, parce qu'on rappelle qu'un match nul suffirait, même en cas, de transformation génétique non prévu des Norvégiens en super attaquants, on sait pas.
1: Un changement suffirait, puisqu'ils ont un mutant quand même sur le banc.
0: C'est une bonne question. J'ai pas regardé sur ma gauche là qui s'échauffait du côté de la Norvège. Personne pour l'instant, et surtout pas Erling Haaland.
12: Ils ont vraiment pas envie de jouer.
1: Ils ont fait harakiri, quoi. Ils ne veulent pas être premiers du groupe, quoi.
0: Non, clairement. Là, je crois que les choses sont claires.
1: Et pour Haaland, ça doit être dur. Il doit avoir des fourmis dans les jambes là.
12: Non, mais parce que pour eux, pour sortir du groupe, ça y est, ils ont réussi leur Coupe du Monde.
1: Non, mais ils ont dû choisir le parcours du deuxième rapport aux adversaires, par rapport à tout le reste. Voilà.
12: Et pour revenir au changement, Ryan Cherki, il doit marquer un peu plus de points là. Je pense qu'il en a perdu même depuis le dernier match où il est rentré un petit peu en dilettante. Donc j'attends beaucoup de Ryan Cherki.
0: Pause fraîcheur ici à Boston, la deuxième. On en profite pour faire une haut là. Dans ce stade qui a plutôt bien pris, et vu qu'on est sympa, on participe à la haut là, voilà, avec tous les copains de l'équipe Radio France qui est présente ici aux États-Unis. Une petite haut là pour passer le temps, autant vous dire qu'on n'est pas trop stressé sur la première place du groupe. Ça devrait quand même plutôt bien se passer pour les Bleus. Oui, je disais qu'un match nul même pourrait suffire, puisque l'équipe de France est devant, la différence de but avant le coup d'envoi. Donc voilà, l'équipe de France va sans doute se profiler vers un adversaire qui s'appelle la Suède. Ça risque quand même de ressembler à l'Euro, la suite de la compétition, parce que quand on regarde les adversaires probables, alors il y a encore une petite on va dire incertitude, même si tout est incertain à partir de la phase d'élimination directe, évidemment, mais voilà, on ne peut pas s'empêcher de se projeter. Il y a peut-être on va peut-être croiser le Maroc, mais sinon ça peut être Suède, Allemagne, Pays-Bas, Espagne, quoi. Donc on est à l'Euro.
1: Si on pouvait faire un meilleur Euro que le dernier Euro, ce serait mieux. Ça a l'air plutôt bien parti pour, parce que au niveau du jeu, on était quand même. C'est hallucinant d'ailleurs, Charlotte, quand on pense au jeu de l'équipe de France il y a 2 ans à l'Euro, et quand on voit ce qu'on a aujourd'hui, mais c'est le jour et la nuit.
12: C'est clairement ça. On a l'impression que c'est même pas la même équipe.
1: Non, il n'y avait pas Michael Olysée.
12: Voilà, et puis il n'y avait pas ce Ousmane Dembélé qui vraiment vraiment était au-dessus du lot. Donc non, parce que clairement ils ont fait beaucoup de travail, et que je pense que le fait d'avoir ouvert à 48 équipes aussi, on a des équipes qui sont quand même un petit peu plus en dessous. Donc Sénégal, en fait, le recul que j'ai pour ce groupe là, je pensais que le Sénégal allait être plus fort. Je pensais que la Norvège allait être un chouï plus fort, et l'Irak, je m'attendais quasiment à rien, mais le fait d'avoir pris le Sénégal tout de suite, ils étaient pas prêts, comme l'équipe de France où ils ont fait une première période pas foufou, et en fait après t'as tellement des individualités de fou, ça fait la différence.
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1: 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Donc la France mène 3-1 contre la Norvège, a gardé la tête du groupe. La Norvège est donc deuxième derrière la France qui a 9 points, Norvège avec 6 points, Sénégal 3 points. Le Sénégal potentiellement qui peut être qualifié parmi les meilleurs troisièmes de groupe. À ce stade, il serait qualifié, mais évidemment toutes les troisièmes journées n'ont pas été jouées. Bruno Salomon, est-ce que ça dit des petites choses? Ah mais le jeu a repris. Mais Nicolas Perronnet.
2: Ouais.
1: Excuse-moi Bruno.
2: Nico a fait un AVC tout la vie.
1: Excuse-nous Bruno,
2: il a pris un coup de soleil.
1: On était lancé, le jeu a repris.
13: La 70e et un petit vent hein, qui vient de se lever aussi. Ça fait
1: Bruno, tu l'as bien senti, le vent.
13: Non, il n'y aura pas d'orage. Il n'y aura pas d'orage, je suis sûr. Non, c'est clair. Franchement, il y a des nuages autour, mais ils sont blancs. Tout va bien. Il n'y aura pas d'orage. On n'est pas là jusqu'au bout de la nuit. C'est dommage. Hein. Moi, je suis bien avec vous, mais
1: ah oui.
13: Il n'y aura pas de record battu de durée de match. Ce soir, vous savez qu'il y a quand même 48 heures, il y avait un risque. Hein. Oh, attention, on va voir le ballon là qui est perdu encore une fois dans notre jeu par l'équipe de France. Il y aura une grosse situation pour la Norvège et l'énorme arrêt de Mike Maignan sur cette frappe d'Oscar Bob. Et ben voilà, il est chaud, il n'a pas beaucoup de ballons à négocier, mais il arrête un penalty. Et là, il est impérial pour venir gagner son duel face à Oscar Bob. Mais encore une fois, parmi les bémols dont on parlait tout à l'heure, il y a ces ballons perdus quand même hein, dans notre jeu cette fois-ci. Et ben ça donne une grosse occasion. Pour la Norvège, et alors là il va vraiment au sol avec sa main droite très rapidement, Mike Maignan. C'est pas forcément très très bien négocié de la part d'Oscar Bob, mais c'est un duel hein, c'est vraiment à bout portant, donc il va quand même vite au sol hein, et puis il lit très très vite les intentions de Bob. Attention, corner à suivre avant d'avoir votre avis là-dessus. Ça va aller, ça va fuir et ça va être dégagé par l'équipe de France.
12: Alors, heureusement que Oscar Bob il est un peu déséquilibré. Mike Maignan, il sait qu'il est gaucher Oscar Bob, donc du coup il a anticipé un peu cette trajectoire, mais ce mauvais ballon là de Koundé qui met en difficulté justement, je sais pas si c'était Aurélien Tchouaméni, et derrière Maxence Lacroix il fait pas le bon geste défensif où il doit anticiper justement ce petit ballon à Oscar Bob et anticiper cette passe là. Attention, surtout que là il y avait un boulevard au milieu de terrain, attention c'est perte de balle.
13: Ouais, on s'en sort pas mal sur ce coup-là. Et Mike Maignan, au moins, ça le met en jambe pour la suite de la compétition. Il avait quasiment rien eu à faire face à l'Irak. Et pas beaucoup vu non plus face au Sénégal. Et là, un pénalty arrêté. Cet arrêt qui est quand même assez significatif. Même si en face, il n'y a pas grand danger, il y en a quand même un petit peu. Cette équipe de Norvège qui est vraiment affligeante en tout cas en première période défensivement, mais qui arrive quand même avec des individualités, et des ballons récupérés un petit peu offerts quand même par des inattentions de la part de l'équipe de France, qui arrive à se créer le danger par Oscar Bob, par Strand Larsen, qui sont quand même des bons joueurs, même si ce sont des joueurs de l'équipe B de Norvège. Le choix fait par le sélectionneur norvégien pour ce troisième match de groupe. Ouais, la grosse faute là d'Aurélien Tchouaméni. Au milieu de terrain, il y aura peut-être un petit carton jaune, le voilà. Effectivement pour Aurélien Tchouaméni qui est averti, qui accepte, qui le montre avec un petit geste de la main droite. Et on abuse de la célébration viking.
1: Ouais.
13: Vous l'entendez derrière.
1: Ah ouais, on l'entend, ouais.
13: Sur ma gauche.
2: J'ai l'impression que t'es saoulé, Nico, la célébration.
13: Non, ouais. Non, moi j'aime bien. Non, franchement, j'aime bien. En plus, c'est. Même de loin dans un stade, quand on voit un clapping, ça se passe au-dessus de la tête, ça fait droite gauche quoi, tu vois ce que je veux dire. Là ça fait avant arrière, je trouve ça sympa. Franchement c'est assez sympa.
2: Ça te rappelle les soirées Paquito, ça.
1: Mais bien sûr.
13: Bruno, ils le font bien, tout le monde participe et tout, non c'est voilà, c'est sympa et on le voit à la télé, c'est télégénique. Et voilà, et derrière on s'applaudit du côté des Norvégiens. Ils ont trouvé la bonne formule, hein. Franchement, c'est bien cette célébration viking.
1: C'est très sympa. Et Bruno, tu voulais dire quelque chose tout à l'heure. Est-ce que tu veux le dire maintenant ?
2: Quoi ?
1: Je sais pas.
2: Je ne sais pas.
1: Tu sais, on t'a mis en vent tout à l'heure.
2: Ouais, c'est bien. On m'a mis en vent, voilà.
1: Ça t'a décoiffé à jamais.
2: Voilà, on roule tout droit.
1: Ok, on roule tout droit, ok, ça marche. Nicolas Perronnet.
13: La 75e, les Norvégiens encore. Attention à ce ballon là, ouais, qui est bien prolongé par Aurélien Tchouaméni. Mais voilà, c'est ces ballons là, moi, qui m'inquiètent un petit peu dans ce match, je trouve. Quand on fera le bilan global, c'est qu'il y a quand même des ballons qui sont perdus. Il y a du déchet technique un peu au milieu de terrain. Il y a des mauvais choix parfois en défense où on se fait peur. Alors pas sur l'ensemble du match, mais sur des situations comme ça, on se fait un petit peu peur. Et Upamecano, va laisser sa place.
1: Ah tiens.
13: Ouais. À Ibrahima Konaté. Là pour le coup c'est de la rotation poste pour poste. C'est pour faire souffler j'imagine Upamecano. Même si je trouve que franchement il n'a pas fait un super match ce soir d'Ayu Upamecano. Il s'est emmêlé les pinceaux sur 2-3 petites choses pas très compliquées.
1: Charlotte, pour toi ça...
12: Surtout qu'en plus il avait fait des super super articles où il disait moi j'adore les 1 contre 1, j'adore être un peu en difficulté et je me retrouvais un peu dans ses paroles, parce que moi aussi j'adorais un petit peu manipuler mes adversaires, et lui il était un petit peu comme ça. Mais sauf que quand techniquement on n'est pas propre, on n'arrive pas après à être un peu plus libéré, à avoir un peu plus de confiance. Donc c'est vrai que c'est un match quand même moyen, mais je réitère le fait que c'est pas facile de jouer face à une équipe qui, où quand on a tout le temps le ballon, on est à chaque fois déséquilibré défensivement.
1: Et on retient que Charlotte adore manipuler ses adversaires.
12: Ouais, exactement.
1: Comme dans la vie, on le note.
2: Mais
12: vous
2: n'êtes
12: pas adversaire. Non, mais vous n'êtes pas adversaire, vous êtes mes copains.
2: Ouais, mais, oui, c'est même, vrai. Voilà, mais ne pas jouer au poker, tu sais, au loup-garou.
1: Nicolas Ferronnet.
13: Ouais, les Norvégiens qui combinent encore avec un
1: 4-0 pour le Sénégal.
13: Sur la preuve de la surface de réparation, et il nous fait un petit peu mal, Oscar Bob, parce que là ça passe, la petite passe latérale, malgré la sortie de Ryan Cherki derrière. On va s'en sortir du côté de l'équipe de France, et franchement ils font une plutôt bonne période, hein, je trouve, les Norvégiens. Globalement ça va beaucoup mieux, en tout cas ils sont au niveau de la possession pas si à la rue que cela, et finalement ils se sont procurés plus de situations que les Bleus. Même si les Bleus ont clairement reculé, hein. Là, on n'est pas sur un bloc très très bas, mais on joue les transitions du côté de l'équipe de France. Allez, on va voir ce que donnent ces premières minutes d'Ibrahima Konaté. Là, ah, il se fait avoir là sur le petit jeu à deux. Ibrahima Konaté, qui était pourtant ressorti avec l'agressivité. Ben donc, il va rester dans les pieds norvégiens là-bas sur le côté droit. Ils arrivent à aligner quand même pas mal de passes, hein, les Norvégiens, et à se montrer un petit peu plus entreprenants, on va dire. Qu'en première période, ça c'était bien joué également dans la profondeur.
1: C'est vraiment la Norvège.
13: Dans la surface de réparation, Irène Cherki qui veille au grain.
1: Excuse-moi Nicolas, c'est la Norvège qui a la possession sur cette deuxième mi-temps. Hein. 59% de la possession pour la Norvège en deuxième mi-temps.
13: Ouais, qui va encore appuyer là, côté gauche. Norvège qui va tenter quand même de revenir dans ce drôle de match. Et là, c'est bien récupéré par Jules Koundé, qui ne s'est pas fait avoir par le petit ballon touché par l'extérieur du pied de son adversaire, qui a tenté le petit pont sur Jules Koundé. Il n'y avait pas de souci, il était là, Jules Koundé, et Oscar Bob, qu'on voit de plus en plus, hein, en cette fin de match, là qui combine au milieu de terrain, et qui combine plutôt bien dans le petit jeu à 3. On est dans la surface de réparation des Bleus. Attention, si ce ballon il traîne, il peut être récupéré. Si ça frappe derrière, il va le laisser à son coéquipier, effectivement Patrick Berg, le capitaine de cette équipe de la Norvège, qui arrivait pleine balle, qui a mis la précision, peut-être pas la puissance pour inquiéter les Bleus, mais la frappe était cadrée et dégagée par l'équipe de France. On est un petit peu en difficulté, c'est pas dingo, mais un petit peu en difficulté quand même face à cette équipe de Norvège, qui fait tout un petit peu mieux qu'en première période. Allez, ça c'est bien joué de la part de Cherki pour donner de l'air à l'équipe de France et à Jules Koundé.
1: Est-ce qu'on n'a pas le sentiment encore que les Bleus ont un peu levé le pied et que dès qu'ils vont réaccélérer, ça va mettre la tête sous l'eau aux Norvégiens, Charlotte?
12: Ouais, mais là, l'état d'esprit est pas bon. Ouais, on se trompe un petit peu de combat, là. Clairement, on en fait un petit peu moins. Ceux qui sont un peu plus fatigués, ceux qui rentrent, eh ben, ils arrivent pas à se mettre au rendez-vous. Donc, c'est mieux de la part des Norvégiens, parce que je pense qu'ils veulent pas prendre plus de buts que ça. Et après, le fait qu'Ousmane Dembélé soit sorti, il y a un homme fort qui était vraiment fort en et au Lysée. Mais là, Cherki, il a quasiment pas touché de ballon. On voit quasiment plus Kylian Mbappé. Là,
2: Kylian Mbappé reste sur le terrain, Charlotte? J'ai un vrai problème. Je veux bien que ça soit la star, il faut pas y toucher.
12: Là, j'ai pas envie de me dire que le staff, ils se disent peut-être qu'il veut marquer son but et après je le sors. Enfin, j'espère que c'est pas ça, la raison. Peut-être que
2: c'est fou quand même. Je veux bien, mais je sais.
12: Parce qu'en plus, t'as 3-1, donc oui, la Norvège, c'est un petit peu mieux. Tu peux faire sortir, tu peux faire rentrer, régaler un petit peu Mateta, qu'il ait un peu de minutes. Mais au moins là, il a changé derrière, il a mis Konaté, il a sorti Upamecano. Je pense que sinon, je pensais pas qu'il allait sortir.
13: En train de se chauffer Mateta. Hein. Je pense qu'il va avoir quelques.
12: Et même moi, je comprends toujours pas que Jules Koundé. Tout le monde va me dire.
13: Barcola dans la surface. La frappe de Bradley Barcola qui était cadrée. Il n'y avait pas d'angle pour Bradley Barcola qui est arrivé lancé la pleine vitesse, qui a pas réussi à se remettre dans l'axe. Il faut dire que il n'y avait pas la possibilité, tout simplement, et qu'il s'est retrouvé un petit peu totalement excentré, sans beaucoup de solutions. Il a quand même bien frappé et obtenu peut-être ce qu'il avait de mieux à obtenir, c'est-à-dire un corner.
12: Ouais, beaucoup d'applications, hein, techniquement. De temps en temps, on voit un Bradley Barcola qui fait des touches de balle assez longues. Là, vraiment, sa première touche était intéressante. Après, Mbappé a fait un bon appel, et c'est vrai que là, il était un peu fermé.
0: les Français qui sont toujours en possession du ballon. Ryan Cherki justement dans la surface de réparation, le petit passement de jambe de Ryan Cherki, le centre pied droit, deuxième poteau, il n'y a personne, c'était vers Kylian Mbappé, mais défenseur norvégien pour écarter le danger, pas pour longtemps, ça va revenir. Allez, ça fait longtemps qu'on n'a pas vu les Bleus dans cette partie du terrain, dans les 30 mètres adverses. Kylian Mbappé encore à l'angle là-bas, à l'arrêt de la surface de réparation, qui va s'appuyer sur Désiré Doué et derrière la transversale de la gauche vers la droite pour la poitrine désormais de Ryan Cherki, qui se met sur son pied gauche dans la surface à la limite, aidé par Jules Koundé. Ouais, c'est laborieux, et ballon perdu par Ryan Cherki, pas très bien inspiré là sur ce duel où il a perdu vraiment très facilement le ballon. Ça va permettre à la Norvège de se dégager. Allez, peut-être ouais, ça c'est bien négocié, ils sortent bien les ballons hein. Ils jouent quand même beaucoup mieux les Norvégiens, et le voilà, le il y a pas grand-chose de la part de Bradley Barcola. Il a raison de s'énerver, Bradley Barcola, sur son repli défensif qui était je trouve plutôt bon sur Oscar Bob.
1: Il y a faute, mais il y a pas de carton.
0: Ouais. Ouais, moi
1: enfin, le l'arbitre n'a pas donné faute. Carton en tout cas.
12: Bon, il n'y a pas vraiment faute, il fait pas un bon contrôle. Oscar Bob, il fait un contrôle pied droit, il est gaucher, donc après il est déséquilibré. Mais quand on voit une flèche comme ça qui nous met un peu de pression, on perd un peu l'équilibre. Pour moi, il n'y a absolument pas faute.
0: Allez, voilà les Norvégiens, encore une fois, la plein axe qui tente de nous perforer. Le jeu un petit peu à l'arrache, hein, ça va. Là, c'est bien sauvé finalement par Aurélien Tchouaméni, mais c'est vrai que ouais, je trouve qu'on est parfois quand même.

0: C'est une passe en corner, quoi. Voilà, et ça va mettre quand même, cette équipe de Norvège en situation d'aller porter le danger dans la surface de réparation. Quand en face, on aura des équipes d'un tout autre calibre, c'est vraiment ce genre de petits déchets techniques, de petites incompréhensions qu'il faut essayer de bannir au maximum.
1: Nico,
0: nouveau changement, hein, ouais, du côté de la Norvège.
1: Deux changements et la Norvège fait sortir ses deux ailiers, Bob à droite et Schjelderup à gauche. Et c'est Noussa qui rentre à gauche. Et lui, pour le coup, c'est un des meilleurs Norvégiens depuis le début de la Coupe du Monde. Et donc à droite, à la place de Bob, c'est Auge. Je suis pas sûr de moi. Tu peux dire Auge si tu veux. On est entre nous.
0: Voilà, il a peut-être des grands-parents quelque part en France, mais sinon on va dire Auge. Hein.
1: Ok, c'est, ça marche. On parle là-dessus.
0: Le corner pour l'équipe de France. Ouais, là c'est bien Tchouaméni là, qui cette fois-ci vient montrer l'exemple avec autorité, avec le ballon récupéré par Théo Hernandez derrière Maxence Lacroix, qui saute l'échelon Konaté pour aller trouver de l'autre côté Jules Koundé, et avec Manu Koné remettre un petit peu de calme au milieu de terrain. On est à 7 minutes les amis de la fin du temps réglementaire. Encore là le mauvais contrôle de Manu Koné cette fois-ci, et encore une fois à la limite, et encore une fois un peu à l'arrache on récupère ce ballon malgré tout. Faut tout recommencer, repartir de Mike Maignan avec Tchouaméni, Konaté, Tchouaméni à nouveau, Maxence Lacroix.
1: Manu Koné, je veux dire, elle est moins bien sa deuxième période. Il a l'air un peu déconcentré, non?
2: À l'image de un peu tout le monde, on fait moins les efforts. Mais là où je suis un peu inquiète en soi, c'est que là, c'est les montagnes russes. Là, on était première mi-temps de feu. Là, on monte en puissance. Oui, il y a quelques erreurs, mais parce qu'on parlait de ce fameux déséquilibre. Mais là, c'est pas un déséquilibre. C'est juste que techniquement, on est reparti comme cette première période du Sénégal où on n'arrive pas à faire un bon contrôle. Hein. Bah oui, clairement. Est-ce que c'est mentalement? Est-ce que on a un petit manque de confiance parce que le groupe est pas encore assez fort tous ensemble? Est-ce qu'on s'appuie trop sur les individualités pour faire des différences?
1: Malo Gusto et Mateta vont rentrer. Bruno, tu voulais ajouter quelque chose?
3: Oui, sur le chat de la chaîne ici, avec le live qui vous est proposé, vous nous voyez en train de vivre ce match à notre façon, dont une qui est en train de boulotter une partie de boîte de biscuits. J'ai pas touché. En tout cas, il y a Valéria qui nous dit: Cherki perd trop souvent des ballons, ce qui donne lieu à des attaques adverses. C'est vrai qu'il y a pas mal de déchets pour Cherki. Il y a Popeye qui nous dit: est-ce que Patrick Berg a un lien de parenté avec Elling Berg, l'ancien défenseur de Manchester United? Alors vous imaginez bien que je suis allé regarder avant, parce que je vais pas nous mettre dans la sauce. Donc il y a pas de lien. C'est pas parent ou autre. Voilà, peut-être lointain cousin, mais en tout cas, ce n'est pas annoncé comme ça. Patrick Berg, qui est lui du club de Bodø Glimt, et il y a toute la famille qui a joué du côté de Bodø. Mais là, il y a pas pour Henning.
1: Et il y a Chris Tapin qui nous dit: en gros, Rabiot nous manque. Nicolas.
0: Kylian Mbappé va sortir, les amis. Il est en train de donner son brassard de capitaine.
1: Ça
0: à l'arbitre.
1: Non, c'est déjà bien.
3: Ça, c'est pas suffisant.
0: C'est Ibrahima Konaté qui va mettre le brassard de capitaine. Ça, c'est pour la petite anecdote. Et c'est bien Mateta qui va remplacer l'attaquant de l'équipe de France.
1: Et c'est intéressant parce qu'on avait Zounès sur le chat qui nous disait: si en Argentine on ne fait pas sortir Messi n'importe comment, en France on devrait l'accepter pour Mbappé. C'est la star de l'équipe de France et qui plus est, une star planétaire, but ou pas. Ça débat sur le chat. En tout cas, moi, j'apprécie le fait que Mbappé sorte, même s'il n'a pas marqué de but.
2: Oui, non, mais là, c'est pas faut le sortir pour le faire sortir. C'est juste le gérer. On aura besoin au fur et à mesure de lui des rencontres. C'est en plus, il touchait quasiment plus de ballon, donc faut protéger aussi le joueur. C'est plutôt ça.
1: C'est Tchouaméni qui a récupéré le brassard. Hein. C'est pas Konaté, Nico. Ouais.
0: Ah ok, pardon, ouais, de loin j'avais... effectivement, ouais, c'est Tchouaméni, ouais. Ah, mais je le vois.
2: De toute façon, il y a plusieurs vice-capitaines. Il y a Kanté, Tchouaméni, Konaté qui peut avoir le brassard aussi après Kylian.
0: Ouais, on s'est encore mis en difficulté là, sur un ballon en plein axe, mal négocié par justement Konaté et Maxence Lacroix. On s'est parlé là, entre les deux défenseurs centraux. Derrière, ça a donné une frappe alors qui s'est envolée dans les tribunes du stade de Boston. Mais quand même, c'est vrai qu'elle n'est pas terrible cette seconde période. Et je sais pas ce que tu en penses, Charlotte, mais le point commun finalement entre la première période du Sénégal et celle-ci. La première période du Sénégal, on a vu ce que ça avait donné avec le remplacement de Michael Olise, et on voit ce que ça donne aussi là avec la sortie peut-être de Michael Olise. Est-ce qu'il n'est pas tout simplement mais totalement essentiel

0: j'allais dire, au bon déséquilibre des Bleus finalement.
1: Je sais pas, mais moi ce que où je peux voir des différences, c'est que contre le Sénégal, je voyais certains leaders, notamment Kylian Mbappé ou Dembélé, faire des gestes, essayer de mettre de la com, essayer aussi de mettre un peu de voix pour bouger un peu tout le monde. Là, en fait, je pense qu'il y a tellement une différence que les Bleus n'ont pas forcément peur. Ouais. Mais en fait, il y a aucun leader qui mette ce qu'il faut pour bouger un peu l'équipe et hausser surtout le niveau technique.
2: En tout cas, le Sénégal mène maintenant 5-0 contre l'Irak qui joue à 10. Nico, est-ce que toi, depuis le stade, tu vois des joueurs français qui essayent de remobiliser l'équipe ou tu rejoins ce que dit Charlotte ?
0: Non, mais c'est vrai que pas grand chose. Il y a eu un peu, il y avait Kylian Mbappé, mais qu'on n'a pas vu en seconde période. Mais c'est vrai qu'à part ça, non, on a l'impression là, vraiment, franchement, qu'on attend tranquillement la fin de ce match. Après, on n'est pas en danger non plus, quoi. Même si on perd des ballons, même si je trouve qu'on.
1: Ouais, mais si MacMillan n'arrête pas, si on se prend le penalty et que la Norvège continue comme ça, ouais, et qu'on n'est pas à l'abri de se faire égaliser. Hein.
0: Ouais, non, mais c'est vrai qu'il est bizarre en fait ce match. Hein. Ouais. Clairement, il est bizarre à analyser. Je pense que ce sera pas le premier comme ça. Je pense qu'effectivement, on a une équipe de France qui est la meilleure attaque du monde, clairement, qui est capable de fulgurance énorme, capable de fulgurance grâce à ses individualités. On l'a vu ce soir avec 3 buts en 32 minutes de Dembélé. Mais on n'est pas totalement mûr, je trouve, de partout, et on peut avoir partiellement au cours d'un match où on l'espère pas pendant tout un match, une équipe de France qui peut quand même passer à côté. C'est un petit peu la leçon aussi de ce premier tour, même si tout va bien, même si on va faire 9 points sur 9, même si l'objectif est atteint, même si il y a un nombre de buts plus que satisfaisant. Et là, on faisait référence tout à l'heure à la dernière grande compétition, au dernier Euro. C'est fois 1000 hein, le nombre de buts dans le jeu de l'équipe de France, puisqu'il y en avait eu 0 à l'Euro. Donc là, on en a mis quand même 3 plus 3 plus, plus 3. Ça fait 9, hein, si je dis pas de bêtises. On a mis 9 buts en 3 matchs.
2: Ça donne envie de chanter à Bruno.
3: Bruno. Je voudrais juste dire que sur le sondage, les internautes demandent le Waka Waka de
2: Charlotte. Toujours.
3: De Charlotte, oui, toujours. On reste
2: ça tombe
3: là-dessus.
2: Bien, on a une demi-heure de débrief.
3: C'est ça. Voilà, je voulais juste le dire quand même, parce qu'on l'a pas oublié.
2: On ne sera pas aussi épuisé mentalement qu'à la fin de la mi-temps de France-Irak.
1: J'ai pas envie de voler la vedette à Shakira, en fait. Donc,
2: je comprends. Mais ça, t'as un grand cœur, Charlotte.
3: Ouais. Juste Bruno, rappeler un numéro de téléphone, le 0810-055-056 via WhatsApp. Vous nous envoyez des messages sur l'équipe de France, mais aussi vous pouvez nous faire des vocaux. Voilà, vous nous laissez un message, vous nous dites un petit peu ce que vous avez pensé de la rencontre, mais aussi peut-être des questions que vous avez à poser à Charlotte, à Pia, à Nicolas qui sera du côté du stade. Eh bien, n'hésitez pas, on va débriefer la rencontre dans quelques instants.
2: Nicolas.
0: 5 minutes de temps additionnel et 5 dernières minutes de cette phase de groupe. Ce groupe I pour l'équipe de France, un groupe dans lequel les Bleus vont terminer à la première place, qui va les emmener face aux Suédois, autre formation scandinave, en 16e de finale. Ce sera mardi du côté de New York. Et on va terminer ce match, mais alors sur un rythme tout tranquille.
2: Le sénateur.
0: Ah ouais, pour les Bleus, il ne se passe absolument plus rien. D'ailleurs, les spectateurs sont en train de quitter les tribunes de ce stade, parce qu'en fait, on est à Boston, mais on est surtout très très loin de Boston. Allez, peut-être la frappe. Enfin une frappe pour l'équipe de France, celle de Théo Hernandez, qui passe largement au-dessus. Ouais, on est à quasiment une heure de route en fait de Boston. On est à Foxborough, dans la très très grande banlieue de Boston. Et franchement, pour venir dans ce stade et en repartir, c'est très compliqué. Il y a beaucoup de bouchons, beaucoup de circulation. Donc les gens sont en train de partir sans doute pour anticiper un petit peu ce retour sur Boston ou ailleurs. Et l'équipe de France.
3: Sur les réseaux, Nico, sache-le, hein, sur la chaîne YouTube ICI, il est inscrit par exemple par Christapin qui nous dit, c'est Christapin qui nous dit, c'est Thompson, qui nous dit la France fait le service minimum, ce qui est pas faux sur cette seconde période, ça c'est sûr. Valéria nous dit c'est catastrophique de nullité cette deuxième mi-temps, les supporters français sont assez catastrophés par ce qui est en train de se passer. Juste pour vous dire que on est à plus de 35 kilomètres, il y a 35 kilomètres à faire pour aller au centre-ville de Boston, et c'est plus de $80, donc 70 euros pour aller prendre le train ou le bus pour aller du côté de Boston pour rentrer. Donc bon courage pour ceux qui sont là-bas.
0: De toute façon, c'est soit le bus à 80$, soit deux heures de bouchon. Il n'y a pas de solution intermédiaire pour venir à Foxborough, effectivement. Et c'est vrai qu'on va, bah, on va terminer cette phase de groupe sur cette impression un peu bizarre d'une victoire facile, certes, de l'équipe de France, d'une demi-heure de feu.
2: Et d'une entrée de Cherki décevante aussi. Hein.
0: Oui, aussi, ouais. Donc, bah, tout n'aura pas été quand même réglé. Hein. Toutes les questions n'auront pas eu leur réponse pendant cette phase de groupe. Moi, je suis surtout assez frustré de ne pas avoir eu une forte opposition à laquelle on s'attendait, que ce soit le Sénégal ou la Norvège. On s'est dit, ce groupe, et il est. Le but, bah, voilà, le quatrième but pour me faire mentir. Le premier but de Désiré Doué dans la compétition. Le but de la tête. Oui.
2: Joli Désiré, bravo.
0: Il n'y a pas beaucoup de la tête Désiré Doué des buts. Cette fois-ci c'est venu de la gauche vers la droite. On ne s'y attendait plus finalement. On était en train de dire qu'on allait rester sur une impression mitigée voire mauvaise. Bah, pas du tout, on va rester sur le premier but Désiré Doué en Coupe du Monde. Ce qui est énorme pour le joueur de 19 ans du Paris Saint-Germain.
3: Passe de Barcola.
1: Ouais, très bien fait, hein, Barcola. Ouais, mais après il est pas pressé, il a même pas besoin de sauter Désiré Doué. Il a fait les petits pas justement pour être en retrait, pour être visible avec son partenaire du PSG. Le centre parfait, la finition parfaite.
3: Barcola en remplaçant, c'est une passe D, un but. Hein.
2: C'est vrai.
3: Cette phase. Non mais c'est intéressant de.
2: Quand il était remplaçant, c'est pas quand il était titulaire qu'il a marqué un but.
3: Oui, il rentre.
1: Non, il rentrait.
3: Il rentre, rentre sur le.
2: Contre le Sénégal.
3: Oui, c'est okay. Lui, il rentre.
2: C'est beau, hein, en tout cas.
3: Il a les yeux qui brillent, Désiré Doué sur l'écran. Ah ouais, là, il vient de marquer son premier but.
2: C'est magnifique. Nicolas.
0: Allez, on va sans terminer.
2: Nicolas, il est déjà parti prendre son bus, en fait.
1: Il est sur le parking, là.
3: Il est sur la pluie. Alors, je rentre comment?
2: Je vais pas avoir le temps, les gars, excusez-moi. Mais...
1: Là, il est debout, il est en train de ranger ses cahiers. Là.
3: Allez, j'ai pas le temps, là.
0: Les bleus qui vont terminer effectivement sur ce. Non mais c'est vrai, en fait ça rajoute au bizarre ce but de Doué. Alors, c'est super, hein. Très bizarre ce match quand même et cette seconde période. Mais on va pas bouder notre plaisir évidemment d'une qualification acquise quand même sans difficulté. Et c'est bien ça qu'on retiendra de la part de l'équipe de France. Ça y est, c'est terminé. La victoire des bleus, 4-1, le triplé du ballon d'or, Ousmane Dembélé, le premier but en Coupe du Monde de Désiré Doué pour emmener les bleus en 16e de finale dans la partie haute du tableau, celle qui les verra croiser la route de la Suède mardi prochain du côté de New York peut-être de s'acheminer vers ce qui ressemble de plus en plus selon les probabilités d'adversaires à venir à 1€ pour l'équipe de France. Mais en tout cas l'équipe de France voulait cette victoire pour rendre hommage, pour soutenir son sélectionneur Didier Deschamps touché par un deuil familial. L'équipe de France voulait cette victoire pour terminer à la première place du groupe. L'équipe de France voulait cette victoire pour rester ici à Boston et avoir des conditions logistiques un peu meilleures pour la suite de la compétition. Et bien tous ces objectifs-là sont remplis pour les Bleus qui s'imposent donc 4-1 face à la Norvège. 3 matchs, 3 victoires, une attaque de feu. On est prêt pour la suite de la compétition.
2: Free from desire. Non.
1: Sympa l'accent.
2: Free from desire. À l'American. Mais merci Nicolas Perronnet. On arrive tout de suite parce que nous on est en mode dracard, gala, on est comme des fous. C'est pas la deuxième mi-temps de l'équipe de France qui nous a mis dans cette ambiance là. C'est toi Nico en fait.
1: Merci Nico.
2: Voilà. On arrive tout de suite.
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2: Avec aussi des garçons autour de nous, on va pas faire semblant qu'on est que toutes les deux, Charlotte, même si ce serait très bien aussi, mais parce que Bruno Salomon.
3: Vous laissez,
2: j'y vais. Non, Bruno, tu sais bien que t'es un pilier. Bruno Salomon est avec nous en studio pour faire vivre le chat de notre chaîne YouTube ici. C'est pas Bruno qui écrit les messages sur le chat, c'est lui qui les lit.
3: Lucas.
2: Voilà, il fallait deux cerveaux.
3: Merci Lucas, il fallait deux
2: garçons du coup.
3: C'est ça. Allez, ça c'est fait. Vous n'hésitez pas.
2: Il n'y a que les filles qui ont le droit de faire des blagues sexistes. Nicolas Perronnet est au stade à Boston et nous a fait vivre ce match de l'équipe de France. Charlotte, Nico, j'ai envie qu'on commence ce débrief d'abord en faisant un petit point sur la physionomie du match qui a été contrasté. Pendant qu'on discute avec Charlotte et Nico, évidemment, envoyez-nous des messages sur le chat de la chaîne YouTube. Ici, vous pouvez...
3: J'en ai un, par exemple.
2: Ah bah vas-y. Bah, comme ça, on commence la discussion.
3: J'ai Caroucherou qui nous dit « Empreinte parisienne sur cette victoire triplée de Dembélé, but de Doué sur une passe de Barcola. Dommage, en revanche, qu'on n'ait pas vu Haaland sur cette rencontre. C'est la déception de la soirée pour les supporters français. C'est de ne pas avoir vu le cyborg affronter Kylian Mbappé. »
2: C'est vrai que c'est décevant, je suis d'accord avec eux, moi ça m'a déçu. On va commencer d'ailleurs ce débrief avec ça, et ça rejoindra la physionomie du match de toute façon. 0810 055 056 si vous voulez nous laisser des vocaux sur WhatsApp. Vous pouvez chanter aussi, il n'y a pas de souci. Hein. Nous on finira comme ça aussi de toute façon la soirée. Charlotte, pas de Haaland, turnover très important de la Norvège, pardon. Ça donne quoi du coup sur l'équipe de France en fait ? La physionomie du match, elle est bizarre, et en fait on a du mal à lire un peu ce match-là.
1: Moi je lis que l'équipe de France était juste face à l'équipe de France en fait. C'était eux-mêmes avec l'état d'esprit, avec les armes qu'ils ont pu mettre. Donc cette première période je trouvais très très intéressante. C'était sur la suite un petit peu des 20 premières contre l'Irak. Mais qu'est-ce que je suis déçue. Je suis déçue de cette seconde période. On n'a pas le droit d'être l'équipe de France. On n'a pas le droit d'avoir cette volonté d'avoir cette troisième étoile et de produire un spectacle comme ça avec les supporters qui sont venus, avec tout le monde, avec le fait que voilà, Deschamps ne soit pas là. Je pense qu'il y a tout ça à prendre en compte aussi. Donc je pense qu'en fait ils se sont juste mis à la hauteur de cette équipe de la Norvège. Ils ont failli se faire surprendre. Heureusement que Mike Maignan était présent. Je trouvais que défensivement, trop de déséquilibre, trop tue le déséquilibre. Donc finalement, c'est encore ces individualités qui ont fait cette différence. J'arrive pas à trouver encore ce collectif, que ce soit défensivement pour mettre un peu d'équilibre, et offensivement, il y avait beaucoup de qualité. Donc satisfaite parce qu'on est premier de ce groupe, mais pas encore, parce que je pense qu'avec cet effectif, avec cette équipe-là, on peut beaucoup mieux faire.
2: Nicolas, est-ce que tu es sur la même ligne que Charlotte ?
0: Moi, c'est pareil. En fait, j'arrive pas à lire totalement ce match, même si on va nous dire oui, mais bon, il faut savourer, on gagne 4-1, et c'est vrai. Mais il y a quand même des choses qui tournaient pas rond, quoi, dans cette équipe de France, malgré tout. Après, bon, voilà, quand on gagne avec un écart si important, quand tous les objectifs sont atteints, quelque part, c'est difficile à dire. Mais oui, j'ai l'impression qu'il manque quelque chose. Et moi, j'ai envie de voir l'équipe de France. J'aurais aimé voir l'équipe de France en fait accélérer, aller en mettre 6 ou 7 ou tenter d'en mettre 6 ou 7 quoi. Et finalement on a arrêté de jouer, Michael Olise est sorti, ça c'était un peu bizarre, et même la fin de la première période et le début de la deuxième, alors qu'il était encore là, je trouve qu'il y a eu beaucoup de petits déchets en fait. De petits déchets au milieu de terrain, de petits déchets derrière, alors que pour le coup on n'a pas fait tourner ou pas beaucoup du côté de l'équipe de France. Donc il faut qu'on soit prêt. Qu'on soit clair, il faut qu'on soit prêt contre l'Allemagne en 8e de finale, quoi. Et pour l'instant, je trouve qu'on a plein de choses positives, mais qu'on n'a pas les réponses à toutes nos questions. Et quand ça va vraiment, vraiment s'élever, avec en plus tout ce que comporte un match à élimination directe, etc., etc., bah voilà, je trouve qu'il y a des équipes quand même, malgré tout, et malgré le nombre de buts qu'on a marqués, malgré l'attaque qui est très, très positive, voilà, je pense qu'il y a des équipes qui arrivent avec peut-être plus de certitude que nous. Au stade de qualification directe. Mais bon, l'objectif, il est quand même clairement atteint. Pour le coup, il n'y a aucun débat là-dessus. On a gagné tous nos matchs. Mais voilà, j'aurais presque préféré une victoire un peu étriquée, 2-1, face à une grosse équipe de Norvège. Et un match hyper sérieux des Bleus de A à Z, que cette victoire 4-1 contre une équipe, franchement, qui est l'équipe B de Norvège. Et qui a réussi, malgré le score, je trouve, à nous mettre parfois en difficulté. Et comme le disait Charlotte tout à l'heure, qui n'était pas très très loin quand même de revenir dans ce match. Au moment où ils obtiennent un pénalty, ils peuvent revenir à 3-2 contre les Bleus. Quoi. Voilà. Donc c'est vrai que c'est assez bizarre en fait comme match. Mais bon, l'essentiel c'est qu'on soit évidemment premier de groupe et que ça continue. Et juste pour la petite photo quand même de la fin de match, le virage des Vikings là, ouais, face aux Norvégiens. Alors pour eux, ils ne se posent pas ces questions-là. Ils ont fêté cette défaite 4-1 quelque part, comme s'ils avaient remporté la Coupe du Monde. C'est assez incroyable, avec vraiment grosse ambiance dans les tribunes. Les joueurs, bon, ils n'étaient pas non plus en train de faire la fête, mais ils ont fait un petit tour de demi-terrain, voilà, comme ça. Donc ouais, vraiment, du côté de la Norvège, on espérait, on a tout simplement savouré le fait d'être qualifié, ce qui arrive tout simplement pour la deuxième fois, hein, dans l'histoire du pays, on le rappelle. Donc Voilà, c'est vrai qu'il y a ce sentiment un petit peu mitigé de part et d'autre à la fin de cette rencontre.
2: Bruno Salomon.
3: Sur la chaîne ICI, ICI, la chaîne YouTube, Jean-Paul nous en met une petite derrière les oreilles. Les journalistes, arrêtez de parler comme ça, il y a d'autres matchs pour cette équipe de France. Moi, je voudrais juste dire que, est-ce que finalement, la Norvège n'a pas tendu le plus beau piège à cette équipe de France? C'est-à-dire que de mettre une équipe bis, de faire une grosse demi-heure. Certes, la France a fait une grosse demi-heure, c'était le plan d'action, on a bien vu. Barre transversale d'entrée avec Kylian Mbappé à 30 secondes de jeu, Manu Koné derrière 2 minutes, bim, frappe cadrée, une espèce de demi-volée qui passe bien. Enfin, et en fait, on marque nos buts très bien et on sort de là, et ben les Norvégiens, bah nous, il n'y a aucun enseignement à avoir sur notre équipe. On n'est pas là, vous ne nous avez pas vus, on vous a fait voir que les autres c'était des coiffeurs. Par contre, nous, on a mis la grosse équipe, ou quasiment. Tchouaméni, Koné, je suis désolé, milieu de terrain, je trouve que ça coulisse, enfin, ça bat beaucoup moins bien que Rabiot, Koné au milieu de terrain. Offensivement, bah oui, ok, très bien, on marque. Mais après, derrière, bah, on est complètement déséquilibré. En fait, on a fait voir encore nos points faibles dans cette rencontre, alors qu'on a voulu montrer des muscles. Enfin, c'est très bizarre. Alors. Et moi, je trouve que les Norvégiens nous ont, c'est un espèce de petit show-strap. On a gagné, t'as pris tes 9 points, c'est super. Et ben voilà, on est en question après un match comme ça, ce qui est quand même complètement fou. Ben,
2: je vous trouve quand même super dur tous les trois. Super dur parce que, en fait, on demandait quoi à l'équipe de France aujourd'hui? On leur demandait de gagner le match pour être premier du groupe et d'avoir un peu plus de certitude dans le jeu. On a clairement vu qu'ils ont levé le pied. Enfin, ça, c'est une évidence, mais ça peut se comprendre, Charlotte.
1: Oui, mais tu sais pourquoi on est dur? Parce qu'en fait, on savait qu'on allait sortir. Et en fait, on anticipait déjà, avant même que la compétition commence, on anticipait déjà la suite des phases des poules. Et là, en fait, on n'est pas assez rassuré. Moi, je pense que c'est ça.
2: Tu parles du fond de jeu.
1: Ouais, je parle du fond de jeu.
2: Du milieu de terrain et de la défense, quoi. Oui, en fait,
1: parce
2: en gros.
1: Oui, c'est ça. Parce qu'au final, Bruno, je rajoute juste qu'en fait, on était au courant que la Norvège allait énormément changer. Donc en fait, on n'est pas surpris d'un peu de ces scénarios-là. Tu sais, un peu casse-bonbon, qui savait très bien qu'à un moment donné, tu pouvais avoir un rouge, tu pouvais prendre un penalty. Enfin, tu vois, là, un peu le match un peu bourbier. Donc ils ont joué, mais je ne sais pas combien de matchs individuellement dans chacun de leurs clubs, des matchs bourbiers comme ça. Donc c'est juste le fait de pas avoir élevé le curseur mental pour pouvoir se dire à un moment donné on est des ballons d'or, on joue dans les meilleures équipes au monde, on joue contre des mecs quand même, il y en a qui jouent à Viking Stavanger, à Sassuolo, à Glasgow Rangers, enfin c'est pas Liverpool, c'est pas City, etc. Donc c'est juste ça où on peut être insatisfait. Et après, le petit bémol, c'est
2: en gros de pas avoir joué à fond jusqu'à la fin,
1: de pas en fait d'avoir craqué un petit peu la confiance qu'on pouvait avoir techniquement, qu'on pouvait avoir offensivement, etc. Moi, ça m'inquiète pas un petit peu que défensivement il y a ce petit déséquilibre, mais c'est qu'en fait techniquement on retombe dans nos travers parce qu'on en fait juste un petit peu moins. Donc c'est pour ça qu'on est un peu chiant et exigeant et qu'on ouvre des débats, et heureusement qu'on a des débats comme ça dans les médias. Mais on a tellement anticipé le fait d'être déjà sorti de ce groupe là et d'anticiper des autres matchs, parce que moi je me dis que l'Allemagne ils sont prenables, le Brésil ils sont prenables, que le Maroc qui fait une super compète, je pense qu'on est quand même au-dessus, mais on n'a pas certaines certitudes qu'on aurait pu avoir.
3: Et ce qui ressort finalement des trois matchs, et c'est pour ça qu'on est un peu dur, c'est qu'on a que des séquences.
2: Est-ce que c'est la peine d'en faire plus, dans le sens où, regarde,
3: non, mais
2: avant
3: on a
2: le match,
3: d'un match un peu...
2: attends, avant une J3 en Coupe du Monde, généralement on fait quand même tourner. Là, il y avait deux options. Il y avait, tu vises la première place et tu penses que la Norvège a une équipe forte, donc tu mets quand même ton 11 à peu près et tu fais quand même un gros match, même si tu aurais préféré faire tourner. Et la deuxième option, c'était tu fais tourner, puisque place 1, place 2, c'est pas très important. Au final, tu mets ton 11, ton vrai 11, tu gagnes 3-1 à la 60e minute, on va dire. Ben, c'est un peu normal de se dire que les titulaires, ils vont un peu lever le pied, ils vont se dire ok, on va pas se mettre les tripes sur le terrain, c'est pas la peine.
1: Parce qu'on joue contre une équipe Norvège A, on fait ce genre d'erreur là, je pense que
2: oui,
1: c'est un match.
2: Je sais pas ce que t'en penses, mais pour moi, cette équipe de France là, elle ne propose pas le même football si elle a l'équipe de Norvège A en face. C'est évident. Les erreurs que font pas Mécano et compagnie.
3: Ils font leur
2: demi-heure.
3: Et ben ce qu'on a fait.
2: Mais les enseignements.
3: Mais face à la A, ils font aussi une demi-heure.
2: Les... Non, je pense pas. Les enseignements,
3: Sénégal, c'est ce qu'on a fait.
2: En tout cas, ce qui est sûr, c'est que les enseignements tactiques et tout qu'on doit faire, c'est que sur la première demi-heure, en gros, et ou que sur la deuxième mi-temps du Sénégal. Mais par exemple, Sénégal, on a aussi un match très contrasté avec une première mi-temps qui est mauvaise et une deuxième mi-temps qui est très bonne. Donc c'est l'inverse. Le Sénégal, on sait que la première mi-temps, elle est ratée parce qu'ils ont les genoux qui tremblent, parce que c'est la pression qui est très forte. Là, c'est le scénario inverse. La deuxième mi-temps, elle est pas géniale parce qu'ils sont tellement tranquilles, ils sentent qu'ils ont tellement de marge qu'en fait, ils se disent, même en laissant un peu filer,
1: pas,
2: ça...
1: Oui, mais t'as pas le droit en Coupe du Monde d'avoir ce genre de...
2: Je comprends, mais moi, je trouve pas ça inquiétant.
1: D'esprit.
2: Sauf pour les rentrants, où je trouve que pour le coup, il y a...
1: Tu vois, s'ils avaient fait une deuxième mi-temps un peu plus correcte, eh ben, j'aurais eu vraiment pas peur contre l'Allemagne, vraiment pas peur contre le Maroc. Et voilà, après, ben, en demi, ça serait... C'est
2: en tout cas, t'es l'Allemagne. Après, je vais donner la parole à Nico et ensuite on ira voir Féline. Tu es l'Allemagne, tu vois ce match, t'es pas complètement tranquille parce que tu sais pas sur quelle équipe de France tu vas tomber, en fait. Et quelque part, c'est aussi bien de pas donner toutes nos billes tout de suite et de se dire on est capable de faire des mauvaises mi-temps. Nico, qu'est-ce que t'en penses, toi?
0: Moi, je suis pas inquiet pour la suite. Je pense que la France est toujours bien partie pour aller au bout. Je le dis depuis le début, et ça change pas mon opinion générale sur l'équipe de France, pas du tout. Donc, mais j'aurais bien aimé voir un match complet, en fait, un match complet face à une grosse adversité dans ce groupe-là. Et je pense que ce groupe-là, il s'y prêtait. Et en fait, et pour le coup, c'est pas la faute de l'équipe de France si la Norvège met l'équipe Z ce soir ici. Pour pas se qualifier, en fait, et c'est pas la faute non plus de l'équipe de France si sur le premier match face au Sénégal tout le monde n'était pas rentré dans sa compétition et tout, et du coup je suis un peu frustré de ça, quoi. Voilà, après qu'effectivement quand on mène 3-1 et que on joue contre cette équipe là voilà, je suis pas inquiet par cette deuxième période. C'est pas ce que je veux dire. Je pense que ça va aller pour l'équipe de France. Je pense que la Suède, ça va aller. Je pense que le premier gros test, on l'aura face à l'Allemagne, mais j'aurais bien aimé en avoir un vrai gros test bien réussi de A à Z, où on se dit ah ouais, d'accord, quand même, cette équipe de France, c'est du très très costaud de A à Z sur un match. Les remplaçants, ils arrivent, ils sortent du banc, ils font le taf, etc. Et je pense qu'on aurait pu l'avoir contre le Sénégal, on aurait pu l'avoir contre la Norvège. Contre le Sénégal, il n'y a eu qu'une mi-temps, et contre la Norvège, il y a eu un match.
1: Mais parce qu'il n'y a pas encore d'adversité, Nico. Le Sénégal n'était pas non plus au niveau.
0: Sur le papier, on avait quand même un groupe qui le permettait, et on l'a pas eu. Donc c'est plus une frustration générale. Voilà, c'est plus qu'un bilan négatif de l'équipe de France.
2: Pardon, Nico. C'est ce que dit Laurent sur le chat de la chaîne YouTube ici. Il dit, c'était des matchs de poule. La coupe, elle démarre mardi. Laurent qui ajoute, avec tout mon respect, Charlotte, parce que c'est Laurent qui se réjouissait d'avoir des filles qui parlaient de foot. Avec tout mon respect, Charlotte, il faut se réjouir et voir le verre.
1: Mais
2: moi,
1: je suis très heureuse. Sinon, on n'a pas de débat, hein, les gars. On dit c'est super.
2: D'ailleurs, elle va vous le prouver dans 5 minutes en dansant sur Waka Waka. Laure, elle dit bon match offensivement, mais défensivement très inquiétant sur tous les côtés. Donc voilà, il y a aussi des gens qui trouvent qu'il y a des problèmes. Voilà. On va aller voir Féline, qui est à Sceaux, dans le sud de l'Île-de-France, dans la fan zone du jardin de la ménagerie à Sceaux. Féline, est-ce qu'autour de toi, les gens sont plutôt inquiets ou plutôt enthousiastes après ce 4-1 de l'équipe de France contre la Norvège ?
6: Non, plutôt enthousiaste, Pia. Franchement, c'est plutôt la fête ici à Sceaux. On va pas se mentir, le but de Désiré Doué a été célébré juste avant le coup de sifflet final. Évidemment, moi, ce qui reste en tête de tous les supporters, c'est le triplé d'Ousmane Dembélé. Hein. Le ballon d'or n'a pas démérité. Et même ses fans qui portaient son maillot ici à Sceaux m'ont dit, on lui a porté chance. Mais comme vous le disiez, je l'entendais à l'instant, la deuxième mi-temps a été un peu plus calme, mais ça n'a pas empêché le public de rester jusqu'au bout. Là, on est en train tranquillement de quitter le jardin de la ménagerie les uns derrière les autres. Il y avait bien 1000 personnes, si ce n'est même plus, ici dans la fan zone. La Coupe du Monde, c'est tous les 4 ans, m'a justement dit une jeune lycéenne, et pour elle c'était hors de question de rater le match, donc elle est venue avec toutes ses copines. Et puis pour d'autres, c'était aussi l'occasion de profiter de la fraîcheur de cette canicule qui retombe, l'occasion de regarder le match et de pique-niquer tranquillement en famille ou entre amis. Et bah, maintenant que la France est qualifiée pour les 16e, les supporters espèrent que les Bleus vont aller le plus loin possible dans la compétition. Ils visent au moins la demi-finale, et si ce n'est évidemment la finale, avec une victoire.
2: Comment ça, la demi-finale, Féline? Allons, avec Charlotte, on vise pas du tout la demi-finale, hein. Je vous le dis.
6: Non, mais quand je vous dis la demi-finale, c'est le pronostic le plus bas, nous. Évidemment, on vise ici la finale et la victoire. Mais certains sont un peu timides, alors vous savez, ils me disent la demi-finale, au moins la demi-finale, mais évidemment, tous pris pour une victoire. Alors, mais ils ont quand même peur de certaines équipes, le Portugal, l'Allemagne, l'Argentine. Il y a quand même des obstacles, hein, on va pas se mentir.
2: Évidemment, heureusement, parce que sinon ce serait tout pourri s'il y avait que des Norvégiens équipe B pendant toute la compétition. Autant arrêter tout de suite, hein, vous le dire.
6: Bien sûr.
2: Merci beaucoup, Féline.
6: C'est vous les experts.
2: Oui, exactement. Merci mille fois, Féline, de nous avoir fait vivre cette soirée. Féline Le Loir Duo, qui était donc dans la fan zone du Jardin de la Ménagerie à Sceaux, dans le sud, au sud de Paris. Merci, Féline. Bonne soirée.
6: Merci à vous.
2: Et nous, on va un petit peu détailler. Il nous reste juste un quart d'heure à vivre ensemble. On va un petit peu détailler. Peut-être ligne par ligne ce qui s'est passé ce soir. Je vous propose qu'on commence par la défense, parce que l'attaque, on en a parlé, reparlé. On sait que l'attaque de l'équipe de France est magique, magnifique. Voilà. Commençons par la défense. Charlotte, tu avais mis un gros bémol sur la titularisation de Jules Koundé au début du match. Finalement, qu'est-ce que tu as pensé de son match ? Est-ce que ça a confirmé ce que tu pensais, ou est-ce que tu t'es dit, bon, ça va, il s'en est pas trop mal tiré ?
1: Bah, j'ai trouvé que, à part la première action où il est très proche de Kylian Mbappé, il a été utilisé. Après, offensivement, on l'a quasiment pas vu, parce qu'en fait, Ousmane Dembélé faisait tellement des différences, donc on n'avait pas besoin de Jules Koundé. Et derrière, en fait, je vais te faire le résumé sur les quatre défenseurs, parce qu'ils étaient un peu tout seuls, quoi, en fait. Donc, ils étaient un peu tout seuls, et puis, en fait, ils ont fait des mauvais choix. Donc, si c'est un choix technique ou tactique, un mauvais positionnement, parce que la Norvège, à un moment donné, ils avaient un peu d'ego. Donc je suis pas vraiment satisfaite, mais je suis pas non plus trop alarmée, parce qu'en fait je me dis que plus la compétition va continuer, plus ça va être un groupe de l'équipe de France qui va défendre vraiment ensemble. C'est un calvaire quand on est que 3-4 à défendre, et qu'on fait des courses de 40 mètres à haute intensité toutes les 2-3 minutes, et qu'on est un peu même pas aidé du tout par les autres partenaires. Donc Jules Koundé, pour moi, il fallait pas le faire jouer aujourd'hui, le faire souffler, si c'est le choix numéro 1 Didier Deschamps. Après, Upamecano un petit peu aussi mitigé, parce que sur le but, c'est un face à face. Il disait qu'il a mis un point d'orgue. Il aime bien les face à face. Là, c'était juste un mauvais positionnement. Il s'est fait avoir, en fait. Il a mal anticipé. Il a mal lu le fait que c'était. En fait, il a voulu trop anticiper ce qui allait pas se passer finalement. Donc, il a ouvert l'espace pour se faire prendre.
2: Maxence Lacroix et Théo Hernandez, et les deux, c'est pareil. C'est pas foufou leur match. Hein.
1: Alors Théo Hernandez. Alors moi, ce que je vais retenir, cette deuxième période, c'est le but de Désiré, et c'est le penalty de Théo Hernandez, où pour moi il s'est cru presque à l'entraînement, parce que c'est des gestes qu'on fait à l'entraînement, on fait jamais ce genre de choses en match. Il y a aucune intensité, il met son pied, il sait très bien qu'il va pas avoir le ballon
2: en plein milieu de la surface.
1: En plus, Koné, il pouvait aussi faire la faute juste avant sur Oscar Bob, donc non, c'est individuellement, je pense qu'ils étaient un petit peu seuls, ils ont pas fait les bons choix, donc très déçus.
3: Il y a Laurent sur le chat qui pose une question. Comment défendre alors qu'on a une équipe qui fait uniquement qu'attaquer ? En fait, comment on arrive à trouver ce point d'équilibre ?
1: Ben en fait, on anticipe. Comme on est défenseur, qu'on n'a pas le ballon, on a le jeu devant soi. Donc, soit on fait du marquage préventif, donc c'est-à-dire qu'on se rapproche le plus tôt possible de nos adversaires qui potentiellement peuvent avoir le ballon, donc récupérer, mettre de la pression, ou soit on recule tous ensemble, mais il faut qu'il y ait au moins un ou deux milieux de terrain qui fassent le job. Donc en fait, il faut anticiper les pertes de balles de nos attaquants ou nos milieux de terrain offensifs, pour ensuite être un peu plus tranquille pour défendre. Mais là, il n'y avait aucune anticipation, parce qu'en fait, ça allait tellement dans tous les sens offensivement, il y avait tellement de dangers un peu partout, que finalement, il n'y a pas eu assez de lead pour moi derrière pour anticiper ces pertes de balles et ce déséquilibre.
2: Un manque de concentration, quoi. Oui. C'est un peu
1: un manque de concentration. Bah oui, parce qu'en fait on a l'impression qu'ils n'étaient pas assez bien ensemble, en se disant c'est bon, on sait qu'à un moment donné on va perdre le ballon, on va devoir bien défendre. En fait, c'était un peu bon, bah tu fais ce que tu peux toi à gauche, ce que tu peux toi à droite, et voilà, il n'y avait pas de cohésion derrière.
2: Nicolas, depuis le stade, cette ligne défensive de l'équipe de France, est-ce que c'est un peu ça qui t'a paru le plus friable ou le moins fort?
0: Oui, si on fait le bilan du match et qu'on cherche les points faibles du match, oui. Après, effectivement, à part ce que j'ai trouvé un peu incompréhensible sur le but norvégien pour Upamecano, mais bon, on sortait effectivement du deuxième but d'Ousmane Dembélé, enfin personne n'était revenu sur le terrain en fait, quoi, et Upamecano en premier. Oui, c'est si on cherche les points négatifs, ils sont clairement là. Après, on n'avait pas la charnière qui sera titulaire face à la Suède ou face à l'Allemagne, quoi. Par exemple, Lacroix, il sera pas titulaire. Saliba, je pense qu'il apporte quand même beaucoup dans sa complémentarité avec Upamecano. Upamecano fait pas un match horrible, mais on l'a vu meilleur, je trouve. Je trouve qu'il y a eu deux, trois petites choses. En même temps, il fait un sauvetage aussi à un moment absolument incroyable. Enfin, voilà, c'était un match compliqué pour les défenseurs. Une équipe un petit peu coupée en deux, très portée vers l'avant. Je trouve qu'il n'y a rien d'alarmant quand même, quoi. Enfin,
2: non, en fait, là où on pourrait se dire que ça pourrait être alarmant, c'est trop fort comme terme, mais que ça pourrait être peut-être inquiétant, c'est quand on se visualise face à une équipe avec un milieu de terrain super fort, avec trois joueurs, voire cinq, et voilà, qui serait technique,
1: parce
2: agressif.
1: Que là, t'as Haaland, t'as Sorloth, ça fait déjà la différence.
2: Tu
1: marques le pénalty, parce que je pense qu'Haaland
2: déjà
1: est frappé. Ouais.
3: L'enfonce le ballon. Hein.
1: Sorloth, très très fort.
2: Ouais, très fort. Et Nusa aussi, qui est rentré en fin de match, lui, c'est un dribbleur, c'est pas du tout le même profil, et franchement, il est fort aussi. Bruno.
3: Non, c'est juste pour revenir, moi il y a quand même une note positive derrière, je trouve, c'est quand même que Mike Maignan a lancé sa Coupe du Monde.
2: Ah ça et, c'est vrai, voilà, t'as raison.
3: Et Mike Maignan, en fait, sur le but, on a tous été un peu, à se dire, mais c'est pas possible, il va se lancer à un moment donné dans sa Coupe du Monde, et ce penalty plus derrière, Bob le bricoleur là, qui est venu dans la surface de réparation pour mettre une frappe, et derrière il la sort très bien, et je trouve où il descend très rapidement, et Nicolas l'avait d'ailleurs très bien commenté, mais voilà, où il descend très rapidement au sol pour venir chercher ce ballon. Je trouve que c'est une vraie, un vrai moment important de cette Coupe du Monde, c'est que notre gardien a déclenché. Je trouve que sur le Sénégal, je l'avais trouvé un peu fade. Contre l'Irak, bon, bah, y avait rien à dire. Et là, en fait, sur les moments bah, justement où en seconde période, cette espèce de déséquilibre complètement improbable, où plus personne ne défend correctement et autres, bah, lui a juste rappelé que c'était lui le patron, qu'on pourrait compter sur lui. Voilà, donc je trouve quand même que le point positif derrière, c'est le gardien, c'est Mike Maignan.
1: Parce que je trouve que Saliba, il a quand même manqué dans,
3: oui, bien sûr,
1: dans sa personnalité. Mais bon, fallait absolument le faire récupérer. Donc ça devait être Upamecano qui devait prendre le lead. Là, il était un peu mis en difficulté et fautif sur le but.
2: On a reçu un message de Yami sur WhatsApp et ça nous fait plaisir. Je ne l'ai pas entendu, mais il paraît qu'il est très sympa. Donc on va se l'écouter maintenant.
7: Bonsoir, enfin plutôt bon après-midi, car ici il est 3h de l'après-midi. Et Ousmane Ballon d'Or, et Ousmane Ballon d'Or, et Ousmane Ballon d'Or, et Ousmane Ballon d'Or. Et quel triplé pour notre Parisien Ousmane Dembélé. C'était un match absolument magnifique à suivre sur les antennes d'ici Paris, grâce à Pia, à Bruno évidemment, Charlotte et Nicolas. Merci, merci, merci. Ça nous permet, tous les expatriés autour de la planète, de pouvoir suivre les matchs du PSG et de l'équipe de France dans une qualité exceptionnelle. Donc un grand merci. Et allez Paris, enfin allez les Bleus, pardon.
2: Merci Yami, c'est super sympa, c'est comme message, gentil. Ça fait super plaisir. Vous avez encore 5 minutes pour nous laisser des messages sur le WhatsApp de la radio, 0810 055 056. Vraiment merci de la part de toute l'équipe, parce que c'est cool de savoir que vous nous suivez dans du monde entier. Yami ne dit pas d'où il nous appelle, on a juste l'info qu'il est 3h de l'après-midi chez lui, c'est-à-dire 8h de moins que chez nous. Je sais pas où c'est, voilà, ça peut être peut-être, je sais pas, le Pérou, j'en sais rien.
3: C'est peut-être Mexique, c'est peut-être notre ami du Mexique qui nous écrivait tout à l'heure.
2: Peut-être Capac.
3: Peut-être
2: Yami. Il faudra voir quelle heure il est au Mexique, du coup.
3: Je reviens. J'arrive.
2: En tout cas, n'hésitez pas à nous laisser des messages WhatsApp, ça fait plaisir. Maintenant, j'aimerais qu'on parle quand même du milieu de terrain. Parce qu'on ne peut pas s'empêcher, en voyant ce jeu de l'équipe de France, quand ça se passe bien, on ne peut pas s'empêcher de visualiser le moment où ça va mal se passer. Charlotte, jouer à deux avec des milieux de terrain qui hésitent encore tactiquement sur est-ce qu'on doit attaquer nous aussi, est-ce qu'on doit frapper, est-ce qu'au contraire il faut qu'on reste un peu devant notre défense. Là, on sent honnêtement, tactiquement, il y a vraiment un flottement, quoi.
1: Ouais, mais en fait, on voit que quand il n'y a pas une projection de soit Manu Koné ou Tchouaméni, c'est vrai que... C'est vrai qu'offensivement, quand il n'y a pas Olise, en fait, il manque. Donc en fait, on a vu beaucoup de fois où c'était Koné qui était vraiment devant Tchouaméni et lui un peu tout seul. Ouais. Donc en fait, on est déséquilibré. C'est impossible de défendre comme ça. Ou soit, en fait, tu as 14 poumons, mais ils les ont, hein, ces 14 poumons. Mais à un moment donné, tu les as pas parce que tu te projettes. Donc il faut prendre ses responsabilités et se dire, offensivement, on le fait un petit peu moins. On reste un peu plus à deux. Mais en fait, quand on a une adversité, et je le dis à la mi-temps, temps qui est assez faible, bah on a envie, ça reste quand même des garçons qui ont envie de marquer des buts, même s'ils sont milieu récupérateur, on a envie de faire une différence. Mais quand on a un milieu comme ça, où on a un numéro 10, parce qu'on se souvient qu'en équipe de France, c'était souvent deux relayeurs avec une sentinelle, donc on défend pas du tout de la même manière, où c'est souvent à plat, des milieux à trois à plat, là en fait on se retrouve des fois tout seul, donc en fait ils se sont mis en difficulté tout seul.
2: En fait c'est presque un 4-1-1.
1: Oui, c'est un 4-1-1. C'est un 4-1-1.
2: Ouais, ouais.
1: C'est un 4-1-1 parce que plusieurs fois on a vu Tchouaméni vraiment tout seul et Manu Koné il n'arrivait plus à revenir. Donc en fait il était face à Tchouaméni et pas à deux à côté. Donc c'est des choses qu'ils vont devoir améliorer avec une adversité beaucoup plus forte, mais ils vont la faire, ça j'en doute pas, parce que je pense qu'au final on était un petit peu on manquait un petit peu d'expérience, Pia. On manquait un chouille d'expérience, je pense, dans certains compartiments du jeu.
2: Il nous reste qu'une minute, les amis.
1: Non, mais je vais pas danser, en fait.
2: Non. J'allais même pas dire.
1: Parce qu'en fait, tu m'as regardé.
2: Ah, non, j'avais oublié.
1: De toute façon, on n'a plus le temps. Moi, Waka Waka, c'est 8 minutes. Donc, en fait, on peut pas.
2: Ouais, voilà, on peut pas.
3: Elle connaît le timing du Waka Waka, c'est ça.
2: Ouais, c'est ça. Alors, en fait, elle dit ça, puis elle danse sans la musique même. Elle est déjà en train de danser. Merci mille fois à vous tous de nous avoir suivis sur le chat, sur WhatsApp. Merci d'être là. C'est vraiment, ça nous fait super plaisir. On voit que vous êtes de plus en plus nombreux à chaque match. Merci pour nous avoir fait vivre ces méchasses sur le chat et d'avoir été là tout simplement.
1: Et je peux vous dire que c'est hyper dur de se concentrer avec ton sandwich là sur ton micro.
3: Cheesy
1: là.
3: Et oui.
1: C'est très très dur.
2: Il ne nous reste que 15 secondes, mais déjà. Merci Charlotte Langeret, merci Nico Perronnet, merci à tous ceux qui sont en régie. J'ai pas le temps de donner tous vos prénoms, mais vous savez que je vous fais évidemment des cœurs. Merci à toutes les équipes d'ici de nous accompagner sur cette Coupe du Monde et ciao.
8: Ousmane Dembélé, trouvé par Kylian Mbappé, le crochet d'Ousmane Dembélé, la frappe d'Ousmane Dembélé, le but d'Ousmane Dembélé. Et ben le voilà, le ballon d'or, on les voyait les espaces sur ce côté droit de l'attaque française. La frappe croisée, ça ressemble beaucoup au but d'Ousmane Dembélé face à l'Irak. 1-0 pour l'équipe de France, ils se baladent les Bleus, Ousmane Dembélé, c'est parti. C'est Ousmane Dembélé qui va être servi, la frappe, Ousmane Dembélé, ça fait 2-0 pour l'équipe de France, ça fait des grands sourires sur les visages des Français, 2-0 en 20 minutes, Ousmane Dembélé pied droit pour son premier, pied gauche pour son deuxième et troisième but dans cette Coupe du Monde, c'est trop facile pour l'équipe de France.
2: Un but du pied droit, un but du pied gauche.
8: Réduction d'écart.
2: Oh non.
8: Réduction d'écart, c'est quoi ce match? La réduction de l'écart pour la Norvège. Avec ce ballon là récupéré dans la surface de réparation. Bah là, pour le coup, la passivité défensive, elle est clairement du côté de l'équipe de France. C'est Tello Asgard qui remet la Norvège dans le coup. Avec Ousmane Dembélé dans la surface encore, qui va peut-être encore prendre sa chance. Et il est là. Et il est là, le triplé d'Ousmane Dembélé. Il compte sur ses doigts. Et 1 et 2 et 3-0 pour l'équipe de France. Oh là là, et 1 et 2 et 3-0 pour Ousmane Dembélé. 32 minutes de jeu. Et Ousmane Dembélé s'offre un triplé face à la Norvège. 3-0. Penalty pour la Norvège à la 48e minute de jeu. Qui a été bien cherché, c'est Théo Hernandez là. Je crois qu'il est, qui est fautif.
2: C'est ça.
8: Mike Maignan, les bras en croix, les bras écartés face à Strand Larsen qui va tirer pied droit. Et ben voilà le test qui est réussi. Magnifiquement pour Mike Maignan qui se détend sur sa gauche. C'est pas très bien tiré, mais c'est bien arrêté. Voilà le but. Ben voilà le quatrième but pour le faire mentir. Le premier but de Désiré Doué dans la compétition, le but de la tête.
2: Oui. Joli Désiré, bravo.
8: Il n'y a pas beaucoup de la tête, Désiré Doué, des buts. Cette fois-ci, c'est venu de la gauche vers la droite. On ne s'y attendait plus finalement. On était en train de dire qu'on allait rester sur une impression mitigée, voire mauvaise. Bah, pas du tout, on va rester sur le premier but de Désiré Doué en Coupe du Monde. Ça y est, c'est terminé. La victoire des Bleus, 4-1, le triplé du Ballon d'Or, Ousmane Dembélé, le premier but en Coupe du Monde de Désiré Doué pour emmener les Bleus en 16e de finale dans la partie haute du tableau.
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2: Vous avez lu l'histoire de Jesse James? Comment il a vécu? Comment il est mort? Ça vous a plu, hein?

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4: Si vous portez le nom de famille Salin, restez à l'écoute. Mais avant cela, je vais vous parler d'un bretonnisme bien connu qui est le lagen.
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4: Moi, je suis dans le lagen. Bon, voilà une expression typique dans le français local. C'est inspiré par notre belle langue bretonne. On l'entend souvent aujourd'hui, en particulier les lendemains de fête. Quand on est un peu dans le brouillard, on a tendance à dire « ouais, je suis dans le lagen ». Alors ce mot a pourtant une signification un petit peu différente en breton. En breton, « lagen », c'est en général de la boue bien collante, impossible à cultiver, dans laquelle on a difficulté à marcher, voire on s'enfonce un peu. Mais pas que ça, ça désigne donc les fondrières, les mares d'eau boueuse. Donc « bea el lagen », être dans le lagen, c'est devenu une expression permettant de dire que l'on est dans un état qui n'est pas des plus sympathiques. Vous saurez maintenant que « lagen », c'est pas la gueule de bois, mais c'est de la boue en langue bretonne, à lagen.
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4: Et j'en arrive maintenant à un nom de famille très commun. Vous en connaissez peut-être, hein, peut-être qu'il y en a dans votre entourage, ou peut-être le portez vous-même. C'est Salin. Alors, déjà en breton, on prononce Salahun. Pas Salin, mais Salahun. Comme le célèbre ermite de la forêt de Landévennec, ou encore du Folgoat, près de l'Esnevin. Salahun ar Fol, Salin dit le fou. Salin est donc un nom ou un prénom, et son origine remonte à loin, très loin, et vient aussi de très loin. C'est avec l'évangélisation de l'Armorique que ce nom est sûrement arrivé, car Salin, ou Salahun, n'est rien d'autre que l'adaptation bretonne du prénom Salomon, Salomon, fils de David, roi d'Israël. Donc, un nom de famille biblique aujourd'hui, Salomon, devenu Salahun en breton, mais aussi Salou ou encore Salik. C'est la même origine pour ces noms de famille. Salin ou Salomon, si vous voulez, fut d'ailleurs le nom d'un autre roi, mais de Bretagne, cette fois-ci au 9e siècle. Donc un nom de famille plus que royal. Les Salins pourront à l'avenir se vanter d'avoir un nom de famille prestigieux. Je vous dis à demain, même heure, même radio, en Mans. Ici Evel Just, Canemarhouas.
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5: L'Élastique à Musique, une association fondée en 1980 qui propose des ateliers et des cours de musique pour tous les niveaux au Mans. L'association vient de faire sa rentrée et bonne nouvelle, il est encore possible de s'y inscrire. Mais comment ça fonctionne? Quels instruments peut-on essayer? Bougez pas, j'ai testé pour vous l'Élastique à Musique. Et direction le 14 rue du Père Mersenne, devant un bâtiment blanc et vitré. Comme indice, un panneau avec une grande note de musique, il y est écrit l'Élastique à Musique. J'ouvre la porte et rentre à l'intérieur.
6: Bonjour, bienvenue
7: à l'Élastique à Musique.
5: Pour m'y accueillir, Nathalie, directrice des lieux, Florence, coordinatrice pédagogique, et Gabriel, professeur de piano et de MAO, musique assistée par ordinateur, des instruments qui figurent parmi la liste des nombreux autres proposés.
7: Oui, il y a une grande variété. On a des cours assez classiques, piano, guitare, basse, batterie, violon, trombone, saxophone, trompette.
5: Et bien d'autres. Cette diversité, c'est une grande force parce que l'équipe pédagogique met en place des projets communs entre tous les élèves. Il y a même des ateliers pour le chant, si vous voulez devenir la prochaine Céline Dion. Au total, 15 professeurs pour des cours soit particuliers, soit collectifs.
7: Oui, donc l'idée quand on fait de la musique, c'est de ne pas s'enfermer tout seul avec soi-même ou qu'avec son professeur, c'est de pouvoir échanger avec d'autres personnes.
5: Et donc une vie associative dans laquelle s'impliquer, avec des différences de niveau, bien sûr, mais qui sont aussi une manière enrichissante d'apprendre. Surtout que Gabriel et les différents professeurs font les choses petit à petit.
8: Donc le premier cours, c'est une rencontre, on fait le point sur le niveau. Généralement, je demande toujours de jouer un petit quelque chose pour ceux qui ont déjà un petit bagage, ça me permet un peu de situer là où l'élève en est.
5: Alors nous aussi testons notre niveau. On démarre avec le piano. Bon, ok, je rigole. Ça, c'était plutôt Gabriel. Voici la réalité. Deuxième étape, la batterie. C'est pas mieux. Alors le troisième test, le plus dur, la trompette. Ouais, Désolé pour vos oreilles, clairement il va falloir que je m'inscrive parce que c'est la catastrophe. D'ailleurs, grande nouveauté plutôt pratique pour vos enfants de 7 à 10 ans, il y a la mise en place d'un atelier découverte pour venir justement tester les instruments. Les enfants sont répartis en 3 groupes, échangent à chaque trimestre. Le premier groupe, piano-voix, le deuxième, batterie-percussion MAO, et le troisième, les cordes, guitare ou encore violon. Ça leur permet de choisir plus facilement l'année suivante et ça évite aux parents d'acheter un instrument pour rien. Ça, c'est plutôt pas mal parce que ça représente malgré tout un budget. L'élastique à musique, c'est testé et approuvé par Issimène.
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9: Mon linge pue. J'ai beau le laver, mais quand je le sors, il sent mauvais. J'ai changé de lessive, mais rien n'y fait. Les fringues, les serviettes, les draps, tout pareil. Alors, c'est apparemment lavé, c'est propre. Ça dégage une odeur de renfermé, de mouchette, de l'humidité, de moisi. Alors, j'ai demandé à ma maman le pourquoi du comment. Elle m'a demandé de me raconter comment je faisais. Bah, moi, je fais tourner la machine la nuit pour profiter de l'électricité moins chère. Et comme j'ai pas le temps le matin, je sors le linge en rentrant chez moi le soir. Et ben voilà, je vous raconte pas ce qu'elle m'a mis. Laissez le linge dans le tambour, même une heure de trop, ça favorise la stagnation de l'humidité et la prolifération des mauvaises odeurs. Alors en hiver, c'est vrai, hein, c'est tentant de remettre à plus tard la sortie du linge, surtout là, aujourd'hui, il y a du vent, il pleut, mais la chaleur résiduelle, associée à une ventilation quasi nulle, eh ben, ça transforme le tambour fermé en serre à bactéries. Même le synthétique qui sèche plus vite, ça n'y échappe pas. Alors, dès la fin du cycle, chez moi, il me joue la truite de Schubert, eh ben, il faut sortir les textiles immédiatement, les secouer énergiquement pour les détasser, c'est comme ça qu'on dit, et les installer sur l'étendoir en les espaçant au maximum. L'aération du linge, ça empêche la prolifération des bactéries, et c'est ça qui donne ces mauvaises odeurs. Eh ben, merci ma maman.
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1: Et le cocktail américain, c'est quoi?
2: C'est un cocktail grillé avec une sauce américaine, tomate, échalote, une pointe de cognac, du vin blanc. C'est un peu relevé.
3: Un déca, hein.
4: Pâté, jambon, c'est du pain, gruyère, chantal, rose, bif, jambon de pays.
5: Eh ben, tout ça, ça va aller dans la blanquette.
2: Bon appétit.
6: Rien n'est meilleur qu'un bon steak frit. Rien n'est meilleur qu'un bon.
7: Moustache et les gros minets, emportés par un swing follement sympathique, chantaient « Rien n'est meilleur qu'un bon steak frites ». Un plat de bistrot qui fait l'unanimité, à condition d'un bon faux filet ou onglet de chez le boucher et des frites maison. Beaucoup trop de restaurants succombent à la facilité de la frite surgelée, ultra transformée, amidon modifié, fibre de pois, sucre, souvent trop molle, trop grasse et trop salée.
8: On va manger des frites.
9: Oh oui, des frites.
7: Frites. Non, la frite, la vraie, celle de la femme et de l'homme moderne, est confectionnée uniquement de pommes de terre qu'on épluche, Binge, Mona Lisa ou Rosabelle, qu'on plonge en double cuisson, dans un bain d'huile de tournesol, colza ou graisse de bœuf pour les puristes. Un peu de sel et basta.
10: Comme ça, la maison, avec mon papa et ma maman, quand ça nous prend, on s'éclate à la frite. Oh oui, des frites.
7: Dernièrement, le journal Libération a eu la bonne idée de faire un tour opérateur de la meilleure frite à Paris.
10: Je viens droguer. Je me drogue à la frite.
7: Côté street food, deux adresses pour les junkies de la pomme de terre, un néo-kebab chez Mehmet, rue Ramet dans le 18e arrondissement, et Patate dans le 6e rue Saint-André-des-Arts. Une échoppe, sa vitrine et une barricade de grosses pommes de terre, cornets de frites à 4 euros.
11: Coupez-les en fines lamelles, plongez-les dans l'huile bouillante, salez-les. Et vous aurez des frites. Ni Dieu, ni maître, mais des frites, bordel.
7: Autre pépite, Chantefable, 93 avenue Gambetta, du très gourmand Tom Lefebvre. Il propose des frites croustillantes qui brillent dans les miroirs de cette belle vieille brasserie 1910, avec une entrecôte de compétition et une carafe de Saint-Joseph. On n'est pas loin du paradis. Dans le peloton de tête également, les frites du Cornichon, un néo-café populaire, 2 rue des Goncourt dans le 11e arrondissement. 8 euros le cornet au comptoir avec une pinte de bière jupilaire et tout va bien. Le Paul Chêne des Frères Dufour, rue du Cherche-Midi, contrairement à leur nom, pas de frites au four, mais de l'inattaquable bien doré.
12: Eh, hey, mais maintenant on en a une friteuse sans odeur, Seb.
7: Enfin, dans l'esprit des baraques à frites des ch'tis de Roubaix ou de Tourcoing, à Vitry-sur-Seine, dans le Val-de-Marne, place Robespierre, près de la mairie, cornet de frites à 3,50 euros, préparé avec amour et surtout avec de la graisse de bœuf.
10: Je ne peux pas me passer de frites, c'est plus fort que moi, ça me rend fou.
7: Les tops du journal Libération, les meilleures frites de Paris à consulter sur Internet. Toutes affaires cessantes, stop au quinoa, boulgour et autres usurpatrices de patates douces qui n'a strictement rien à voir avec le tubercule de Monsieur Parmentier. Paris la frite, Paris cornet, Paris l'enfance.

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1: Alicia pour le monde, et oui, notre expression du jour, est-ce ou est-ce entre Gallia et Rabastens en français? Bon, c'est assez simple à comprendre.
2: Oui, mais moi j'ai compris,
1: ben oui,
2: être entre Gallac et Rabastens.
1: Ah, cette expression, vous pouvez l'utiliser quand une personne a abusé d'un peu trop de vin, des billes, loubis. Qui, mais je dis le vin, mais ça peut être quelque chose d'autre, notre alcool. Dilentabé, qui sera à quelle personne entre Gallia et Rabastens.
2: Ouais, alors toujours avec modération, on est d'accord, mais c'est quand quelqu'un est un petit peu peut-être, voire beaucoup pompette.
1: Eh oh, vous m'avez entendu, ça. Vous avez compris. Ouais. Bon, le mec qui ne buffait pas, il a le coup test. Il vaut mieux que cette personne ne souffle pas dans le ballon. À qui ouais. Pour revenir à l'expression, il y a à Bisto de Nase, 20 km entre Gallac et Rabastens. Donc ça fait 20 km environ. La route est un peu sinueuse entre Gallac et Rabastens. Et surtout, elle longe le vignoble gallacois, d'où l'origine de l'expression S entre Gallac et Rabastens. Ouais,
2: Jérôme, il y a d'autres expressions dans le même style?
1: Ben, nous cita Gascou, qu'est-ce qu'on disait, per exemple, qu'a cargat à Madira? Littéralement, il a chargé à Madiran. Le vignoble de Madiran se situe en Gascogne, aux confins des départements du Gers, des Hautes-Pyrénées et des Pyrénées-Atlantiques. Aoué ou abé cargat à Madira, littéralement, donc avoir chargé à Madiran, c'est être ivre, tout comme être, Estez beouet et beouet du verbe beouet, beouet qui veut dire boire en occitan gascon.
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1: Direction la Vendée à Beauvoir-sur-Mer. Je suis très heureux de vous emmener à la rencontre d'Anne-Marie. C'est une maraîchine très attachée à la Vendée et à la transmission de ses traditions.
2: J'y suis née et toute ma jeunesse est donc passée là-bas. C'était difficile. Mon père est décédé à 36 ans. Donc on était trois enfants, on est restés tout seuls tous les trois avec notre maman, avec une vache pour vivre et puis un petit jardin. Et puis quand il n'y avait pas trop à manger, ma maman allait pêcher les grenouilles et les anguilles dans les fossés. C'est vraiment mes racines, le marais, hein. J'y suis accro.
1: Vous êtes une vraie maraîchine ?
2: Ah oui, je suis une maraîchine à 100%. Hein.
1: Elle représente quoi la Vendée pour vous, Anne-Marie ?
2: C'est mon pays, c'est quelque chose qui m'est vraiment cher au cœur. Le marais, je peux pas m'en passer, mais dans le marais, il y a aussi la mer chez nous.
1: Ouais.
2: Et ça, c'est pareil, on a besoin de ça, nous. Je vais voir la mer, et je me promène dans le marais.
1: Pourquoi ça vous apporte quoi, vous ?
2: Une détente, et j'ai un livre particulier aussi.
1: Ah.
2: C'est mon moment zen, moi.
1: Et c'est quoi ce livre que vous emmenez ? Ah, faut pas le dire.
2: C'est
1: votre petit jardin secret.
2: Oui, c'est mon petit jardin secret.
1: Alors,
2: ça.
1: On le laissera dans son petit jardin secret.
2: Et puis, c'est pour ça aussi que je fais du folklore. Il nous faudrait des jeunes, mais les jeunes, maintenant, c'est compliqué. On en a dans le groupe, hein. On en a 5 et qui sont mordus, mais pour combien de temps? Parce qu'ils sont jeunes encore et,
1: Alors, qu'est-ce qu'on peut faire pour remédier à ça?
2: Ben, on sait pas trop. Bon, maintenant, il y a beaucoup de balles folk et de choses comme ça.
1: Et pourtant, ces fêtes-là ont un succès assez populaire. Parce qu'on va penser à Chaland autrefois.
2: Oui, à Chaland autrefois. Et puis, maintenant, ce qu'on fait beaucoup moins, ce sont des kermesses, par exemple. Moi, j'adore les gens, j'adore connaître des gens parce qu'ils m'apporteront quelque chose.
1: C'est essentiel pour vous.
2: Oui.
1: C'est même limite vitale.
2: C'est limite vitale, oui. Après, j'ai fait 10 ans pour la RSB, là. La RSB, qui est l'association des retraités sportifs de Beauvoir. Moi, les associations, c'est aussi apporter aux gens des choses, leur faire plaisir d'abord dans ce qu'on leur propose. J'espère vraiment que beaucoup de gens pourront se lancer. Dans les jeunes, il faut vraiment, mais je comprends bien qu'actuellement, la vie est difficile. Les gens de 35 ans, maintenant, ils sont tellement pris par autre chose que c'est compliqué.
1: Alors, on revient en arrière. Vous avez 18 ans, vous vous mariez, Anne-Marie. Vous diriez quoi à cette jeune fille?
2: Je dirais qu'il faut dans l'avenir, à 18 ans, on est jeune. Il faut penser à ne pas rester seule dans son coin.
1: On va dire, Anne-Marie, ce matin, que vos petits-enfants nous écoutent là, à la radio.
2: Oui.
1: Vous voulez leur dire quoi, pour conclure?
2: Je vais leur dire, essayez de faire un peu comme mamie. Essayez de donner, de partager, d'apprendre, de vouloir connaître... Voilà, plein de choses comme ça.
1: Anne-Marie, la passion de la Vendée, la générosité, la joie de vivre et l'amour des gens.
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4: La politique et l'amour ne font pas bon ménage. Dans cette nouvelle histoire, on plonge dans le quotidien du premier président du Parlement de Bourgogne. Voici la légende de Giroux le Fou et Marie Baillet. Extrait de votre ouvrage, Sandra Amani, Amour et passion d'antan en pays bourguignon, aux éditions de l'Escargot Savant. Bonjour Sandra.
5: Bonjour Charlotte.
4: Nous voici en l'an de grâce 1634, sous le règne de Louis XIII. Pierre Giroux vit à Dijon et aime beaucoup les femmes.
5: Notre président a 30 ans. Il est marié à une femme de la haute société, Mademoiselle Legout de la Berchère. C'est grâce à son épouse que Pierre a si bien réussi en politique. Même s'il ne l'aime pas, pour sa carrière, il ne peut pas s'en séparer. Après plusieurs aventures sans lendemain avec des prostituées beaunoises, Pierre Giroux tombe éperdument amoureux de la femme de son cousin, Marie Baillet. Et cet amour est réciproque.
6: Grand Dieu, dire que cette femme n'est même pas jolie. Pourquoi l'amour est-il si capricieux ?
5: Quelques mois après leur coup de foudre, les amoureux ont de plus en plus de mal à dissimuler leur relation extra-conjugale. Lors des réceptions, ils s'isolent dans les petits salons où ils échangent des baisers passionnés. Ils ne peuvent plus se passer l'un de l'autre. Un soir, après une étreinte fugace dans un placard, Pierre n'en peut plus.
6: « Si seulement nos deux minables conjoints étaient morts, ma tendre Marie, nous pourrions alors arrêter de nous cacher. Je te fais la promesse qu'on sera un jour réunis. Je vais d'abord m'occuper de mon cousin. »
5: Aussitôt, Giroud dépêche Denis Carteau, l'un de ses fidèles amis, et lui demande, moyennant 20 pistoles, d'éliminer l'encombrant cousin Baillet dans les bois du Val-Suzon. La première tentative échoue, tout comme la deuxième dans la forêt de Bressay-sur-Tille. Le président est furieux.
6: « Bande d'incapables ! Il va donc falloir que je me débarrasse moi-même de cette vermine. Mais en attendant le bon moment, occupons-nous de l'autre idiote. Je ne peux plus supporter sa présence chez moi. Je la déteste. »
5: Justement, l'occasion est belle. Madame Giroud ne se sent pas très bien ces derniers temps. Elle se plaint de la tête, du ventre, elle vomit sans cesse. Pierre fait donc appel au docteur Rodeau. Le fameux praticien s'installe chez les Giroud pour suivre au plus près l'évolution de la santé de madame. Nuit et jour, le médecin reste au chevet de sa patiente. Il lui donne des potions, non pour guérir son mal, mais pour la faire mourir à petit feu. 10 jours plus tard, l'épouse décède d'une maladie incurable, impossible à combattre. Le docteur Rodeau sera grassement rémunéré.
6: Maintenant, c'est au tour de l'autre imbécile.
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7: Jusqu'où iriez-vous par amour ? En septembre 1638, Pierre Giroud, le premier président du Parlement de Bourgogne, devient complètement fou. Vous écoutez l'histoire de Sandra Amani, extraite de l'ouvrage « Amour et passion d'antan en pays bourguignon » aux éditions de l'Escargot Savant. Pierre Giroud et la femme de son cousin, Marie Baillet, sont amants. Après avoir éliminé sa propre épouse en l'empoisonnant, un dernier obstacle se dresse devant ce couple sordide.
5: Ce soir de septembre 1638, le cousin Baillet se rend gaiement chez Pierre Giroud. Il est en compagnie de sa femme, Marie.
6: Mon cher cousin, quel plaisir de vous recevoir. Prenez donc place à cette table, juste à l'endroit où s'asseyait ma tendre épouse. Oh, elle me manque terriblement, vous savez. Un peu de compagnie sera salutaire pour moi. La solitude où m'a plongée sa mort me désole.
5: Le vin coule à flot, et surtout dans le verre du cousin. Bientôt complètement ivre, le cousin Baillet perd la raison. Pierre rit avec lui mais ne boit pas. Marie tremble à mesure que s'écoule le repas. Elle est déjà prise de remords. Lorsque Baillet s'apprête à prendre congé, Giroud s'empare d'un immense couteau à viande. Le cousin, complètement saoul, ne réagit même pas. Quand le couteau le frappe en plein cœur, Baillet pousse un cri horrible, un cri de bête qu'on éventre. Il meurt estomaqué. Le cousin Baillet, après une soirée fort arrosée, aurait perdu la tête et a mystérieusement disparu. Les jours suivants, Giroud s'assure que personne ne le dénoncera. Il commence par éliminer ses complices. On n'est jamais trop prudent. 12 personnes sont ainsi victimes de la folie du tueur.
6: Mince, j'ai oublié l'avocat. Humbert doit mourir, sinon il ira clamer au juge que je l'ai consulté sur des questions d'héritage.
5: 2 années passent. Les corps des victimes, bien dissimulés, ne sont jamais retrouvés. Les deux amants restent discrets et continuent de se voir en secret pour ne pas éveiller les soupçons. Mais la vieille mère du cousin Baillet ne peut croire en la disparition de son fils si talentueux. Sa belle-fille, Marie, lui suggère de porter plainte contre X sur les conseils du diabolique Pierre Giroud. Les premiers à être interrogés sont les domestiques du président. Ils cèdent après des nuits de torture, et avoue l'impensable. Le corps de Baillet a été mis dans un sac et caché dans un hôtel particulier de Dijon. Le 6 mai 1643, Pierre Giroux est enfermé dans les cellules du château de Dijon. Le tribunal ne tarde pas à donner son verdict.
8: Qu'on lui coupe la tête !
5: Marie, qui a quitté la ville de Dijon avant la mise à mort de son amant, est arrêtée quelques temps plus tard et condamnée à mort. Un ami du roi sauve sa tête et obtient l'annulation de la condamnation. Marie peut alors se remarier.
7: En espérant que sa prochaine union sera moins mortelle.

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1: Avaler des légumes aux ados, c'est souvent mission impossible.
2: Parce que c'est pas bon.
1: Et si en plus les légumes sont moches, bah là c'est carrément la guerre.
3: Oh, toi, file dans ta chambre, avec ça saute. Dépêche-toi, allez, ouste.
1: Carottes tordues, navets craquelés, patates trop grosses ou trop petites, difficile de leur faire avaler tout ce qui sort des standards parfaits des supermarchés.
4: Non, j'ai pas faim.
1: Du coup, les légumes moches finissent à la poubelle. Pourtant, ces légumes-là ont autant de goût, voire plus de caractère. Mais non, ils ne rentrent pas dans le moule. Comme dans la vie, ce qui n'est pas dans la norme est souvent mal perçu. Et dans l'alimentation, bah, carrément jeté.
5: Je me rappelle dans le temps que, quand j'étais petite, qu'on ne gaspillait rien.
1: Au lycée d'Avier à Joigny, on a décidé de casser les codes et de ne rien gaspiller avec une soupe un peu spéciale.
3: Tiens, ça c'est de la soupe au chou.
1: Alors, elle n'est pas forcément au chou, mais tous les mercredis, entre 10h-10 et 10h10, c'est l'effervescence dans la cafétéria. Des centaines d'ados, des cuillères qui s'agitent, des verres de soupe qui disparaissent en un clin d'œil, 150 portions englouties avec le sourire. Le secret ? Une soupe préparée avec des légumes moches. C'est tellement bon. Bah oui, des carottes difformes, des pommes de terre irrégulières transformées en un délice réconfortant.
6: Avant, j'étais moche. Ma vie était un enfer.
1: Et puis l'équipe choc de l'association Lycévasion, née en 2025, est arrivée et elle a tout changé. Avec cette idée choc, et si on montrait que moche ne veut pas dire mauvais? Et ça marche, les élèves adorent, tout se passe comme sur des roulettes au lycée Louis Davier. Voilà un geste d'éducation de bon goût, doublé d'un geste solidaire et anti-gaspi, qui met dans le mille, du coup j'ai envie de m'y mettre aussi. Allez, sauvons les légumes moches.

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1: Une main dans le pop-corn, le ticket dans l'autre, vous entrez dans l'une des salles du Sénéchal. Mais avant d'être le cinéma de Guéret, c'était quoi ?
2: Daniel Domecq, je suis passionné de cinéma. À l'origine, c'était un bâtiment qui était en déshérence depuis un certain nombre d'années et qui était une école. C'était l'école Jean de Sessac, un grand bâtiment qui n'avait plus de fonction et dont il a été décidé de le transformer en cinéma à la demande d'un groupe qui s'appelait le groupe Raymond, qui est plus connu aujourd'hui sous le nom du CGR. Donc il y a des salles un petit peu partout en France et c'est donc cette société-là qui a réalisé les travaux avant 1983 puisque le Sénéchal sur cet endroit ouvre fin décembre 1983. À Guéret, on a du cinéma depuis 1897, première séance 23 mai 1897 et la première salle fixe, puisque avant il a été porté par des itinérants, première salle fixe qui ouvre en 1919 à un endroit qui maintenant est complètement détruit. Je veux parler de ce qu'on appelle l'îlot Carnot et c'est là qu'était le premier cinéma de Guéret. Le Café Continental possédait une salle des fêtes à l'opposé d'un grand jardin. Dans cette salle-là ont eu lieu des séances de cinéma et le propriétaire qui a acheté tout ça en 1919 en a fait un cinéma, un grand cinéma de 350 places avec balcon qui va fonctionner de 1919 à 1934. Si on a beaucoup d'autres façons de regarder des films, ce qui est tout à fait louable et respectable, je crois vraiment que la dimension lieu de rencontre et de convivialité et la qualité surtout des images projetées et du son que l'on entend sont à mes yeux irremplaçables.
1: Bonjour.
3: Guillaume, je suis directeur du cinéma Le Sénéchal. J'ai grandi avec ce cinéma dès mes 7 ou 8 ans, on va dire.
1: Qu'est-ce que ça fait maintenant d'en être le directeur ?
3: Waouh ! Un choc ! Non, ça fait bizarre et en même temps, il y a une sorte de logique quelque part.
1: Si vous pouviez dire quelque chose au Guillaume qui a 7 ans ?
3: Je pourrais lui dire, tu vas voir, il va y avoir plein de nouvelles choses excitantes dans le cinéma et plein de choses auxquelles tu ne pensais pas encore qui vont arriver et qui vont émerveiller tout le monde.
1: Maintenant, vous ne pourrez plus vous faire de films sur ce qu'était le Sénéchal avant. C'était une école.
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4: Les petits bonheurs, généralement, ce sont des sourires qui se récoltent tous les jours au hasard des rencontres. Il suffit d'un micro ici, de ne surtout pas prendre de rendez-vous et de ne pas se présenter. Ça marche très bien à Megève, par exemple. Nous sommes donc en Haute-Savoie, sur les hauteurs de Megève, au Mont d'Arbois, pendant que des chevaux sont en train de monter dans une bétaillère.
5: Bonjour.
4: Bonjour. Matin de bonheur, venez vous occuper des bêtes.
5: C'est ça, on vient les mettre au chaud, ouais.
4: Ah, c'est-à-dire que là, ils quittent la montagne ?
5: Ouais, ce coup-ci, ouais, c'est bon. Ce coup-ci, on va les ramener, on va les mettre en pension pour cet hiver, ouais. Ils ont passé tout l'été en montagne, donc ce coup-ci, ça y est. Ils vont aller se mettre au chaud pour l'hiver.
4: Ah oui, ils font toute la saison hein, ici ?
5: Ouais, ceux-là, ils font toute la saison ici. Il y en a qui sont là pour la monte, il y en a qui sont là pour l'attelage. Et puis, vu que nous, on est élevage, il y en a, ils sont juste là pour grandir.
4: Vous, c'est pas juste un loisir, c'est votre métier ?
5: Ouais, moi, c'est mon métier. Ouais. Je suis cocher palefrenier. Ouais.
4: Quand vous dites pour l'attelage, c'est les calèches qu'on peut voir à Megève, par exemple ?
5: Exactement, c'est ça.
4: Donc, les chevaux, quand ils sont pas attelés, on les voit ici sur les hauteurs de Megève ?
5: Ouais, c'est ça. Nous, on en a à l'Alpette, comme là en face, en haut de la côte 2000. On en a aussi au Mont d'Arbois, là, juste derrière. Et puis, après, au fur et à mesure de la saison, on les fait descendre petit à petit. Puis là, ils atteignent leur point le plus bas sur Megève. Puis après, on les change de département et puis voilà.
4: Donc là, ils montent dans le bus.
5: C'est ça, ouais. Ils montent dans le bus. Là, je vais en mettre 4. Là, après, j'ai mon patron qui va arriver. Il va prendre le reste. Et puis après, on va prendre un camion et une remorque. Puis on y charge tout dedans. Puis lui, il part cet après-midi.
4: Et là, ils partent où, hein, en résidence d'hiver ?
5: Ils partent dans l'Allier, ceux-là. Ils partent dans l'Allier. Ils ont des gros champs de plusieurs hectares où c'est qu'ils ont du foin, des abris pour eux, de l'eau à volonté. Puis voilà.
4: L'Allier, donc en Auvergne, si je ne m'abuse, il fait pas beaucoup plus chaud qu'ici l'hiver.
5: Non, il fait pas beaucoup plus chaud. Mais par contre, ils auront plus d'herbe qu'ici, on va dire. Ils auront moins de neige, ils auront un peu plus de foin, un peu plus d'eau. Parce que nous, ici, c'est qu'on qu'on est tout de suite dans la neige et puis nous on n'a pas assez de foin pour tous les nourrir l'hiver, donc on préfère les mettre en pension. C'est beaucoup plus agréable pour eux. Puis bah pour nous l'hiver on a déjà bien assez de boulot comme ça, donc au moins ils sont un peu tranquilles aussi de leur côté.
4: Alors justement vous faites quoi l'hiver si vous avez plus de chevaux ?
5: Alors c'est pas qu'on en a plus, c'est qu'on en a moins. Toute la partie élevage en fait part tout en pension et en fait l'hiver nous on fait énormément de calèches. Sur Megève on a des grosses calèches qui montent jusqu'à 12 personnes. C'est qu'on fait les fondus en calèche en soirée ou midi et on fait juste des balades en calèche.
4: Bon vous j'imagine que le cheval c'est une passion, on fait pas ce métier là par hasard.
5: Mon grand-père était déjà éleveur de chevaux, là maintenant je bosse chez un ami de mon grand-père. Puis voilà après on fait ça par passion, de toute façon c'est pas par l'argent qu'on va le faire, hein, comme dans tout métier agricole.
4: Même à Megève.
5: Même à Megève, l'agricole ça reste l'agricole, à Megève ou pas.
4: Je peux vous demander votre prénom ?
5: Moi c'est Mathieu moi.
4: Et c'est quoi le dernier petit bonheur de Mathieu s'il vous plaît ?
5: Mon dernier petit bonheur c'est d'avoir fait un galop sur les crêtes de la côte 2000 en plein été avec le soleil couchant. Et ça je pense que je m'en souviendrai jusqu'à ma mort.
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4: 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Ah, je suis trop fier de mon jingle, j'en suis fier. Je l'assume, j'en suis fier. Comment ça va les gens sur Ici Picardie ? C'est la Camini Minute, votre chronique de la joie et de la bonne humeur. Écoutez-moi, ça va, sauf que je suis encore un petit peu ému, parce que comme beaucoup de Français, j'ai vu le biopic sur la vie de Philippe Nicolic des To Be Free partir un jour. Sans retour, c'était émouvant. Il paraît que Caris, le rappeur, l'a vu et il a pleuré. C'est pas vrai. Hein. Je précise que c'est pas vrai parce que ben, j'aime mon nez, okay, je veux le garder. Les années 90, nous, on a connu les grandes, grandes manias, les plus belles manias. Michael Jackson mania, Club Dorothée mania, Patrick Bruel mania. Et vous, vous avez quoi ? La Chikung mania. Voilà, c'est Chikungunya, c'est nul, nul. Nous, on a connu des manias de ouf, on a connu les boys bands. Et au final, les To Be Free, qu'est-ce qu'ils faisaient ? Ils faisaient un peu de la dance et de la techno. Vous connaissez cette musique ? La musique avec des textes extraordinaires, dignes de Baudelaire, de Balzac et de Molière. Il y a un Américain, il est arrivé, il a dit... I like to move it, move it. I like to move it, move it. I like to move it, move it. You like to move it. I like to move it, move it. I like to move it, move it. Ça, c'est même pas un refrain. C'est un mantra, les gars. Extraordinaire. Les Allemands, ils ont vu ça. Ils ont dit, OK, nous aussi, on va s'y mettre. Eins, zwei, Polizei. Drei, vier, Grenadier. Fünf, sechs, Sankt-Kirk. Sittenacht, gute Nacht. Je suis pas très fort en allemand, j'ai fait ce que j'ai pu. Mais on sentait le niveau du texte. Il y a un mec qui avait écouté ça, il a dit, OK, d'accord, vous voulez jouer ça? Tout ta, tout ta, tout ta ta. Tout ta, tout ta, tout ta ta. Lui, on pensait qu'il avait fini le game. Mais non. Après, les mecs, ils se sont dit, nous, on fait plus de mots, on fait juste des sons. Pi, pa, pa, palopo. Pa, pa, palopo. Pi, pa, pa, palopo. Même les chanteurs, ils comprenaient même plus ce qu'ils disaient. I'm a scatman. Vous allez pas me faire croire que le mec, il comprenait ce qu'il disait. Voilà, c'était ça les années 90. De la créativité, des chansons à texte. Mais bon, toutes les bonnes choses ont une fin. Les années 90, elles sont parties. Un jour, sans retour, effacées. Votre amour, sans se retourner. Excusez-moi, je suis encore ému par le téléfilm sur Philippe Nicolic.
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1: On est dans l'ouest de l'Eure, grosso modo entre Bernay au sud et Pont-Audemer au nord. Le Lieuvin, c'est un petit bout de région dans la région. Aujourd'hui, je m'arrête à Saint-Benoît-des-Ombres, chez mon copain Steve. Me voilà garé dans le jardin de Steve.
2: Eh, je crois que le décor est planté là.
3: Salut Fred.
2: Non, ouais. C'est magnifique.
3: Ouais.
2: Toi, dans ton jardin, t'as pas planté des arbres. Hein.
3: Bah non, ils étaient déjà là. Hein.
2: T'as planté d'autres trucs. Hein.
3: Tu sais, le terrain commence là-bas où t'es arrivé là.
1: Et dès l'entrée, le décor est planté.
3: À partir de là, il y a des sculptures.
2: Alors toi, comme t'aimes bien les musées, bah t'en as fait un chez toi dans ton jardin quoi.
3: Voilà. Ouais. C'est pas un musée figé ça.
1: C'est-à-dire.
3: Par exemple, aujourd'hui, t'es venu chez moi.
1: Ouais.
3: Quand tu vas rentrer.
1: Ouais.
3: Tu pourras dire, je suis venu visiter le musée de Steve.
1: Ah bon?
3: Ah non. Tu pourras dire, j'ai vu ce que j'ai vu aujourd'hui. Parce que si tu reviens dans un moment, c'est plus le même musée que tu vas voir.
1: Dans son jardin, Steve a planté des dizaines de sculptures en bois.
2: C'est toi qui as fait tout ça, là?
3: Ben oui, Fred.
1: Ben oui, c'est lui.
3: Ben oui, c'est moi.
2: Ça fait quoi, 2 hectares ici, je crois?
3: Ouais, 1,5 hectare, ça va jusque là-bas, jusqu'aux chevaux là-bas. Tu vois les chevaux au bout là-bas?
2: C'est des sculptures en bois?
3: Bah ouais, tout est en bois là.
2: Que tu fais à la tronçonneuse?
3: Tronçonneuse, disqueuse, ciseaux à bois.
2: Tu dégrossis à la tronçonneuse quoi?
3: Tu dégrossis à la tronçonneuse.
1: Il sculpte des bestioles, Steve.
3: Tu vois, regarde tous ces bestioles par terre là. Regarde.
2: Il y a des crocodiles par terre.
3: Voilà, moi j'ai pas de chien moi, c'est ça mes chiens. Les gens me disent t'as pas de chien chez toi? Bah regarde les gueules, tu vois là, c'est eux qui gardent la cour.
2: Tu fais que des animaux en fait?
3: T'as remarqué ça direct hein?
1: Non mais quel sens de l'observation?
2: T'as toujours vécu de la sculpture?
3: Ouais, j'ai toujours suis fils de sculpteur.
2: Il était en Normandie ton père?
3: Non, Fred. Moi je suis né à l'île Maurice, j'ai vécu là-bas, je suis arrivé ici en France, j'avais 40 ans.
1: Il y a 25 ans.
3: Donc j'ai grandi dans l'atelier de mon père, si tu veux.
1: Et pourquoi il a quitté l'île Maurice?
3: Bah parce que j'ai rencontré ma femme.
2: Bibi.
3: Ouais.
1: Le petit nom qu'il donne à sa femme.
3: Leila, il s'appelle.
1: Leila.
3: Ouais, Leila.
2: Comme la chanson de
1: Clapton.
2: Eric Clapton. Leila.
1: Je suppose qu'il y retourne pas souvent à l'île Maurice.
3: Si, j'y vais, moi, de temps en temps. J'y vais, je t'ai dit, mais c'est pas à côté l'île Maurice. T'as déjà été?
2: Bah non.
3: Non.
2: J'attends que tu m'invites.
3: Ben, moi, c'est maintenant, c'est ici chez moi, Fred.
1: Et si on en revenait aux sculptures?
2: Comment tu en vis alors? T'as des commandes, des gens qui te passent commandes sur tes sculptures
3: et... Oui, j'en ai un peu de commandes. Sinon, comment je vis? Tu sais, nous, on fait des ateliers. Parce que, tu sais, à mon âge, il est temps de.
1: De transmettre.
3: T'as trouvé le mot.
1: J'ai trouvé le premier.
3: Avant moi, de transmettre les connaissances, tout ce que j'ai appris. Mon père m'a appris pour que je transmets. C'est ce qu'il m'a dit. Si tu transmets pas, ça sert à rien que tu apprennes.
1: Totalement d'accord.
3: Et je trouve ça très bien, moi.
1: Pourquoi?
3: Parce qu'il y a un plaisir à apprendre et connaître. Et il y a aussi un autre plaisir qui peut être, est peut-être plus grand.
1: Je pense savoir de quoi il parle.
3: De transmettre.
1: Transmettre.
3: Parce que quand tu vois quelqu'un qui fait ce que tu l'as appris, qui réalise ça devant toi, c'est un plaisir que tu ressens.
1: On passe le flambeau.
3: Ouais, c'est notre rôle. Hein.
1: Transmettre.
3: On est éphémère ici, nous. On est deux passages, comme on dit.
1: Steve sculpte les fruits et légumes, le bois, la glace et le sable.
3: Tout ça, quoi.
1: Je vous mets les infos et les photos sur l'appli.
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4: À la menuiserie Pelé, fondée en 1926, elle est située à Montenay, le long de la route Laval-Ernée. Quand on arrive sur place dans le hall d'entrée, on passe d'ailleurs devant une machine qui, elle aussi, a 100 ans. Elle était utilisée au début de l'entreprise. Et je rejoins Laurent Pelé, le directeur. Il représente la 3e génération de la famille. Et dans son bureau, justement, il y a quelques portraits de famille.
5: Là, vous êtes devant les photos de mon grand-père et de mon père qui sont dans l'atelier à Montenay, derrière l'église, ce qui est l'origine de l'entreprise.
4: Oui, parce qu'évidemment, elle a changé d'endroit, même si on est toujours à Montenay, mais vous avez déménagé il y a combien de temps?
5: Il y a un peu plus de 20 ans, c'était janvier 2005.
4: On va s'avancer, Laurent, on va quitter votre bureau. Alors, je vois qu'il y a l'atelier sur la droite, mais là, d'abord, on est dans une autre pièce.
5: Donc là, vous êtes au bureau d'études, où vous avez 3 personnes qui y travaillent, où on prépare tout ce qui va être fabriqué en atelier.
4: Alors justement, vous intervenez sur quel type de chantier tout au long de l'année?
5: Donc, nous avons gardé les particuliers qui représentent à peu près 20% de notre chiffre d'affaires. Et autrement, nous travaillons aussi sur des chantiers publics et des marchés privés.
4: Parmi les très gros chantiers réalisés par l'entreprise Pelé, on peut citer la conception et la pose de toutes les menuiseries du 40, le conservatoire de Laval. En ce moment, Pelé travaille sur la future médiathèque de Lassay-les-Châteaux. Et une grosse partie du boulot s'effectue dans l'atelier.
5: On va aller vers l'atelier, il y aura un petit peu de bruit.
4: Il y a combien de personnes d'ailleurs qui travaillent chez vous maintenant, Laurent?

0: Alors on est plus de 30 aujourd'hui, compris des alternants, des jeunes en formation, du CAP jusqu'à la licence.
1: J'adore parce que, alors évidemment on entend le bruit des machines, mais il y a cette odeur du bois qui en fait est assez agréable d'ailleurs.
0: Ah oui, on a la chance d'avoir vraiment un très beau métier, on travaille le bois, c'est une matière très noble, donc toutes les essences du chêne, du hêtre, du châtaignier, du frêne.
1: Je vois plein de machines, il y en a une à ma droite, il y en a une à ma gauche qui est assez impressionnante. Qu'est-ce qu'elle fait là, la machine qui est sur notre gauche et on s'en rapproche?
0: Donc ça c'est un centre d'usinage numérique qui nous permet d'usiner un peu tout ce qui peut être fait en menuiserie. Elle est à 5 axes, donc on peut faire un ballon de foot en deux fois sur ce genre de machine. Mais elle ne sert pas à ça évidemment, elle sert surtout à fabriquer toutes nos portes, tous nos châssis, tous nos agencements.
1: Et alors, quand on s'avance dans votre atelier, on voit qu'il y a eu différentes constructions de cet atelier. Là, j'ai l'impression qu'on est dans une partie très récente.
0: Oui, donc l'atelier a été construit en 2004. On l'a agrandi 3 ans après, en 2008. Et puis, il y a 2 ans, maintenant, on a agrandi 600 mètres carrés et on a mis du photovoltaïque sur le toit.
1: Bon, alors ça se trouve, si je reviens dans 100 ans pour les 200 ans, je suis pas sûr que ce soit possible, mais ce sera 2 fois plus long, alors l'atelier.
0: Voilà. On sera dans le champ à côté.
1: Alors Laurent Pellet nous a dit que l'une de ces machines pilotées par ordinateur est capable de fabriquer un ballon de foot. Il en a d'ailleurs un exemplaire dans son bureau. J'ai essayé de faire des jongles avec, alors je me suis fait mais très très mal. Je vous raconte pas l'état de mon pied, c'est une catastrophe.
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3: Wikizef, petit guide à l'usage des étrangers du sud du péage d'Arras en vacances dans notre belle région.
4: Votre cousine a décidé d'organiser son anniversaire. Seulement, les temps sont durs. Elle voudrait réunir la famille, mais faire ça à moindre frais. Vous savez, les réceptions dans les grandes familles, ça fait vite cher. Hein. Rien que la famille proche, ils sont 25. 2-3 cousins en plus avec les gosses, on monte vite à 50. Alors elle a une idée. Elle se dit, je vais faire à manger des pentières au four avec des saucisses au barbecue. Et ils ramèneront chacun une ou deux bouteilles. Et là, votre cousin, il dit, Vadius, ça va faire une paire de bouteilles. Ne paniquez pas, Wikizef est là pour vous aider. Votre cerveau s'est mis en route à essayer de compter. Et vous ne parvenez pas à trouver comment une trentaine d'adultes, en ramenant une ou deux chacun, voire 3, on arrive à une simple paire.
3: Définition.
4: Une paire de bouteilles. Beaucoup de bouteilles. C'est simple, hein. Mais attention, quand on dit une paire de bouteilles, c'est quand on sait qu'il va y en avoir beaucoup, peut-être même de trop, mais on ne sait pas combien. Et en acceptant ce qui va par paire naturellement, les chaussures, les tototes, les chaussettes, les prunes et les jumeaux. Par contre, à un colloque de jumeaux, on peut dire, des jumeaux là-bas, il va y en avoir une paire. Et si on va par là, dans le dressing de votre femme, je suis sûr que des chaussures, il y en a aussi une paire.
3: Exemple.
4: Une paire de manifestants selon la police, une belle paire de manifestants selon les syndicats. Je crois qu'on a fait le tour. Depuis le temps des Wikizef, je crois, j'en ai fait une paire, je suis sûr.
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0: C'est oui, c'est non, c'est question, sa vie, sa route, ses choix. Liane Folly raconte tout dans La Droguerie du Sourire qui vient de paraître aux éditions Stock. Et elle est ce soir l'invitée de Décibel. Préparez-vous à la rencontrer de nouveau. Bonsoir Liane.
1: Bonsoir Émilie.
0: Comment ça va?
1: Très bien, je suis ravie en tout cas de... Alors comment on fait? Parce que c'est... On se vous voit, on se tutoie. Dans la vie on se tutoie.
0: Dans la vie on se tutoie.
1: Et bon, on va se tutoyer, tu sais quoi, on va bousculer un peu les codes. Parce
0: allez.
1: Que moi ça me dérange de vous voyer.
0: Si alors tu... on se tutoie.
1: Voilà, c'est mieux.
0: Alors
1: voilà.
0: On se tutoie.
1: On
0: alors,
1: décide.
0: Je te félicite
1: oui,
0: pour ce livre.
1: Merci.
0: La Droguerie du Sourire qui vient de sortir aux éditions Stock. Parce qu'il est émouvant et surprenant. Ce livre, vraiment, on a l'impression de te redécouvrir. Tu expliques au tout début, d'ailleurs, pourquoi est-ce que tu as hésité avant de te raconter. Et finalement, c'est un choix très réfléchi. C'est pour le public.
1: Absolument, et puis surtout je dis que je fais mon métier comme mes parents ouvraient la Droguerie du Sourire, ce qui explique aussi le je fais un métier que j'aime, mais surtout qui m'ont inculqué.
0: Ouais.
1: Ils ont tout fait mes parents pour me pousser vers l'artistique, et c'est un livre aussi, c'est un hommage, et je voulais vraiment leur donner beaucoup d'amour encore, évidemment à travers ce livre. Et puis j'ai quand même un parcours assez atypique quand même.
0: Ah, c'est vrai, mais eux aussi.
1: Oui.
0: Et ce livre, c'est
1: oui,
0: vraiment une déclaration d'amour à tes parents. Tu choisis de démarrer ce bouquin à l'année 2015, assez unanimement reconnu comme vraiment une année de merde. C'est-à-dire qu'il commence avec les attentats de Charlie Hebdo, on termine avec le
1: exactement.
0: Bataclan. Et toi, au milieu, en quelques semaines, tu perds tes deux parents. Le livre commence comme ça, on est désolé pour toi. Et en fait, plus on tourne les pages et plus nos cœurs se brisent, parce qu'en fait, on se rend compte que tes parents, c'était déjà...